0: Denis Bonnec. Bonsoir Sidonie Bonnec.
1: Bonsoir Éric Bastien, bonsoir à tous, quelle joie de revenir dans cette belle maison.
0: On est content de se retrouver avec Sidonie parce que pour les plus fidèles, exactement, et c'est gentil, pour les plus fidèles et personne ne l'a oublié, vous étiez sur à l'époque France Bleu, devenue nouvelle marque ici, entre 2020 et 2022 pour Minute Papillon.
1: Oh, qu'est-ce que j'ai aimé. Cette émission de culture générale, 14-15 heures, et c'était la régalade de bosser avec vous tous. Et je suis assez émue d'être là, donc c'est un nouveau lieu.
0: Nouveau lieu, nouveau studio.
1: Les voix, les talents sont toujours là, et je suis ravie.
0: Sidonie, merci d'être avec nous. L'été vient de se terminer. Je ne sais pas si vous avez eu un petit peu de temps pour vous
1: quand
0: je vois l'écriture d'un livre qui arrive là.
1: Par contre, j'avais pas eu de vacances pendant un an, mais j'ai bien savouré l'été.
0: C'est la rentrée. On va parler de la rentrée. On va parler de ce rythme de vie. Mais je ne sais pas si vous êtes prête à vous balader un petit peu partout dans votre France finalement.
1: Mais oui, parce que c'est l'histoire de ma vie. Donc
0: c'est vrai, mais peut-être que des fois on n'a pas envie de regarder l'histoire de sa vie où on se dit bon, c'était bien, mais j'accélère, je vais de l'avant.
1: Je suis pas nostalgique.
0: Pas du genre.
1: Mais je suis contente de me laisser porter par vous.
0: Bon, alors. Remontons le temps, on y va tout de suite. Allez, fermez les yeux un instant, parce qu'il y a plein de lieux. Vous allez l'entendre avec Sidonie. Imaginez la carte de France que vous connaissez, Sidonie, vous le voyez, cet hexagone. Où est-ce qu'on va? Premier lieu qui vous inspire, là, vous avez envie d'évoquer.
1: Aix-en-Provence.
0: Ah, ça m'étonne pas. C'est une des villes qui a le plus compté pour vous dans votre vie?
1: Oui, pourtant je suis d'origine bretonne, mais Aix-en-Provence, c'est une des haltes que nous avons pu faire avec mon papa, ma maman et mon petit frère, qui est né d'ailleurs à Aix-en-Provence, il était joueur de foot professionnel. Et Aix-en-Provence, j'avais 8-9 ans, 10 ans, c'était le soleil, la douceur des petites places, les fontaines, j'entends encore l'eau des fontaines, je vois ces bâtiments anciens, la douceur, la joie des habitants, qui vivent un peu dénudés, ce soleil un peu permanent. J'ai adoré vivre là, avec Marseille tout près, qui est très différente, mais aussi très séduisante. Ah là là. Et j'ai la nostalgie de cette ville.
0: Les cigales.
1: Quand on a dû partir, j'étais très, très triste.
0: On va y repasser à Aix-en-Provence parce qu'on aura des choses à se dire. Mais alors, vous êtes né à Reims,
1: oui.
0: Dans la Marne.
1: Oh là là.
0: Ça n'a pas duré longtemps?
1: Non, parce que mon papa était joueur là-bas en première division à Reims. Ouais. Donc, c'était le stade de Reims. C'était vraiment quelque chose de très important à l'époque. Et c'est la première division. Et il a eu un accident, malheureusement. Je suis née, donc ça, ce n'était pas un accident. Mais un accident. Et sa carrière de foot, en fait, a été un peu chahutée à ce moment-là. Et on est parti. Donc, moi, je ne suis quand même jamais... J'ai vécu 6 mois.
0: Donc, c'est très court.
1: Voilà, donc je ne suis jamais retournée dans cette ville un petit peu.
0: Vous n'êtes jamais retournée?
1: Non, parce que pour mes parents, c'est quand même symbole d'un peu de souffrance.
0: Oui, je comprends.
1: Donc j'ai peu l'occasion d'y retourner. J'y retournerai.
0: Du coup, vous quittez Reims assez rapidement. Et vous allez où? Quel est le deuxième lieu qui arrive assez rapidement dans votre
1: Nîmes.
0: Vie? Nîmes. Alors, vous avez 6 mois, donc, du coup.
1: Oui.
0: Mais vous allez rester combien de temps, du coup?
1: Ah non, pas du tout. Je vais à Brest. Vous voyez, je suis perdue. Vais à Brest.
0: Vous savez, il y a une quinzaine de lieux où elle a vécu.
1: C'est terrible. Je vais d'abord à Brest.
0: Ok.
1: Alors Brest.
0: Alors c'est la pointe. Hein.
1: Ah c'est la fin de la. Moi j'adore Brest. J'adore. En plus j'ai toujours mon oncle et ma tante Bernard et Françoise qui habitent à Brest. Mon oncle était cordonnier là-bas et ma tante était infirmière en néonat. Et j'adore cette ville. J'adore comment elle a évolué. Je trouve que c'est une ville au vent. C'est une ville très moderne maintenant avec. Ici passe plein de choses et pourtant elle a été détruite pendant la guerre. Elle a beaucoup souffert. C'est magnifique. C'est le cœur de la Bretagne. Alors que c'est pas au centre de la Bretagne, mais c'est vraiment une Bretagne fougueuse.
0: La Bretagne. Alors on va aussi retourner un petit peu plus tard dans cette émission parce que Aix-en-Provence ou encore la Bretagne, ce sont des choses qui comptent pour vous faire plaisir, Sidonie.
1: Ah bah oui. Je dois dire quelque chose?
0: Rien du tout.
1: Ah non, je vais écouter.
0: C'est juste de la musique.
1: Je dois juste danser.
0: Bah, c'est breton. Ah, mais si vous voulez, vous êtes.
1: C'est un fest-noz.
0: Totalement.
1: Ah, ça me rappelle mes fest-noz d'étudiante quand j'étais à Rennes, à la fac de lettres, en hippocagne, on dansait.
0: Yannick Bonnec, vous l'avez dit, footballeur, ailier gauche, c'était son poste. Normand, lui d'ailleurs, il est né où du coup?
1: Il est né à Caen. À Lisieux.
0: À Lisieux, donc sur Lisieux, vous avez eu l'occasion d'y aller, du coup, Lisieux, vous connaissez un petit peu?
1: Quand oui, mais pas Lisieux.
0: Et quand ça se fait?
1: On est tellement de partout avec mes parents, on a tellement bougé que, il y a des lieux sur lesquels on ne retourne pas. Voilà, on choisit les lieux sur lesquels on retourne, mais celui-là, c'est vrai, j'avoue, non.
0: Christine, c'est votre maman.
1: Oui.
0: Ils se sont rencontrés où?
1: Ah, mes parents, ils se sont rencontrés à Lorient.
0: Ça voyage, là.
1: Ils avaient 17 ans.
0: Ah, c'est jeune.
1: Ah, c'est très jeune. Et ils se sont rencontrés à 17 ans. Papa était un joueur de foot. Et il était présenté à maman par un autre joueur de foot que maman aimait bien aussi. Et puis, c'est mon papa qui emportait le cœur de Christine. Et ils se sont mis ensemble très, très jeunes en Bretagne.
0: Brest, puis Nîmes. Ça y est. On y arrive. C'est Nîmes. C'est Nîmes. On est d'accord. C'est Nîmes, juste derrière.
1: Juste derrière.
0: Il y a 1200 kilomètres d'écart quand même entre la pointe du Finistère et Nîmes.
1: Mais quand vous avez un papa joueur de foot, c'est incroyable parce que vous êtes dans une ville et puis vous apprenez en une semaine que votre vie va changer. Mmh. Et que, alors parfois il y a des propositions, parfois il n'y en a qu'une. Donc, et puis nous on suit, on est les enfants. Donc,
0: quelle image vous avez de Nîmes? Première image qui vous vient?
1: Moi j'étais fascinée par les arènes de Nîmes. J'avais assisté d'ailleurs à une corrida. J'avoue que ça, j'avais pas trop aimé. Un peu traumatisée.
0: Okay,
1: mais je comprenais que c'était aussi la culture de. Moi j'ai rapidement appris à m'adapter au lieu. Et comme je trouve que la France, c'est 1000 pays, voilà, quand vous venez de Brest, vous imaginez que Nîmes, c'est un peu une claque quand même. Donc, c'est pas la même gastronomie, c'est pas le même vocabulaire, les accents. Mais en fait, ça m'a façonné. J'ai adoré devoir m'adapter un peu comme une plante qu'on rempote un peu partout.
0: C'est une vie itinérante que vous allez
1: vivre. C'est une vie de saltimbanque. Hein.
0: Et finalement, ça vous correspond?
1: Bah oui, sauf que depuis que j'ai pu décider de mon destin, j'ai choisi Paris et je n'ai pas quitté Paris.
0: Ouais.
1: Donc je suis quand même contente d'avoir une petite routine.
0: Alors on parlera d'ici quelques instants de Paris, même si c'est le mot qu'il ne faut pas prononcer, vous l'avez compris. Bah oui, non, parce qu'il n'y a pas que Paris dans la vie. Alors il y a Brest, il y a Nîmes, il y a donc la Bretagne, il y a le sud de la France et vous l'avez compris, il y a Aix-en-Provence, on va en parler d'ici quelques minutes. Vous êtes sensible à la nature et à l'environnement, Sidonie Bonnec?
1: Ah bah c'est ma passion.
0: Alors ça tombe
1: et
0: bien.
1: Ma préoccupation.
0: Alors Benoît Prospero nous rejoint et avec lui on ouvre la revue des merveilles et justement allons en Méditerranée aujourd'hui, voilà qui va vous plaire, écoutez.
2: Est-ce que vous savez combien on dénombre d'espèces de mammifères marins en Méditerranée? Pas moins de 21. Et nous pourrions imaginer qu'on connaît leur vie par cœur, le territoire de chaque espèce, les lieux dans lesquels ils se nourrissent, ceux dans lesquels ils se reproduisent. Et bien même si ça peut paraître fou, pas du tout. Et c'est pour cette raison que ICI est parti à la rencontre des responsables du parc naturel du Cap Corse et de l'Agriaté qui ont lancé le programme Horizonté. L'idée, comprendre non pas seulement les mammifères marins, mais ce qui les unit à leur habitat.
3: La plupart du temps, les campagnes scientifiques sur les cétacés ou sur les oiseaux ne prennent en compte que l'observation individuelle des différentes espèces. Là, on a la chance de pouvoir de mailler de l'acoustique, des paramètres physico-chimiques, du phyto et du zooplancton, l'ensemble de la chaîne alimentaire et l'ensemble de la chaîne trophique jusqu'à le prédateur suprême qui est le grand dauphin, le rorqual, le cachalot et tout le reste. Et l'ensemble de ces éléments scientifiques vont nous permettre de comprendre tout ce système et tout ce fonctionnement. À l'échelle de la Corse, c'est une première.
2: Et finalement, qu'est-ce qu'il y a dans la mer Méditerranée? Des poissons? C'est tout?
4: Eh ben non, on a une richesse incroyable et en plus, on a une spatialisation de cette richesse. C'est-à-dire que ben, la salinité, c'est pas la même partout, la température, c'est pas la même partout, le phytoplancton, c'est pas la même partout. Et on a ce qu'on appelle notamment des zones frontales, donc où, via des courants très complexes, on a finalement tout le temps de la vie. Parce qu'on va avoir un apport de nutriments, un apport de plancton et toute la chaîne qui en découle.
2: Et oui, il est bon de rappeler que sous l'eau, il existe un véritable monde vivant. Un monde complexe et par complexité, comprenez, extrêmement riche. Un cadeau à préserver, qu'il soit gros comme une baleine ou tout petit comme du phytoplancton.
4: Parce que les grandes baleines que l'on voit, finalement, elles dépendent de tout ce qui est tout petit. Et du coup, ça n'a pas trop de sens d'étudier ce qui est très grand sans étudier ce à quoi la base, la raison pour laquelle elles sont là.
2: Et donc finalement, quand on parle de la planète Terre, ça sert à quoi d'observer et de savoir? Eh bien, comme dit l'adage, on aime ce que l'on connaît, on protège ce que l'on aime. Essayez, vous verrez, c'est une merveille. Merci France 3 Corse et merci au parc naturel du Cap Corse et de l'Agriaté. Rendez-vous sur parc-marin-cap-corse-agriaté.fr.
0: Ouais, merci Benoît Prospero et France 3 Corse via Stella, Sidonie Bodec.
1: Magnifique reportage.
0: Ben oui, quand on parle de mammifères marins, de cachalots, comme on l'entend, de dauphins, ça vous évoque quoi?
1: Dans la Manche, à Dinard, où habitent mes parents aujourd'hui, on voit des dauphins, ça paraît extraordinaire. Et moi, je suis une fille de la mer, parce qu'on a toujours habité pas loin de la mer, donc la Méditerranée, je m'y suis baignée. C'est une espèce de belle fille un peu calme. L'Atlantique, la Manche, c'est beaucoup plus vivace, un peu fou. Moi, j'aime toutes ces mers. J'ai vraiment une passion pour les mers et les animaux. Et d'ailleurs, on ne connaît que 5 à 10% des espèces marines. Donc, il y a encore beaucoup de découvertes à faire.
0: Alors, ça va être l'occasion de retourner en Bretagne, à Dinard, à Dinan, à Cancale, à Saint-Malo.
1: Oh là là,
0: vous avez vécu. Et dans un instant, on ira dans le sud, à Martigues.
1: Ah oui.
0: Martigues. C'est une ville du sud, Sidonie
1: oui,
0: Bonnec.
1: Aussi.
0: Sidonie est votre invité avec ce livre, La femme effacée, publié chez Albin Michel, sorti le 2 septembre. Elle est à la télévision sur France 2 tous les soirs à 18h et elle est votre invité jusqu'à 21h sur ICI.

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2: Jusqu'à 21h, on prend le temps de vivre tranquille. On respire là depuis 20h et on s'installe partout en France en revivant le parcours, l'itinéraire de notre invité Sidonie Bonnec. Son nouveau roman, dont nous parlerons à la fin de l'émission, est sorti il y a quelques jours chez Albin Michel et s'appelle La femme effacée. Bienvenue dans Il n'y a pas que Paris dans la vie. Père Reims, on l'a évoqué tout à l'heure, vous y êtes resté à peine et vous allez beaucoup voyager au gré des mutations de votre papa joueur professionnel. Vous irez notamment à Brest, Sidonie Bonnec. Mais alors ça va pas s'arrêter là, on a un petit peu évoqué le sud de la France, on a écouté quelques cigales tout à l'heure. Et avant de parler d'Aix-en-Provence, je crois qu'il y a eu Martigues.
3: Oui, il y a eu Martigues. C'est bizarre, j'ai des souvenirs d'école et de piano.
2: Et vous aviez quel âge?
3: J'avais
2: 4-5 ans.
3: Ça, voilà, à peu près. Et... bah, en fait, c'est surtout des souvenirs de week-end. Vous savez, ces week-ends où vous allez, soit vous prenez la voiture, vous allez au bord de la mer. Il y a toujours de la mer, il y a des pinèdes. Vous pouvez toujours faire des pique-niques. Voilà, c'est des régions quand même. C'est une région extraordinairement agréable à vivre.
2: Alors, ce qui est intéressant, c'est que là, vous allez vous poser en région PACA pendant quelques temps.
3: C'était tout le temps des
2: courts séjours.
3: C'est vrai.
2: Là, vous allez rester
3: 2-3 ans.
2: Ouais, là, vous allez rester quand même une partie de l'enfance, de l'adolescence.
3: Hein, oui, c'est vrai. Aussi, ouais. Aix-en-Provence, c'était jusqu'à mes 11 ans.
2: La Venise provençale, juste pour rappeler que c'est le nom que l'on donne à Martigues.
3: Ah oui, c'est vrai, la Venise provençale.
2: Si je vous dis les temps de Berre, si je vous dis.
3: Mais oui, bien sûr.
2: Mais oui, la Côte Bleue.
3: Mais
2: oui,
3: j'étais toute petite quand même. Hein.
2: Le miroir aux oiseaux.
3: Ça, je me souviens plus. C'est quoi?
2: Oh, c'est un des noms du port que l'on donne du côté de Martigues.
3: C'est vrai que le port, je m'en souviens.
2: Vous alliez à l'école.
3: Oui.
2: Et vous allez à l'école ensuite à Aix-en-Provence.
3: Oui, je me rappelle de ma maîtresse, Madame Bartoli.
2: Qu'est-ce qu'elle a fait, Madame Bartoli?
3: Elle était adorable.
2: Ah, bah tant mieux.
3: Elle me donnait envie de travailler.
2: Est-ce qu'elle fait partie de ces gens qui vous ont donné envie, justement, d'aller loin dans vos études ou dans votre vie?
3: Oui.
2: On a des visages comme ça, des gens.
3: Il y a trois femmes, à chaque fois, ce sont des femmes, bon, c'est un hasard, qui m'ont donné envie d'écrire. Qui m'ont donné envie d'inventer. On faisait des exercices autour de Molière, on faisait du théâtre, mais des petites choses toutes modestes, mais ça, elle excitait notre curiosité, notre créativité. Et je me rappelle de ça, et je me rappelle qu'à ces moments-là, je me suis dit, oh, un jour, j'aimerais bien raconter des histoires, j'aimerais bien faire ça, mais ça semblait tellement... écrire un livre, c'est pour les autres.
2: Premier livre, 100 000 exemplaires, c'est plutôt là. Ça y est, les preuves, elles sont.
3: J'ai attendu 40 ans avant d'écrire. Enfin, j'écrivais des nouvelles, mais.
2: C'est l'âge de la maturité.
3: Voilà. Oui, vous savez, ça sédimente dans le cerveau d'un être humain. Il faut du temps. Il faut avoir vécu des choses.
2: Et vous en avez vécu. Quand on arrive dans le Sud, on découvre aussi une mentalité, une culture.
3: Ouais,
2: vous êtes acclimaté assez facilement. On dit souvent que les Bretons sont un peu froids. Vous étiez à Brest, même pas longtemps, même gamine. Le Sud, c'est un peu plus.
3: En fait, les Bretons sont pas froids. Mais on est... parce que je suis quand même bretonne.
2: Je suis dans des stéréotypes.
3: Il y a peut-être un côté... Oui, je sais. Il y a peut-être un côté où on peut être plus casanier, qui est peut-être un peu lié au temps aussi. Alors que dans le Sud, il y a un peu plus de bonhomie. Mais il peut y avoir aussi un petit peu plus de superficialité, parfois.
2: Ouais.
3: Donc, mais moi, je me suis toujours adaptée. D'ailleurs, quand je suis arrivée dans le Sud de la France, j'ai commencé à prendre l'accent du Sud. Donc, je disais plus rose, mais rose.
2: Et vous l'avez reperdu à nouveau?
3: Je l'ai rose, je dis souvent. J'ai des mots comme ça qui reviennent. Mais je crois que je voulais m'adapter aussi.
2: Ouais.
3: Donc, mais j'ai adoré. Franchement, une fois qu'on a l'habitude de déménager, ça devient un jeu presque.
2: Voilà. Aix-en-Provence, le chemin de l'école, c'est près de la Torse.
3: Oui.
2: Alors, c'est une rivière, la Torse.
3: Oui, c'est vrai.
2: Alors, c'est un espace, j'ai regardé les photos, c'est un espace un peu aménagé.
3: Oui, ça a dû changer depuis 30 ans.
2: J'ai regardé des photos récentes, c'est assez ombragé, il y a beaucoup d'arbres.
3: Je me rappelle des galipettes, il y avait des petites collines. L'hiver, quand il neigeait, on descendait sur des sacs poubelles. Et je traversais ce parc de la Torse pour aller à l'école, dans ma petite école où j'ai rencontré ma super amie Agnès Monnier, que je salue, qui vit à Nantes aujourd'hui, qui est avocate, à qui j'ai parlé il n'y a encore pas longtemps, vous imaginez, ça fait 40 ans. Et on adorait Aix-en-Provence parce que c'était très nature et en même temps, petite ville urbaine, joyeuse, avec son festival, c'est quoi, un festival d'opéra, ou je sais plus, je m'appelle, ça.
2: Non, les festivals ne montent pas dans les Bouches-du-Rhône, et dans le Var.
3: Il se passait tellement de choses, on était bien.
2: Mais vous viviez où, avec son Aix-en-Provence?
3: Je vivais près de la Torse, en face du cimetière, vous voyez, à gauche.
2: Donc de mes fenêtres.
3: Non, mais c'est peut-être ça qui m'a inspiré les thrillers que j'écris aujourd'hui. Non, je vous promets, ma chambre donnait sur un cimetière.
2: Ouais.
3: Donc certaines nuits, je voyais des feux follets. J'ai dit à mes parents, je crois qu'il y a des fantômes. Ils m'ont dit, non, je crois que c'est un feu follet. Je dis, mais qu'est-ce que c'est que ça? Ce gaz qui sort.
2: Oui, bien sûr.
3: Je dis ça pour les auditeurs, parce que moi, je trouvais ça feu follet. Je connaissais pas.
2: Non, parce que les fantômes du vivant, les fantômes du passé, vous allez les croiser dans la fin effacée.
3: Oui, ça m'a bien alimenté. Mais voyez, ça ne doit pas venir de nulle part, ça.
2: Le cours Mirabeau?
3: Ah, le cours Mirabeau, bien sûr. Ah, vous savez, j'y suis retournée. Alors, incroyable. Enfin, incroyable pour moi. Hein. Ça vous intéresse.
2: Ça tombe bien, vous êtes notre invité, donc ça vous intéresse.
3: Écoutez, je fais comme si ça allait vous intéresser. Quand j'étais en école de journalisme, à Paris, je ne redirai pas Paris, je voulais faire de la radio. C'était ma passion. Eh bien, vous savez où j'ai fait mon stage de radio? à France Bleu Provence, à Aix-en-Provence. Donc, 15 ans plus tard, je redébarque.
2: Ici Provence aujourd'hui.
3: Exactement. Je débarque avec ma petite valise et mes parents m'avaient loué 5 mètres carrés sur le cours Mirabeau. Et c'est là
2: Pour le coup, c'est à deux pas. Pour ceux qui ne connaissent pas Aix, le cours Mirabeau, il est à deux pas de la radio.
3: Exactement. Et j'ai fait là mes premières armes à la radio. Oh, c'était très dur.
2: Alors, la radio, moi qui l'ai connue aussi, cette radio, quelques années après vous, il y a tout un nouveau quartier, le quartier Sextus, quartier La Méjeanne, qui s'est ouvert autour. Moi, je me demande même si je n'ai pas vu le Pasino se construire.
3: Moi, c'est un peu loin pour moi déjà. C'était une super expérience. Je me rappelle, je conduisais très mal et je partais en voiture faire des reportages à Marseille. Non, je me disais, mais je ne vais jamais revenir vivante.
2: Vous avez évoqué les ruelles, c'est ça qui vous a marqué. Les fontaines, c'est vrai qu'il y en a beaucoup.
3: Je suis très urbaine. Moi, j'adore la nature, mais j'adore la ville. Un de mes plus grands plaisirs dans la vie, c'est de me balader seule dans une ville. Je me sens libre, j'aime la pierre, j'aime les fontaines, j'aime les noms des rues, j'ai vraiment une passion pour ça. Et les rues aixoises sont uniques. C'est quelque chose qui me manquera toute ma vie, quoi. Vraiment, et pourtant, il y a d'autres jolies villes, mais les rues aixoises sont sublimes.
2: J'ai pris quelques noms, des villes qui sont autour, Bouc-Bel-Air.
3: Ah oui, Bouc-Bel-Air. Oui.
2: Un souvenir particulier à Bouc-Bel-Air?
3: Non, pas du tout.
2: Salon de Provence?
3: Oui. Moi, c'est surtout la montagne Sainte-Victoire.
2: La Sainte-Victoire.
3: On allait souvent, que Paul Cézanne a dessiné. Ça me fascinait. J'avais des cartes postales avec les déclinaisons de la Sainte-Victoire par Paul Cézanne.
2: Aubagne?
3: Aubagne, je m'en souviens pas très bien.
2: Bertuit?
3: Oui.
2: Port-de-Bouc.
3: Port-de-Bouc.
2: Vous avez connu les sardinades de Port-de-Bouc?
3: Ah oui. Mais j'adorais ce nom Port-de-Bouc quand j'étais petite. C'était hyper délicieux à prononcer, ça.
2: Moi, j'ai fait les sardinades, c'est extraordinaire. Ça. On a des grandes soirées où on mange comme ça. Attendez, Sidani.
3: Attendez. C'est vous qui pêchez la sardine, donc, là, aujourd'hui?
2: Je pêche la sardine, mais il y a une plage, je cherche.
3: Moi, je la mange.
2: Allez-y. Votre plage. Elle était où, votre plage?
3: Vous savez que je m'en rappelle pas.
2: Oh, bah, il y a bien un coin où vous alliez, là. Je sais pas, la Couronne, à Carreau.
3: Vous savez que je sais.
2: À Martigues, à Marseille, David.
3: Alors, on allait plutôt à Martigues, mais peut-être la Couronne, ça me dit quelque chose. Vous savez que je me revois à la plage, je ne me rappelle plus du nom de la plage.
2: C'est pas très loin d'Aix-en-Provence, c'est un peu cool. La plage de la Carreau, la plage de la Couronne.
3: Oui, non, ça devait être là.
2: Vous aviez à la plage, je vous l'avais dit, la mer, c'est un élément très, très important pour vous.
3: Très important. On était avec mes parents, avec le grand, je me rappelle, on arrivait avec, vous savez, le gros parasol qu'on plantait comme ça. Et on restait des heures, je me rappelle. Voilà, j'avais passé des heures dans l'eau à ramasser des petits bouts de coquillages, à me baigner. C'est une enfance de rêve, en fait, hein, l'enfance au bord de la mer.
2: Maillot de bain, j'essaye de faire un lien comme je peux, mais c'est pas mal, parce qu'on va parler de sous-vêtements féminins.
3: Ah, pas de mon maillot de bain,
2: j'essaye de faire un lien un peu... Capillotracté, je vous l'avoue. Ici, ça entreprend une matière de sous-vêtements féminins. Alors, il y en a pour tous les goûts, Sidonie, et toutes les envies, vous allez l'entendre. Aujourd'hui, Catherine Quicandon, vous avez choisi une gamme qui nous respecte.
4: À La Rochelle, la lingerie féminine est absorbante.
5: Oh, dis donc, c'est joli, ça, c'est quoi? C'est du cachemire?
6: C'est du coton.
4: En lin, plutôt, c'est la matière qu'ont choisi Arnaud et Beverly pour leur marque L'Intime Conviction.
7: C'est une gamme de produits absorbants, destinés dans un premier temps aux règles féminines, parce que c'est le domaine d'où on vient. Quand on a des petites fuites urinaires, ces produits sont aussi parfaitement adaptés.
4: Les culottes absorbantes et les serviettes hygiéniques lavables sont fabriquées dans des ateliers à Chizé, dans les Deux-Sèvres, et à Chauvigny, dans la Vienne. Le lin, lui, est produit en Normandie. Seuls les élastiques viennent d'Espagne et les attaches des brassières d'Allemagne. Pas le choix, ils n'en ont pas trouvé en France. Mais alors, pourquoi des sous-vêtements réutilisables? Car on ne va pas se mentir, une protection jetable, c'est quand même très pratique. Quand on a besoin d'en changer au milieu de la journée, on la jette à la poubelle. Et là, ce n'est pas le même topo. Alors Arnaud Lacoste, que nous dites-vous?
7: Vous êtes encore nombreuses à utiliser des protections jetables. On sait que ces protections-là sont mauvaises pour la santé, nuisibles à l'environnement. Vous êtes nombreuses à avoir déjà essayé des produits menstruels réutilisables, donc des culottes menstruelles ou des serviettes réutilisables. C'est mieux. Essayez le lin, vous allez voir. C'est frais, c'est léger, c'est hypoallergénique. Et vous allez normalement être agréablement surprise.
4: Je n'en doute pas. Pour le prix, c'est plus cher. À partir de 17,90€ pour la protection hygiénique et 44,90€ pour la culotte. Il y a aussi une brassière, mais là aussi, Arnaud a un bon argument.
7: Quand vous regardez le prix que vous dépensez pour les protections jetables, aussi, c'est-à-dire les serviettes conventionnelles ou les tampons conventionnels, et que vous passez à des culottes menstruelles réutilisables ou à des serviettes réutilisables, vous faites, sur la durée de votre vie de femme, vous allez utiliser ces produits-là, vous faites à peu près 50% d'économie. Alors c'est un investissement. Parce qu'au départ, on vous dit oui, mais il faut acheter entre 4 et 5 culottes pour pouvoir faire un roulement, pour pas être obligé de laver tous les jours pendant la semaine où vous avez vos règles. Bah oui, effectivement, il y a un petit investissement, mais il faut le considérer comme un investissement. C'est pas à perte. C'est-à-dire que c'est pas des produits que vous jetez dès que vous les avez utilisés. Et surtout, c'est pas des produits dans lesquels vous avez du plastique et des matières chimiques.
4: Et ça n'a pas de prix. Enfin, si, mais vous avez compris. 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Merci à Fabien d'ici La Rochelle pour cette idée intime et convaincante. Ici, ça entreprend l'intime conviction, une gamme de lingerie absorbante en lin qui nous respecte.
2: Merci
3: c'est
2: Catherine.
3: Super. Et il faudrait que ce soit remboursé par la Sécurité sociale.
2: C'est une bonne
3: car
2: idée,
3: les femmes
2: ça.
3: N'ont pas le choix d'avoir leurs règles ou pas. C'est aussi ce qui donne naissance aux êtres humains et aux hommes. Et donc, il va falloir réfléchir à ça. Mais je trouve ça très bien ce qu'ils font.
2: Vous êtes partie toute seule, Sylvie Baudet. Je ne vous ai même pas proposé
3: d'agir. C'est notre quotidien de femme et merci d'en parler.
2: Merci à Catherine Quicandon. Ici, ça entreprend. Vous l'avez compris, ce sont les bonnes initiatives et puis les gens qui, en France, décident d'entreprendre. Elle entreprend plein de choses et elle a entrepris l'écriture de ce roman qui est sorti, qui est déjà le deuxième. Il s'appelle La femme effacée. On en parlait avant 21h. Il est en librairie depuis le 2 septembre. Et puis, vous pouvez l'avoir sur France 2 tous les jours à 18h, dont tout le monde a son mot à dire. C'est Sidonie Bonnet qui est votre invitée jusqu'à 21h.

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2: Éric Bastien.
14: Elle est journaliste, elle est animatrice de radio et de télévision. Elle a aussi incarné plusieurs documentaires d'immersion dans un monde à part, La vie, la nuit, et plus récemment, Si j'étais sage-femme, sur France 5, Visage de France 2, avec Tout le monde a son mot à dire, chaque soir à 18h05, qui a fait sa rentrée il y a quelques jours. Mon invité, Sidonie Bonnec, est aussi romancière. Son nouveau roman, La femme effacée, est disponible chez Albin Michel en librairie. Elle est avec vous jusqu'à 21h. On s'est déjà pas mal baladé, on a surtout beaucoup parlé du Sud, où vous avez passé, Sidonie, une grande partie de votre enfance. Du coup, quand on vit dans le Sud de la France, ben où est-ce qu'on part en vacances?
15: Ah oui, ben en Bretagne.
14: D'accord, donc vous retourniez régulièrement durant votre enfance, votre adolescence en Bretagne.
15: Oui, parce que mes grands-parents étaient en Bretagne, Denise et Marcel, voilà, Gégouzeau, donc à Quervignac, près de Lorient, et ils avaient une très jolie maison avec un beau jardin, avec des animaux dans le jardin, un potager, et je passais toutes mes vacances chez eux, voilà.
14: Alors justement, parlons de Quervignac, j'ai noté, c'est dans le Morbihan, c'est non plus le Finistère, hein, vous aviez vécu, l'image comme ça qui vous vient en particulier de Quervignac? Oh,
15: c'est minuscule, hein. c'est un tout petit village, je m'en rappelle du pain de deux qu'on achetait en montant une colline et en descendant une colline, boulanger très sympa.
14: Ouais.
15: Je me rappelle du lait qu'on allait chercher à la ferme chez le voisin, dont vous savez, le fameux pot au lait que j'ai toujours chez moi, que j'ai gardé. Je me rappelle de Port-Louis qui était pas très loin, on prenait la voiture, on allait se baigner. Voilà, c'est une vie simple à la campagne. On allait, mon grand-père qui était poissonnier allait pêcher sur le Blavet et ma grand-mère me donnait des petits bonbons au caramel pendant que papy pêchait. Non mais vous voyez, c'est des souvenirs, là c'est comme si j'y étais, quoi. C'est incroyable.
14: Le Sud, vous allez le quitter justement pour retourner en Bretagne.
15: Oui, à Vannes.
14: D'abord, dans un premier temps.
15: D'abord,
14: après, vous allez voir, il y a Dinard et tout
15: Oui, c'est ça.
14: Vannes,
15: oh, j'ai adoré Vannes. Là, j'étais adolescente.
14: Ce petit caramel de Vannes.
15: Ah oui. Non, mais si, qu'est-ce qu'il y avait à Vannes? Non, mais Vannes, formidable ville. En plus, j'habitais sur la place de la mairie et j'étais au collège Jules Simon qui était à 5 mètres. Donc, c'était un luxe. Je pouvais me réveiller au dernier moment. C'était parfait. C'est là où j'ai eu mes premiers amours, mes premiers, ma super bande de potes. C'est les premières booms. Et puis, c'est une ville magnifique avec plein de maisons à colombages. Quand vous le baladez, moi qui adore les centres-villes, je pense que Vannes a nourri cette passion du centre-ville et de la ville parce qu'il y a ces maisons qui semblent se toucher tellement elles sont vieilles, vous voyez, on voit la maison qui bouge.
14: Elles ne font qu'un, finalement.
15: C'est ça.
14: Il y a une ville, il y a une maison.
15: Non, mais c'est incroyable. On a l'impression que les gens vivent de travail, que tout est penché à l'intérieur. C'est une ville extraordinaire et le fameux port aussi. Et c'est drôle parce que j'y étais pas retournée pareil depuis 15 ans et là j'y suis retournée pour un festival de livres le salon du livre du mois de juin, excusez-moi, et qui est formidable. Et je suis revenue, ça m'a fait un choc de revenir grande, voilà, dans ce lieu où j'ai eu tant de rêves.
14: On voyait des choses grandes, puis on les voit plus petits, généralement, quand on...
15: C'est ça, et puis quand on est ado, on a des rêves. Et je revenais dans cette ville et je me disais, je me rebadais dans la ville, et je me dis, j'en ai réalisé un ou deux quand même, c'est chouette, quoi, de grandir.
14: À mon avis, bien plus qu'un ou deux. Vous quittez Vannes pour Dinard.
15: Ah oui.
14: Joli,
15: alors là, Vannes, c'était marrant parce qu'il y avait deux clubs de foot dont mon père a été l'entraîneur des deux clubs, donc c'était assez cocasse, évidemment de manière alternative. Et à Dinard, je me rappelle, papa, il avait le choix entre Meaux et Dinard. C'est pas le même genre de ville. Le club de Meaux est un petit peu dans une division supérieure. Et je me rappelle qu'ils ont regardé Dina et ont fait, c'est quand même très beau, Dina. Donc on a choisi plutôt le beau décor. Oh là là, quelle bonne idée ils ont eue.
14: Station balnéaire qui est réputée par les Anglais et par les Américains, notamment pour le festival du film britannique. C'est les villas. À l'époque, vous parliez des villas, justement, c'est aussi ça, Dina. On est en face de Saint-Malo, là.
15: On est en face de Saint-Malo, qui est magnifique. Mais moi, Dina, c'est pour moi, c'est à part. C'est-à-dire que c'est plein de toutes petites plages, elles sont toutes différentes. Vous avez la plage de l'Écluse, qui est la plage du centre. Il y a beaucoup de monde, mais elle est très belle et elle est encadrée de ces villas, ces fameuses grandes villas qui rappellent Hitchcock, l'Angleterre, les mystères, voilà. Et puis il y a d'autres plages, il y a des petites criques, Port-Rioux, il y a le village de Saint-Enogat, et puis après il y a la Fourberie, Port-Blanc. Moi j'ai des souvenirs sur chacune de ces plages.
14: Oui, parce que vous faisiez des pique-niques avec vos copines, dans des
15: et
14: plages
15: copains,
14: différentes,
15: et des copains,
14: bien sûr, vous l'avez dit, c'est lieu des premiers amours. Voilà. Toutes les semaines dans des endroits différents.
15: Ah mais oui, on allait, on partait en vélo, on allait aujourd'hui on va à Saint-Éno, on va à Saint-Luc, on changeait tout le temps de destination. C'était des décors mais mirifiques, vous voyez, comme dans les séries américaines où ils vont à la plage en sortant de l'école. Ben moi on vivait ça quoi. C'était trop chouette.
14: Vous êtes nostalgique de cette époque?
15: Non, j'ai jamais ressenti
14: c'est pas
15: mon truc, la nostalgie, mais je me rends compte de la chance que j'avais, mais je m'en rendais compte à l'époque déjà. Hein. Je me dis, aller à la plage en sortant de l'école, c'est...
14: Oui, c'est ça, parce que ça, c'est un quotidien pour un enfant,
15: c'est
14: ou un ado, vous étiez plutôt ado. Ouais, effectivement, après l'école, je sais pas, à 14h30, 5h, vous allez faire un plongeon. Quoi.
15: Et mes premiers pas de journaliste, je les ai faits bénévolement.
14: Au festival
15: du film britannique.
14: Je sais, courant, on peut en parler, parce que c'est le premier boulot, c'est vos premières interviews, en fait.
15: Première interview, et c'est fou parce que j'ai rencontré mon meilleur ami, j'avais 17 ans, il en avait 10 de plus, qui est devenu un très grand réalisateur
14: ça,
15: de cinéma.
14: C'est pas Dinard, ça. Vous parlez du Café Méliès.
15: Oui, alors en fait, si, on s'est rencontré à Dinard.
14: Alors c'est Fred Cavaillé,
15: Qui réalise Les Misérables, que vous allez voir sur vos écrans en octobre, qui a fait Mea Culpa pour elle, etc., qui est mon meilleur ami, mais très grand réalisateur.
14: C'est l'époque que vous ne connaissez pas à l'époque.
15: Mais non, mais à l'époque, il réalisait le mini-clip de cérémonie du festival du film britannique. Ouais. Et on est tombés amis autour de la piscine de Dinard, piscine extérieure. Et après, j'ai proposé un papier, donc je l'ai interviewé, c'était ma première interview au Café Méliès à Rennes. Donc j'ai fait ma première interview pour son premier court-métrage. J'ai encore la photo, on est des gamins évidemment. Et à partir de là, on ne s'est jamais quitté. Et on a toujours regardé, moi j'ai vu tous ses courts-métrages, tous ses films, lui il a assisté à toutes mes chroniques, on se visionnait les chroniques à la télé ensemble.
14: C'est incroyable pour vous deux.
15: Bah oui, parce qu'on avait des rêves, on venait de milieux où on n'avait pas de réseau, on a dû se débrouiller vraiment tout seul. Et on s'encourageait, c'était vraiment une des personnes qui croyait en moi, en plus de mes parents. Et moi je croyais en lui, et voilà, lui et sa du temps aussi à émerger, parce que ça met du temps, on met du temps à réaliser nos rêves. Et là, aujourd'hui, voilà, j'étais avec lui hier, il me parlait de la sortie le 12 octobre des Misérables, et c'est extraordinaire.
14: Il faut qu'il vienne voyager avec nous ici dans cette émission.
15: Il est formidable, il est passionnant.
14: On peut dire un mot sur Saint-Malo, parce que moi, j'adore Saint-Malo.
15: Ah, moi aussi.
14: Quel est votre Saint-Malo à vous, Sidonie Bonnec?
15: C'est le Sillon. C'est pas intramuros. Intramuros, c'est pas mon truc.
14: C'est des images incroyables.
15: Intramuros,
14: c'est
15: trop touristes. Mais alors, j'ai vu ça avec... j'étais au mois de décembre, je suis allée quelques jours, on s'était loué une petite chambre sur le Sillon, c'était les grandes marées. C'est une des plus belles choses que j'ai vues de ma vie.
14: Impressionnant.
15: La mer qui se déchaîne, vous n'êtes plus rien. Et ça, c'est agréable.
14: Ville des Corsaires.
15: Ville des Corsaires.
14: Châteaubriand.
15: Jacques Cartier.
14: Bien sûr. Les remparts, les crêpes.
15: Ah oui.
14: Je vous lance les crêpes ou pas? Il y a plein de crêpes à Saint-Malo. J'ai l'impression que cette ville n'est qu'une crêpe quand on se balade à l'intérieur de la ville.
15: J'adore, cette ville n'est qu'une crêpe. Alors ça, cette phrase, je vais la garder.
14: Tu te balades dans Saint-Malo et chaque fois, tiens, crêpe
15: et machin. Alors, vous savez que ma vie n'est qu'une crêpe aussi. Je vous explique pourquoi.
14: Mais d'ailleurs, vous en avez emmené là dans
15: tous les matins, j'en fais à mes enfants.
14: Tous les matins, vous faites des
15: crêpes sucrées ou galettes de sarrasin avec un œuf. Ah bah oui, mais on est breton ou pas? Mais bien sûr. Mais c'est bien meilleur que de manger des céréales. Je vous adopte.
14: Sidonie, on va rester à Saint-Malo, puis on va continuer de se balader d'ici 21h. D'après un baromètre réalisé par Odoxa en 2024, plus de 6 Français sur 10 possèdent un animal de compagnie. Vous en avez un?
15: Non, malheureusement.
14: Vous en avez eu, donc.
15: J'en ai eu.
14: Vous en avez eu. Parmi eux, 30% ont un chien, et pour tous ceux qui travaillent dans un bureau, il est parfois difficile de laisser son compagnon seul à la maison toute la journée. Alors, nous, on a trouvé une solution. Robin Bernot s'est baladé en France. Elle nous vient du sud-ouest. Robin Bernot et Elsa Marot nous emmènent la découvrir.
10: Et si vous alliez au travail avec votre animal de compagnie?
11: C'est complètement positif.
10: À Libourne, dans l'est de la Gironde, l'entreprise Seva Santé Animale autorise ses collaborateurs à venir travailler avec leur chien depuis le mois de mars. Alors on a voulu dresser un premier bilan sur cette expérimentation. Notre journaliste Elsa Marot s'est rendue sur place et a rencontré Jennifer, responsable du support informatique, accompagnée d'une petite boule de poil.
16: C'est Natsu, c'est la petite mascotte au premier qui se balade et qui a des caresses de tous les tontons et tatis de l'Haïti.
10: Vous allez l'entendre, Jennifer est ravie de pouvoir passer ses journées avec son Jack Russell.
16: C'est vrai que de pouvoir l'amener au bureau, lui déjà il est content parce qu'il est avec moi toute la journée. Et puis c'est aussi une forme de l'avoir à proximité, de pouvoir le caresser, tout le monde s'en occupe. Le matin, il m'attend devant la voiture, il tarde qu'une chose, c'est de pouvoir monter, que je l'amène au travail.
10: Bon, pour pouvoir mener à bien cette expérience, il a tout de même fallu mettre en place quelques règles que nous explique Laetitia Malo, responsable de la communication interne de l'entreprise.
17: Il y a un petit process, une sorte de candidature qu'il faut mener quand on veut venir avec son chien au bureau. Le certificat du vétérinaire qui atteste que le chien est en bonne santé, qu'il a un comportement sociable en communauté. Donc ça se fait assez rapidement et on a essayé de le rendre le plus simple possible, mais il y a quelques contraintes à prendre en compte.
10: Venir avec son chien au travail, ici à Libourne, ça marche. Et vous, tiens, qu'en pensez-vous ?
18: Je trouve que c'est une super initiative.
10: Sarah a la vingtaine et elle est étudiante.
18: Ça rajoute quelque chose, je sais pas, de la positivité. Les animaux, c'est toujours agréable de les avoir à proximité.
10: Le bien-être au travail, un des critères qui compte le plus pour Sarah dans le choix de sa future entreprise.
18: Ce serait bien d'avoir un cadre qui est agréable au travail, quoi, pas qu'à la maison. Du coup, vu qu'on passe une grande partie de notre vie au travail, ce serait bien que ce soit un cadre qui est agréable pour les employés quand même.
10: Même avis pour Lilia.
19: Tu es décontracté, tu travailles mieux que quelqu'un qui est stressé. C'est de la logique.
10: Bon, les chiens, c'est sympa, je suis d'accord avec vous. Moi, je dois vous avouer que je préfère quand même un peu plus les chats. Est-ce que ce serait possible, par exemple, d'emmener son chat au bureau ? Pas sûr, me confiait Lilia.
19: Après, les questions sanitaires, le bac à sable et tout ça, c'est... un chien, ça va, mais un chat, ça va pas du tout.
10: Aujourd'hui, sur les 100 propriétaires de chiens que compte l'entreprise girondine, une quinzaine d'employés viennent régulièrement avec leur toutou depuis le lancement de l'expérience.
20: C'est mignon tout ça.
15: Bah je découvre et je trouve que c'est très bien. En plus, ça apaise tout le monde au travail.
20: C'est vrai.
15: Bah oui.
20: Robin Bernot pour ce joli reportage. Si Denis Bonnec, votre invité, encore pour quelques minutes, dernière ligne droite. Le voyage va continuer à Rennes, puis à Paris. Voilà, on connaît la suite de la carrière. Et puis nous parlerons de ce livre, La femme effacée, chez Albin Michel, sorti il y a quelques jours. C'est le deuxième roman de notre invité, Si Denis Bonnec.

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2: C'est vrai, alors elle vous le prouve, hein, notre invité ici, Denis Bonnec, qui se balade avec vous, qui retrace ce parcours. On a parlé de Reims, de Nîmes, de Martigues, de Vannes, de Brest, d'Aix-en-Provence, de Dinard, de Saint-Malo, il y a un instant. Parcours inspirant, passant par Rennes et la Sainte-Victoire. Rennes, où, voilà, c'est les études, hein, c'est prépa littéraire, c'est calme.
3: Oula,
2: hein,
3: attention, hippocagne, même, hippocagne, hein. Après fac de lettres et d'histoire. Et pour devenir journaliste.
2: Alors Paris, l'école de journalistes du CELSA, Paris c'est au final la seule ville qu'on vous a pas imposée.
3: Oui, c'est ça, c'est la seule que j'ai. Alors beaucoup de gens sont parisiens et partent en région. Bah moi j'étais une régionale et je rêvais de Paris. Parce ouais. que je n'étais jamais vraiment allée et puis je me disais que j'aurais peut-être des opportunités pour mon métier. Puis j'avais envie de vivre des aventures, j'avais surtout envie d'être perdue dans une ville. Eh bien je suis toujours, ça fait 20 ans, je suis toujours perdue.
2: Très honnêtement, je pense que même les purs parisiens ne connaissent pas Paris, ne connaîtront jamais
3: c'est
2: Paris.
3: Ça, c'est ça qui est enivrant. Moi, je me sens, je sais pas, est-ce que je peux dire que je suis parisienne, ça fait 20 ans
2: ça dépend, vous vivez pas à Paris aujourd'hui.
3: Juste à côté.
2: Vous êtes francilienne.
3: Je suis francilienne, ouais.
2: Et vous êtes à combien de kilomètres de Paris? 10, 15, 20?
3: Ah non, 2.
2: Ah oui. Vous êtes petite couronne ou vous
3: petite
2: dites parisienne?
3: Couronne,
2: vous
3: oui.
2: dites petite couronnienne.
3: Petite couronnienne.
2: Bon, évidemment.
3: Mais j'ose
2: Paris.
3: Pas parler de Paris, parce qu'on n'a pas trop le droit de.
2: On verra. Bon, bah, Paris, voilà, c'est moi qui le dis. C'est quand même le symbole aussi de la réussite pour vous. Je survole rapidement, c'est pas l'objectif, mais il y a Endemol, il y a France 4, il y a W9, il y a les maternelles sur France 5, il y a la TNT, il y a France 2, toujours sur France 2, tous les soirs à 18h05, avec tout le monde.
3: Ça fait quasiment 10 ans, hein.
2: Ouais, il y a RTL, il y a France Bleu, on l'a évoqué il y a quelques années. Que des lieux où vous êtes bien sentis.
3: Ah oui, moi je suis bien partout, puis quand je suis pas bien, je finis par m'en aller, hein, mais ouais. Bien sûr, on a de la chance d'avoir des métiers quand même très, très chouettes.
2: Bon, et puis alors il y a ce déclencheur qui fait que maintenant vous écrivez.
3: Qu'est-ce qui s'est passé?
2: Mais non, mais il y a ça, premier roman, La fille au père, là, c'était il y a quoi, il y a 2 ans maintenant, je dirais
3: Deux ans. 2 ans, vous avez raison.
2: Gros succès, fierté, j'imagine quand même, on va se dire les choses franchement, 100 000 exemplaires, les hommes politiques qu'on voit tous les jours à la télé, qui en vendent pas autant. Hein.
3: Oui, non, c'est une chance inouïe, c'est une histoire que j'ai écrite à partir de ma propre histoire de fille au père quand j'avais 20 ans qui s'est très mal déroulée à Londres et j'avais envie d'écrire un thriller. Je me suis dit, oh, je vais m'inspirer de ce décor, de ces gens fous que j'ai croisés dans ma vie qui m'ont un peu traumatisée et je vais en faire une fiction. Je me suis lancée dans l'écriture de ce roman que j'ai écrit avec les conseils de plusieurs personnes qui m'ont dit lâche les chiens, de toute façon des écrivains il y en a plein, donc ça parlera peut-être à personne, peut-être que oui, la seule possibilité que ça marche, c'est qu'on entende ta voix. Voilà, j'ai lâché les chiens.
2: C'est d'autant plus une réussite parce que je pense qu'il n'y a pas beaucoup de gens qui vous attendaient. Là.
3: Personne. Mais c'est ça qui est magnifique. Et c'était horrible d'ailleurs quand j'écrivais. Je me disais, pourquoi je fais ça? Ouais. Puis il y a des jours, j'étais contente. Voilà. Et puis j'ai trouvé un public, j'ai touché des gens et c'est extraordinaire. Et je vis ma meilleure vie.
2: Est-ce qu'il y a un lieu en France, ne me dis pas mon
3: non,
2: lit
3: non.
2: ou je sais pas quoi,
3: non, non.
2: vous aimez écrire?
3: Alors, je ne sais pas comment vous le savez, mais mon lit.
2: Oui, bah,
3: mais
2: je sais. Pourtant, je ne connais pas votre lit. Je le dis très honnêtement, en toute amitié. En
3: j'adore
2: toute
3: écrire allongé. Mais on s'en fiche.
2: Mais
3: je commence
2: aussi.
3: Et je finis mes romans à Dinard.
2: Non, parce que écrire allongé dans un lit, c'est bien. Mais qu'est-ce que vous voyez? Peut-être qu'il y a quelque chose qui vous inspire quand vous êtes
3: allongé. Ah oui, parce qu'en fait, et vous avez tout compris, j'ai une baie vitrée qui donne sur le jardin de mes voisins. Ils ont une belle pelouse verte, ouais. Ils entretiennent bien, ils ont des belles fleurs, ils ont un cèdre, ils ont un magnolia. Et ça, ça m'inspire. Et sinon, j'écris
2: à Dinard,
3: face à la mer. Voilà, j'ai besoin de... Un petit peu, pas tout le temps, hein, mais...
2: En Bretagne, il pleut.
3: Pas souvent.
2: Voilà.
3: Alors cet été...
2: Que sur les cons, comme disent
3: alors,
2: les Bretons.
3: Alors cet été, il n'a pas dû y avoir un seul con en Bretagne, ouais. Car il n'a pas plu.
2: Est-ce que vous voyez pourquoi je vous emmène sur la pluie et l'orage?
3: Oui, parce que dans La femme effacée...
2: Candice suffoque dans un Paris totalement submergé, ouais. Avec une espèce de pluie incessante. C'est comme ça que ça démarre.
3: C'est vrai.
2: Et ça l'oblige à rester enfermée chez elle, parce qu'il fait moche.
3: Oui, alors comment j'ai imaginé ça? Figurez-vous que l'année dernière, je ne sais pas si vous vous rappelez, on a eu une semaine d'épisodes de pluie. C'est-à-dire qu'il a plu intensément tous les jours. Donc premier jour, deuxième jour, troisième jour, je me dis mais je suis toujours pas sortie. Quatrième jour, j'ai commencé à angoisser. Cinquième jour, je me suis dit la planète est en train de changer. J'ai fait quelques recherches et j'ai vu qu'en effet, avec les futures canicules, allait avoir également des grosses pluies. Et ça m'a fait un décor en fait. Je trouvais que c'était un super décor pour mon thriller. Et surtout, je me suis dit que c'est comme si on était un peu en France dans quelques années, vous voyez. Et j'ai réfléchi à cette pluie. Qu'est-ce qu'elle va impliquer, qu'est-ce qu'elle va entraîner dans la vie des gens et notamment des femmes. Eh bien, quand il pleut beaucoup et que vous ne pouvez plus sortir, les femmes et les enfants sont plus cloîtrés. Et quand on cloître des humains, des femmes, des enfants et des hommes, il y a aussi plus de violence familiale. Et ça m'a, voilà, ça m'a inspiré pour ce roman.
2: Quand on dit qu'elle a une fille qui a 5 ans et qui crie la nuit.
3: Elle hurle la nuit et elle ne sait pas pourquoi. Et Candice, alors c'est un roman avec beaucoup de rebondissements et de secrets que vous allez découvrir, donc je ne peux pas vous les révéler, mais elle va faire une découverte justement à l'occasion d'une inondation parce que Paris déborde, donc sa cave est inondée et en descendant dans cette sa cave, elle va avoir une inscription et à partir de là, elle va découvrir des secrets sur Paris.
2: Avec une étrange inscription,
3: peut-être sur sa
2: ça
3: famille.
2: Démarre à ce moment-là.
3: Ouais.
2: Sur la famille.
3: Ouais. Je suis la voix cousue
2: dans
3: la pierre.
2: Ça va plonger tout le monde dans un lointain passé. Ça va, vous allez remonter le temps là.
3: Et on va parler de ces souffrances et de ces blessures dans nos vies passées. Et c'est quelque chose de réel, c'est pas la psychogénéalogie, qui viennent aujourd'hui gâcher nos quotidiens. Et elle va devoir enquêter pour comprendre d'où viennent toutes ces angoisses. Voilà. Elle a l'impression de s'effacer dans la vie. Peut-être qu'on a voulu effacer d'autres femmes avant dans sa famille, qui sait.
2: Il y a de la folie, il y a de la manipulation. On parlait des fantômes tout à l'heure, des feux follets au cimetière qui était en face de chez vous. Et un peu les fantômes du passé, les fantômes du présent. Ils se baladent aussi dans ce livre-là.
3: Parce que j'adore l'idée, et c'est une psychologue française qui a développé ça, l'idée que nous sommes en fait aussi le fruit de notre histoire familiale.

0: tant mieux si.
1: C'est parce que justement, j'aime tellement la vie, les gens, j'ai toujours un abord très positif, mais on est quand même souvent déçu ou étonné ou inquiet par le comportement des gens. Et donc moi, la littérature, ça me permet d'épingler le mal, les comportements étranges et de pouvoir me libérer de ces peurs, vous voyez. Et puis je vous libère, je vous fais plaisir, en plus je vous libère de vos peurs aussi.
0: Donc je ne vous demande pas ce que provoque l'écriture en vous, une libération.
1: Oh là là, une sérénité, j'ai jamais été aussi bien de ma vie.
0: La femme effacée ou quand la vengeance défie le temps, signé Sidonie Bonnec, deuxième roman après le succès du premier, La fille au père. C'est en librairie depuis le 2 septembre, ce qui va vous conduire, j'imagine, dans des salons littéraires. Vous l'avez évoqué.
1: Je fais tout le tour de France.
0: Vous faites tout le tour de France.
1: Mais oui, j'adore rencontrer les lectrices et les lecteurs. Je vais aller à Besançon, à Nancy, je vais aller à Brive, je vais aller à Dinard. J'ai encore plein d'autres villes. Je vais tout mettre sur mon Instagram, mon petit tour de France, comme ça on pourra tous se rencontrer. J'ai hâte.
0: Il y a deux îles qui comptent pour vous, Sidonie Bonnec, Henri Salvador, bien sûr. L'île de Porquerolles.
1: Ouais, ah oui. Oui, c'est un de mes magnifiques souvenirs d'enfance. On avait des amis qui avaient un petit bateau et ils nous emmenaient faire du bateau à Porquerolles. Donc vous imaginez une île de rêve avec une eau extrêmement claire. Et donc on sautait dans l'eau avec notre petit maillot de bain. On regardait cette nature magnifique, cette eau délicieuse, cette Méditerranée. Et c'est une île magnifique, toute petite, très protégée. Je crois qu'il y a un numerus clausus. Maintenant, on peut plus y aller comme ça facilement pour les vacances. Mais c'est une île, c'est l'île de mon enfance. Mais en fait, c'était le bonheur. C'était le rêve de pouvoir passer des dimanches sur cette île.
0: Il y en a une deuxième.
1: Ah oui.
0: C'est l'île de Groix.
1: Ah, j'adore. Pareil, des vacances en camping. Alors,
0: l'île
1: on avait des
0: Grenat, on la surnomme. J'ai
1: ah, je ne savais pas.
0: Ouais.
1: Je me rappelle, on pêchait des... Comment ça s'appelle? Ça n'existe presque plus. Les pieds-pouces, ça vous dit quelque chose?
0: Oui, bien sûr.
1: Ouais. Ce fruit de mer un petit peu étonnant. Et je me rappelle, on mangeait ça avec des amis qui avaient des tentes dans un camping. Et donc, on campait, on faisait du vélo, on mangeait des crêpes, parce que Groix n'est que crêpes aussi. Hein.
0: C'est au nord-ouest de Belle-Île-en-Mer. Hein,
1: excusez-moi. Oui, c'est dans le sud de la Bretagne.
0: De la Bretagne.
1: Voilà, exactement. Et c'est une petite île qui a des plages de toutes formes, des petites criques. La mer est bonne et elle est vraiment accessible. C'est une île extraordinaire.
0: On s'est baladé partout. Est-ce qu'il y a un lieu que vous retenez parmi tous ces endroits? Vous avez commencé tout à l'heure en fermant les yeux, en me disant Aix-en-Provence. Et puis finalement, là, depuis quasiment une heure, on a évoqué plein de choses. Si on devait en garder qu'un seul, vous voyez, si vous étiez une carte de France et qu'il y avait un lieu central.
1: Porquerolles.
0: Une
1: île.
0: Oui,
1: parce que l'île, c'est fascinant. Et en plus, quand on écrit des romans, c'est très inspirant, une île. C'est le décor d'un huis clos, c'est l'isolement, c'est l'inquiétude, c'est aussi la beauté, mais c'est... j'adore les îles. On a beaucoup d'îles en France, c'est extraordinaire.
0: Évidemment, et l'île de France, vous vivez.
1: Alors celle-là, elle est plus... l'île de la cité aussi.
0: C'est vrai. S'il y a des lieux que vous connaissez peu ou que vous aimeriez découvrir, vous vous dites, tiens, voilà, je ne me suis jamais arrêté, j'ai noté la Lozère, la Creuse ou encore la Corrèze.
1: Bah oui.
0: Parce que c'est pas du tout.
1: Non. Si, je suis allée à Saint-Chély-sur.
0: Saint-Chély-d'Apcher.
1: D'Apcher.
0: Ouais, ça sent Lozère.
1: Ouais, ça sent Lozère. Extraordinaire festival du livre. Justement, c'est ça qui m'a donné envie de me balader un peu plus au cœur des terres. J'ai demandé plein de conseils pour de futures vacances. Et en camping-car, faire du vélo. Voilà, ça, c'est un coin qui m'attire. Le calme, la solitude. Je suis en recherche de ça un peu. Moins de monde.
0: Ah, pourtant, il y a du monde.
1: Moins de Paris, vous voyez. Hein.
0: En revanche, il y a du monde qui vous regarde, Sidonie. Tout le monde a son mot à dire. C'est à 18h05, très précisément, avec le camarade Bruno Guillon. On est bien d'accord?
1: Oui.
0: Pour cette émission.
1: Mon nouveau colloque.
0: Sur France 2, votre nouveau collègue. On salue Olivier Mine, on t'embrasse Olivier.
1: Ah bah oui, désolé.
0: Ah bah il est parti sur la 6 quoi.
1: Je sais pas, je veux pas savoir. Il est dans mon cœur en tout cas.
0: Ça c'est la télévision et puis on rappelle moi aussi La femme effacée, le livre chez Albin Michel sorti le 2. On s'est bien baladé, c'était chouette.
1: Ah c'était chouette, j'étais très heureuse de vous retrouver Eric et de retrouver tous les auditeurs. Vous manquez quand même, hein. On va se retrouver dans les salons du livre.
0: Revenez, il n'y a plus de radio là. Je dis ça, je dis rien.
1: J'écris des histoires maintenant, je vois tout faire.
0: On trouvera toujours le temps. Merci beaucoup Sidonie d'avoir été notre invité.
1: C'était un bonheur.
0: Sidonie Bonnec sur ICI, vous retrouvez l'émission sur ICI.fr, vous pouvez partager l'émission. N'hésitez pas, le podcast est à votre disposition. Salut.

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1: Salut à toutes, salut à tous et bienvenue sur votre radio ici, c'est Décibel jusqu'à 20h. J'espère que tout va bien pour vous et que vous êtes prêts à écouter plein de belles chansons ensemble. Nous célébrerons ce soir l'anniversaire d'Emma Decaune, mais c'est pas elle qui chantera, vous vous en doutez, elle a beaucoup de talent mais pas celui-là. Un petit blind test qui appellera au secours, un petit coup de cœur. Un joli duo entre Yoa et Marine. Et puis notre invitée de ce soir, la délicieuse Élodie Frégé.

0: Culture.
1: Élodie Frégé qui va encore une fois nous éblouir puisque son prochain projet est assez dingue. Elle va chanter les chansons de Michel Berger accompagnée de milliers de choristes. Elle nous expliquera ça tout à l'heure. Elle est l'invitée de Décibel. Mais démarrons ce soir en vous donnant des nouvelles de Johnny Clegg. Alors non, pas de miracle, hein, il est mort depuis 7 ans, il ne nous annonce pas son retour. J'adorerais avoir ce genre de pouvoir, mais ça n'est pas encore au programme. En revanche, les mémoires de Johnny Clegg vont être publiées à l'automne. Johnny Clegg, donc chanteur sud-africain, qui était très engagé politiquement. Dans ses carnets, ça parle de musique, puisque c'est son métier, mais politique beaucoup. Son combat, donc très médiatique, partout dans le monde, contre l'apartheid et pour la libération de Nelson Mandela. Alors le livre traduit en français aux éditions HarperCollins France, à qui il faut quand même tirer un autre chapeau parce que ils font des efforts de dingue pour nous proposer à nous public français d'excellentes biographies musicales, que ce soit Lily Allen ou Johnny Clegg. Voilà, ça fait plaisir de les avoir en version française. Il s'appelle le livre Johnny Clegg, journal d'un Zoulou blanc. Il sortira le 11 novembre et c'est le fils de Johnny Clegg qui fera le tour des médias pour en faire la promotion. On verra si on l'invite dans Décibel. En attendant, on va lire le livre et écouter Assim Bonanga, c'est Johnny Clegg avec le groupe Savukar, mélange noir et blanc qui n'était certainement pas consensuel à l'époque en Afrique du Sud et qui était drôlement courageux, une chanson dans laquelle il appelle de ses voeux la libération de Nelson Mandela.

0: Assi Bonanga, un des tubes de l'album Third World Child, Johnny Clegg, énorme carton en France en 1987, c'est-à-dire il y a près de 40 ans, incroyable. Et les mémoires de Johnny Clegg, donc journal d'un Zoulou blanc, sortiront le 11 novembre en France.
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0: Notre coup de cœur du soir vient du label indépendant Panenka Musique. La chanteuse, elle, oh, normalement vous en avez déjà entendu parler, elle s'appelle Yoa. Petit diminutif de son vrai prénom, Johanna. Yoa a sorti son premier album, La Favorite, l'année dernière. Elle a reçu la victoire de la révélation scène aux victoires de la musique. Bravo à elle. Yoa qui effectivement a fait énormément de concerts, mais pas que. C'est aussi elle qui posait nue cet été dans le numéro spécial sexe des Un Rock. Bah oui, toujours un peu de culture, vous savez, dans cette émission. Alors Yoa a eu la bonne idée de sortir la réédition de son album La Favorite en ajoutant des petits titres inédits et puis en invitant une copine. Alors pour le coup, pas du tout sur un label indépendant puisque c'est Marine, la gagnante de la Starac. Mais ensemble, elles font une version géniale de la chanson Princesse K.O. sur la réédition donc de l'album de Yoa. C'est notre coup de cœur.

0: Le coup de cœur du jour de Décibel, Princesse K.O., Yoa et Marine. Merci d'avoir choisi Décibel. On est ensemble jusqu'à 20h. Notre invitée de ce soir, vous la connaissez bien, c'est Élodie Frégé. Mais là, elle va vous surprendre une fois de plus, parce que son nouveau projet, c'est de chanter du Michel Berger.
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0: Berger Story avec Élodie Frégé. On en parle dans Décibel. À tout de suite.

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1: Et ce soir, c'est Élodie Frégé qui fait l'actualité musicale. Bonsoir Élodie.
2: Bonsoir.
1: Bienvenue dans Décibel. Oh, dès le bonsoir, moi je suis cuite.
2: Ah
1: je,
2: bon
1: vous aime, je vous aime tellement.
2: Pourtant, vous n'avez pas allumé le four, mais...
1: C'est ça. Élodie Frégé a gagné la Star Academy en 2003. Elle est chanteuse, elle est autrice, elle est compositrice, elle joue de la guitare, mais comme un ange. Également comédienne, du ciné, ouais, de la télé, enfin voilà, mille choses. Mais ce que j'aime chez vous, Élodie, c'est que vous pouvez tout chanter. Vous chantez du Renaud.
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1: Et là, c'est presque le plus difficile, la reine de la soul aux yeux bleus de Steve Springfield.

0: GG, mesdames et messieurs. Alors, qui a sorti quand même 4 albums aussi, il faut bien le dire.
1: Oui.
0: Voilà.
1: Je sais, c'est pas assez.
0: Alors, non, effectivement, je vais vous remettre au boulot un peu plus tard.
1: Oui,
0: on,
1: oui,
0: va,
1: oui.
0: On va en parler. Mais là, donc, l'actu qui nous remue en ce moment, vous concernant, c'est que vous allez chanter du Michel Berger, et pas n'importe comment, hein, dans le cadre du chœur Spectaculaire, qui, déjà depuis plusieurs années, est connu pour ça, assemblée de grands chœurs, de centaines, voire parfois de milliers de choristes, ouais, avec des voix qu'on aime. Et là, cette fois-ci, la voix, c'est vous. Et le répertoire exploré, c'est Michel Berger. Racontez-moi comment ça vous est arrivé, ce projet.
1: Eh bien, on m'a contactée, tout simplement, pour me demander d'être la soliste de ce beau projet. Au début, j'avais un peu peur, parce que je me disais, alors attends, c'est quand même un gros truc, il y a une grosse tournée, il y a, je sais pas, 35 dates, un truc comme
0: énorme.
1: Ça.
0: Là, vous avez déjà commencé.
1: Hein, ouais. Et en plus, c'est des gros espaces, quoi. Là, on a déjà commencé, on a fait Bobino. Bon, Bobino, c'était encore, encore familial, quoi.
0: Vous avez fait le théâtre antique d'Orange.
1: Et ouais, ça, c'était le plus gros. Ça vraiment, j'ai cru que j'allais m'évanouir. Mais, finalement, les voix m'ont porté.
0: Ouais.
1: Et le public aussi, parce que c'est très apprécié, en fait. Ce spectacle est très apprécié. Les arrangements sont sublimes. Puis là, on part en tournée et on fait des grosses salles, quoi. Donc, on fait des zéniths, des choses comme ça. Et moi, j'ai pas l'habitude de ça. Et puis, je me suis dit, ah mince, j'ai pas sorti d'album depuis 13 ans, si je me remets dans un truc où c'est les reprises de quelqu'un, mais si c'est quelqu'un que j'admire, c'est compliqué. Est-ce que je le fais? Est-ce que je le fais pas? Puis finalement, je me suis dit, bah, allez. Puis en plus, ça va peut-être permettre aux gens de se souvenir que je sais chanter quelques trucs, quoi.
0: Effectivement, parce que c'est des chansons qu'on a tous dans l'oreille, dans le cœur, qui sont pas faciles à chanter et que vous appropriez. Il y a donc des moments de solo, puis il y a des moments assez incroyables quand même qui filent les poils avec tous les choristes. En tout, dans toute la tournée, il y a 6300 choristes qui vont participer. Et donc les prochaines dates, ça sera le 12 septembre à Montpellier, et puis encore Lyon, Châteauneuf-sur-Isère, Dijon, c'est déjà complet, Angers, Nantes, Saint-Grégoire, et là c'est que le mois de septembre. Je vous parlerai d'octobre un peu plus tard. Mais avant, j'avais envie de savoir, vous, perso, Élodie Frégé, la musique de Michel Berger, c'est quelque chose, quoi? C'est un peu l'enfance? C'est l'adolescence?
1: Ah oui,
0: c'est quel moment?
1: J'ai aussi accepté pour ça, parce que c'était un artiste qui me plaisait énormément. Je sais que l'année d'avant, par exemple, c'était Claude François, et là, je pouvais pas.
0: Et moins d'atomes crochus.
1: Non, voilà.
0: Lundi.
1: Ça, oui, non, et même dans l'absolu, même humainement, en fait, après ce qu'on sait, c'est dommage, quoi, parfois de devoir séparer l'homme de l'artiste. Mais pour moi, Michel Berger, je trouve que son humanité, sa délicatesse, son intelligence, tout ça, ça se ressent dans sa manière d'écrire et de composer, et aussi sa manière d'interpréter, de choisir son trajet, de choisir ses interprètes aussi. Enfin, si... d'accepter peut-être qu'on le choisisse aussi comme producteur. Je suis hyper impressionnée, en fait, par son parcours. Et puis, quand j'étais enfant, je ne savais pas tout ça, mais j'écoutais tout simplement les chansons, les premières chansons qu'il a commencé à écrire, quand il répondait à Véronique Sanson, qui écrivait Amoureuse. Enfin, ça m'a bouleversée très jeune, en fait.
0: Je pense que même quand on connaît pas l'histoire, en fait, comme quand on est enfant, on est des petites éponges à émotions.
1: Oui.
0: On sent.
1: Ouais, exactement. Je pense qu'on a l'intuition, du grand sentiment qui passe à travers l'art. Donc, la musique est un art. Majeur ou mineur, je ne me prononcerai pas.
0: Alors, il y en a un autre que vous n'allez pas trop aimer, mais Gainsbourg disait que c'était plutôt mineur, la chanson.
1: Ouais, ouais, ouais. Je sais pas, je dessine plus assez bien pour dire que. Donc, finalement, c'est mon art majeur à moi. Et voilà, il faudrait que je le fasse plus souvent. Et c'est vrai qu'après, à l'adolescence, ou un peu plus tard, en tout cas, je suis tombée folle amoureuse de Starmania, que je n'ai jamais vu en vrai, hein, sur scène, mais que j'ai vu à la télé, tout simplement, et que j'ai saigné en disque, et avec mes frères et sœurs. Et en tout cas, c'est un opéra rock tel qu'il n'en existera peut-être plus, je sais pas.
0: Possiblement.
1: Parce que vraiment, ça s'inscrit dans le temps. Il y a une modernité, le choix des interprètes. Évidemment, Luc Plamondon, les textes, le thème, en fait, de ce spectacle. Tout ça, en fait, ça a nourri l'enfant et l'adolescente que j'étais en tant que peut-être artiste.
0: Et aujourd'hui, donc, vous rendez hommage à Michel Berger avec le chœur Spectaculaire. Berger Story, c'est le nom du spectacle. Les choristes et la soliste qui est avec nous ce soir, Élodie Frégé. On se ferait pas un petit message personnel, mais chanté par Michel Berger.
1: Ah, oh.
0: Ça vous dit?
1: Ah, bah oui, avec
0: c'est une
1: joie.
0: De vos préférées. Hein. Oui. Vous la chantez celle-là sur scène?
1: Je la chante sur scène. Ouais.
0: Alors, on révise ensemble. Michel Berger.

0: faire pour chanter une telle chanson sans pleurer? Michel Berger est arrivé à le faire. Élodie Frégé le fait aussi.
1: Je le fais.
0: Sans pleurer.
1: Je le fais, mais c'est vrai qu'il y a des... Il y a des grands moments d'émotion pendant tout le spectacle. Hein. D'ailleurs, il y a un final sur Diego qui est incroyable. Les arrangements, enfin, toutes ces voix ensemble, c'est vraiment bouleversant. Et c'est vrai que moi, les chansons que j'ai choisies, et dont celle-ci qui est une de mes préférées, elles me font vibrer vraiment profondément. Et quand on entend les chœurs qui arrivent, surtout derrière soi, on a déjà de très bons musiciens, mais ouais. Avec les chœurs derrière, ça donne une dimension encore supérieure qui fait qu'il y a un moment où le chœur peut lâcher. Ou les larmes, je ne sais pas. Et pour l'instant, j'ai pas pleuré parce que justement, il y a une énergie qui nous porte, mais je pleure à l'intérieur et c'est ce qui est très beau dans cette chanson.
2: Samedi soir à Montpellier, puis Lyon, Châteauneuf-sur-Isère, Dijon, Angers, Nantes et Saint-Grégoire. Au mois d'octobre, le chœur spectaculaire et Élodie Frégé pour Berger Story. En octobre, donc à Plougastel, Chambéry, Annecy, Clermont, Orléans, Metz, Muret, c'est à côté de Toulouse, Narbonne, Mérignac, Lille, et puis les 3 et 4 novembre au Grand Opéra d'Avignon. Alors, Élodie, parlons...
1: Le Tour de France.
2: Ouais, parlons business maintenant. Ah ouais. J'ai dit, on gagne la Starac en 2003, premier album en 2004, puis le jeu des 7 erreurs en 2006, la fille de l'après-midi en 2010, Amuse-Bouche en 2013. Pas d'album depuis 2013. Alors que, pardon, je vais le dire très franchement, quand même, merde.
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1: C'est moi qui chante. Et peut-être que il y a un peu d'inspiration de nos discussions avec Monsieur Biolay, quoi. Mais
2: la ceinture.
1: Mais c'est un cadeau qu'on m'a fait, quoi.
2: Comment t'appelles-tu ce matin?
1: Ah bah merci. C'est vrai qu'elle est pas si mal cette chanson.
2: Elle est excellente.
1: En fait, c'est fou parce que quand
2: le
1: on a
2: son
1: fait
2: de la guitare,
1: bah ouais, Thibaut Barbillon à la guitare. Non mais c'est vrai, c'est parfois moi j'ose pas me réécouter, je suis tellement dure et perfectionniste et puis les gens le savent pas mais parfois on s'en prend vraiment plein la gueule dans ce métier, c'est difficile de livrer un enfant un enfant comme un album, c'est comme un enfant en pâture, si on veut, à toutes les oreilles et à toutes les bouches.
2: C'est vrai, ça fait peur, ça peut faire mal. Parce que ça fait 13 ans là, que vous n'avez pas sorti
1: l'album. Ouais, ça commence à être long. Après, j'ai fait beaucoup de choses, voilà, je ne me suis jamais arrêtée.
2: Je
1: ne
2: suis pas en train de vous dire qu'Élodie Frégé est une feignasse. C'est faux. Du théâtre,
1: j'ai pas
2: du
1: gagné
2: cinéma,
1: au loto.
2: De la télé, plein de participations, etc. Beaucoup de scènes et tout, c'est pas ça.
1: Mais... La nouvelle vague pendant 10 ans, ça
2: nouvelle
1: prend de la
2: vague,
1: place.
2: Voilà.
1: D'ailleurs, comment t'as pu ce matin, c'est Marc Collin, en fait, qui a réalisé cet album.
2: Mais on avait quand même l'envie.
1: En fait, c'est terrible parce que je suis. C'est très difficile à expliquer.
2: Ouais, on essaye.
1: Ouais. Mais en fait, c'est à la fois une très très grande envie qui est toujours là de façon sourde, quoi. C'est dans mon ventre. Et à la fois, elle est mêlée de peur, de procrastination, de je sais pas si je dois le dire parce que les gens ils disent que c'est une mode, mais c'est pas du tout une mode. Moi je le sais que depuis que je suis en CE2, moi je souffre de TDAH en fait.
2: Okay, ouais.
1: Donc je me soigne depuis peu parce que j'aurais pu être sous traitement depuis l'enfance ou l'adolescence du moins.
2: Donc c'est une difficulté à fixer son attention longtemps sur
1: exactement.
2: Un même sujet
1: et à se mettre à l'action.
2: Ouais.
1: Et plus tu recules en fait de ta ligne d'horizon qui pour moi est cet album. Qu'en plus je chéris déjà parce que moi j'ai déjà plein de chansons hein.
2: Ouais.
1: Donc je pourrais faire un double album, un triple album peut-être. Ouais. Mais je prends mon élan tellement de fois, j'ai pris mon élan tellement de fois et j'ai tellement reculé pour mieux sauter et puis je me suis tellement éloignée de cet horizon là que au final je le vois flou quoi, ça y est, je commence à avoir des problèmes de vue mais je pense qu'il va falloir que je me mette un sacré coup de pied au cul et que je partage enfin ces chansons qui sont en fait qui sont mes enfants hein, et c'est important de pouvoir les offrir et pas seulement les garder pour soi, c'est assez moche en fait finalement.
2: Alors c'est pas pour vous brusquer mais effectivement je pense que le pays est prêt. Élodie Frégé qui reste avec nous et qui va, alors pour le coup avec le TDAH ça va être marrant cette affaire.
1: Ah ouais. On non va mais ça faire... va là, j'ai pris mon traitement ce matin.
2: Enfin, un petit questionnaire, choix cornélien. Ça va être drôle. À tout de suite.
1: Je transpire.
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7: 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Besoin de rien.
4: Pour Chloé Valette, la musique est une histoire de famille, car c'est avec son papa qu'elle a appris la musique.

0: originaire de Boulogne-sur-Mer, Chloé est une artiste sensible. La musique et l'écriture lui permettent de lâcher prise. De lâcher prise. Chloé Valette, Rentrée tard, un coup de cœur ici Nord.
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2: Et merci d'avoir choisi ici pour passer votre mercredi soir. On est avec Élodie Frégé qui fait l'actualité musicale en ce moment à l'affiche du spectacle Berger Story. D'ailleurs, le cadeau du Blind Test ce soir, eh bien, c'est un petit t-shirt collector du spectacle Berger Story. Alors, si vous voulez vous inscrire au Blind Test pour tenter de gagner ce joli objet de mode.
3: Oui. Et je l'ai peut-être porté.
2: Peut-être. Elle l'a repassé, vous en faites partie.
3: Oui,
2: 0-810-055-056, vous pouvez appeler Alexandra au standard. On jouera au Blind Test un peu plus tard, mais pour le moment, Élodie Frégé.
3: Oui.
2: Il est donc temps de vous faire le questionnaire des choix cornéliens.
3: Ah là là.
2: C'est pas forcément

0: facile de choisir, mais il le faut.
1: Gauche.
0: On commence tranquille.
1: Gauche.
0: Voilà, voilà.
1: Gauche ou ketchup ?
0: Gauche.
1: Ah. Gauche ou Nutella ?
0: Gauche.
1: Oh là là, ça va être bien. Ok, la première vraie question. Guitare sèche ou grand orchestre ?
0: Aïe, aïe, aïe.
1: Ah, et voilà, ça y est. Elle perd.
0: Ah, ça y est, là, je pense à Chico Buarque, je sais pas pourquoi.
1: Oui,
0: je
1: c'est beau,
0: dire,
1: c'est bon
0: Dieu, c'est magnifique. On peut commencer par une guitare, nylon, et puis après, il y a un orchestre qui arrive, des voix. Est-ce que je peux mixer et on commence par la guitare sèche et on finit en orchestre symphonique.
1: J'aimerais bien.
0: Symphonique.
1: Si vous mettez ça sur votre album,
0: bah, c'est
1: qui
0: ça
1: arrivera,
0: que je voudrais.
1: Oui,
0: bah,
1: voilà.
0: Ouais, j'ai plein d'idées. Hein,
1: Celle-là, faut la noter. Télé ou radio?
0: Ah là là. Ah bah je sais pas, parce que moi je suis arrivée par la télé, donc je pourrais pas cracher dessus.
1: Oui, je rappelle pour ceux qui n'étaient pas là, elle a gagné la Starac en 2003. Donc effectivement, la télé a une grande part.
0: Ça fait longtemps, mais...
1: Mais vous avez une voix de radio.
0: Ah oui ?
1: Ouais.
0: Mais tu sais, vous savez, on se situe vous.
1: Comme vous
0: je ne sais plus. Non mais quand j'étais enfant à l'école primaire, souvent le premier jour de la rentrée, les profs nous demandaient, ou au collège, nous demandaient ce qu'on voulait faire. Ouais. Et pendant une année, je crois que j'avais écrit animatrice radio.
1: Hey.
0: Parce qu'en fait, je ne me sentais pas d'être vue, mais j'aimais bien l'idée de rencontrer plein de gens, de poser des questions. J'avais un côté, j'avais envie de poser des questions, quoi, de faire parler les autres, puisque moi, j'avais du mal à m'exprimer, en fait, à cause de tout ce qu'il y avait dans ma tronche, quoi, toute cette pollution, toute cette pensée en arborescence, etc., qu'on connaît, nous les fous, quoi.
1: Elle a mis des guillemets avec
0: si
1: ses doigts dans l'air.
0: Oh mon Dieu, j'ai honte.
1: C'est mignon, les zinzins.
0: Nous les zinzins.
1: Voilà.
0: Et en fait, après, ça y est, je me suis perdue dans mes pensées.
1: Non, mais la radio, en tout cas,
0: oui,
1: c'était peut-être une vocation.
0: Non, mais finalement, pour m'exprimer, j'ai trouvé la musique. Ouais. Jouer, chanter, danser aussi, c'était important, la danse. Mais la radio m'attirait pour ça, pour ne pas être vue et pouvoir utiliser seulement la voix et voilà, un seul vecteur.
1: 20 ans ou 40 ans ?
0: 40.
1: Ouais.
0: Ah ouais. Oh, putain. Ah non, c'est. Mais on pense pareil.
1: On est d'accord.
0: Ah non, mais c'est fou, quoi. Mais j'ai hâte d'avoir 70 ans.
1: Fille du matin ou de l'après-midi?
0: Ah ouais, c'était pour l'album, en fait. C'est Cléo de 5 à 7, la femme d'à côté. J'étais sur des films de la nouvelle vague pour cet album-là.
1: Mais en vrai, dans la vie.
0: Donc, je. Wow. J'ai pu être fille du matin, mais parce que je rentrais tard. Je rentrais tôt le matin.
1: Fille du petit matin.
0: Fille du petit matin. Et de l'après-midi, ça m'a toujours séduit, en fait, ce truc de 5 à 7. J'ai l'impression qu'il se passe toujours des trucs affriolants, mais pas seulement dans des chambres d'hôtel, mais parfois, on a une idée. Je sais pas, l'après-midi, on se met à écrire, et puis ça continue, et puis on y passe la nuit, et puis au petit matin, y a une chanson, par exemple.
1: C'est
0: donc, c'est pas mal l'après-midi pour faire pousser quelques plantes dans son album.
1: Blonde ou brune ? Non, ou rousse. On vous a jamais vu brune. Enfin moi je vous ai vu blonde et rousse.
0: Ouais, je suis cendrée.
1: Ouais, mais qu'est-ce que vous préférez ?
0: Chauve.
1: Ça va bien avec le 70 ans, ceci
0: mais
1: dit, il y a un truc de...
0: Oh,
1: on veut tout lâcher, quoi.
0: Moi, je me serais arraché les cheveux d'ici là, c'est sûr. Mais c'est une question très féminine.
1: Oui.
0: Moins féministe, mais bon, c'est pas grave.
1: Des os.
0: Mais pour tous les gens qui me disent « Oh, t'étais mis en blonde et les cheveux longs !» De quoi je me mêle.
1: Ouais.
0: Et moi, j'adore ce roux, ce carré, parce que je trouve que ça correspond à mon énergie, en fait, profonde. Donc, je me sens très bien comme ça.
1: Voilà. Un nouvel appart ou un nouvel album ?
0: Ah, c'est marrant. Ah, c'est marrant que tu dis ça.
1: Pourquoi? Vous êtes en train de déménager?
0: Parce que ça fait 21 ans que je suis dans mon appartement et j'ai envie de le quitter. Je sens une très grande envie de le quitter. Et peut-être que ça va coïncider avec la finalisation de cet album qui tarde à venir. Parce que j'ai besoin d'un espace vraiment pour travailler, pour m'isoler, pour créer, en fait, tout simplement. Et celui-là, il est empreint de tellement de choses, de passages de vie. Mon chat qui est parti au mois de juin. Je sens qu'il faut que je m'en aille et que ça va être un renouveau.
1: Alors, peut-être, pour terminer du coup ce questionnaire, un nouvel appart et un nouvel album.
0: Tout à fait.
1: Et en attendant, on vous écoute avec une chanson qu'on n'oubliera jamais. Hein. Élodie Frégé.
0: Moi non plus. Hein. Je ne vais pas l'oublier.
1: Ceinture.

0: Terreur, un album sorti il y a une vingtaine d'années. Deuxième album d'Élodie Frégé, qui est notre invitée ce soir dans Décibel. Merci d'être avec nous, Élodie, ça fait trop plaisir.
1: Bah, merci de m'avoir invitée. Je ne savais pas quoi faire.
0: Et bah voilà, faut
1: pas
0: hésiter.
1: On m'a dit de rentrer.
0: Vous savez où on habite. L'hiver, il y a le chauffage, l'été, il y a la clim. Oh, vraiment, ouais. Vous n'hésitez pas.
1: C'est là que je vais habiter finalement. Je ne recherche plus d'appartement.
0: La maison de la
1: radio. J'anime une nouvelle émission.
0: J'adorerais. En attendant, quand même, en septembre-octobre, on a un petit planning, Élodie Frégé, puisque vous chantez Michel Berger.
2: Pour me comprendre, il faudrait.
0: Il y a déjà eu des dates incroyables à Paris, au théâtre Bobino, au théâtre antique d'Orange à Troyes, et puis là, la tournée continue. Donc ce week-end à Montpellier, puis Lyon, Châteauneuf-sur-Isère, Dijon, Angers, Nantes, Saint-Grégoire. Au mois d'octobre à Plougastel, Chambéry, Annecy, Clermont, Orléans, Metz, Muret, à côté de Toulouse, Narbonne, Mérignac, Lille et Avignon. Berger Story avec le chœur spectaculaire. Et puis en octobre aussi, décidément, octobre 26, ouais. Il se passe des trucs. Vous retrouvez un camarade, oui. Qui lui aussi a été découvert grâce à l'émission de télé, à Starac.
1: C'est une prise de risque.
0: C'est votre copain Patchy Garat.
1: Et oui, tout à fait.
0: Et alors, mais vous êtes encore amis.
1: Le Basque, comme on l'appelle.
0: Le Basque.
1: Le fameux.
0: Vous êtes encore copains.
1: Ah ouais.
0: Vous étiez copains à l'époque.
1: Non, il m'a payé pour... Il m'a envoyé un chèque, il m'a dit oh ça va là.
0: Non mais ce que je veux dire, ça fait un bail et chacun trace sa route et on reste pas forcément amis. Vous êtes toujours restés proches.
1: Nous on est alors il y a des moments où on s'éloigne un peu plus. Enfin on se donne toujours des nouvelles mais ouais. On se voit moins. Mais c'est vrai qu'on a toujours gardé un lien comme avec d'autres hein, d'ailleurs. Et c'est vrai que Patchy en fait a écrit et composé un album pour lui qui sort bientôt plus en 2027 je crois.
0: Ouais. Il a sorti l'année dernière. Il était venu dans Décibel pour nous le présenter.
1: Ouais, ouais. Mais il est beaucoup plus productif que moi. Laisse de la place aux gens qui ont du mal. C'est absurde ce que je dis. Non, mais merci Patchy de nous inonder de ta musique. Mais bon, maintenant tu vois.
0: Et là, on fait un duo.
1: Alors, en fait, c'était pas du tout prévu.
0: Ouais.
1: Patchy participait à un grand spectacle symphonique à Biarritz pour aider l'hôpital de Bayonne en pédopsychiatrie, en pédo, je sais pas quoi. Bon, bref, j'ai perdu ma
0: en tout
1: mémoire.
0: Cas, mais un service spécialisé. En pédiatrie et pour les enfants, et spectacle caritatif. Ouais.
1: Exactement, merci de remettre les pendules à l'heure.
0: Et l'église au milieu du village.
1: Tout à fait. Ah, Dieu. Et en fait, je lui ai dit, je vais venir te voir parce qu'on devait passer dans le coin avec des amis. Et il me dit, mais tu voudrais pas venir chanter cette chanson qu'on avait chantée un soir ensemble à Paris, un peu ivre, un peu ailleurs. Je vais pas venir la chanter avec moi. Et puis on l'a chantée. Puis finalement, il m'a dit, mais c'est super à deux, en fait. Peut-être qu'on devrait l'enregistrer en duo. Et moi je lui dis mais attends, tu sais qu'on a tous les deux fait la Starac. Donc on va avoir un problème, on va nous parler que de ça si on sort un duo. Mais j'ai très envie de chanter avec toi. Et puis cette chanson je l'adore, je la trouve très belle. Et puis son disque, j'ai écouté toutes les chansons de son disque. Il est vraiment très beau, très fin, très touchant, très patchy quoi. Donc j'ai hâte qu'il sorte et j'ai dit oui. Donc voilà.
0: Ça sort le 23 octobre, le duo Élodie Frégé et Patchy, avant qu'il ne soit trop tard.

0: Vivement le mois d'octobre, votre fille, Élodie Frégeet. Et merci d'être venue nous voir.
1: Bah merci de... Non, encore une fois, hein, je suis très bien ici, moi.
0: Je sens qu'elle va revenir.
1: Non, mais parce qu'au début, je suis toujours un peu stressée, parce qu'effectivement, j'ai plein de stimuli divers et variés. Je me dis, qu'est-ce que je vais raconter pourvu que je ne dérape pas.
0: Non, ça va, vous avez été bien.
1: Et en fait, au bout d'un moment, je me détends. Comme chez le psy, en fait, il faudrait que ça dure vachement plus longtemps.
0: Allongez-vous, prenez une petite boîte de Kleenex.
1: Ouais, c'est ça. Bah voilà, quoi, on se sent bien, on a envie de... Mais j'aime beaucoup cette chanson, vraiment, elle me touche, je suis très, très contente.
0: Et ben on la passera quand elle sortira en octobre, et d'ici là, bonne route, Élodie Frégeet, et alors à bientôt.
1: Merci. À bientôt.

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1: Décibel qui continue avec le petit blind test. Oui, je sais, ça fait partie des habitudes qui sont là depuis la saison 1 de Décibel. Oui, si vous n'avez pas compté, on est en saison 5 maintenant, ça rigole pas. Et pour jouer au blind test avec nous, ah, des fidèles parmi les fidèles, eux, ils sont là depuis la saison 1 de Décibel, c'est sûr. Il y a Marie-Christine. Bonsoir, Marie-Christine.
2: Eh ben bonsoir Émilie, on est ravie de te retrouver et de faire le début de la saison.
1: Eh oui, c'est vrai, ça. Tous ceux qui passent en septembre, hein, vous avez des points bonus évidemment, ça veut dire c'est la rentrée, hein, c'est normal, on marque des points avec la prof principale.
2: Ouais. Comment vas-tu après cet été caniculaire?
1: Eh ben écoute, ça va très bien, je suis contente de retrouver la radio, j'avoue. Et après, moi la canicule, j'ai eu de la chance, parce que comme j'étais dans la Drôme, on n'a pas eu si chaud.
2: Oh.
1: Voilà.
2: Ah bon?
1: Ouais, ça a été.
2: D'accord.
1: Ça a été. Et toi?
2: Ah bah, écoute, j'étais pas très loin puisque moi je suis dans la Haute-Loire, donc on a eu très chaud.
1: T'as eu très chaud, ouais.
2: Très chaud.
1: Et Gaëtan, alors est-ce qu'il a eu chaud? Ah ben il n'est pas là encore Gaëtan, d'accord, il a raccroché, on va le rappeler. Donc on reste sur Marie-Christine, mais ça tombe bien, je n'avais pas terminé avec toi. T'as eu très chaud, oui. Mais t'as profité quand même.
2: Oui, bien sûr, moi je suis partie en juin et je suis allée au Pays Basque, la première semaine de canicule. C'était vraiment merveilleux parce qu'il faisait une température très correcte pendant qu'il faisait la canicule ailleurs.
1: Ah, bah voilà. Très bonne
2: chose. Donc j'ai au moins gagné ça. J'ai gagné une semaine de fraîcheur pendant l'été.
1: Bravo.
2: Voilà, c'était le bon plan.
1: Le thème du blind test de ce soir, ce sont les chansons qui appellent au secours. Bah oui, ça peut arriver parfois, des chansons de la sorte. Et Gaëtan est là également, ça y est, pour jouer avec nous. Ça va Gaëtan?
3: Ça va très bien, Émilie, et vous?
1: Ah, ben oui, ça va super. Gaëtan, tu connais Marie-Christine ou pas?
2: Qui vient jouer avec nous?
3: Non, pas du tout. Bonjour Marie-Christine.
2: Bonsoir.
1: On joue tous ensemble. Bonsoir. Et tout le monde gagne, évidemment. Je ne sais pas chez qui sonne le ding-dong, mais c'est pas grave.
2: C'est des petits enfants qui ne savent pas quoi faire qui sonnent chez moi.
1: C'est pas vrai?
2: Oui, oui. Oh, bien les voir partir en courant.
1: Ça me fait penser à cette BD que je lisais quand j'étais petite qui s'appelait Quick et Fluke. C'est Quick et Fluke, mais Fluke, ça s'écrivait Flupke. Et alors là, il y a Iris qui réalise l'émission, vu qu'elle a 12 ans et demi, évidemment, elle ne connaît pas ces BD de vieilles personnes. Elle lisait des mangas, mais je vous promets que Quick et Fluke, c'était deux petits héros belges et ils faisaient plein de bêtises comme ça. Ils allaient sonner.
2: C'est pas très grave.
1: Ça va. Donc Marie-Christine.
3: Mais moi aussi je le faisais hein, fut un temps.
1: Gaëtan petit fripon, c'est pas vrai?
3: Oui. Je faisais aussi des canulars téléphoniques pour embêter mon grand-père.
1: Oh. Tu disais quoi ton papy au téléphone?
3: Des canulars préenregistrés en disant que c'était le livreur de pizza ou le chauffeur de taxi ou des choses comme ça.
1: Mais qui sont coquins. Alors du coup, en parlant de ça, j'ai oublié de vous dire que donc le cadeau c'était le t-shirt collector du spectacle spectaculaire Berger Story avec Élodie Frégé. Et vous en avez évidemment chacun un exemplaire, Gaëtan et Marie-Christine. Bon. Allez, maintenant on joue.
3: Merci.
1: On cherche les interprètes des chansons et on a besoin de dire son prénom avant de donner la réponse. Ça vous le savez, Marie-Christine, Gaëtan, première chanson qui appelle au secours, car aujourd'hui c'est la journée mondiale des premiers secours. Qui chante ça?
3: Gaëtan. C'est Daniel Balavoine.
1: Oui. Une seconde plus tard, Marie-Christine, mais effectivement, Gaëtan a été rapide.
2: Gaëtan a dégainé.
1: Comme une flèche. Un point pour Gaëtan, sauver l'amour de Daniel Balavoine. Allez, on continue. Cette fois-ci, c'est en anglais. Mais qui appelle au secours?
3: Gaëtan. Peut-être Britney Spears, mais je ne suis pas sûre.
1: C'est pas Britney, mais c'est vrai que sur l'intro, on pourrait se tromper. C'est une chanteuse, alors qui chante en anglais, mais qui vient de la Barbade. On attend son album, ça fait 10 ans qu'on attend un nouvel album d'elle. Elle est aussi une égérie de mode, elle a une marque de lingerie, une marque de cosmétiques. Et son petit surnom, c'est Riri.
2: Rihanna.
1: Oui,

0: Merci beaucoup, Émilie.
1: Merci beaucoup, Émilie.
0: À la revoyure, à bientôt. Évidemment. Merci beaucoup.
2: 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Et quitte à appeler au secours, autant le faire à Liverpool avec les Beatles.

0: Ah, il n'y a pas à dire, hein, un bon Beatles, ça détend.
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0: Et c'est l'heure de la chanson anniversaire aujourd'hui. Emma Decaune, la fille de son père Antoine Decaune, Emma Decaune, actrice et présentatrice de télévision, fête ses 50 ans. Joyeux anniversaire à Emma Decaune, qui fait partie de notre culture musicale parce qu'elle animait une super émission de musique sur Canal qui s'appelait La Musicale. Elle y avait notamment accueilli Iggy Pop pour une émission restée dans les annales, et vous pouvez aussi d'ailleurs la trouver sur YouTube. Très bonne intervieweuse et puis grande fan de musique, elle faisait vraiment passer sa passion, c'était super. Et puis Emma Decaune, elle a joué dans un clip qui est resté, lui aussi, le clip d'une chanson qui fêtera ses 30 ans l'année prochaine. Si c'est bon comme ça, gros tube de Sinclair en 97 sur son album La Bonne Attitude. Sinclair et Emma Decaune, à l'époque, ils étaient amoureux. Alors c'était trop chouette de la voir, elle, dans le clip. On se réécoute la chanson et bon anniversaire, madame.

0: L'année prochaine, et Sinclair, lui, continue à nous épater sur scène. N'hésitez pas à aller le voir. Il fait une grande tournée à partir du mois d'octobre. Ça commence au Festival de Marne le 9 octobre à Ormesson-sur-Marne. Et puis ensuite, tu passeras un peu partout en France, à Limoges, à Troyes, à Strasbourg, à Dijon, à Metz. Pour les Parisiens, tiens, rendez-vous au Zénith de Paris, La Villette, le 25 novembre. Et puis, il y a aussi des dates à venir en 2027. Allez, Décibel, c'est terminé pour ce soir. Merci à l'équipe de l'émission. Il y avait Alexandra Sackberg, Vincent Désière, Iris Guitoni et Mélodie Chaïb. Retrouvez à 20h Éric Bastien et sa nouvelle émission. Il n'y a pas que Paris dans la vie. Et n'oubliez pas, Décibel revient sur votre radio ici demain à 19h. Soyez au rendez-vous. Bisous.
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0: Bonjour à tous, quel bonheur de vous retrouver chaque midi, et il est midi 5 précisément, sur votre radio Ici. Je voudrais faire un immense coucou à toutes les locales d'ici, partout en France. Et je voudrais vous dire que la semaine prochaine, avec Aude Razo, l'équipe sera à Paris, mais nous serons à Montpellier.
2: Eh oui.
0: Voilà, donc on est très contente, on fera l'émission en direct de Montpellier. Oui, j'ai un petit peu le boulard, je suis comme ça. Bienvenue dans votre nouveau rendez-vous. Ici, on parle bon plan, vie quotidienne, arnaque à éviter, santé. Nous sommes là pour vous rendre service parce qu'on vous doit bien ça. C'est le titre de votre nouveau rendez-vous quotidien sur votre radio Ici. Nous sommes ensemble jusqu'à 13h. Moi, je m'appelle Enora Malagré et voici la très joyeuse bande du jour qui sont très très en forme. Aude Razo, Madame Anti-Arnaque, bonjour Aude.
2: Bonjour Enora, hâte d'aller à Montpellier.
0: Oh là là, on sera très heureuses toutes les deux. Valère Coréard et ses bons plans, bonjour Valère.
3: Salut Enora, bonjour à toutes et tous.
0: Gérald Kirzek, notre médecin qu'on adore. Coucou Gérald.
4: Bonjour Enora, bonjour à tout le monde. Il sort de garde le docteur, donc il est au taquet.
0: Et il a même pas l'air fatigué, oui.
4: Non, ça sera pour demain.
0: Il a pris des petits produits, peut-être, dans la
4: Jamais.
0: Pharmacie de l'hôpital.
4: Jamais.
0: Je plaisante. Et Elsa Wolinski, notre rayon de soleil. Bonjour Elsa.
5: Bonjour à tout le monde.
0: Alors, aujourd'hui, un sujet qui touche de plus en plus de personnes. On démarrera l'émission par ça, l'usurpation d'identité. Ça vous est arrivé? Ça vous angoisse? Vous avez des questions? Appelez-nous ou laissez-nous un vocal. C'est gratuit sur notre WhatsApp 0810 055 055. Nous sommes là pour vous. Et puis, laissez-nous aussi des messages vocaux. Ça aussi, c'est possible sur le même numéro. Comme Rose aujourd'hui.
6: Bonjour, c'est Rose d'Île-de-France. Je cherche un appartement et on me demande un garant que je n'ai pas.
0: Ah, voilà. Alors ça, on connaît. Hein. C'est, malheureusement, il n'y a que trop de situations comme ça. Ça, c'est pour vous, Valère Coréard.
3: Oui, ça tombe bien parce que j'ai une solution pour celles et ceux qui n'ont pas de garant et qui veulent en trouver un. C'est
0: formidable. On y répondra dans une trentaine de minutes. 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Midi 7, on démarre avec vous, chère Aude Razo. Vous allez ouvrir l'émission avec cette angoisse que nous avons toutes et tous, enfin de plus en plus nombreux, je trouve, à partager. L'usurpation d'identité. Qu'est-ce qui se passe? Qu'est-ce que c'est déjà?
2: Déjà, usurpation d'identité, c'est tout simple. C'est quand quelqu'un se fait passer pour vous. Voilà. Il vole votre identité. Généralement, c'est évidemment pour commettre une fraude. Il ne fait pas avec de très bonnes intentions. Pardon. Vous avez raison de dire qu'effectivement, le phénomène est en hausse, puisqu'en 10 ans, le nombre de condamnations pour usurpation d'identité, il a augmenté de 25%.
0: Oh là là, oh là, c'est énorme.
2: C'est juste énorme. Je suis souvent interpellée par les auditeurs à ce sujet, parce que ça fait peur. On entend beaucoup de témoignages. Vous savez, à la télé, de gens qui disent qu'ils ont été usurpés. Ouais. Nous, ce qu'on va voir ensemble, c'est le plus important, ce sont les petits gestes au quotidien qui vont limiter les risques d'en être victime. C'est quand même ça le plus important, c'est de trouver des solutions tous ensemble. Usurpation d'identité, je vous donne un premier exemple. Un escroc qui réussit, alors d'une manière ou d'une autre, on va revenir là-dessus, à récupérer votre carte d'identité.
0: D'accord.
2: Très important. Il monte dans le train, le contrôleur arrive, l'escroc n'a pas de billet, il sort Enora, votre carte d'identité au contrôleur. Et qui va payer la prune?
3: Vous.
0: C'est maman.
2: Voilà, effectivement.
0: Exactement.
2: Alors ça peut arriver une fois, mais après l'escroc il peut le faire tous les jours. Finalement il peut prendre le train tous les jours. Et puis on arrive parfois à des situations un peu dramatiques. Vous allez recevoir des amendes à n'en plus finir. Une fois, deux fois, trois fois. Et vous allez devoir justifier à chaque fois que vous n'étiez pas dans ce train. Il y a plein de cas comme ça d'usurpation d'identité.
0: Valère Coréard.
3: Oui absolument, il y en a plein. Pardon, je lisais en même temps autre chose parce que je me rends compte que c'est un peu complexe. Mais la vérité c'est que vous pouvez par exemple vous retrouver avec un crédit qui a été souscrit en votre nom, mais évidemment, vous n'avez pas touché l'argent.
0: Bien sûr, bien sûr.
3: Ça, c'est quand même assez affreux. C'est-à-dire, d'un coup, on vous relance et on vous dit, pensez à payer la mensualité, vous n'avez pas payé, vous êtes engagé pour 10 000 euros, vous vous rendez compte. Et là, l'usurpation d'identité,
0: ça,
3: c'est très mal.
0: C'est pareil, parce qu'ils ont réussi à choper notre carte d'identité. Gérald Kirzek.
4: Quand vous dites, ils ont pris la carte d'identité, ils ne l'ont pas pris physiquement,
0: non,
4: forcément,
0: c'est ça,
4: la
0: bien
4: carte
0: sûr,
4: d'identité.
0: Pas forcément, du moins.
4: Ils ne l'ont pas volé dans le portefeuille.
2: En fait, la grande différence, c'est qu'avant, effectivement, pour voler votre identité, il fallait vous piquer votre portefeuille.
0: Oui.
2: Aujourd'hui, il y a un truc qui s'appelle Internet, et votre carte d'identité, elle traîne un petit peu partout. Donc d'ailleurs, petit test, on va le faire ensemble. Qui a déjà envoyé par mail autour de cette table une photo ou une photocopie de sa carte d'identité?
5: Moi, plein de fois.
0: Bien sûr,
2: pourquoi par exemple?
0: Mais pour les voyages, pour les exemple.
3: S'inscrire à la salle de sport.
2: Aussi. Effectivement, pour les locations, etc.
0: Pour des abonnements, je ne sais pas, chez Darty, j'en sais rien, il m'avait demandé, moi. Mais c'était peut-être pas vraiment Darty. Je suis en train de me rendre compte, c'est horrible.
2: Petit geste tout simple. Vous allez tout de suite là, dans votre boîte mail, dans vos éléments envoyés, et vous supprimez ces mails que vous avez envoyés, parce qu'en fait, je suis sûre que là, vous les avez toujours dans les éléments envoyés. Votre carte d'identité.
3: Ça, moi,
2: vous les avez pas supprimés.
0: Non, du coup,
2: on a toujours peur.
0: Non, mais attendez. Ils peuvent rentrer dans votre boîte mail, aller dans les fichiers envoyés, et c'est là où ils chopent la carte d'identité.
2: J'ai une auditrice qui m'avait contactée, elle s'était fait pirater sa boîte mail, ça arrive plus souvent que ce qu'on pense. Hein. Et en fait, première chose, l'escroc est allé récupérer les documents d'identité. Alors, il n'y avait pas d'ailleurs que sa carte d'identité, il y avait aussi son avis d'imposition, etc. Tout ce qu'on envoie partout. Donc,
0: je vais me remettre
2: en fait,
0: au pigeon voyageur, moi, ça ne va pas faire un pli, vous allez voir.
2: Voilà, il faut les supprimer. C'est le premier d'accord. petit geste okay. que je donne, qui est vraiment très simple. Et puis, deuxième geste, on arrête d'envoyer sa carte d'identité. Et là, vous allez vous exclamer, mais comment
0: parfois,
2: on fait?
0: Oui, parce que parfois, on nous la demande.
2: En fait, quand on n'a pas le choix, effectivement, parfois on n'a pas le choix, le propriétaire veut notre carte d'identité pour la location du logement, pour les locations de vacances, etc. Il y a quand même des solutions. Il y a un site du gouvernement qui s'appelle Filigrane Facile. filigrane.beta.gouv.fr, c'est l'adresse. filigrane.beta.gouv.fr.
4: Pourquoi pour .beta?
2: .beta, je pense que c'est en test, en fait, à l'origine.
4: D'accord.
2: Donc, voilà, Il est là quand même depuis plusieurs années. Donc
0: il est très loin très dans longtemps. Les questions, ce médecin. Wow.
4: Non, mais moi, je ne suis pas bêta, vous voyez, donc je ne veux pas aller sur un site pour les bêta.
2: Au gouvernement.
3: Il n'a pas beaucoup dormi.
2: En tout cas, c'est un site officiel. Même s'il y a écrit bêta dedans, c'est un site officiel. Et donc, en fait, vous allez mettre votre carte d'identité, la télécharger, ou la photo plutôt de votre carte d'identité sur ce site. Et en fait, il va ajouter des petites lignes en travers. Le fameux filigrane, c'est pour ça que ça s'appelle filigrane facile.
4: D'accord.
2: Et là, vous écrivez ce que vous voulez. Donc, par exemple, vous écrivez document exclusivement réservé à la location immobilière. Vous pouvez mettre la date, vous pouvez mettre le nom de la personne à qui vous adressez ce document. Et en fait, du coup, il va vous générer cette carte d'identité avec les petits filigranes en travers et vous allez vous servir de ça. Alors, certains me diront, attention, on peut la supprimer, on peut supprimer ces petites lignes si on est doué en informatique, etc. Mmh. Oui, mais sachez que l'escroc, il ne vous cible pas vous particulièrement, il va cibler plein de cartes d'identité. Donc, s'il doit choisir entre la carte d'identité où il y a un filigrane et donc il ne pourra pas utiliser tout de suite et celle qui n'en a pas, il prendra celle qui n'en a pas. Donc, ça aussi, petit geste, filigrane facile.
0: On va continuer de parler usurpation d'identité et comment s'en prémunir. On va aussi vous parler des célébrités dont l'identité a été usurpée. Mais pour l'heure, nous allons écouter un peu d'Alain Souchon, bidon, sur votre radio ici dans On vous doit bien ça.

0: Alain Souchon sur votre radio. Ici, dans On vous doit bien ça.
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0: Vous avez des problèmes. Nous avons sûrement des solutions. C'est la promesse de ce nouveau rendez-vous quotidien. On est ensemble jusqu'à 13h. On parlait avec Aude Razo, notamment, et toute l'équipe. Usurpation d'identité, ça arrive malheureusement de plus en plus souvent. On vous dit comment s'en prémunir. Réagissez avec nous, évidemment, si ça vous est arrivé. Si vous avez des questions à nous poser, 0810 055 056. Parce que ça arrive à nous, adultes, mais ça arrive aussi aux enfants. Elsa, vous en avez fait malheureusement l'expérience.
3: Ma fille, mon ado, elle s'est fait usurper son identité. Alors évidemment, je l'ai pas du tout cru parce que comme elle fait quand même des petites bêtises, donc j'étais persuadée que c'était sa faute. En fait, pas du tout. C'était un jeune homme qui a pris son identité et qui a dépensé plein d'argent. Et en fait, mais c'est très compliqué à prouver parce qu'il faut montrer, il faut donner des photos, prouver qu'elle n'était pas à tel endroit, à telle heure, qu'elle n'a pas fait ces dépenses-là. Donc c'est pas facile.
4: Et c'est vrai que c'est compliqué aussi pour ceux qui se font usurper dans le train. Parce que c'est souvent le cas qui revient. Effectivement, il faut à chaque fois ne pas payer l'amende, déposer plainte, contester le PV auprès de la SNCF. Mais pour contester le PV, il faut quand même avoir la preuve que vous n'étiez pas dans le train. Et des fois, c'est pas forcément évident. Donc, il faut avoir regardé le petit ticket de caisse qui montre que vous étiez, je sais pas, au magasin du coin de la rue à ce moment-là. Mais
5: ça s'appelle un alibi.
4: Exactement.
5: Il faut avoir un alibi.
0: Excusez-moi, on a le commissaire Maigret qui a débarqué dans les studios. On vous doit bien ça. Sous les traits de Gérald Kirzek, c'est merveilleux. Il est en enquête. Aude Razo.
4: On voulait aussi parler des célébrités qui se font usurper. Alors, les escrocs qui se font passer pour des célébrités ou qui utilisent le nom des célébrités pour nous soutirer de l'argent, comme d'habitude.
0: Bah, c'est toujours la même chose.
4: Le cas le plus célèbre, on en parlait un petit peu la semaine dernière, l'escroc qui se fait passer pour Brad Pitt.
0: Oui, ça, tout le monde. Enfin, voilà. Peut-être vous n'en avez pas entendu parler, mais enfin, ça a fait quand même, comment on dit, les choux gras. Allez, j'ai envie d'inventer cette expression éventuellement. Non, mais de cette femme, effectivement, qui s'est fait totalement escroquer par ce...
4: 800 000 euros, donc voilà, là, on est dans l'arnaque amoureuse, quelqu'un qui se fait passer pour Brad Pitt et qui fait croire à quelqu'un que Brad Pitt est très amoureux d'elle.
5: Et en toute modestie, sans être Brad Pitt, moi, je me suis fait usurper.
0: Alors, exactement. On allait en parler avec vous, Gérald Kirzek. Est-ce que c'est un vrai phénomène, Aude Razo, les médecins qui se font usurper votre identité?
5: Et pas que des Brad Pitt.
4: C'est le cas qui me remonte le plus, et j'ai même parfois des gens qui me disent le docteur Kirzek me recommande tel ou tel médicament. Non,
0: et là, pardonnez-moi, c'est très sérieux, c'est très grave.
5: C'est dramatique parce qu'il y a des gens qui font des faux articles. Alors ça fait très sérieux. On a l'impression que c'est un article du Figaro, du Monde. Ils prennent des logos, ils prennent ma photo, celle d'autres médecins, Michel Simès, entre autres, il l'avait dénoncé. Marine L'Orphelin aussi a eu ce même problème. Et ils vendent des médicaments. Alors moi, je suis allé porter plainte. Malheureusement, ça sert à pas grand-chose parce que ce sont des sites qui sont renvoyés vers l'étranger, etc. Donc on peut pas remonter la filière. Et ce sont.
0: Mais pardonnez-moi, donc c'est beaucoup d'argent. La solution,
5: c'est, je le rappelle à chaque fois, on n'a pas le droit en tant que médecin de faire de la publicité. Un médecin n'a pas le droit de faire de la publicité pour des compléments alimentaires, pour des médicaments, pour je ne sais quoi. Donc ne vous faites pas avoir. Quand il y a notre photo, quand on vous vend quelque chose, en fait, le médecin ne peut pas vous vendre. C'est interdit par l'ordre des médecins. Donc ça veut dire que c'est forcément une arnaque. Donc les médicaments, les compléments alimentaires, moi j'ai des gens dans la rue qui me disent « Ah, j'ai acheté vos médicaments, mais c'est des sommes dingues. » Moi, j'ai une personne, la dernière fois, elle m'a dit « J'ai dépensé 400 euros. »
0: Mais non.
5: Mais bien sûr. Alors moi j'étais un peu gêné parce que lui dire malheureusement c'est 400 euros pour recevoir je ne sais quoi et en plus on ne sait pas ce qu'on reçoit. Ça peut être en interaction avec vos médicaments, etc. Donc vraiment ne faites pas. Les médicaments c'est à la pharmacie. Les compléments alimentaires c'est à la pharmacie.
0: Aude Razo, il y a aussi
4: Florent Pagny.
0: Florent Pagny, je me souviens plus.
4: Oui, effectivement, il avait alerté, c'était il y a 2 ans, une fan qui avait donné de l'argent à un faux Florent Pagny. Et là, ça nous amène à un autre sujet. Merci beaucoup, Elsa, parce que là, on parle d'encore autre chose. Et Gérald pourra en parler aussi. On va parler des deepfakes. Deepfakes, c'est quoi?
0: Alors là, m'en parlez pas.
4: C'est une fausse vidéo. C'est-à-dire que cette fan avait reçu une vidéo de Florent Pagny en train de lui parler. Sauf que c'était pas Florent Pagny, mais physiquement et la voix, c'était vraiment Florent Pagny.
3: Oui, j'ai vu la vidéo. On croyait vraiment que c'était lui.
4: Et avec les médecins,
5: c'est bluffant. Avec les médecins, c'est pareil. C'est-à-dire que on répond à des interviews, on est en train de dire, il y a tout un truc qui tourne sur les parasites. Soi-disant, on serait tous parasités, et donc on voit des médecins, moi en l'occurrence, en train de parler, d'expliquer comment les parasites, les vers, rentrent par l'alimentation, se développent dans le tube digestif, etc. et bien sûr la solution, cliquez, commandez et on va vous déparasiter. Alors c'est très difficile parce que c'est de mieux en mieux fait ces vidéos.
0: C'est le problème de l'intelligence artificielle. Bah oui. Moi je vais vous avouer quelque chose, c'est pas du tout une plaisanterie, je suis la femme la plus deepfakée de France, figurez-vous. Comment je l'ai appris? Grâce à nos confrères de France Télévisions. Vous connaissez peut-être cette émission qui s'appelle Complément d'enquête. Oui. Ils ont fait un complément d'enquête sur les deepfakes pornographiques. Et en fait, ils se sont rendus compte lors de leur enquête, pardonnez-moi, je vais vous le révéler, qu'en fait, mon visage était mis très souvent, j'en ai déjà parlé dans des interviews et tout, sur des corps de femmes pour des scènes pornographiques, absolument. Mmh. Et croyez-moi, quand vous allez, donc évidemment, vous allez porter plainte contre, on ne sait qui, et quand vous voyez des images de vous-même, dans des ébats sexuels, ça fait tout drôle, c'est extrêmement traumatisant. C'est pas tellement par rapport à moi que je vous raconte ça, c'est que les deepfakes pornographiques, etc., moi j'ai pensé à nos enfants.
3: Bien sûr.
0: À nos mineurs, à nos jeunes, dont l'image peut être comme ça, tordue, utilisée à des fins atroces.
5: Le préjudice.
0: Je vais faire la vieille dame un peu pénible, mais moi ça me fait peur. Et l'intelligence artificielle là-dessus, ça me fait peur.
2: Il faut faire attention aux réseaux sociaux. Hein. C'est pour ça aussi, attention à pas mettre n'importe quoi sur les réseaux sociaux. Après, ça peut partir n'importe
0: Exactement,
2: où.
0: Valère.
5: Et le préjudice, il est financier, on en parlait, mais il est aussi psychologique. C'est un réel psychotraumatisme quand on voit ça. Et chez des ados déjà vulnérables, on imagine les conséquences à l'école notamment ou au lycée.
0: On continue de réagir sur ce sujet. N'hésitez pas à nous appeler 0810 055 056. C'est votre émission, on est là pour vous rendre service. Pour l'heure, on va s'écouter un petit peu de Zazie, peu importe, sur votre radio, ici.

0: forte. La sublime voix rocailleuse de Zazie, peu importe sur votre radio ici.
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0: On vous doit bien ça. Votre nouveau rendez-vous quotidien sur votre radio. Ici, on est ensemble jusqu'à 13h. Ça débat, hein, ça débat au standard, ça débat hors antenne. On parle usurpation d'identité grâce à Aude Razeau en ce midi. On a énormément de réactions au standard au 0810 055 056. Appelez-nous, envoyez-nous des vocaux, écrivez-nous. On est avec vous et nous recevons Alice qui avait envie de réagir, qui nous appelle de Toulouse. J'embrasse très fort ici, Occitanie d'ailleurs. Bonjour Alice, bienvenue à vous.
2: Oui, bonjour à toute l'équipe.
0: Bonjour.
2: Ma question c'est la suivante. Quels sont les petits trucs qui peuvent nous alerter concernant justement une usurpation d'identité?
0: Très bonne question Alice, merci beaucoup de l'avoir posée. C'est une question pour Aude Razeau, évidemment, Madame Antiarnac.
3: Alors l'usurpation, merci Alice effectivement pour cette question, c'est quelque chose de très large, on a compris, ça peut couvrir énormément de domaines. Le petit signe déjà, je parlais de la SNCF, mais si vous commencez à recevoir des amendes inexpliquées, c'est forcément qu'il y a quelque chose qui ne va pas. Alors l'amende, je parlais de la SNCF, ça peut aussi être une infraction routière. Vous êtes flashé, ah bon, mais comment ça, j'étais pas là du tout en voiture à cette heure-là. Donc ça, c'est quand même des petits indices qui doivent vous mettre la puce à l'oreille. Et là, il faut commencer effectivement à s'en inquiéter. Sinon, c'est des prélèvements éventuellement qui peuvent arriver. Ce sont des relances pour des crédits. On parlait de crédit avec Valère, on vous dit tout d'un coup, mais vous devez de l'argent, etc. Mais de quel argent on parle, en fait, on ne sait pas. Tout ça, c'est des petits indices où là, tout de suite, il faut pouvoir réagir.
0: D'accord, merci beaucoup Alice pour votre appel. On va essayer de prendre un maximum d'auditeurs parce que c'est avant tout votre émission. On va du coup recevoir Odile. Odile qui nous appelle de Rezé, je crois. J'embrasse très fort ici, Loire-Océan. Je vais venir vous faire un petit coucou ici dans pas longtemps. Bonjour Odile.
4: Bonjour.
0: Comment allez-vous, chère Odile?
4: Très bien.
0: On est ravis de vous accueillir. Ravis de vous accueillir.
4: Merci.
0: Alors, dites-nous, parce que c'est votre émission, on peut parler de complètement autre chose. Vraiment, c'est vous qui faites le conducteur de l'émission. On vous écoute, chère Odile.
4: Alors moi, c'était sur les arnaques téléphoniques, le démarchage téléphonique.
0: Ah, nous en avions parlé, effectivement, hier.
4: Avec cet état d'appel intempestif.
0: Oui, on n'en peut plus.
4: Et j'ai une maman très âgée et je ne voulais pas qu'elle se fasse arnaquer.
5: Ouais.
4: La seule solution que j'ai trouvée, qui fonctionne très très bien, c'est que systématiquement, dès l'instant où elle a un appel, un démarchage, quel qu'il soit, elle répond qu'elle est sous tutelle.
0: Oh. Mais c'est pas mal, ça.
4: Et la personne, très courtoisement, lui dit « Oh, ne vous inquiétez pas, madame, c'est pas grave, on va voir avec votre tuteur, passez une bonne journée, ça se passe très très bien, et elle n'a plus d'ennuis, et elle n'a plus d'appel. »
0: Comment s'appelle votre maman ?
4: Bernadette.
0: Eh ben Bernadette, elle est bien maligne. Voilà, c'est vous qui nous donnez des astuces, Odile. Merci, Aude Razeau.
4: Oui, je vous en prie.
3: C'est vrai que les personnes âgées sont particulièrement ciblées par les démarcheurs et par les arnaqueurs. J'avoue, moi, ça me fait quand même assez mal au cœur quand j'ai les auditeurs qui me contactent, parce qu'il y a un grand sentiment de solitude des personnes âgées qui parfois sont seules et qui ne savent pas trop quoi faire. Et souvent, le démarcheur et l'arnaqueur, ils vont rappeler. Quand ils ont compris qu'ils ont une personne un peu peut-être en difficulté, qui ne comprend pas tout, ils vont appeler encore et encore. Et des fois, j'ai des gens, ils me disent, il était tellement insistant, j'ai cédé. Voilà. Et
5: puis il y a des gens qui sont seuls aussi.
0: Oui, ça,
5: ils jouent aussi sur ce côté-là. C'est-à-dire, ils commencent à discuter, je suppose, et ils jouent sur le lien, mais c'est horrible.
0: Ils peuvent le savoir, ça, que les personnes sont seules.
5: Dans la discussion, peut-être.
3: Dans la discussion, ils finissent par le comprendre. De toute façon, ils passent beaucoup de coups de fil dans la journée.
0: Gérald Kierzek.
6: C'est bien le coup, la tutelle, bravo, parce que ça veut dire quoi? Ça veut dire que, la personne ne peut pas acheter toute seule, donc ça n'intéresse plus l'escroc ou le démarcheur potentiel. Et deuxièmement, il doit peut-être mettre une petite note ou enlever de sa base de données dans la liste d'appels en disant, voilà, c'est plus la peine de rappeler, donc ça diminue le nombre d'appels aussi.
0: Et je vous rappelle cette application merveilleuse que nous avait donnée Aude pour
6: ça raccroche
0: exactement.
6: Trois fois ce matin, j'ai
0: le
6: numéro.
0: Ne plus
6: qui...
0: subir ces appels intempestifs. Merci beaucoup Odile et surtout merci du tuyau. On embrasse très fort Bernadette, votre maman. Et là, c'est l'heure. Oh là là, c'est mon moment préféré. 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Et vu que c'est la rentrée, pour vous alléger un peu, il y aura un autre gagnant un peu plus tard dans l'émission. Mais pour l'heure, on accueille Laura, qui nous appelle du Pays Basque. Quelle chance.
7: Oui, bonjour.
0: Bonjour Laura.
8: Bonjour.
0: Eh bien écoutez, vous êtes inscrit sur la page ici.fr et du coup, eh ben c'est gagné. Bravo. Et voilà. C'est aussi simple que ça.
7: Waouh, je m'y attendais pas du tout en plus.
0: Comme quoi. Bon, et ben voilà.
7: Je n'arrête pas de faire des concours parce que ça me permet de finir les fins de mois.
0: Là, bien sûr.
7: En tant que maman de 3 enfants. Donc voilà.
0: On est ravis de pouvoir vous donner ce petit coup de pouce parce qu'on vous doit bien ça sur votre radio ici. 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
2: Il est midi 33 sur votre radio ICI. Bienvenue dans votre nouveau rendez-vous. ICI, nous parlons bon plan, vie quotidienne, arnaque à éviter. On parle aussi santé. Nous sommes là pour vous rendre service parce qu'on vous doit bien ça. Et c'est le titre de ce nouveau rendez-vous quotidien. Nous sommes ensemble jusqu'à 13h. Je suis Enora Malagré et je suis avec la bande. Aude Razo, Valère Correa, Gérald Kirzek qui nous parlera de la maladie de Céline Dion dans un instant. Et Elsa Wolinski qui nous parlera injonction à rester jeune. Et ça, on n'en veut plus. Mais pour l'heure, c'est Rose qui nous avait laissé un message vocal sur notre numéro WhatsApp gratuit 0810 055 056.
3: Bonjour, c'est Rose d'Île-de-France. Je cherche un appartement pour suivre mes études à Caen et on me demande un garant que je n'ai pas. Est-ce qu'il existerait des solutions pour m'aider, s'il vous plaît ? Merci beaucoup.
2: Merci surtout à vous, Rose, de nous poser cette question qui taraude tant de gens en France. Et c'est une question pour Valère Coréard, monsieur Bonplan.
4: Ouais, c'est un peu agaçant de se dire qu'on a plein de jeunes comme ça qui sont coincés parce qu'ils sont dans une famille qui est elle-même coincée. Enfin, on répète des trucs.
2: Bien sûr.
4: Heureusement, il existe un système qui est public et qui, du coup, est accessible à toutes et tous. Ça s'appelle la garantie visale. En fait, la garantie visale, c'est en quelque sorte l'État qui va se porter caution pour le jeune, et qui va garantir les loyers impayés, qui va garantir des dégradations éventuellement dans l'appartement. En fait, ce qui est bien, c'est que ça enlève des enjeux pour le locataire, parce que il a accès du coup au logement, et puis ça enlève des enjeux aussi pour le propriétaire, parce qu'on va pas non plus faire des caricatures. Un propriétaire, s'il a un studio à louer, il a un prêt dessus, il est ric-rac, s'il tombe sur un locataire qui paye pas son loyer, c'est la catastrophe aussi. Donc voilà. Alors, pour profiter de ça, il faut que le locataire obtienne le visa d'action logement, en fait. Mais aussi que le bailleur, donc le propriétaire ou la propriétaire, accepte cet acte de caution. Donc soyez vigilants sur un point, les règles ne sont pas exactement les mêmes selon là où vous habitez. Tout est expliqué sur le site service-public.gouv.fr. Et là, c'est une petite recommandation, allez sur les sites officiels pour ce genre de trucs, parce que il peut y avoir aussi des sociétés qui vont vous dire « Ah ben, il faut payer pour avoir la garantie visale ». Là, j'imagine que voilà.
2: Encore des arnaques.
4: Aude va vous dire, voilà, soyez vigilants. Alors, si vous avez entre eux 18 et 30 ans, ou que vous avez plus de 30 ans et que vous êtes salarié, c'est un bon départ. À partir de là, selon les régions, les plafonds changent, mais il ne faut pas que le loyer du bien que vous visez dépasse un certain montant qui reste raisonnable. Mmh. Voilà, ça c'est vraiment un critère important, mais comme ça change d'une région à l'autre, je ne vais pas vous donner tous les critères de toutes les régions.
2: Bah, et si. Puis,
4: il n'y a aucun problème. Donc on va finir à 14h30 aujourd'hui, prévenez les chefs. Puis s'ajoutent certains critères comme avoir une promesse d'embauche, un contrat de travail, et quand on a moins de 30 ans, là il n'y a presque plus de conditions. Et là je pense que ça peut convenir à Rose, parce que quand on est étudiant, et bien là, on enlève toutes ces conditions. Notez qu'il y a un site pour tester votre éligibilité en tant que locataire ou en tant que bailleur. Si vous voulez donc sécuriser un locataire qui a un dossier fragile, mais vous avez envie de lui donner sa chance, c'est site.actionlogement.fr. Vous allez sur ce site et là, vous verrez si vous êtes éligible ou non à ce qu'on appelle la garantie visale.
2: Merci beaucoup, Valère Coréard. Faites comme notre auditrice Rose, écrivez-nous, appelez-nous. Vous avez un souci, nous avons des solutions parce qu'on vous doit bien ça. On va s'écouter un petit classique, indémodable, Queen, We Will Rock You, sur votre radio, ICI.

0: We Will Rock You, Queen, sur votre radio ici dans On vous doit bien ça.
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0: 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Et il est midi 38, merci d'être avec nous tous les midis, c'est votre nouveau rendez-vous quotidien, on est ensemble jusqu'à 13h. Dans un instant, le docteur Gérald Kirzek nous parlera de la maladie de Céline Dion, et il en a des choses à nous dire. On s'inquiète forcément pour notre Céline qui démarre sa série de concerts samedi, mais ça on en parlera tout à l'heure. Pour le moment, nous allons nous adresser à vous, enfin vous allez vous adresser à nous, chère tout Elsa Wolinski, vous avez envie de mettre un pavé dans la mare.
2: Oui, j'ai envie de parler de stars, de continuer à parler de stars comme haut de la fête tout à l'heure, effectivement. Parce que vous savez, moi j'aime les stars et j'ai aucun problème à l'assumer. J'ai un côté très midinette, groupie avec une pointe de cagole dans l'âme quand même, je dois l'avouer. Oui Gérald, je l'avoue. Donc moi les stars, ça me fait rêver. Après tout, c'est aussi un peu leur fonction, incarner quelque chose de l'ordre du fantasme et de la projection. Donc avec toutes les histoires d'usurpation d'identité, franchement, moi aussi, j'aurais très bien pu me faire avoir. Mais il y a quand même un petit problème avec le rêve. À force de le regarder, on finit parfois par le prendre pour de la réalité. Parce que quand je regarde Salma Hayek qui vient de fêter ses 60 ans, ou Demi Moore, Nicole Kidman, chez nous Isabelle Huppert ou Sophie Marceau, évidemment que je me dis, moi aussi, j'aimerais bien leur ressembler. Mais derrière tout ça, il ne faut pas oublier, derrière tous ces physiques qui nous fascinent, qui nous font rêver, il y a du temps, du sport, des coachs, des massages... Peut-être de la génétique, mais aussi beaucoup, beaucoup, beaucoup, beaucoup de chirurgie esthétique, l'air de rien.
0: Beaucoup d'argent, quoi,
2: et beaucoup
0: en gros,
2: d'argent. Oui, surtout, il y a les moyens de s'offrir tout ça, parce que soyons clairs, vieillir comme une star, ça a un prix. Parce que moi aussi, je le veux bien, le ventre de Jennifer Lopez, mais j'ai pas l'argent, ni le temps, pas du tout. Le problème, c'est qu'à force de voir des femmes de 50 ans, de 60 ans, ou de 70 ans, dont le visage et le corps semblent parfois échapper au temps, notre regard finit par se dérégler, effectivement. On sait même plus très bien à quoi ressemble une femme qui vieillit normalement. Et c'est exactement là que le paradoxe commence. Parce qu'en même temps, on nous demande d'assumer notre âge, mais de ne surtout pas avoir l'air vieille. Mais qu'est-ce que ça veut dire avoir l'air vieille ? Moi, j'ai toujours pas compris ce que ça voulait dire. J'ai 52 ans, est-ce que j'ai l'air vieille ? Ben non, pas du tout. Je me fais moi-même mon auto. Hein, merci. Voilà,
0: il était temps, les garçons, merci. Que ça se réveille.
2: Non, parce que justement, chez les hommes, curieusement, le vieillissement a l'air beaucoup plus sympathique. Les tempes deviennent grisonnantes, c'est séduisant, les rides autour des yeux, ça donne
0: sauf
2: du
0: pour
2: caractère.
0: Gérald, il a pris un petit coup de pelle, je ne vous gâche pas.
2: Non, justement, j'ai parlé de Gérald. Gérald, il a un sourire un peu joyeux, comme ça donne du charme, un peu d'embonpoint, ça fait nounours rassurant.
3: Oh, bah,
2: merci. On allez, a envie hop. De se blottir dans leurs bras. Dans
0: c'est vrai qu'il
2: bras,
0: a un petit côté baladure. Paix à son âme.
2: Non, mais alors que chez vous, l'embonpoint, ça peut être un
0: ça
2: peu
0: peut
2: sexy,
0: être sexy
2: et rassurant.
0: Exact.
3: Chez
2: nous,
3: une femme aussi.
2: Ça fait grosse.
0: Mais parce que vous, vous êtes sympathique et déconstruit. Et voilà, mais c'est vrai qu'elle a raison, pardonnez-moi.
2: Chez les hommes, on dit qu'effectivement, ils sont bien, ils se patinent. Nous, on nous dit, t'es vieille, en fait. Et malgré tout ça, on nous demande d'être authentique, naturel et sans filtre. Mais en vrai, quand les personnalités le font, regardez ce qui se passe. Par exemple, Pamela Anderson, Kate Winslet, qui milite depuis toujours et revendique le droit de rester naturel, eh ben, elles se font régulièrement bâcher sur leur physique. Et chez nous, sur les réseaux et à la télé, en France, Vanessa Desmouilles, Élodie Gossuin, Aline Blondieu, Faustine Bollard, il y a une semaine, s'est fait complètement bâcher. À chaque fois qu'elles se montrent face caméra, sans maquillage, naturel, comme je le suis d'ailleurs aujourd'hui, elles reçoivent des commentaires haineux et désagréables. Et je sais que ça vous est déjà arrivé, Enora.
0: Oui, oui, absolument. J'ai fait une émission, le magazine de la santé, sur France Télévisions, pas maquillée, pour rendre honneur à ces femmes. J'en ai pris plein la tronche, donc je me suis dit, plus jamais. Je vais continuer à faire un minimum de petites peintures, quoi. La première sous-couche, au moins, à minima, parce que j'avais pas envie de me faire effectivement danser sur les réseaux.
2: Mais voilà, et c'est ça, et c'est pour ça que ça me dérange, c'est ce qui me dérange le plus en fait. On parle beaucoup aujourd'hui de body positive, d'acceptation de soi, de diversité des corps et des âges. Évidemment, il y a des avancées. La journaliste par exemple, l'écrivain Sophie Fontanelle, elle a beaucoup contribué à changer notre regard. Donc oui, ça bouge. Mais parfois, j'ai quand même l'impression qu'on avance d'un côté et qu'on recule de l'autre. Parce qu'en France, les femmes de plus de 50 ans représentent environ un quart de la population. Et pourtant, dans les films français, elles n'occupent qu'environ un rôle sur 10. Donc je répète, un quart dans la vraie vie, un rôle sur 10 au cinéma. Il y a un petit problème quand même. Alors forcément, notre imaginaire se construit aussi avec ce qu'on nous montre. Regardez Laetitia Casta à Cannes. Elle était sublime, elle était souriante, elle était magnifique. Et qu'est-ce qu'on a trouvé à dire ? Qu'elle avait grossi, qu'elle avait pris de l'embonpoint, qu'elle était vieille. Donc en fait, je vais vous dire, finalement, qu'est-ce qu'on veut ? Ce qu'on veut, c'est avancer. La prochaine vraie avancée, c'est arrêter de faire du vieillissement des femmes un événement. Ce qu'on veut surtout, c'est qu'on nous foute la paix.
4: Oui !
2: Laissez-nous tranquilles, laissez-nous vieillir et être belles !
4: Merci, qu'est-ce que ça fait du bien ! Vraiment, ces interventions de notre Elsa Wolinski, merci beaucoup. C'est ça qui est bon dans On vous doit bien ça, mais pour l'heure, on va s'écouter ça aussi, ça va nous faire du bien. Céline Dion, tiens, c'est pour vous, Chirac Kirzek, on ne change pas sur votre radio ici.

0: Ne change pas, Céline Dion, sur votre radio. Ici, vous le savez, hein, la série de concerts de Céline Dion à Paris débute samedi. C'est l'événement musical de la rentrée. Tous les tubes de Céline Dion sont évidemment à écouter sur votre radio locale ici. Jusqu'à 13h,
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0: Et quelle est riche cette émission aujourd'hui. Vous êtes très très très nombreux à réagir au 0810 055 056. On a parlé usurpation identité. Elsa Wolinski nous a fait un bien fou en nous disant qu'on avait, voilà, l'âge qu'on avait et le physique qu'on avait, qu'on s'en fichait. Ça m'a, oh là là, je me sens, mais pousser les ailes. Et là, on vient d'écouter Céline Dion et notre docteur émérite Gérald Kirzek va du coup nous parler de la maladie de Céline Dion.
2: Et on en a beaucoup parlé de sa maladie.
0: Absolument.
2: De la personne raide, vous vous rappelez. Alors ça avait défrayé la chronique parce, ouais, qu'on était très inquiets, on la voyait maigrir, elle avait annulé ses concerts à Las Vegas et puis est tombé le diagnostic médical, le syndrome de la personne raide. Alors moi je vous avouerai que j'en avais jamais entendu parler.
0: Ah c'est vrai, parler. Même en tant que médecin.
2: Ah ben oui, mais pourquoi? Parce que c'est une maladie neurologique extrêmement rare.
0: Okay.
2: Ça touche, quand on regarde les statistiques, ça touche une à deux personnes par million,
0: oh là,
2: de personnes.
0: Oh là là,
2: donc on voit bien que c'est rarissime.
0: Moi, oui.
2: C'est une maladie neurologique. Alors oui, les symptômes, c'est une rigidité musculaire, sont des spasmes douloureux. Elle le décrit très bien, ça affecte la voix, parce que forcément les spasmes musculaires, pour parler, il y a des cordes vocales. Les cordes vocales, il y a besoin des nerfs, il y a besoin des petits muscles. Et quand on est chanteuse, on voit le drame que c'est. Et c'est un problème de mobilité. On s'est même demandé à un moment donné si elle allait pouvoir marcher, si elle n'allait pas se retrouver dans un fauteuil roulant. Et cette maladie-là, c'est une maladie auto-immune. Alors, on en connaît des maladies auto-immunes, hein, la polyarthrite rhumatoïde, par exemple, le lupus, ce sont des maladies qui attaquent notre système immunitaire, attaquent en fait notre propre organisme. Eh bien, c'est ça, cette maladie de la personne raide, avec une attaque qui est ciblée sur le système musculaire et sur le système neurologique. C'est une maladie rare, très peu connue. Alors, il y a des formes typiques et puis il y a des formes atypiques, mais c'est une raideur progressive. Alors vous imaginez un peu le drame. Et au début, on s'est dit, elle va se retrouver incapable de marcher, incapable de chanter et de faire ses concerts.
0: Audrey Azo.
3: Oui, Gérald, vous avez généralisé aux maladies auto-immunes. Est-ce que c'est mal diagnostiqué parfois, les maladies auto-immunes? Il y a peut-être plein de gens qui ont une maladie auto-immune qui ne le savent pas.
2: Il y a énormément d'errance médicale. On parle d'errance médicale quand vous avez des symptômes. Et comme c'est une maladie orpheline ou une maladie rare, vous imaginez, un à deux cas par million, c'est-à-dire votre médecin généraliste, moi en tant qu'urgentiste, etc., on n'en a jamais vu de nos études ou de notre carrière. Et donc, ça va causer une errance diagnostique. Vous allez voir un médecin, puis un deuxième, puis un troisième. On vous dit à un moment donné, ah, c'est dans votre tête. Parce que c'est ça le problème aussi,
0: oui,
2: quand il y a des spasmes un peu douloureux,
0: bien
2: ou
0: sûr,
2: des symptômes subjectifs que vous ressentez, où on voit quelqu'un qui se tend avec les muscles, mais on lui dit, mais c'est le stress. Et je suis sûr que Céline Dion, c'est ce qui s'est passé.
0: D'ailleurs, on l'a
2: avant
0: vu dans ce documentaire sur elle. Hein.
4: Ouais, c'est,
0: oh,
4: impressionnant.
0: Là, c'est impressionnant. On la voyait, je ne sais pas si vous avez vu ce documentaire. Si vous êtes passé à côté, regardez-le. Hein. Il est évidemment très intéressant, très touchant. Surtout, on la voit en pleine crise. Mais elle souffre le martyr.
3: Elle tremble.
0: Elle tremble. Ouais.
2: Alors, la difficulté avec cette maladie de la personne raide, c'est que, mais comme souvent avec ces maladies un peu neurologiques, le lien entre le stress, le psychisme et le physique, il y a une imbrication des deux. Le stress va déclencher, va aggraver les symptômes. Et voilà pourquoi on arrive vite à la conclusion, comme on ne sait pas, on n'a pas de prise de sang, on n'a pas d'examen, donc on ne connaît pas médicalement, on va dire, c'est dans votre tête, vous voyez, c'est le stress qui déclenche
4: la
2: maladie.
4: Mais là, elle va mieux, non? Ça a l'air
0: alors,
4: mieux.
0: Oui, mais elle va être très stressée, est-ce que ça part redéclencher?
2: La maladie est incurable, c'est-à-dire qu'on n'en connaît pas vraiment la cause, elle est incurable, il n'y a pas de médicaments particuliers, il y a des médicaments qui sont des relaxants musculaires, on va traiter les symptômes en fait, mais qui sont comme le Valium par exemple, pour celles et ceux qui en prennent par exemple, des molécules qui sont des benzodiazépines qui vont relâcher un peu les muscles. Il peut y avoir une modulation, une diminution de la réponse immunitaire, ce qu'on appelle l'immunothérapie. On en parle beaucoup avec le cancer, mais l'idée c'est de jouer un peu sur le curseur du système immunitaire, appuyer sur le frein ou l'accélérateur, et là en l'occurrence appuyer sur la pédale frein. La kinésithérapie, les mouvements, elle a beaucoup parlé Céline Dion du Pilate qui lui faisait beaucoup du bien, de bien jouer sur la mobilité, sur l'équilibre, sur la force, et puis la rééducation vocale, les orthophonistes. Et donc, elle a tout un protocole qui a été mis en place par sa neurologue, qui est une neurologue canadienne, qui connaît très bien, ou qui est peut-être américaine, et qui connaît très bien, en fait, cette maladie, parce qu'il y a quelques spécialistes dans le monde, et qui va la coacher. Un entourage médical extrêmement important, staffé en France, des séances comme ça entre les concerts, et puis les concerts ont été espacés de façon à ce qu'elle puisse avoir
4: du repos. À 3h du matin, là, en train de chanter, c'est pas sérieux. Hein. Va te coucher, Céline, là. Non, mais enfin, il faut qu'elle soit prête pour le
5: lendemain. Vous lui parlez meilleur, déjà. Oui. Et puis, voilà, on l'aime d'amour. On est tellement heureux qu'elle revienne quand même nous enchanter avec cette voix de diva vraiment unique.
2: Et ça veut dire que tout le monde, comme ça, même avec une maladie grave, peut, comme ça, continuer à vivre.
5: Ah, exactement. Vrai. Merci beaucoup, Gérald Kerzek. Dans un instant, eh bien, j'ai envie de dire, on va vous donner la parole. On va essayer de faire passer le plus de gens possible parce que le standard a explosé. 0810 055 056, à tout de suite.
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5: C'est votre nouveau rendez-vous quotidien sur votre radio ici. Il nous reste quelques minutes à passer ensemble. Vous avez été extrêmement nombreux à réagir aujourd'hui au 0810 055 056. Continuez d'ailleurs à nous envoyer des questions, des messages vocaux. Nous avons une auditrice qui nous appelle, qui s'appelle Claude. Bonjour Claude, bienvenue.
7: Oui, bonjour à tous.
4: Bonjour.
7: Je voulais revenir sur la garantie visale. Moi, à l'heure actuelle, j'ai besoin d'un garant et je n'en trouve pas.
5: Mmh. Aïe.
7: Il faut dire que j'ai 78 ans.
5: Oui, d'accord. Alors.
7: Et on me dit que la garantie visale ne s'applique pas à cet âge-là.
5: Ah, alors là, vous avez sonné à la bonne porte. Valère Coréard va vous répondre, cher Claude.
4: Oui, Claude, en fait, c'est pas simplement une question d'âge, c'est une question aussi de situation. Et c'est vrai que c'est plutôt tourné au-delà de 30 ans sur les salariés. Mais vous savez, trouver une caution personnelle, ça peut aussi être un ami, ça peut être un proche, quelqu'un de la famille. Vous avez vraiment personne autour de vous qui accepterait de se porter caution pour vous ?
5: Claude.
7: Non, je n'ai absolument personne qui peut se porter caution.
4: Bon, alors, j'ai une solution, mais malheureusement qui n'est pas gratuite, mais qui a le mérite d'exister, c'est à ce moment-là de vous tourner vers un garant privé payant. D'accord. Ça existe, hein, y a des sociétés qui proposent ça.
5: D'accord.
4: Et en fonction de votre situation, ça a un coût, mais ça va vous permettre de sécuriser l'accès
5: au logement. Et ça coûte combien, Valère ?
4: Ben, c'est compliqué parce que ça dépend tout un tas de critères, c'est-à-dire le niveau de retraite, le patrimoine, les assurances vie, les livrets A, etc. Donc, il faut vous renseigner et je pourrais creuser, hein, pour être honnête, j'ai préparé là pendant l'émission en sachant qu'il y avait votre question qui arrivait. Mais voilà, il y a des sociétés dont c'est la spécialité. Je pourrais vous citer Garanmi ou Cautionéo, par exemple, que j'ai identifié là. C'est un point qu'on peut creuser.
2: Il y a des fonds de solidarité aussi, des conseils départementaux. Et nous, aux urgences, on a beaucoup de patients en situation de précarité. On les envoie vers l'assistante sociale de votre mairie, par exemple, et elle peut vous donner justement le contact au conseil départemental, etc. Donc vraiment, la mairie avec le service social peut vous aider.
5: Vous savez ce qu'on va faire, Claude ? On va vous prendre hors antenne. Valère va vous prendre hors antenne pour avoir plus de détails, pardonnez-moi, sur un peu plus privé, pour qu'on puisse vous aider vraiment personnellement. Ça vous dit, Claude ?
7: Bien sûr.
5: Bah voilà, on est là pour ça, hein. On vous doit bien ça, chères auditrices, chers auditeurs.

0: Moi, chère Béatrice. Alors Béatrice, vous êtes inscrite sur le site de ici.fr. Vous avez fort bien fait. C'est gagné! Bravo!
1: Merci beaucoup.
0: Donc voilà, en cette rentrée, ça fait du bien.
1: Je suis ravie.
0: Eh bien écoutez, c'est tel est notre bon plaisir. Vous avez trois grands-fils et deux petits-fils. Donc ça mettra un petit peu de beurre dans les épinards, si je puis me permettre. Faites comme notre chère Béatrice. On vous embrasse très fort, Béatrice. Passez une belle après-midi. 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
0: Bien, je voudrais remercier toute l'équipe pour cette merveilleuse émission aujourd'hui, les amis. On se retrouve demain.

0: sorti en 86, l'Eritamix Soukou avec Catherine Ringer. Une chanson forcément qui résonne de façon particulière ce matin, puisqu'on l'a appris hier midi, la disparition de la chanteuse à l'âge de 68 ans.
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0: Bonjour Valentine.
3: Bonjour Louis, bonjour à tous.
0: En ce mardi 16 septembre, des hommages ce matin à Catherine Ringer et on attend bien sûr le vôtre.
3: On recherche un auditeur qui a un souvenir lié à une chanson d'Erita Mitsuko.
0: Un premier amour par exemple sur C'est comme ça qu'on vient d'écouter à l'instant. Une soirée encore sur Marcia Vaila. Un concert, un trajet en voiture. Venez nous raconter au 0810 055 056.
3: Vos souvenirs, vos hommages à la rockeuse immortelle, on les entend aussi dans les infos de 5h.
0: Et pour vous accompagner, bien entendu, jusqu'à 6h, Saveria au standard, Elorie à la technique, Emeline à la rédaction en chef. Ici, dès 5h, ça commence maintenant.
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0: Mercredi 16 septembre, à l'écoute de votre radio, il est 5h. L'actualité à vos côtés, Valentine, à la une, Rachida Dati devant la justice.
3: L'ancienne ministre est jugée à partir d'aujourd'hui pour trafic d'influence et corruption, soupçonnée d'avoir touché 900 000 euros en tant qu'eurodéputée pour défendre les intérêts du groupe Renault-Nissan au Parlement européen, Yannick Falt.
4: Officiellement, Rachida Dati était avocate pour aider Renault-Nissan à l'international, notamment au Maghreb et au Moyen-Orient, avec une rémunération annuelle de 300 000 euros, soit 900 000 euros en 3 ans. Mais pour les juges d'instruction, l'ancienne ministre faisait du lobbying pour le constructeur, une pratique interdite. Un ancien directeur de Renault a d'ailleurs évoqué dans un mail l'utilité d'un relais, d'un buzz au Parlement européen. Des accusations de corruption et une avalanche de questions en perspective pour Rachida Dati. Pourquoi il n'y a aucune trace, ou presque, de son travail sur le plan juridique? Pas de compte-rendu annuel d'activité, aucune note de frais. Pourquoi Rachida Dati a envoyé à Carlos Ghosn sa question sur les seuils de bruit émis par les voitures 5 jours avant de la poser devant les eurodéputés? Pourquoi elle n'a jamais déclaré au Parlement européen qu'elle était payée par Renault-Nissan? Le procès est prévu sur 6 demi-journées. L'ancienne ministre de la Justice risque théoriquement jusqu'à 10 ans de prison et 5 ans d'inéligibilité.
3: Rachida Dati jugée aux côtés de Carlos Ghosn, l'ancien PDG de Renault-Nissan en fuite au Liban. Il demande dans un courrier le report du procès sous prétexte de ne pas avoir reçu sa convocation en temps et en heure. Autour de l'actuel maire de Paris de s'expliquer, Emmanuel Grégoire répond aux questions des sénateurs ce matin sur le scandale des violences sexuelles dans les services périscolaires de la capitale. À l'époque, il est adjoint de l'ancienne maire Anne Hidalgo. Entendue hier, elle parle d'un échec collectif de sa mairie comme de la police et de la justice.
0: 5h01, un budget très serré.
3: Celui de la France pour 2027. Avec 30 milliards d'euros d'économies à trouver, le chef du gouvernement prévient ses ministres, leurs budgets seront strictement au même niveau qu'en 2026. En clair, sauf pour l'armée, pas un euro de plus ne sera dépensé. De quoi remettre en question son annonce quelques heures plus tôt de 3 milliards d'euros dédiés à la lutte contre les violences sexistes et sexuelles. Une proposition de loi remise à l'ordre du jour par l'affaire Liana. En réalité, les associations l'ont bien compris, ce montant ce n'est pas un effort supplémentaire, mais les sommes déjà consacrées aujourd'hui, Sarah Ders, à la lutte contre ces violences.
5: Certes, le Premier ministre s'engage, mais Sébastien Lecornu reste flou.
6: C'est un premier pas intéressant que nous allons suivre précisément.
5: Céline Pic, porte-parole d'Oser le Féminisme.
6: Qu'est-ce qu'il y a derrière ce 1,5 milliard d'euros exactement? Est-ce que ce sont réellement des nouveaux budgets?
5: Si les textes sont votés, ils permettront de recruter des magistrats, du personnel scolaire, précise le Premier ministre dans sa tribune.
6: Malheureusement, 300 magistrats, ça ne suffira pas. 700 nouveaux enquêteurs, ça ne suffira pas. Et 300 encadrants scolaires, dont des infirmières supplémentaires, alors que nous comptons dans ce pays 160 000 enfants qui sont violés, ça ne suffira pas.
5: Les associations réclament le double, 3 milliards d'euros au minimum par an. Un budget donc intégral qui finance chaque mesure, insiste Solène Potvin-Favre, présidente de l'association Face à l'inceste.
7: Notre première réaction a vraiment été celle-ci. Soit c'est une erreur, soit c'est un mensonge, mais en tout cas, dans les deux cas, c'est très préoccupant.
5: L'association Face à l'inceste demande désormais aux parlementaires de réalimenter l'enveloppe.
7: On continuera de se mobiliser jusqu'à ce que l'on obtienne les 3 milliards d'euros par an dont on a besoin pour avoir une protection de l'enfance et une protection des femmes digne de ce nom dans ce pays en 2026.
5: D'après les associations, la mobilisation continue chaque lundi soir devant les tribunaux et place Vendôme à Paris.
3: les Français aussi se serrent la ceinture avec l'explosion des prix du carburant. C'est l'info du jour dans une demi-heure. Le prix moyen du litre d'essence dépasse désormais le record de juin 2022 après le déclenchement de la guerre en Ukraine. Quand la politique internationale percute la tournée d'Ed Sheeran, le chanteur britannique est lâché depuis hier par plusieurs artistes programmés en première partie de ses concerts pour protester contre l'éviction du rappeur Macklemore, écarté pour avoir dénoncé sur scène il y a plusieurs reprises un génocide à Gaza. Ed Sheeran lui répond respecter ses convictions mais défendre son public qui vient voir un spectacle, pas un forum politique. Elle a défendu les femmes, l'écologie et lutté contre l'extrême droite tout au long de sa vie. Catherine Ringer est morte à 68 ans, chanteuse emblématique d'Erita Mitsuko. Elle aura marqué Agathe Mahué de nombreuses générations.
8: Pascal a le cheveu grisonnant et se souvient en rocker amateur de l'année 1984.
9: Avec mon premier groupe, on a fait la première partie d'Erita Mitsuko au CAC Georges Brassens de Mantes-la-Jolie. Ils étaient adorables, très bons souvenirs. Elle était très bonne chanteuse. J'ai adoré comment elle a rembarré Serge Gainsbourg aussi quand il lui avait reproché, entre guillemets, d'avoir fait des films un peu olé olé.
8: Et Pascal n'a pas arrêté, il a toujours un groupe.
9: On joue beaucoup de musique anglaise ou américaine, mais un petit c'est comme ça de temps en temps, franchement, ça fait pas de mal.
8: C'est vous qui chantez ?
9: Entre autres.
8: Ça donne quoi alors, comme ça, blanc, c'est comme
3: ça ? La, la,
9: la, la. Ah, vous faites mieux que moi.
8: Et dans la rue, des vendeurs d'instruments de musique à deux pas, Lola lui rend hommage également.
10: Elle est immortelle dans nos images de télé, de concerts. Voilà. C'est un vrai clown. Et c'est une femme qui, je pense, a développé un visuel rock et très féministe qui nous a fait du bien. Quand on chante en français, par exemple, on pense à Catherine Ringer, qu'on a envie de faire et du rock et du théâtral et porter la voix en tant que femme.
8: Elle a 32 ans et espère que les générations d'après aussi continueront d'écouter la musique de Catherine Ringer.
3: Catherine Ringer décédée lundi soir des suites d'un cancer. La météo, Louis.
0: On est sur un mercredi avec une alternance entre nuages et éclaircies. Des nuages quand même plus nombreux que les jours précédents. Ce matin, on retrouverait une couverture nuageuse plus persistante le long de la Manche notamment, mais également des Hautes-Pyrénées jusqu'aux Ardennes, en passant par l'Occitanie, l'Auvergne-Rhône-Alpes, la Bourgogne-Franche-Comté. Il n'est pas exclu non plus de voir apparaître quelques averses localement au cours de la matinée. Pour les températures, ce matin, on est en dessous des 20 degrés. À Brest et Rennes, 16 degrés. À Paris, 17 degrés. À Besançon, 17 également. Saint-Étienne et Valence, en milieu de matinée, 18 degrés. Bonne nouvelle en revanche, cet après-midi, tout le monde va pouvoir profiter de belles éclaircies. On va retrouver un ciel qui, lui, sera nettement plus dégagé. Puis pour les maximales, on perd quelques degrés. 23 dans le nord à Strasbourg, dans le sud, 24 attendu à Nice et 25 cet après-midi à Montpellier.

Bonne fête aujourd'hui à toutes les Edith ainsi qu'aux Corneilles qui se réveillent avec nous ce mercredi matin. Tiens, j'ai une proposition à vous faire pour lancer la journée. Si on commençait par chanter, l'invitation ne vous est pas donnée par moi. Rassurez-vous, elle vous est envoyée par Julien Clerc qui nous rejoint et qui vous souhaite un bon réveil à l'écoute d'ici.

0: Julien Clerc. Et si on chantait pour vous donner le sourire à ce mercredi matin. Tiens, hier, Valentine, je me suis amusé. Parce que j'ai une vie trépidante à relever quatre bienfaits du fait de chanter, de la chanson.
1: Très bien.
0: Vous le voulez?
1: Mais bien sûr, je suis très curieuse.
0: Ça baisse l'anxiété. Ça développe les hormones du bonheur. Donc ça libère en fait des endorphines et de la dopamine. Et ça développe aussi un sentiment de connexion. Ça crée peut-être de l'oxytocine, de l'auto... Un truc vachement compliqué.
1: De l'ocytocine.
0: Merci.
1: Je vous en prie.
0: C'est également un antidépresseur naturel qui vient stimuler une zone de l'oreille antenne qui génère, elle, du plaisir et un plaisir immédiat. C'est plutôt pas mal.
1: Tout à fait. Vous pouvez ajouter que ça aide à l'articulation également.
0: Ah bon?
1: Vous voyez?
0: Ouais, ça marche bien.
1: Ça fait même tomber la pluie parfois.
0: Ah oui, ça oui, parfois.
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0: C'est tous les jours, vous avez rendez-vous avec Catherine Quicandon pour Ici, ça entreprend.
1: Et on parle de notre peau, qu'elle soit sèche, grasse ou sensible, à chacun ses produits de beauté. Et lorsqu'on est plusieurs à la maison, eh bien les étagères et les tiroirs de la salle de bain débordent vite.
0: Alors ce matin, Catherine, vous nous faites découvrir une idée qui pourrait convenir à toute la famille du côté de la Lorraine.
4: À Saint-Germain-sur-Meuse, un petit village de 200 habitants à une cinquantaine de kilomètres à l'ouest de Nancy, il y a une star.
5: Le chavon de Cléopâtre.
6: Le savon de Cléopâtre.
4: Effectivement, un savon qu'elle aurait apprécié car il est à base de lait d'ânesse. Laurence est la savonnière du Moulin. Elle produit et fabrique des cosmétiques bio.
7: Ce qu'on propose, ce sont des savons avec 50% de lait d'ânesse et de la cosmétique allant jusqu'à 76% de lait d'ânesse. Et on est les seuls en France à mettre autant de lait. Donc vous avez de la crème pour le visage, le sérum antiride, du moussant pour la douche, de la crème pour les mains, même de la crème pour les hommes.
4: Ah bah oui, hein, merci pour eux. Le lait d'ânesse est reconnu depuis très longtemps pour ses vertus nourrissantes, apaisantes et anti-âge, c'est la classe. Laurence utilise le lait de ses propres ânesses, elle en a 15 car elle est avant tout une éleveuse passionnée. Et pour accompagner ces demoiselles, il y a aussi Étienne, le mâle reproducteur.
8: Étienne.
4: Laurence utilise aussi d'autres ingrédients et ils sont tous du coin.
7: Par exemple, on utilise l'huile de carthame, elle est fabriquée à Lay-Saint-Rémy à côté de Pagny-sur-Meuse. On a un savon au safran, le safran il vient de la vallée de la Meuse, tout en bio naturellement. On fait des boules de bain, tout le monde adore, et ben, c'est le bicarbonate extrait des carrières de Saint-Germain-sur-Meuse.
4: Tout est en bio et Laurence y tient beaucoup.
7: Vous avez 3 contrôles par an sur le terrain, sur les ânes, sur le lait et puis surtout... Le pourcentage de bio est important. Normalement, en bio, c'est un minimum de 25% de bio dans le produit. Nous, on monte jusqu'à 76% de bio. Ça veut dire que ce sont des ingrédients qui sont propres. On sait d'où ça vient, on sait comment c'est fait et on sait qu'il n'y a pas de chimie dedans.
4: Mais comment Laurence a eu l'idée de devenir savonnière? Eh bien, tout simplement.
7: Un matin, je me suis levée et j'ai dit à mon mari, je vais faire des savons au lait d'ânesse. Et il m'a dit, t'es folle.
4: Eh bien, pas tant que ça, car ça fait 16 ans et Laurence vend partout dans le monde. Bonne nouvelle, la relève est assurée par son fils qui a ouvert un laboratoire pour continuer la fabrication. Plus d'informations sur la-savonnière-du-moulin.com. Merci à Ila Malka d'ici Lorraine pour cette idée qui fait la peau toute douce. Ici, ça entreprend à Saint-Germain-sur-Meuse avec la savonnière du Moulin et ses produits bio au lait d'ânesse.
0: Catherine avec Ici Lorraine. Et maintenant que notre peau est toute douce...
1: Eh bien, nous allons rajeunir ou pas. Dans un instant, nous fêtons l'anniversaire d'une franchise qui, elle, n'a pas pris une ride. Pikachu et les Pokémon fêtent leurs 30 ans aujourd'hui.
0: Génial reportage à suivre, c'est dans moins d'une minute.
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0: Soyez les bienvenus ce mercredi matin à 5h15, les 30 ans d'une franchise à succès.
1: C'est l'anniversaire de Pokémon, Pikachu, Dracaufeu, Sacha et ses amis sont nés en 1996. Depuis le jeu vidéo, les dessins animés et bien sûr les cartes sont devenus de véritables objets de collection et elles sont toujours à la mode, Benjamin Elie, dans les cours d'école.
10: Voilà, sortie dans le lycée. Bonjour les jeunes, carte Pokémon, c'est votre truc ou pas?
11: Ah, ouais, un peu, ouais.
10: Allez, on peut assumer, il n'y a pas de problème.
11: Moi j'aime bien ça.
10: Ton Pokémon préféré, c'est Pikachu?
11: Bulbizarre.
10: Pas Pikachu?
11: Non, Bulbizarre pour moi. J'ai un cahier entier, moi.
12: Vous pouvez dépenser genre des 100 euros par semaine dans les cartes Pokémon, quoi.
13: Quand on ouvre le paquet, ça devient une addiction.
14: Il y en a qui aiment bien les collectionner et les revendre après.
10: Vous avez fait des sous avec les cartes Pokémon?
15: Ça fait de 10 à 100.
10: À 100 euros? Pour une carte?
15: Ouais, pour une seule carte, oui, suivant les cartes, oui.
10: Une carte que t'as payé combien au départ?
15: 7,50€ le paquet, je crois.
10: Vous avez quel âge, là? 15 ans, à peu
11: près? 15 ans, ouais.
15: Mon oncle, il les collectionne, par exemple.
10: Ah bon? Il a quel âge, votre oncle?
15: 50 et quelques, à mon avis.
10: En avance, on est devant Uchronies Games. C'est un magasin de cartes, notamment de cartes Pokémon. On est dans le 15e arrondissement avec le responsable.
16: Moi, c'est Thomas.
10: Ce qui fait de la spécificité de ces cartes qui sortent à l'occasion des 30 ans.
16: C'est le genre de produit qui prend beaucoup de valeur parce qu'elles sont généralement imprimées en moins d'exemplaires. Moi, je vends au prix de vente conseillé généralement en boutique.
10: Mais d'ici quelques mois, quelques années, le prix peut être décuplé.
16: Dès demain. Oui, je pense que c'est plus un phénomène de spéculation que de collection.
10: Ah, c'est pas pour Pikachu alors?
16: C'est plus pour les Pokédollars.
17: François-Xavier Colombani, je suis le patron de PCA, qui est la première entreprise en Europe de certification de cartes de collection. Ce sont des cartes, mais si c'est d'un point de vue de la collection, elles sont exceptionnelles parce que ce sont les 30 ans, parce qu'il y a tout le marketing de Pokémon Company qui va autour, parce qu'ils ont mis énormément de hits. Ce qu'on appelle hits, hein, ce sont les grosses cartes.
10: Les cartes de Pikachu?
17: Pas que. Au niveau du marché, la valeur des cartes peut aller jusqu'à x10 à peu près.
10: En février dernier, une carte Pokémon extrêmement rare à l'effigie de Pikachu a été vendue aux enchères pour plus de 16 millions de dollars. Sacré Pikachu.
1: De 85 milliards de cartes imprimées depuis les débuts de Pokémon il y a 30 ans aujourd'hui. Pour l'occasion, une extension, 30e anniversaire de nouvelles cartes Pokémon sort aujourd'hui.
0: Merci Valentine, et dire que j'ai tout vendu, je serai riche, 16 millions, j'en reviens pas. 5h17 dans les coulisses TV ce matin, quel sera le monument préféré des Français en 2026? 14 sélectionnés, il y a le Petit Trianon, il y a la gare de Metz, il y a le Pic du Midi, 14 monuments. Et le résultat sera dévoilé ce soir sur France 3. Et forcément, qui dit patrimoine, dit Stéphane Bern. Il nous raconte les coulisses de cette nouvelle édition avec Patrice Gascoigne dans 5 minutes sur ICI, 5h18. Ah, quelques notes pour rythmer votre début de journée en douceur. À la maison, en voiture, à l'heure du premier café, vous connaissez la chanson. Celle de Sting, évidemment, sur ICI.

0: Sting, Englishman in New York, à l'écoute de votre radio ici. Il est 5h22, soyez les bienvenus. Si vous nous rejoignez à l'instant, bon réveil avec nous. C'est le moment, en plus, vous tombez bien, de nous appeler. Prenez votre téléphone, composez tout de suite le 0810 055 056. Puisqu'avec Valentine, on veut parler à deux d'entre vous pour notre duel d'auditeurs quotidiens. Une question autour de l'actualité. Et comme d'habitude, l'un d'entre vous repartira avec un joli cadeau, Valentine.
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0: Alors, allez-y, foncez, puisque c'est maintenant, et c'est Saveria qui attend vos appels ce matin, au 0810 055 056. Bonne chance à tous.
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0: Pour cela, on retrouve tout de suite Patrice Gascoigne qui nous rejoint avec de nouveau Coulisses TV. Et ce soir, Patrice, eh bien, on va enfin savoir quel est le monument préféré des Français en 2026. Et pour nous en parler, vous êtes allé voir Stéphane Bern.
4: Avec un Stéphane Bern qui tient avant toute chose à vous remercier.
5: Cette année encore, vous avez été très nombreux à voter pour choisir le représentant de votre région. Merci à vous pour votre participation. Et voici donc les 14 finalistes.
4: Alors, je ne vais pas vous énumérer ici la liste des 14 finalistes issus de nos régions pour le titre de monument préféré des Français 2026. Mais pour les découvrir et surtout savoir qui va gagner ce prestigieux titre, il suffit de regarder France 3. Ce soir, une nouvelle fois, Stéphane Bern nous guide à la découverte de l'extraordinaire richesse du patrimoine culturel, architectural et historique de notre pays. Pour le dénouement du monument préféré des Français 2026, l'animateur nous accueille au cœur du magnifique château de Chambord. J'ai demandé à Stéphane Bern si au fil des éditions, il était difficile de renouveler des monuments choisis pour représenter leur région. Stéphane Bern.
6: L'émission Le monument préféré des Français revient effectivement chaque année, mais c'est pas très difficile chaque année de renouveler les monuments. On a même que l'embarras du choix. C'est la raison pour laquelle on fait d'abord une première sélection régionale, de telle sorte qu'avec la PQR et puis ici, eh bien les Français se mobilisent pour défendre un premier monument qui va finalement représenter leur région pour le concours final, et on va avoir les résultats ce mercredi.
4: Mais Stéphane Bern, vous est-il arrivé d'être en désaccord avec le vote des téléspectateurs pour choisir leur monument ?
6: Je suis rarement en désaccord avec le choix du public. D'abord parce que ce sont les Français qui se mobilisent dans chaque région et qui votent pour un monument ou pour un autre. Parfois, je suis surpris. J'étais très étonné de voir, il y a 2 ans, le circuit automobile des 24 heures du Mans qui avait été choisi par les Français, mais en même temps, il est classé monument historique. Et c'est vrai qu'on avait beaucoup entendu parler du centenaire de ce circuit automobile, si bien que je comprenais que ce monument, enfin en tout cas ce site patrimonial, avait été privilégié à toutes les autres églises, abbayes, châteaux, etc.
4: Stéphane Bern qui va vous révéler ce soir sur France 3 quel est le monument préféré des Français 2026.
0: Tiens, dans la liste, j'ai repéré pour vous les 3 favoris pour cette édition.
1: Ah bon, selon qui ?
0: Alors, selon moi déjà,
1: D'accord. Donc
0: ça ne vaut pas grand-chose. Il y a le château de Grignan en Auvergne-Rhône-Alpes. Très joli le château de Grignan. Le petit Trianon et ses jardins en Île-de-France. Et l'église Saint-Michel de Murato en Corse. Et vous voulez mon pronostic, Valentine ?
1: Bah allez-y.
0: On s'en reparlera demain, c'est le château de Grignan qui va gagner.
1: Vous verrez. Et si vous gagnez, vous faites quoi ?
0: Je fais rien, comme d'habitude.
1: D'accord. Si vous perdez, vous m'offrez le café, d'accord ?
0: Ah, ça par contre, je peux, avec grand plaisir. 5h25, une nouveauté en chanson qui nous rappelle l'été. Voici Adèle Castillon, Été avec toi, sur Ici.

0: Adèle Castillon, avec Été avec toi. Nous sommes le mercredi 16 septembre. Bon réveil avec nous, avant les infos de 5h30, comme d'habitude. Un petit peu d'histoire avant l'actu aux côtés de Stéphane Bern. Et ce matin, en voyage au temps, où une toute petite partie de l'Indre est bien vécue à l'heure américaine.
1: Imaginez le Berry avec ses bocages et ses villages paisibles. Maintenant, imaginez-le version cow-boy et hamburger. Voilà à quoi il ressemblait bel et bien il y a quelques décennies. Année 1951. La guerre froide est en train de s'abattre sur le monde et les États-Unis cherchent à renforcer leur présence militaire en Europe occidentale. Le regard va se tourner vers une région inattendue, le centre de la France. Ça paraît insolite, comme si Tom Cruise décidait de tourner le prochain Top Gun dans la Creuse. À quelques kilomètres de Châteauroux, l'US Air Force investit une base aérienne déjà existante et l'agrandit après acquisition d'un terrain dans la ville voisine de Deol. En quelques années, c'est une véritable ville à l'américaine qui sort de terre, avec toute une cité pavillonnaire et 410 appartements, mais aussi un hôpital, un terrain de baseball, une école et même un magasin réservé aux GI. C'est quasiment Las Vegas implanté dans un décor digne de l'amour et dans le pré. Pour les habitants, c'est arrivé à des allures de choc culturel. On découvre les chewing-gums, les décapotables et autres voitures aux dimensions impressionnantes ou bien des habitudes culinaires venues d'outre-Atlantique comme le fast-food. C'est même chez le fameux Joe from Maine qu'auraient été servis les premiers hamburgers en France. Can I get some burger or some peanut butter? Quelque part, l'ancêtre du McDo, c'était le McDeals. Cette parenthèse américaine prend fin en 1967. L'année d'avant, le président Charles de Gaulle décide de retirer la France du commandement militaire intégré de l'OTAN.
2: Je vous ai compris !
1: En quelques mois, les familles américaines repartent.
3: Au revoir.
1: Et le Berry perd son accent ricain. Aujourd'hui, pour réaliser son rêve américain, il faut traverser l'Atlantique. Dans les années 50, il suffisait d'aller dans le Berry.
0: Thanks, Stéphane Bern. See you soon. Il est 5h30. Tout de suite, voici l'actualité en France et dans le monde en 90 secondes. C'est avec vous, Valentine Lettès.
4: Pas un euro de plus. L'an prochain, les budgets des ministères seront strictement au même niveau qu'en 2026, sauf pour l'armée. Consigne donnée par Sébastien Lecornu à ses ministres à la recherche de 30 milliards d'euros d'économies. Rachida Dati a-t-elle touché 900 000 euros pour défendre les intérêts de Renault-Nissan au Parlement européen ? À l'époque, l'ancienne ministre est eurodéputée et elle est jugée à partir d'aujourd'hui pour corruption et trafic d'influence, punie jusqu'à 10 ans de prison. Des stations-service attaquées à coups de marteau et sur l'une d'elles, le mot « voleur » peint en rouge. Nous sommes dans le Nord, près de Douai, où selon le parquet, au moins 4 stations ont été dégradées. Aucune interpellation à ce stade. La très attendue interdiction des réseaux sociaux aux moins de 15 ans, probablement annoncée aujourd'hui à Strasbourg par la présidente de la Commission européenne. Un projet soutenu par Emmanuel Macron, censuré juste avant la rentrée par le Conseil constitutionnel en France. Si vous avez au frigo des barquettes de légumes à plancha, ratatouille ou à piprade, ne les mangez pas. Ces produits vendus par Intermarché et Leclerc font l'objet d'un rappel. Les légumes présentent un taux trop élevé de résidus phytosanitaires. Tous les détails sur les barquettes concernées sur ici.fr. C'est un smash pour les Français en tête de leur groupe à l'Euro de volley. Après leur victoire hier soir contre les Allemands, les doubles champions olympiques terminent la phase de groupe ce soir avec un dernier match face à la Roumanie, le pays hôte de la compétition.
0: L'info du jour, c'est notre budget carburant devenu intenable.
4: Le prix moyen de l'essence dépasse désormais le pic atteint en 2022 après le déclenchement de la guerre en Ukraine. 2,15 euros en moyenne le litre de sans-plomb 95 E10, quand celui du gazole à 2,35 euros le litre n'est plus qu'à 3 centimes de son record absolu enregistré au mois d'avril. La nouvelle réalité des Français, la voici. On se prive, Brian Nicolas, pour se déplacer.
5: Anaïs vient tout juste d'aller faire le plein d'essence avant de faire ses courses. Elle a bien vu l'augmentation des prix.
6: On le ressent parce que moi je mets des pleins d'essence un plein par semaine.
5: Ça fait quoi à peu près un plein pour vous en termes d'argent ?
6: Par exemple sur mon ancienne voiture, je mettais 80 euros de plein et elle est montée à 120.
5: Et impossible pour elle de se priver de la voiture à cause de son métier d'auxiliaire à domicile.
6: Donc plusieurs déplacements un peu partout. Alors, on est obligé de mettre de l'essence sinon on peut pas travailler.
5: Alors elle a dû se serrer la ceinture, surtout sur quelques loisirs.
6: Sortir manger, aller dans des petits parcs, cinéma. C'est vrai que les plaisirs ne sont pas gratuits. gratuit.
5: Et puis il y a la crainte que cela continue jusqu'à Noël ou l'anniversaire de son enfant qui arrive très vite.
6: C'est compliqué de faire plaisir en fait, du coup notre budget il diminue forcément.
3: Ah bah de toute façon je me suis interdit moi beaucoup de choses.
5: Nicole, 76 ans, habite juste à côté du parc Saint-Pierre.
3: Je vais pas au restaurant, je vais pas au cinéma, aller faire des trajets de loisirs, aller à un parc, aller voir la mer ou n'importe quoi. Je peux plus.
5: Et puis elle essaye de dépenser le moins possible quand elle va faire ses courses.
3: Quand il y a des promotions, j'y vais et j'ai un congélateur dont je stocke et je ressors au fur et à mesure.
5: La retraitée se prive aussi de friandises et de produits de marque pour compenser la hausse des prix du carburant.
4: Et une baisse de prix à la pompe s'éloigne encore. Depuis la quasi-paralysie du détroit d'Ormuz au Moyen-Orient, de nombreux pétroliers passent par le détroit de Bab el-Mandeb en mer Rouge pour le contourner. Mais depuis quelques jours, le passage est devenu le théâtre de nouveaux combats entre les rebelles houthis du Yémen et l'Arabie Saoudite.
0: Merci Valentine. 5h34, tout de suite la météo de ce mercredi 16 septembre avec une alternance entre nuages et éclaircies. Aujourd'hui, des nuages d'ailleurs plus nombreux que ce qu'on a connu les jours précédents. Ce matin, on retrouvera une couverture nuageuse d'ailleurs bien plus dense et persistante le long de la Manche, mais également des Hautes-Pyrénées jusqu'aux Ardennes, en passant par l'Occitanie, l'Auvergne-Rhône-Alpes, la Bourgogne-Franche-Comté. Il n'est pas exclu non plus d'avoir quelques averses localement. Pour les températures en milieu de matinée, elles restent en dessous des 20 degrés à Brest et Rennes, à 16 degrés à Paris, 17 degrés. Besançon, 17 également à Saint-Étienne et Valence ce matin, 18 degrés. Bonne nouvelle en revanche cet après-midi, puisqu'on va pouvoir profiter, ça sera l'entièreté du pays, d'un ciel plus dégagé, de belles éclaircies pour les maximales. Ce mercredi, 23 dans le nord à Strasbourg et dans le sud, 24 à Nice, ainsi que 25 degrés à Montpellier.
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0: 5h35, excellent début de journée avec nous. C'est le moment justement de mettre un petit peu d'énergie en chanson avec Survivor, une chanson qui donne le rythme ce mercredi matin pour commencer la journée du bon pied, en route pour aller au boulot, fraîchement réveillé ou à l'heure du premier café. On est ravis d'être avec vous, toute l'équipe d'ici les 5h, tous les jours, du lundi au vendredi.

0: Survivor à l'écoute d'ici 5h39, Eyes of Tiger. Soyez les bienvenus, c'est pas vrai dans quelques instants, votre rendez-vous anti-arnaque. Et ce matin, méfiance si les collégiens viennent sonner chez vous pour financer un voyage scolaire, Valentine.
1: Oui, vente de calendriers, de cartes, de tombola, le scénario paraît tout à fait crédible. Sauf que plusieurs établissements et mairies alertent, parfois le voyage n'existe tout simplement pas.
0: Alors comment savoir justement si ces jeunes sont vraiment envoyés par leur collège ? Eh bien Aude Razo nous donne tous les bons réflexes dans quelques minutes sur ICI.
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0: Allez, c'est l'heure de notre duel quotidien. C'est la bataille des auditeurs autour d'un sujet qui fait l'actualité. Aujourd'hui, on va célébrer un anniversaire, celui de David Copperfield. Mais avant, Valentine, on va accueillir Henri de Gérardmer qui est avec nous ce matin. Bonjour,
1: bonjour Henri.
4: Bonjour Bonjour.
0: Henri, vous faites quoi dans la vie ?
4: Ben là, ça fait 4 ans, je suis plus en activité, je suis à retraite. Et puis sinon, je bricole pas mal. Pour rendre service, voilà. Puis, sinon,
1: un bricoleur.
4: Radio tous les presque tous les matins, depuis très tôt, très tôt.
0: Ah, vous êtes un auditeur fidèle. Ben, c'est le plus beau métier du monde, vous savez.
4: Ah, bah, j'adore, oui.
0: On accueille Daniel aussi qui est avec nous. Daniel du Pas-de-Calais. Bonjour,
1: bonjour Daniel.
5: Bonjour.
0: Daniel, vous, passion jardinage, comme moi.
5: .com. Oui. Jardinage, lecture.
0: Et lève-toi aussi, de ce fait, vous levez à 4h45.
5: Aussi, ouais, j'écoute ICI Nord tous les jours.
0: Eh bien, on leur fait un petit signe amical à nos confrères d'ICI Nord ce matin. Une nouvelle fois, vous allez jouer pour gagner, Valentine.
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0: Une question, messieurs, et un chiffre autour de l'actualité. Ce mercredi 16 septembre, le célèbre magicien David Copperfield fête aujourd'hui ses 70 ans, devenu mondialement connu grâce à ses illusions spectaculaires. En 83, la plus connue, lors d'une émission télé, il a même réussi à faire disparaître la statue de la liberté avec un rideau géant dressé devant le monument. Lorsqu'il est tombé, hop, la statue n'était plus là, volatilisée. Et la question que je vous pose ce matin, devant combien de téléspectateurs ont regardé cette incroyable illusion à la télévision ? Henri, il me faut un chiffre.
4: 100 000 personnes.
0: 100 000 personnes pour Henri. Et Daniel, on vous écoute.
5: 5 millions.
0: 5 millions pour Daniel. Notre arbitre est là, Valentine.
1: 50 millions de téléspectateurs ont vu la Statue de la Liberté disparaître en 1983 et réapparaître juste après.
0: C'est donc Daniel qui a gagné sa radio ici ce mercredi matin. Bravo Daniel.
5: Merci, c'est gentil.
0: Henri, vous étiez tranquille,
5: gentil, vous suis
0: 100 000.
5: Très content.
0: Et Daniel, c'était pas mal, 5 millions, bon, il y avait quand même un...
4: Oui, bah oui, c'est sûr, oui.
1: Un cap.
0: Il y avait un petit gap, on va pas se mentir, il y avait un petit gap. Henri, merci.
1: Vous êtes pas trop télé, Henri, hein.
4: Non, non, pas télé, je suis que radio, moi.
1: Bah oui, ça s'entend.
4: vous savez, je peux raconter une anecdote ou pas ?
1: Oui. Alors, rapidement, Daniel.
0: Allez-y, rapidement.
1: Henri, pardon.
4: Oui, eh ben, écoutez, depuis l'âge de 14 ans, mes parents avaient une exploitation agricole et j'avais cueilli des myrtilles pour m'acheter une radio à 200 francs à l'époque.
0: Génial.
4: Mais depuis l'âge de 13-14 ans, j'écoute la radio.
0: Eh bien.
4: J'écoute que ça, pas de télé.
0: Henri, j'espère que vous l'avez gardée, cette radio, et j'espère qu'on aura l'occasion de rejouer ensemble très bientôt. Daniel, encore une fois, félicitations, je vous souhaite une belle journée.
5: Oui, merci.
0: Merci, Daniel.
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0: Et également des bonnes initiatives qui marchent quelque part en France. C'est l'un de vos rendez-vous quotidiens et qui pourrait d'ailleurs donner des idées ailleurs. Ce matin, imaginez un logement étudiant avec un loyer à 0 euros par mois, eh bien, ça existe vraiment, Valentine.
1: Dans des résidences seniors qui accueillent gratuitement des étudiants en échange d'un peu de leur temps partagé avec les résidents, cette année, 44 résidences participent à l'opération en France.
0: Alors, comment profiter de ce bon plan et qu'est-ce qu'on demande concrètement aux étudiants en échange ? Robin Bernot vous raconte à 5h55 sur ICI. 5h45, du rock, des dollars, une bonne dose d'ironie. On est en 75 tout de suite avec William Scheller.

0: William Seller avec Rock and Dollar à l'écoute de votre radio ici. 5h47, bon réveil avec nous.
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0: Tout de suite, c'est pas vrai, votre rendez-vous anti-arnaque avec Aude Razo, justement, qui nous donne les bons réflexes adoptés dans une situation, Valentine.
2: Et qui, ce matin, nous alerte sur un piège en vogue en cette rentrée avec des escrocs adolescents, Aude.
3: Oui, je vous plante le décor. Un jeune frappe à la porte, il est même très jeune, il vous dit qu'il est collégien. Généralement, il n'est pas tout seul, c'est un petit groupe. Et ce petit groupe vous propose d'acheter un calendrier, des cartes, des objets. Pourquoi ? Pour financer un voyage scolaire, généralement à l'étranger. Le scénario, il est crédible à première vue. Et puis c'est vrai, ça se fait, hein. Ça m'est arrivé, moi, personnellement, quand j'étais ado, d'aller toquer aux portes des voisins pour financer un projet de mon collège ou de mon lycée. Problème. Dernièrement, plusieurs établissements et plusieurs mairies aussi tirent la sonnette d'alarme un peu partout en France parce que ces jeunes parfois racontent absolument n'importe quoi. Il n'y a pas de voyage, il n'y a pas de projet pédagogique, ils ne sont même pas du collège dont ils parlent et ils se mettent surtout votre argent dans la poche.
2: Bon, et comment on fait, Aude, pour démasquer ces jeunes fraudeurs ?
3: Alors, je ne vais pas vous dire de ne jamais donner d'argent à un ado qui se présente chez vous pour vous vendre un ticket de tombola ou un calendrier. Par contre, avant de lui donner 5-10 euros, je vous conseille quand même de faire quelques petites vérifications. Par exemple, demander des détails sur le voyage en question, demander au jeune le nom de ses profs, dans quelle classe il est. Et puis, dites-lui surtout de repasser plus tard que, en fait, vous allez passer un petit coup de fil avant à l'établissement pour vérifier. Si le jeune est de bonne foi, il repassera sans doute. S'il ne l'est pas, je peux vous dire qu'il ne reviendra pas. Quand vous détectez une arnaque comme celle-là, autre conseil, prévenez l'établissement, c'est important, prévenez aussi la mairie, et puis faites comme vous feriez avec toute personne malhonnête qui toque à la porte, parlez-en aux voisins, jouez collectif, c'est la meilleure arme finalement contre les escrocs, quel que soit leur âge.
0: Merci Aude pour ces informations, et d'ailleurs vous nous en partagez quotidiennement, elles sont toutes à retrouver directement sur notre site ici.fr, page C'est pas vrai, 5h49. Dans quelques instants, on va découvrir une initiative qui marche quelque part en France et qui concerne les étudiants. Mais avant, on profite ensemble de la musique d'ici qui vous réveille ce mercredi avec le chant des cygnes, c'est Indochine.

chant des signes, Indochine, ici, dès 5h. Excellent mercredi avec nous. Tout de suite, on va découvrir une initiative qui marche quelque part en France. Avec un logement étudiant gratuit, sans aucun loyer à payer, bien forcément, ça peut intéresser du monde. Le principe existe dans plusieurs

0: qui est beaucoup mieux comparé au logement étudiant. Je fais des heures de bénévolat pour pouvoir me le payer, donc c'est mieux pour mes parents et pour moi.
1: L'appartement d'Inès est un T2 tout équipé, déjà meublé, climatisé, lumineux. Il dispose même d'un balcon, le tout pour 0 euro de loyer en échange d'une quinzaine d'heures de bénévolat chaque semaine auprès des résidents. L'étudiante s'engage par exemple à organiser des ateliers de pâtisserie, des sorties au marché ou encore des jeux.
2: Pompiers et militaires. Ouais, c'est facile. Tu croyais être tranquille avec des vieux, hein?
1: Pour Denise, 81 ans, c'est un lien intergénérationnel très précieux.
3: C'est amusant parce que des fois, on dit des choses. Ah non, je sais pas, j'étais pas née. Et elle-même en bénéficie de notre savoir aussi. C'est dans les deux sens.
1: Alors ici, dans la Drôme, ça marche. Mais vous, qu'en pensez-vous? Je suis allé en discuter avec Fabien qui salue l'initiative.
4: Ouais, c'est une bonne initiative pour permettre aussi aux jeunes étudiants, s'ils galèrent à trouver un logement, de pouvoir se loger et en même temps de faire une bonne action.
1: Et au-delà du logement, cette solution permet aussi de créer du lien entre les étudiants et les seniors, un aspect important pour Fabien.
4: Totalement, parce qu'on se rend compte qu'il y a de plus en plus aussi de personnes âgées qui se trouvent abandonnées par leur famille parce que trop loin, à la distance ou autre, et qui se retrouvent seules. Et donc je trouve ça bien aussi de permettre à ces personnes âgées d'avoir une activité, des contacts et du lien avec des jeunes.
1: Aujourd'hui, avec cette solution, Inès économise plus de 500 euros chaque mois et ce dispositif Génération Partage a déjà permis à plus d'une centaine d'étudiants de se loger gratuitement.
2: Et c'est là qu'on n'en trouvera pas.
5: Robin Bernot avec Florence Gauthier à 5h55. C'est parti pour Cyndi Lauper. Et oui, ça fait du bien. Et puis à l'origine, cette chanson, figurez-vous qu'elle a été chantée d'abord par un homme. Oui, Robert Hazard, qui était musicien à Philadelphie. Puis Cyndi Lauper a repris cette chanson en 83 pour en faire un hymne à la liberté des femmes. Voici

0: Ici des 5h avec Cyndi Lauper, Girl Just Want to Have Fun, à l'écoute de votre radio ce matin avec Valentine. Et bien rechercher un auditeur, une auditrice qui a un souvenir lié à une chanson forcément d'Erita Mitsouko et de Catherine Ringer. C'est Ghislaine qui est avec nous ce matin. Bonjour Ghislaine.
1: Bonjour Ghislaine.
2: Bonjour.
1: Grande
2: bonjour,
1: fan bonjour. De Catherine Ringer.
2: Eh oui, en quelque sorte, oui, je m'en suis découvert très tard, là, mais là, je suis vraiment, je suis très émue, voilà.
1: C'est quoi votre chanson préférée de

0: Catherine Ringer, Ghislaine.
1: Ma chanson préférée, c'est « Je me sens pas belle » avec Marc Lavoine.
0: Qu'est-ce que t'es belle ?
2: Cette chanson, « Qu'est-ce que t'es belle ?»
1: Ah oui, ouais, « Qu'est-ce que t'es belle ?» Voilà, c'est ça, c'est « Qu'est-ce que t'es belle ?»
2: Les deux voix en un mot, Ghislaine, qu'est-ce qu'elle représentait pour vous, Catherine Ringer ?
1: Catherine Ringer, c'est une femme qui, comme j'aurais aimé, enfin, je suis un petit peu comme Catherine Ringer, j'ai 2 ans de différence avec elle, j'ai eu 3 enfants, j'ai un peu son histoire. Enfin,
0: une femme forte.
2: Elle comptait beaucoup pour vous et ça s'entend dans votre voix, Ghislaine, effectivement, cette émotion. Merci à tous d'avoir été là. À 6h, vous avez rendez-vous, bien sûr, avec l'actualité de vos régions. À 6h30, vous retrouvez Valentine Lottès.
0: Pour l'info en France et dans le monde en 90 secondes.
2: Et tout de suite, voici les équipes d'ici matin qui sont là ce mercredi. Je vous souhaite à tous une belle journée qui commence ici.
3: Merci Louis et bonjour à toutes et tous. Bonjour à vous qui venez à l'instant de boire votre première gorgée de café. Gorgée qui était trop chaude d'ailleurs, ça brûle. Bienvenue, c'est ici Alsace, votre radio de proximité. Jusqu'à 9h, c'est Arnaud qui réalise l'émission, c'est Robin pour les infos, bonjour.
4: Bonjour Hubert, bonjour à tous.
3: Quasiment 10 degrés de moins en Alsace entre hier et aujourd'hui. Pas plus de 22 à Strasbourg, 20 à Mulhouse aujourd'hui. On avait 30 hier, c'est le grand écart en ce 16 septembre. La journée côté ciel s'annonce aussi un peu moins ensoleillée, on y vient dans un instant. Hommage ce matin à une artiste selon Emmanuel Macron, inclassable et irrévérencieuse, vous l'avez entendu à l'instant. Catherine Ringer nous a quittés. Elle aimait Strasbourg, elle aimait l'Alsace, elle aimait son Kouglof, on l'entendra ce matin. Alors si vous êtes allé la voir en concert en Alsace, son dernier c'était en janvier 2025 à l'Eden de Sosheim, venez nous raconter comment c'était, et puis si vous souhaitez lui rendre hommage, vous pouvez venir le faire aussi au 03 88 25 15 15. On va écouter ce duo dans un instant avec Marc Lavoine. Belle. Allez, ici Alsace, bon début de journée.
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3: Soyez les bienvenus, bon réveil, vous ouvrez les yeux, c'est ici Alsace, 6h.
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3: Et les infos Robin Schmitt. Les remontées mécaniques à la station du Grand Ballon, c'est terminé.
4: Oui, c'est l'une des conséquences du réchauffement climatique. Le massif vosgien est chaque année moins enneigé. Les pistes de ski restent closes. Alors après le lac Blanc début juillet, c'est désormais la station du Grand Ballon qui annonce arrêter définitivement les remontées mécaniques. Annick Lutenbacher, conseillère d'Alsace et présidente du syndicat mixte de la station.
6: Sur les 7 dernières années, on a eu 2 saisons complètement réduites à zéro, 2 saisons avec une journée d'exploitation. On a des frais fixes importants et on n'a pratiquement pas de recettes. Donc, à un moment donné, il y a la raison qui doit l'emporter. Donc, c'est avec beaucoup de lucidité qu'on a pris cette décision. Je pense que c'est la décision de la sagesse, hein, parce que l'argent public est de plus en plus difficile à obtenir. Et à un moment donné, il faut faire des choix. Et je crois que c'est le choix de la raison qui, malheureusement, a dû l'emporter à contre-cœur, hein, autant pour les élus du syndicat que pour les partenaires professionnels et le personnel aussi, hein, qui vit mal cette évolution.
4: Et ces dernières années, la station n'ouvrait ses pistes que 9 jours par an en moyenne. Elle existe depuis le début des années 70. Polémique à Rixheim, près de Mulhouse. PAS, une association de défense des animaux, épingle la fête médiévale de la commune qui doit se tenir ce week-end. Les militants pointent la présence de rapaces en captivité pour les animations et ont demandé à la mairie de les annuler.
3: Une violente agression à la machette dans le centre de Mulhouse.
4: Oui, c'était hier matin. Un homme de 27 ans a été blessé au niveau de l'épaule. L'agression a eu lieu dans une galerie de la rue de Sauvage. La victime est désormais hors de danger et un suspect a été très vite interpellé par la police municipale. Patrick Janton.
7: L'individu arrêté et placé en garde à vue est un homme de 41 ans, né au Sri Lanka et demeurant à Mulhouse. Il bénéficierait du statut de réfugié, selon le procureur de la République, qui précise que son casier judiciaire porte trace de 3 condamnations, dont les 2 dernières pour des faits de violence aggravée. La victime, qui présentait une plaie ouverte à l'épaule, a été transportée immédiatement à l'hôpital et a été suturée. Son pronostic vital n'est pas engagé. Entendu par les enquêteurs, l'homme indiquait ne pas connaître son agresseur et avoir pris la fuite en courant. C'est l'antenne mulhousienne de la police judiciaire qui est chargée de l'enquête en flagrance pour déterminer les circonstances exactes de ces graves violences et les motivations de leur auteur présumé. Le procureur a rendu hommage dans un communiqué au sang-froid des policiers municipaux qui ont permis l'interpellation de l'auteur présumé et d'éviter de potentielles nouvelles infractions.
4: Les précisions sont à retrouver sur ici.fr. Les policiers alsaciens ont manifesté à Paris hier. 130 policiers, selon le syndicat Alliance Bas-Rhin, qui appelait à la mobilisation. La profession demandait au gouvernement une hausse des salaires et de leurs effectifs.
3: Chez A68, des négociations sont prévues aujourd'hui pour mettre fin au mouvement social.
4: Ah oui, les salariés de la société de transport sanitaire s'étaient mis en grève il y a une semaine suite d'un mouvement social déjà lancé en janvier pour dénoncer un management toxique au sein de l'entreprise. Bérénice Knoll est ambulancière sur le site de Colmar et déléguée force ouvrière.
8: La priorité de ces deux grèves-là, c'était de dénoncer un manager, un directeur qui exerçait quand même des pressions assez importantes sur les équipes, en plus des remaniements, des désorganisations, des dysfonctionnements que ça a occasionné. Et la pression que les personnes vivent au quotidien sous ces ordres, en fait, n'était juste plus possible. Et on voulait faire entendre le mal-être de tout un plateau logistique, plateau standard. Et en même temps, ça a un effet domino sur les salariés du terrain qui subissent également aussi ce stress-là qui vient de plus haut. Le seul problème que nous, on a aujourd'hui, c'est de fermer la vanne des gens qui pourraient partir et de rétablir juste un petit peu de bienveillance dans les services et de la confiance et de la discussion, c'est tout, de le dialogue.
4: Bérénice Knoll, ambulancière sur le site de Colmar et déléguée FO. L'entreprise compte près de 400 collaborateurs répartis sur 5 sites dans le Haut-Rhin.
3: Les avis sur Google, un peu de positif et beaucoup de négatif pour les restaurateurs.
4: Oui, c'est devenu la norme. Scruter les étoiles sur Google avant d'entrer dans un restaurant ou de réserver une chambre d'hôtel, c'est la référence qui peut vite faire tourner le vent pour les professionnels si leur score en ligne devient trop bas. L'outil est aussi positif qu'assassin, surtout quand on démarre, témoigne Sarah, qui gère depuis 8 mois le restaurant Le Ventin à Strasbourg.
9: On en a un peu plus que 800.
10: Donc beaucoup de commentaires.
9: Ouais, c'est vrai. Je prends mon temps de répondre aux commentaires, oui. Je me dis, puisque les gens ils prennent déjà le temps d'écrire un commentaire, je dois minimum prendre le temps de répondre. Surtout quand les gens ils prennent le temps à mettre une photo ou à écrire, par exemple, de parler un peu des serveurs ou de nous, de l'équipe. Ça nous fait vraiment très très plaisir. Alors, il y en a, honnêtement, qui ont juste laissé une étoile sans rien écrire. Il y en a qui étaient assez méchants pour dire « c'est même pas libanais ». Pourtant, c'est 100% libanais. Je suis moi-même d'origine libanaise. Des fois, ça fait rire. Des fois, on a eu des commentaires négatifs qui étaient vraiment... qui nous ont aidés à un peu s'améliorer. Il y a un client qui, une fois, nous m'a dit « le chocolat chaud n'était pas bon ». Et elle avait complètement raison, parce que je savais pas le faire et c'est moi qui l'avais fait. Et depuis, j'ai appris à faire un bon chocolat chaud.
4: Une restauratrice de Strasbourg au micro d'Heidi Soupol. Des tomates, des poivrons, des courgettes râpées. Ces légumes vendus chez Intermarché et Leclerc dépassent les seuils de pesticides. C'est Rappel Conso qui donne l'alerte hier. C'est à lire sur ici.fr pour trouver les références.
3: Ici Alsace, il est bientôt 6h07. Premier tour de la Coupe de France de basket hier.
4: Et l'Alliance Sport Alsace a dompté les Mustangs de Mulhouse. 70-77 au Palais des Sports. C'était le premier match de la saison pour les deux équipes. Les handballeuses de Strasbourg à Arenheim, Truchtersheim, elle, affronte Nice. C'est ce soir à 20h au centre sportif du Korersberg. Les Pirates ont bien commencé leur saison en première division. Elles sont quatrième du classement. C'était une femme qui avait la fureur de vivre, d'aimer, de danser aussi.
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4: Catherine Ringer, une voix que vous connaissez très bien sur Ici Alsace. Elle s'est éteinte hier à l'âge de 68 ans, victime d'une maladie foudroyante. Les histoires d'art que vous venez d'entendre avec cette voix indétrônable, inimitable. Elle était venue se produire à plusieurs reprises en Alsace et elle gardait la région dans son cœur, selon elle. Il est 6h07 sur Ici Alsace. Et venez nous en parler si vous avez une expérience avec Catherine Ringer, un concert d'elle que vous avez vu en Alsace, une chanson que vous aimez tout particulièrement.
3: 03 88 25 15 15, on va écouter dans un instant. Qu'est-ce que t'es belle, duo avec Marc Lavoine. En ce 16 septembre, la matinée en Alsace, un peu instable, quelques nuages et une espèce de bande pluvieuse qui va traverser toute la région d'ouest en est. Et puis cet après-midi, alors la pluie va cesser, mais les nuages vont persister. des éclaircies sont tout de même annoncées selon les prévisions de Météo France Alsace. De 15 à 18 pour les températures ce matin. On a 17 à Rosheim, 18 à Balgo dans le sud de la région. Pas plus de 22 cet après-midi. 22-23 à Strasbourg, à Colmar, 21 à Mulhouse, 20 pas plus à Münster, à Ferrette, 16. Hier on avait du 28, du 29, du 30. Donc une nouvelle fois c'est le grand écart. Couvrez-vous un peu plus en ce mercredi 16 septembre. Voilà pour la météo. Les conditions de circulation, qu'est-ce que ça donne en ce tout début de journée? Du vert sur les écrans. Pas de perturbation majeure à vous signaler, pas encore en tout cas. Est-ce que ça va coincer sur la 35? J'imagine que oui. Pour le moment, ça ne coince pas encore dans le sud d'Alsace, mais ça risque de devenir de plus en plus compliqué. 03 88 25 02 02, la ligne infotrafic de votre radio.
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3: Un tube, l'un des tubes donc de Catherine Ringer, ici avec Marc Lavoine. Marc Lavoine qui a rendu hommage à la chanteuse après sa disparition hier à l'âge de 68 ans. Comment se sont-ils rencontrés? Il l'a raconté à Paris Match. J'étais venu chanter pour Canal au Zénith en 85, les yeux revolvers, et Catherine Ringer dansait derrière moi de façon un peu provoque. Mais on a vite sympathisé et on a fait ce duo.
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0: Quelle belle chanson. Qu'est-ce que t'es belle, Marc Lavoine. Avec Catherine Ringer, hommage à celle qui nous a quitté hier à l'âge de 68 ans, dont la première venue en Alsace était en novembre 1993, sa dernière en janvier 2025. À l'Éden de Sosheim, si vous avez des souvenirs de Catherine Ringer sur scène, vous qui êtes allé la voir en Alsace, venez témoigner ou envoyez-nous un petit message sur le numéro ici Alsace, sur notre WhatsApp au 03 88 25 15 15.
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0: On vous souhaite une excellente journée, c'est ici Alsace, donc le mercredi 16 septembre, on salue les Edith, bonne fête à vous en ce mercredi, on vous souhaite une agréable journée, pensez effectivement à vous couvrir un petit peu plus qu'hier avec ces températures qui baissent considérablement, moins 10 degrés par rapport à hier, pas plus de 21-22 en Alsace. À 6h20, dans une petite dizaine de minutes, nous serons avec une chanceuse qui samedi soir était avec elle. Stéphanie était au premier des concerts de Céline Dion. Et trois jours après, notre Alsacienne presque parfaite, vous l'entendrez, est encore tout émue.
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0: Vos bons plans gratuits tous les matins, 6h15, c'est vous qui faites vous-même la promo d'un événement que vous organisez, un événement qui doit être gratuit. Tenez, Frauke a composé le numéro d'Ici Alsace. Elle est la vice-présidente de l'asso Les Chats Sauciers, une asso qui œuvre pour la protection des chats errants et qui, ce samedi, vous accueille.
3: Ce samedi 19 septembre, de 10h à 18h, l'association Les Chats Associés vous invite à sa fête annuelle à la salle Le Brassin à Schiltigheim. Entrée gratuite. Au programme brocante, boutique artisanale avec création faite main par nos bénévoles, tombola, confiture maison et restauration 100% vegan avec tarte flambée et pâtisserie. Venez rencontrer le temps d'un bijou, créatrice de bijoux aux quatre pattes d'Alsace, friandises naturelles pour chiens et chats, ainsi que nos âmes en écho pour découvrir la communication animale. Une journée conviviale, solidaire et plein de belles découvertes pour toute la famille. Alors, ce samedi, venez chiner, vous régaler et soutenir Les Chats Associés. Rendez-vous le 19 septembre de 10h à 18h au Brassin à Schiltigheim. Entrée gratuite.
0: Merci beaucoup pour ce bon plan partagé ce matin. Alors, d'autres événements gratuits à côté de chez vous, que ce soit des visites guidées, des marchés, des portes ouvertes, venez en faire la promo, on vous attend. Numéro suivant.
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0: Allez, belle journée avec ici Alsace, il est 6h16. On a 17 à Darmstadt ce matin, c'est Doris qui vient nous laisser ce message. Doux réveil avec Mylène Farmer. Je t'aime, mélancolie.

0: Je t'aime, Mélancolie, c'est Mylène Farmer pour vous sortir du lit, 6h19. Soyez les bienvenus, vous qui, à l'instant, venez d'émerger.
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0: Des étoiles et des larmes plein les yeux. Samedi soir, Stéphanie, notre Alsacienne presque parfaite, était à Paris. Elle a, Charlie Weber, vécu l'une des plus belles soirées de sa vie.
3: Oui, parce que Stéphanie vient de vivre quelque chose qu'elle attendait depuis très longtemps, voir Céline Dion sur scène pour la toute première fois de sa vie. Elle a vu ça, par exemple. Attention. Une soirée forcément particulière, beaucoup d'émotions, des chansons qu'on connaît tous. Alors Stéphanie, bonjour.
4: Bonjour Charlie.
3: Alors, première question, comment c'était ?
4: Bah écoute, c'était, je crois que j'ai même pas les mots quoi, hein. C'était magique. Je crois que je suis pas encore redescendue d'une soirée quoi, c'était fou.
3: Ça a commencé comment alors ? Est-ce qu'on peut avoir un petit peu le déroulé de la soirée ?
4: Le déroulé, alors bon, du coup elle est arrivée un peu en retard, mais bon, c'est pas grave, on lui excuse. Le concert était marqué comme débutant à 19h30. Mm-hmm. Elle a commencé à 20h50.
3: Ah oui ?
4: Tout va bien. Première chanson, elle a chanté avec On ne change pas. Mmh. Et c'était super émouvant parce qu'elle a dû s'arrêter parce qu'elle était trop émue, elle a commencé un peu à pleurer. Donc c'est le public qui a pris le relais et du coup à partir de ce moment-là, je pense que tout le monde a pleuré avec elle. C'était en fait à partir de ce moment-là, c'était trop émouvant quoi. Vraiment, on voit que c'est une bête de scène, mais qu'elle était trop émue de remonter sur scène après six ans d'absence, un combat dans la maladie et là. De nous voir, ça l'a vraiment émue complètement. Elle a un couplet, elle a squeezé quoi.
3: Est-ce que vous avez... Ah ouais, carrément, elle a raté un couplet.
4: Ouais, elle était trop émue. C'était, oh là là, c'était, je peux même pas t'expliquer. Moi, j'ai pleuré toutes les larmes de mon corps à ce moment-là. On avait vraiment, on était en parterre diamant. Mm-hmm. Donc, on la voyait quand même assez bien. On avait les écrans et moi, je vois sa tête en train de vraiment trop émue.
3: On sent qu'il y a encore de l'émotion dans votre voix, hein, Stéphanie.
4: J'ai pleuré, c'est ma soirée à pleurer. Je crois que j'ai pleuré même hier, hein. Je le regarde dans la vidéo. Je pleurais. Je suis partie du coup avec mes copines et on pleurait tout en regardant nos vidéos encore hier. J'étais dedans quoi. J'avais la gorge nouée, j'arrivais même pas à chanter. Je voulais chanter, j'arrivais même plus à chanter parce que j'avais la gorge nouée quoi. J'étais prise par l'émotion quoi.
3: Et là, cette liste alors, ça, de ses débuts jusqu'à ses derniers titres, elle est parfaite. Il manquait une chanson peut-être.
4: Ouais. En tout cas, moi, elle a fait les chansons que je voulais qu'elle chante. J'étais hyper heureuse. Elle a fait beaucoup de tubes de l'album 2. Elle a fait des reprises aussi. Mmh. Elle a fait Sweet Dreams. Bon, personne ne s'y attendait.
3: Okay.
4: Voilà, elle a chanté Sweet Dreams. C'était bien fait. Hein. Je pense qu'elle s'est fait plaisir en fait.
3: Là, on parle du concert, mais l'avant-concert, on se pose tous la question, comment vous avez fait pour avoir des places ?
4: J'ai reçu un mail le 6 avril et c'était assez troublant. C'était le jour de l'anniversaire de ma maman, le premier sous elle. Qui était fan de Céline Dion. Et ce jour-là, j'ai reçu le code pour avoir ma place pour Céline Dion. Et bon, j'ai cru que c'était quand même une arnaque. J'en ai parlé à mon amie d'enfance, Lucie, et elle m'a dit, mais non, en fait, c'était la seule personne que je connais qui a joué à la loterie, qui a eu un code. Donc là, maintenant, on va accéder à la vente et on a accédé à la première vente. C'était un peu la guerre, le site buguait, c'était hyper compliqué. On a essayé toutes les places, toutes les catégories. Et là, ma copine que j'avais au téléphone, au bout d'une heure et demie, m'a dit, écoute, je viens de rentrer ici par terre diamant dans le panier. J'ai fait go, go, go, fais chauffer la carte.
3: Génial.
4: C'est parti, quoi.
3: Ouais, comme quoi, il y a des signes comme ça avec des jours bien précis. Bon, bah, super. Ouais. Je vous laisse le temps de redescendre. En plus, vous êtes en voyage de noces en Irlande, donc profitez bien.
4: merci Charlie.
3: À bientôt. Bonne journée. Bravo encore.
4: À bientôt.
3: Au revoir.
0: Et le prochain concert de Céline, c'est ce soir dans une Plénitude Arena, encore complètement pleine, c'est le cas de le dire. Si vous y allez, eh ben vous avez bien de la chance. Régalez-vous bien.
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0: Avant de retrouver Catherine Viguier et l'horoscope de ce 16 septembre, je vous laisse avec celui qui sera en Alsace à la laiterie le 6 novembre prochain, à la laiterie de Strasbourg. C'est Pierre Demar. Je pense à vous.

0: Pense à vous, c'est Pierre Demar et il est sur votre radio ici Alsace. Avant d'être à la laiterie de Strasbourg le 6 novembre prochain, Catherine Viguier, bonjour.
1: Bonjour Hubert, bonjour à tous.
0: L'horoscope de ce mercredi avec une remise en question qui concerne les Capricornes.
1: Cher Capricorne, vous voulez voir la vérité en face.
2: Bélier, vous êtes lucide sur le plan professionnel, vous évoluez dans ce domaine.
1: Taureau, alors vous ne voulez plus vous mentir, en particulier avec vos frères et sœurs.
2: Gémeaux, période de remise en question, période idéale donc pour commencer un travail personnel.
1: Cancer, 6 mois pour revoir votre copie, au sujet de vos partenaires d'amour et de travail.
2: Lion, vous entamez un travail, vous, de longue haleine, tout en devant veiller sur votre forme.
1: Vierge, la lune noire vous rend plus lucide au sujet de votre vie affective.
2: Balance, une évolution est nécessaire au sujet de votre famille et de votre lieu de vie.
1: Scorpion, 6 mois pour évoluer dans le monde de la communication, pour étudier et voyager.
2: Sagittaire, plein feu sur votre trésorerie, votre compte en banque évolue.
1: Capricorne, vous fuyez toute superficialité, vous recherchez l'authenticité avant tout.
2: Verseau, évolution et réflexion de fond au sujet de votre carrière et de vos responsabilités.
1: Poisson, eh bien, des amitiés se renforcent, vous prenez de la distance avec d'autres. Et pour nous tous, on donne le là à ce jour.
0: Un grand merci Catherine, belle journée.
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0: Vous avez fait le bon choix, on vous en remercie. Ravi de vous accueillir ici à Alsace, à la radio et comme chaque matin à 6h29, à la télévision également. Arnaud réalise l'émission en ce mercredi matin. Juliette vous accueille au standard. Robin Schmidt pour les infos. Robin, bonjour.
5: Bonjour Hubert, bonjour à tous.
0: Alors qu'on se le dise tout de suite, vous qui nous rejoignez à l'instant, il fera moins chaud aujourd'hui qu'hier. Je vous préviens, on va perdre 10 degrés. Pas plus de 22 à Strasbourg, 20 à Mulhouse, 21 à Colmar. Hier, c'était du 30 quasiment partout. Et dans le ciel, ce sera un peu plus couvert. On va faire la météo dans un instant. 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Et puis après 6h30, dans quelques minutes, on va écouter Monsieur Pascal Obispo. Le Pascal du début des années 90, avec Plus que tout au monde. Restez à l'écoute, c'est ici Alsace. Mais là, à 6h30, l'actu en Alsace de ce 16 septembre, Robin Schmidt.
6: Après la station du lac Blanc, c'est désormais le grand ballon qui arrête les remontées mécaniques. Conséquence du réchauffement climatique et du manque de neige chaque année, la station de ski n'ouvrait plus que quelques jours par an. Une agression à la machette au centre-ville de Mulhouse. Hier, un homme de 27 ans a été blessé à l'épaule. L'auteur présumé, déjà connu pour des violences, a été interpellé. Des négociations aujourd'hui chez A68 dans le Haut-Rhin pour mettre fin à la grève lancée chez le transporteur sanitaire la semaine dernière. Les salariés dénonçaient un management toxique. Ses 400 collaborateurs dans le Haut-Rhin. Dans un instant, l'info d'ici en Alsace avec les restaurateurs sur les avis Google. Mais avant, toute l'information en France et dans le monde en 90 secondes, c'est avec Valentine Letès.
7: Jugé pour corruption et trafic d'influence, Rachida Dati face à la justice à partir d'aujourd'hui. L'ancienne ministre est soupçonnée d'avoir touché 900 000 euros pour défendre les intérêts du groupe Renault-Nissan au Parlement européen entre 2009 et 2013. Un budget très serré pour la France en 2027, avec 30 milliards d'euros d'économies à trouver. Le chef du gouvernement prévient ses ministres, leurs budgets seront strictement au même niveau qu'en 2026. En clair, sauf pour l'armée, pas un euro de plus ne sera dépensé. Autour de l'actuel maire de Paris de s'expliquer, Emmanuel Grégoire répond aux questions des sénateurs ce matin sur le scandale des violences sexuelles dans le périscolaire. À l'époque, il est adjoint de l'ancienne maire, Anne Hidalgo, entendue hier. Elle parle d'un échec collectif de sa mairie comme de la police et de la justice. Série de cambriolages dans les casernes de pompiers d'Auvergne-Rhône-Alpes. Depuis le mois d'août, 11 casernes du Rhône, de l'Ain et de l'Isère ont été volées de leurs pinces de désincarcération, notamment utilisées pour secourir les victimes d'accidents de la route. Et si nos enfants ne pouvaient plus ouvrir seul un compte sur un réseau social. Le projet d'une majorité numérique abordé aujourd'hui à Strasbourg par la présidente de la Commission européenne. La couche d'ozone se répare. La menace de ce trou apparu au-dessus de l'Antarctique à la fin des années 70 est de plus en plus petit grâce à l'élimination de certains gaz comme les CFC contenus dans les anciens frigos et climatiseurs. Une réparation totale de la couche d'ozone est possible d'ici 2050.
6: Merci Valentine Leta, 6h32, retour en Alsace dans l'info d'ici. Quand les étoiles Google valent plus que les étoiles Michelin, on les scrute tous avant de s'installer dans un restaurant, on regarde la qualité de la nourriture, du service, sur les avis. Eh bien, à Strasbourg, ces avis en ligne sont devenus une véritable pression pour les restaurateurs. Ils y voient un outil très positif, mais qui peut très vite se retourner contre Heidi Soupol.
4: En 8 mois d'existence, le restaurant Levantin à Strasbourg a emmagasiné pas moins de 800 commentaires. Sarah est la gérante.
8: On a eu des commentaires négatifs qui nous ont aidés à un peu s'améliorer. Il y a un client qui une fois nous a dit le chocolat chaud n'était pas bon et elle avait complètement raison. Il y en a qui étaient assez méchants pour dire c'est même pas libanais, pourtant c'est 100% libanais. Du coup je me dis des fois c'est peut-être un concurrent, c'est peut-être une personne qui est un peu méchante, c'est tout.
4: Du petit bar de quartier au restaurant gastronomique, tous sont sous le joug des avis Google. Maxime Muller et Berlin est directeur de l'Auberge de Lille, un restaurant étoilé à Ille-et-Zerne.
9: Souvent, c'est des gens qui ne se sont pas exprimés sur place. C'est justement ce qui est parfois un petit peu dommage parce qu'on est quand même sur une restauration où on est quand même très présent, notamment à l'Auberge de Lille. On passe quand même presque 3 heures avec nos clients. Donc quand ça se passe mal, on le sait quand même. C'est rarement le cas, mais ça peut arriver.
4: Pour Christophe Weber, directeur de l'Union des métiers et des industries de l'hôtellerie du Bas-Rhin, l'un des problèmes, c'est l'entreprise américaine Google, qui n'est pas du tout coopérative.
10: Un exemple, j'ai des restaurateurs dont l'enseigne a changé de propriétaire. Les avis ne sont pas enlevés. Nous sommes intervenus au niveau de Google France pour faire annuler les avis négatifs qui n'avaient plus lieu d'être. Google dit qu'il n'y avait pas de nature à changer l'avis. Alors, c'est en plus, typiquement, ce restaurateur, c'était encore beaucoup plus cocasse. On lui reprochait la qualité de sa tarte flambée. Or, il ne fait pas de tarte flambée.
4: Heureusement pour les restaurateurs, les avis positifs sont généralement beaucoup plus nombreux et font chaud au cœur.
8: Ah, ça fait tellement plaisir.
6: L'info d'ici par Heidi Soupol à retrouver en replay sur ici.fr. Et ce sont plus de 9 Français sur 10 qui disent consulter les avis en ligne avant d'acheter ou de consommer, selon une étude IFOP et Guest Suite publiée cette année.
5: C'est clairement mon cas.
6: Vous regardez les avis sur Google, clairement, avant d'aller au restaurant.
5: Resto, réservation de logement, parfois pour les vacances. À chaque fois, j'y consacre un peu de temps quand même.
6: Ça permet quand même un peu de s'orienter.
5: Oui, ça rassure,
6: vous inquiète,
5: c'est selon.
6: Ça double tranchant. Allez. On fait un point ensemble sur cette météo automnale aujourd'hui, Hubert.
5: Oui, c'est clairement le cas, avec pas plus de 22 à Strasbourg cet après-midi. Vous aurez à Guenot 22 également, à Mulhouse, à Colmar, comptez de 20 à 21. Donc le grand écart côté température par rapport à la journée d'hier. Côté ciel, matinée un peu instable avec des nuages, quelques gouttes de pluie, une espèce de bande pluvieuse qui va traverser la région d'ouest en est ce matin. Cet après-midi, la pluie devrait cesser, les nuages vont persister, mais on aura, d'après les prévisions, quelques petites éclaircies. J'allais dire quelques belles éclaircies, mais je crois que je m'enflamme un peu. Donc il y aura des éclaircies, mais elles ne seront pas forcément belles. Quant aux températures de ce matin, elles affichent entre 15 et 18. Vous êtes au volant actuellement, est-ce que vous roulez bien? Je crois que oui, j'en suis même sûr, j'ai des conditions de circulation sous les yeux, mais si jamais vous êtes témoin d'un ralentissement ou de quelque chose d'inhabituel, vous nous prévenez tout de suite. Maintenant, vous avez la priorité. Alors, vous vous mettez en sécurité dans un premier temps et ensuite, vous nous appelez au 03 88 25 02 02.
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5: Le Pascal Obispo du début des années 90. Pascal Obispo, chevelu. À l'époque, on le précise. Avec ce tube, on est en 92, plus que tout au monde. Allez, on vous souhaite une belle journée. Merci d'avoir choisi ici Alsace. On salue les Edith. C'est leur fête aujourd'hui. Bonne fête, Edith.

0: Pascal Obispo avec Plus que tout au monde. Dans la prochaine demi-heure, on écoutera du P-Lion. On écoutera aussi, avant 7h, Maxime Le Forestier. Avec On est né quelque part. Eh bien, vous êtes bienvenue en tout cas sur votre radio de proximité. Ici Alsace, merci d'être là.
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0: Il y aura aussi dans la prochaine demi-heure les 3 plus de Pierre Nus avec le salon de l'emploi Varumnicht. C'est à Mulhouse aujourd'hui, Varumnicht, pourquoi pas, pour trouver un boulot de l'autre côté du Rhin. Nous irons aussi à Guebwiller pour découvrir ce samedi les trésors méconnus de la ville orinoise à l'occasion des Journées européennes du patrimoine. Et puis Pierre nous emmènera également au meeting aérien de Haguenau. Alors c'est pas ce week-end, mais c'est le week-end d'après. Mais pensez à vous inscrire dès à présent. On s'intéressera aussi à nos chiens, message à tous les propriétaires dont le chien ne revient pas, qui n'a pas de rappel, quoi. Notre veto a une méthode infaillible pour qu'il ait enfin un bon rappel. Tout est à base de croquettes, vous l'entendrez.
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0: L'actu en Suisse, l'actu en Allemagne. Tous les matins, nos voisins du Rhin. Et aujourd'hui, Robin, des entrepreneurs allemands veulent se protéger des drones.
5: Ah oui, une soixantaine de patrons se sont réunis près de Mannheim en début de semaine pour une démonstration d'un prototype de système de défense anti-drone. Alors c'est une société privée qui a mis ça en place, rapportent nos confrères de la SVR. Pour vous donner une idée, ça ressemble à une grosse caméra armée de différents capteurs de radar qui détectent les drones avec une intelligence artificielle. Là, si l'objet volant est jugé dangereux, voire s'il est chargé d'explosifs, le système l'éclaire, ça le désoriente et ça déclenche une alarme.
0: Et ce genre de système coûte très cher, Robin.
5: Oui, parce qu'avec le développement des drones, c'est toute une économie de défense pour les entreprises qui se développent. Il faut au minimum débourser 25 000 euros pour les systèmes d'entrée de gamme. Ils peuvent servir notamment pour protéger des événements sportifs ou des festivals en extérieur. Pour des systèmes plus complexes, les patrons peuvent se tourner vers des canons lumineux. Ça force le drone à atterrir parce qu'il peut plus se repérer. Là, ça se compte en centaines de milliers d'euros.
0: Parce que c'est un vrai problème dans l'Inde. Les survols de drones au-dessus des entreprises augmentent.
5: Oui, et les drones visent surtout les infrastructures critiques ou les entreprises privées, des hôpitaux, des centres d'incinération de déchets, des aéroports, des centrales électriques ont même été visées. Parfois, c'est pour de l'espionnage industriel et parfois, on ne sait pas. Pour toute l'Allemagne, c'est près d'une centaine d'incidents qui ont eu lieu depuis le début de l'année. Le plus médiatisé, c'est celui de l'aéroport de Leipzig, avec un drone chargé d'explosifs qui a été envoyé sur l'aéroport, envoyé par deux suspects russes, Hubert.
0: Voilà pour l'actu de l'autre côté du Rhin. C'est nos voisins du Rhin et c'est tous les matins sur votre radio, 6h43. Tous les matins, on lit vos messages aussi sur Facebook. On a 17 à Münchhausen chez Mariette, 18 pour Virginie. Virginie qui nous décrit que chez elle, il y a un ciel légèrement nuageux. Est-ce qu'il y a de la pluie chez vous là ce matin? Voilà, peut-être quelques gouttes, pas encore, voilà, ça ne serait tardé. Les petites bandes nuageuses, la pluvieuse qui va traverser la région. Bon, cet après-midi, normalement, des éclaircies. Soyez les bienvenus.
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0: C'est la base de l'éducation canine, le rappel. Et pourtant, c'est un échec pour beaucoup de propriétaires. Bonjour monsieur le vétérinaire, docteur Fabin. Comment apprendre à son chien, quand on se promène, à revenir immédiatement?
3: Et ben en fait, si le rappel ne marche pas, c'est parce que le maître l'associe parfois inconsciemment à une punition. Mettez-vous à la place de votre chien. Il joue joyeusement avec ses copains dans l'herbe. Vous l'appelez, il revient, et là, vous lui attachez la laisse pour rentrer à la maison, et vous montez en voiture. Dans sa tête, le calcul, il est simple. Le mot « vient » signifie la fin de ma liberté et de la récréation. Clairement, la fois suivante, il fera semblant de ne pas vous entendre. Pour avoir un rappel infaillible, le retour vers vous doit devenir la chose la plus merveilleuse et la plus joyeuse du monde. Vous devez être beaucoup plus intéressant que le chien avec qui il est en train de jouer. Ça passe par une attitude hyper enthousiaste, une voix aiguë et surtout des récompenses exceptionnelles.
0: Et comment, docteur, met-on en pratique cet apprentissage ?
3: Alors, commencez dans un couloir fermé à la maison. Vous reculez de 3 pas, vous l'appelez joyeusement, s'il vient vous donner une récompense ultime. Pas sa croquette habituelle, mais un dé de gruyère, un bout de saucisse ou un bout de poulet. Le jackpot. Et une fois que c'est maîtrisé, on passe dans un jardin clôturé et on répète pendant plusieurs jours. Puis, l'étape cruciale, le parc avec une longe de 10 mètres. Vous le laissez s'éloigner, vous l'appelez. S'il ne revient pas, vous bloquez simplement la longe sans tirer violemment. Et dès qu'il fait un pas vers vous, vous le félicitez. Et l'astuce en promenade, c'est de faire des faux rappels. Appelez-le 5 ou 6 fois pendant la balade, juste pour lui donner un bout de saucisse, le caresser et le relancer en disant « Eh ben, retourne jouer !» Le rappel n'est plus la fin du jeu, c'est une simple pause gourmande.
0: Et on fait comment s'il refuse de venir, qu'il nous regarde au loin et qu'il repart jouer avec un autre chien? On lui court après ?
3: Eh ben surtout pas, si vous lui courez après, il va croire que c'est un nouveau jeu fantastique de course-poursuite. Si vous lui hurlez dessus avec une grosse voix pleine de colère, il va avoir peur et n'aura aucune envie de venir se faire gronder. La technique infaillible, s'il vous ignore, c'est de faire demi-tour et de courir très vite dans la direction opposée. Le chien, en général, a un instinct grégaire très fort et s'il voit son maître partir en courant dans l'autre sens, il va paniquer à l'idée de vous perdre et va foncer pour vous rattraper. Et quand il arrive à votre niveau, je sais que c'est dur, vous devez vous forcer à sourire et à le féliciter chaudement.
0: Merci beaucoup, docteur. Voilà pour le rappel donc de votre chien. Alors, si vous êtes plutôt chat, je vous rappelle la fête annuelle ce samedi à Schiltigheim de l'asso Les Chats Sauciers. On a eu l'occasion d'en parler un petit peu plus tôt ce matin dans le Bon Plan gratuit à 6h15. Cette association, Les Chats Sauciers, elle vient en aide aux chats errants. Et la fête annuelle de cet asso, c'est donc à Schillig. Elle est gratuite et c'est ce samedi de 10h à 18h. Voilà pour les animaux. Mais c'est pas fini, je crois, les animaux. On va être amené à en parler un petit peu plus tard.
4: Les chats aussi, c'est pas simple.
0: C'est pas simple, ça fait travailler comme ça de bon matin. Bonjour Jonathan Val.
4: Que de Maurice Hubert, que de Maurice Nolle.
0: Le mot du jour dans un peu moins de 10 minutes.
4: Ouais.
0: On va rester dans le registre animalier, je crois.
4: Oui, avec un bruit que l'on peut entendre, un cri que l'on peut entendre en ce moment dans la région.
0: Ouais.
4: Et c'est la période là pour un mois, c'est parti pour un mois. Mais quel est ce cri?
0: À ne pas confondre avec ceux qui se réveillent.
4: Avec Hubert qui se lève le matin, par exemple, qui fait à peu près le même cri.
0: Le mot du jour en alsacien, Jonathan Val arrive dans un instant. Pilayon, happy children.

0: P-Lion, Happy Children, ici Alsace 18, chez Marie-Jeanne qui est à Vasselonne. Message laissé sur notre page Facebook. Tous les matins on vous lit, hein, c'est comme ça ici Alsace, la météo avec vous. Ça nous permet de savoir quel temps il fait un peu partout dans la région. On a 18 à Bourgheim avec un ciel nuageux, c'est ce que nous envoie Hubert. Et puis Marilyn, depuis Sepoix, elle aussi nous salue, coucou Marilyn. 18, bonne journée à toutes et tous, merci de ce message. Pas plus de 22-23 cet après-midi en Alsace. Et dans le ciel aujourd'hui, alors c'est couvert ce matin et vous l'entendez, peut-être un petit peu de pluie, je ne sais pas si vous en avez à la maison. Et cet après-midi, normalement, on devrait avoir quelques petites éclaircies, quelques belles petites éclaircies.
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0: Les infos plus de Pierre Nuce, comme chaque matin, trois infos quotidiennes et matinales. Elles sont pratiques, locales, utiles et sympas. Pierre, bonjour.
3: Good morning, Hubert. Bonjour, Vinandre.
0: Pour votre première info, un message à celles et ceux qui souhaitent donner un nouveau souffle à leur carrière.
3: Vous avez cherché de l'autre côté du Rhin ? Bloquez votre mercredi. Aujourd'hui, c'est le salon Warum nicht ?
0: Pourquoi pas ?
3: Il fait son grand retour au Parc Expo de Mulhouse de 9h à 18h en continu. L'entrée est libre et gratuite depuis 2014. Cet événement incontournable rassemble la MEF 68, les Agenturen für Arbeit de Fribourg et Le Rar et l'ensemble des acteurs de l'emploi transfrontalier. La grande nouveauté cette année, le salon reste ouvert toute la journée. Que vous soyez étudiant, salarié en reconversion ou demandeur d'emploi, vous pouvez venir au moment qui vous convient le mieux. Au programme, des rencontres directes avec des entreprises qui recrutent, des tests pour évaluer votre niveau d'allemand, un accompagnement pour vos projets de mobilité et des ateliers pratiques. Vous y aborderez notamment l'impact de l'IA dans les candidatures, la recherche d'emploi ou encore le statut de travailleur frontalier. Pensez à prendre votre CV en allemand, votre Lebenslauf, et retrouvez tous les détails et les horaires de conférences sur le site de la MEF 68. Alors, warum nicht ?
0: Oui, pourquoi pas. Pour votre deuxième info, Pierre, info qui concerne les journées européennes du patrimoine.
3: Transformez-vous en détective du patrimoine local le temps de ce week-end. Le service Pays d'art et d'histoire de la région de Guemviller, Caraville, vous propose une expérience originale, un grand inventaire participatif. L'objectif est simple, partir à la découverte des trésors méconnus de nos communes. Partagez vos anecdotes, vos photos, vos souvenirs et aidez à recenser toutes les richesses de notre territoire. Habitants, curieux ou passionnés, tout le monde est le bienvenu de 9h à 13h. Rendez-vous samedi 19 septembre devant la mairie à Hartmannswiller et Lautenbartzell ou à la salle polyvalente de Paris Halls, Berkholz. Dimanche 20 septembre à la salle polyvalente de Jungholz devant la mairie de Horschwihr ou au site de la cotonnière à Merxheim. Et parce que la culture s'apprécie encore mieux dans la convivialité, la matinée pourra se prolonger avec un petit repas tiré du sac. Une belle initiative populaire pour mettre en lumière ce qui fait l'âme de nos villages. Alors, préparez vos souvenirs et rejoignez le mouvement.
0: Et enfin, pour Pierre, les amateurs de voltige et de sensations fortes.
3: Rendez-vous le week-end prochain, non pas à Europa Park, mais à Morietal. Les samedis 26 et dimanche 27 septembre, le ciel de Haguenau et Marienthal va s'animer de la plus belle des manières avec un grand meeting aérien. Un spectacle grandiose qui risque de vous coller un torticolis, mais qui va vous demander de garder les pieds sur terre et un œil sur la route si vous circulez dans le secteur. Pour garantir la sécurité de tout le monde et la fluidité du trafic, des règles strictes s'appliquent au sol sur les communes de Haguenau et de Kaltenhus. Durant les deux jours, de 8h à 20h, interdiction absolue de stationner sur la D329 et même de s'arrêter sur le bas-côté dans les deux sens de circulation. Pas question donc de vous improviser spectateur depuis le bord de la chaussée ou d'y garer même votre véhicule pour grappiller une petite photo. Il y a de belles animations toute la journée sur place. L'entrée à l'aérodrome de Haguenau, c'est à

0: Un grand classique signé Maxime Le Forestier. Né quelque part dans 4 minutes, toute l'info en Alsace. Et puis tendez l'oreille puisque ce samedi, c'est foot.
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0: C'est le moment, juste avant 7h, où on prend le temps d'apprendre notre langue régionale. Goethe, Morieux, Jonathan.
10: Goethe, Morieux, Bert, Goethe, Morieux, Nsa.
0: Alors, quel est ce mot bruyant?
10: Ah, la mi-septembre, vous savez, c'est la période du vin nouveau, des quetschs, des mirabelles, des devoirs à l'école, des devoirs des vrais, plus couvrir les livres. Mmh. Et c'est aussi la période où l'on peut entendre ça. Non, ce n'est pas Sophie au réveil le matin qui n'est pas bien réveillée, mais non, Hubert non plus, c'est le fameux brame du cerf. Et oui, chaque année, on se réjouit, ça nous fait toujours bien rire et c'est assez sympa à voir, à aller voir. Hein. Il y a exprès des lieux et des dates où on peut l'entendre un peu mieux. Et bramer, tiens, en alsacien, le verbe bramer, on dit rire. Rire, c'est un peu comme nous quand on râle le matin. Oh, hein, c'est un peu dans le même esprit.
0: C'est saisissant,

0: que vous
1: seulement
0: faites.
1: Seulement là, là, nous on râle. Hein. Mais bramer, c'est surtout le cri rauque et puissant que pousse le cerf pendant la saison des amours. C'est maintenant à partir de la mi-septembre jusqu'à la mi-octobre. Imaginez si nous, on était en train de rire pendant la période. Enfin, c'est un peu... Je sais pas, je vais jamais avoir de succès si je commence à rire.
0: Et puis vous ferez ça toute l'année, vous, en fait.
1: Ah, je leur ferai peur, surtout, je pense. Je pense que, ça, pour moi, ça n'a jamais marché en termes de séduction.
0: Vous êtes changé de technique, alors.
1: Ouais, faut vraiment que je change.
0: Je pense, Joe. Merci pour ce mot du jour. Et vous parliez des endroits où est-ce qu'on peut entendre ou observer le brame du cerf. Il y a le parc animalé de Sainte-Croix.
1: Exactement.
0: À Rome, en Moselle, notamment, qui va proposer différentes animations à partir de ce vendredi. Et pour un mois, on aura l'occasion d'en reparler. Sur votre radio, ici, elle s'est concours de...
1: Le brame du cerf, d'imitation du brame du cerf. C'est incroyable. Il y a la vidéo encore sur l'application ici.
0: Ah oui, mais il est organisé prochainement, ce concours?
1: Normalement, oui. En
0: Alsace?
1: Je ne sais plus, il faut regarder.
0: D'accord, je vais regarder
1: tous les
0: ça.
1: Ans. C'est,
0: vous allez y participer, c'est ce que vous êtes.
1: Je pourrais peut-être.
0: Merci, Joe, à demain.
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0: Merci d'être là, merci d'avoir choisi Ici Alsace. Bon début de journée, il est 7h.
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0: Et Sophie Constanzer pour les infos. Sophie, bonjour.
4: Bonjour Hubert, bonjour tout le monde.
0: On débute avec ces habitants d'un quartier de Strasbourg qui alertent sur un point de deal à proximité immédiate d'une école.
4: Tout est parti du poste d'un habitant du Neudorf dans un groupe Facebook de quartier. Et depuis, les riverains sont de plus en plus nombreux à dénoncer les nuisances liées au point de deal et de la consommation de drogue en pleine rue. Autour de l'école de la Ziglo, du trafic, il y en avait déjà, mais certaines rues ont littéralement été investies par les dealers et les consommateurs juste à côté de l'école. C'est ce que nous raconte ce matin sur Ici Alsace Julie, une maman d'élève qui se sent envahie jusque dans son jardin.
5: Il y en a un qui est rentré chez moi dans mon jardin et suite à ça, je suis sortie et je les ai menacés et j'ai déposé une plainte. Et bon, c'est plus jamais arrivé. C'est arrivé il y a pas longtemps, là, en été. Et le lendemain, quand j'ai attrapé le premier qui est arrivé, il m'a dit oui, j'étais là, c'est moi qui l'ai fait sortir. Bon, ils sont respectueux. Ils sont gentils, mais ils partent pas pour autant. Alors techniquement, c'est sonore, odorant. Hein, moi, j'ai une petite de 3 ans et demi qui peut pas aller dans la cour parce qu'ils fument leur joint devant chez nous, donc ça sent très fort. Sans parler du fait qu'ils laissent leurs déchets en permanence, des canettes de bière essentiellement, et puis ben tout ce qui a trait à la fumette, quoi.
4: Contactée, la ville de Strasbourg a répondu dans un communiqué qu'elle suivait avec attention, je cite, la situation signalée dans le secteur de la Ziglo. Elle rappelle par ailleurs que la lutte contre les points de deal et le narcotrafic relève des compétences de la police nationale. Une enquête a été ouverte à Mulhouse après une agression à la machette hier en plein jour dans le centre-ville. Un homme âgé de 27 ans a été blessé au niveau de l'épaule par un homme qu'il ne connaissait pas. L'auteur présumé des faits a été interpellé par des policiers municipaux en patrouille et il est placé en garde à vue.
0: Aucun restaurant n'échappe aux avis laissés en ligne.
4: L'attente était longue, les oignons pas assez cuits, la sauce trop poivrée. Qui d'entre vous n'a jamais laissé un avis sur Internet après une mauvaise expérience dans un restaurant? Sauf que depuis plusieurs années maintenant, le nombre d'étoiles attribuées à un établissement sur Google ou TripAdvisor fait office de référence pour les clients. Et même les restaurants étoilés y passent. Maxime Muller est le directeur du célèbre restaurant L'Auberge de Lille à Illhäuserne dans le Haut-Rhin. Tout est scruté. Et ce sont évidemment les avis négatifs qui pèsent le plus.
6: On est un établissement gastronomique et je vais même dire que les gens prennent même encore plus leur plume. Je vais plutôt dire sur le volume de contenu. C'est-à-dire qu'un petit restaurant, voilà, on va dire c'est bien, c'est pas bien, et ce sera relativement court. Alors qu'un établissement gastronomique, là, les gens vont avoir des avis beaucoup plus longs, beaucoup plus... rédiger un avis positif, il fait du bien et puis on l'oublie rapidement. Un avis négatif, il nous impacte beaucoup plus personnellement ou les équipes, alors que on en a très peu. Mais c'est les avis auxquels on va prêter le plus d'attention, les avis négatifs.
4: Et on reparlera de ces avis laissés en ligne dans 3 quarts d'heure, des avis qui concernent les restaurateurs, mais pas seulement. Les boulangers, les coiffeurs ou encore les infirmiers reçoivent aussi des étoiles sur Internet. Siem Dekili, directrice de recherche en marketing, sera l'invitée d'Ici Alsace à 8h moins le quart. Des négociations sont prévues ce mercredi au sein du groupe de transport sanitaire A68 dans le Haut-Rhin. Les salariés ont organisé une journée de grève il y a moins d'une semaine pour dénoncer les conditions de travail et notamment la gestion des équipes par la direction. L'entreprise compte près de 400 salariés répartis sur 5 sites. Elle a été rachetée en 2023.
0: Encore une station des Vosges qui arrête le ski en Alsace.
4: Encore une de plus après la station du Lac Blanc qui annonçait à la surprise générale début juillet l'arrêt des remontées mécaniques. C'est au tour de la station du Grand Ballon d'annoncer la fin du ski alpin sur ses pistes, faute de neige suffisante, sous l'effet inexorable du changement climatique, avec un nombre de jours d'ouverture qui n'a cessé de se réduire, Patrick Janton.
3: Manque d'enneigement et réalité économique, la donne est claire. Il n'y a plus assez régulièrement de neige sur les sommets vosgiens pour maintenir les remontées mécaniques. Le constat dressé par les membres du syndicat Mix Markstein Grand Ballon. Moins de 9 jours d'ouverture en moyenne les 6 dernières années. Christelle Verger, responsable administrative et financière au syndicat mixte.
7: Comme de toute façon, il n'y a pas de neige de culture ici et que la station démarre sur les parties basses, parfois il pouvait y avoir suffisamment de neige sur les parties sommitales où on aurait pu skier, mais on ne pouvait pas démarrer en bas, donc du coup, ça ne permettait pas de skier.
3: Les difficultés du Grand Ballon mettaient aussi en péril les finances du syndicat Mix et à terme, la station du Markstein. Annick Lutenbacher, conseillère d'Alsace et présidente du syndicat mixte.
8: Si on avait voulu continuer l'exploitation du Grand Ballon, on était contraint par des réglementations techniques avec un renouvellement du matériel à prévoir. On a chiffré à plus de 30 000 euros hors taxes le renouvellement à très court terme, sachant qu'à plus ou moins moyen terme, il fallait renouveler la dameuse. Et au niveau de la collectivité européenne d'Alsace, il était clair qu'on n'obtenait pas de crédit pour des investissements neige sur le Grand Ballon.
3: Le syndicat mixte Markstein Grand Ballon parle d'un choix d'avenir pour construire un nouveau projet touristique davantage tourné vers les quatre saisons et les activités de pleine nature.
4: Le reportage de Patrick Janton. C'est l'Alliance Sport Alsace qui s'est imposée hier soir face au Mustang de Mulhouse lors du premier tour de la Coupe de France de basket, victoire 77 à 70. De leur côté, les Pirates vont tenter de continuer sur leur lancée. Ce soir, les handballeuses de Strasbourg, Arenheim, Trüchtersheim affrontent Nice à domicile à 20h. Les Pirates sont quatrième de première division après trois journées de championnat.
0: Elle avait un lien tout particulier avec l'Alsace.
4: Célèbre voix des Rita Mitsouko associée à Fred Chichin, la chanteuse Catherine Ringer est morte hier à l'âge de 68 ans. Elle laisse derrière elle une grande carrière et des tubes que vous entendez et que vous avez forcément déjà fredonné. Andy, dis-moi oui. En 2018, Catherine Ringer avait donné un concert le jour de la fête de la musique Place Kléber à Strasbourg et elle déclarait sa flamme à l'Alsace.
9: Strasbourg, c'est une ville un peu chère à aussi ma famille, puisque je sais que j'ai de la famille du côté de ma mère qui est venue d'Allemagne il y a longtemps et puis qui sont installés un moment à Strasbourg. Moi, j'ai toujours aimé aussi le kouglof, le chou rouge au marron et la langue fumée au pois cassé.
4: La chanteuse Catherine Ringer, lors de son concert à Strasbourg en 2018, elle avait fait un petit passage par ici, Alsace, lors de la fête de la musique et elle aimait donc le chou rouge au marron.
0: Voilà qui est dit. Elle est venue une quinzaine de fois en Alsace, au dernier de ses concerts en janvier 2025, notamment à l'Eden de Sosheim. D'ailleurs, si vous avez des souvenirs de concerts de Catherine Ringer en Alsace, on est très curieux de vous entendre. 03 88 25 15 15. On lui rend hommage ce matin et on écoutera les histoires d'A. Ce sera dans une poignée de secondes, juste après. La météo qu'on fait tout de suite en 16 septembre, vous voulez des températures chaudes et du grand soleil ?
4: On change d'ambiance par rapport à hier.
0: Parce que ça n'a rien
4: donc
0: à voir.
4: Donc on oublie ça.
0: En fait. Tout à fait. Ça, c'était la météo d'hier. On tourne la page. Aujourd'hui, on a une journée assez couverte côté ciel, une matinée surtout assez instable avec des nuages, avec quelques gouttes de pluie, pas impossible, légère mais pas impossible. Cet après-midi, ça va être toujours chargé dans le ciel, mais on devrait bénéficier de quelques éclaircies pour les températures. Donc, alors de 15 à 18 ce matin, et on s'est tenté de dire que ça va grimper cet après-midi. Eh bien, pas du tout. Enfin, ou très peu. 22 à Strasbourg. À Colmar, vous aurez 21. Si vous êtes dans le coin de Ferrette, pas plus de 16. 16 degrés cet après-midi à Ferrette. Hier, c'était du 25.
4: On glisse doucement vers l'automne.
0: Ah, on s'en approche dangereusement. Hein. C'est officiellement mardi prochain, le début de l'automne. À Alkirch, 19 cet après-midi. Pour Wissembourg, du 22 à Colmar. 21, Colmar et son marathon, c'est ce dimanche. Enfin, on dit marathon de Colmar, mais il y a trois courses. Il y a le 10 km, il y a le 21 km et il y a le 42 km. Au total, c'est 8414 coureurs qui ont pris un dossard. Donc, on vous salue si vous vous apprêtez à courir dimanche. Là, on est mercredi, à mon avis. Ouais, il y a encore quelques petits footings qui vont qui vont se faire d'ici à dimanche. Hein.
4: Après repos.
0: Voilà, hein, pensez à des pâtes, manger des pâtes.
4: Boire beaucoup d'eau.
0: Et manger des pâtes.
4: Boire beaucoup d'eau.
0: Et manger des pâtes. Le trafic en Alsace avec des conditions de circulation qui sont pas mauvaises, qui sont même plutôt fluides. J'ai pas de grosses perturbations à vous signaler. Vous ne nous avez pas encore appelé ce matin. C'est donc que ça roule plutôt bien. Mais si jamais la situation l'exige, que vous êtes témoin de quoi que ce soit, 03 88 25 02 02.
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0: Les adjectifs ne manquent pas hein, depuis hier pour rendre hommage donc à Catherine Ringer, une femme libre, une femme irrévérencieuse, une femme inclassable, une femme pétillante. Eh bien, nous l'écoutons ce matin, les histoires d'A, avec les Rita Mitsuko ici à Alsace à 7h10.

0: Lerita Mitsouko avec les histoires d'A. Hommage donc à Catherine Ringer ce matin, qui était venue en Alsace une quinzaine de fois. On se souvient peut-être de sa venue au festival Décibules, tenait à Neuve-Église. C'était en juillet 2018. Si vous souhaitez partager vos souvenirs, on se retrouve sur le WhatsApp ici à Alsace au 03 88 25 15 15.
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0: Belle journée à vous, merci d'être là, merci d'être à l'écoute d'Ici Alsace en ce 16 septembre. Tenez, si vous cherchez du boulot, restez avec nous, puisque dans l'écho d'ici, on s'intéressera à ces job dating qui sont organisés un peu partout en Alsace avec l'agence O2. C'est des boulots plutôt de garde d'enfants, d'auxiliaire de vie. On en parlera, donc ce sera dans une petite dizaine de minutes avec Ici Alsace, ce sera dans l'écho d'ici.
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0: Quelqu'un a des talents de ventriloque autour de cette table ou pas?
3: Absolument pas.
4: Non.
0: Je l'attendais. Parce qu'on sait que Sophie, elle a des talents comme ça cachés. Impressionnant. Il y a Jeff Panaclock. Finalement, c'est un de vos confrères, alors, si je comprends bien. Jeff Panaclock qui sera au Zénith de Strasbourg ce samedi. Jeff Panaclock avec Jean-Marc.
5: Jean-Marc, c'est pas parce que t'es trash que t'es drôle.
6: Oh là là! C'est pas parce que t'es trash que t'es drôle! Et détends-toi l'oignon, le rat de joie, là! Le casseur d'ambiance, là! Le tristounet, là! Le connard!
0: Ah ben oui, il est cash, hein. Jean-Marc, c'est comme ça. Vos places à gagner pour aller au Zénith, 03 88 25 15 15. Et si vous ne gagnez pas ces places, rassurez-vous, Sophie viendra du côté de chez vous, dans votre salon, pour nous
4: faire. Bien sûr!
0: À tout de suite.
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0: Deux bonnes réponses, Laetitia.
7: Super, je vais gagner.
0: Et ben voilà.
7: C'est mon fils, il est tout content.
0: Comment s'appelle-t-il?
7: Il s'appelle Gaëtan.
0: Allez, tu viens de gagner des places pour aller au Europa Park, là.
7: Ouais.
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0: Il est 7h15. On a encore 6 jours pour choisir sur le site de la Banque Centrale Européenne les illustrations des prochains billets en euros. David Ossiou, bonjour. Hein, votre regard sur l'actualité. Et déjà, cette question, qui paye encore en cash en France?
9: Eh bien, beaucoup plus de monde qu'on ne le croit. 43% de nos achats en magasin sont encore payés en espèces. Plus de 4 sur 10. Mais ça baisse vite, c'est vrai. En 2016, c'était près de 7 sur 10. Aujourd'hui, la carte est passée devant. Mieux, maintenant on approche son téléphone et sa montre. Et c'est payé. C'est comme ça pour un achat sur 5 en magasin. Mais le bon vieux billet est quand même toujours là. En France, on utilise plutôt celui de 20 €, même si le 50 gagne peu à peu du terrain. Et puis il y a le mythique billet de 500. Si vous n'en avez jamais vu, rassurez-vous, la Banque Centrale Européenne a arrêté de le fabriquer en 2019, mais il vaut toujours 500 €. Et même si les billets disparaissent tout doucement de nos poches, leur vocabulaire résiste. Regardez, on dit toujours « ça m'a coûté 100 balles », sauf qu'avant l'euro, 100 balles, c'était 100 francs, environ 15 €. Aujourd'hui, 100 balles, c'est 100 €. Et la balle a été multipliée par 6,56. Alors, est-ce qu'on va finir par vivre sans liquide? La Banque Centrale Européenne assure que non, parce que le bon vieux billet a un énorme avantage. On n'a pas besoin de téléphone, pas de batterie, pas de réseau, pas d'électricité. On l'a vu pendant la grande panne en Espagne, quand les terminaux de paiement s'éteignent, le billet tout à coup redevient très moderne. Alors choisissez bien la tête de nos prochains billets. Marie Curie, Beethoven, Léonard de Vinci ou des fleuves et des oiseaux. Ils ont tous un avantage, eux au moins, ne tomberont jamais en panne.
0: Et parmi les oiseaux, il y a la cigogne. Donc il faut, c'est quand même chez nous, quoi. C'est un billet un peu alsacien quand même. Votez, encore 6 jours pour le faire. Cigogne sur le billet de 50 €. Vous avez des images sur notre site, ici.fr, page Alsace. Parlement européen.
3: Il y a aussi le Parlement européen, ouais, qui est proposé.
0: On n'a aucune idée, là, pas de sondage, d'une tendance éventuelle sur quel billet va remporter la mise.
3: C'est...
0: Vous n'avez pas d'indiscrétion auprès de la Banque Centrale Européenne?
3: Non, je n'ai pas eu de la Banque Centrale Européenne au téléphone.
0: C'est un coup dur. Bon, bah, votez. Vous avez encore, et nous avons encore 6 jours pour le faire. Pour la météo, c'est calme, nous écrit André. Il n'y a pas de pluie pour le moment. 13 degrés tout juste, 14 à Bartenheim pour Patrice, 15 à Bretneau chez Tania. Un mercure qui va doucement, mais pas beaucoup grimper pour cet après-midi. 22 à Strasbourg, à Mulhouse et Colmar, vous aurez entre 20 et 21 dans le ciel d'Alsace. Le soleil va nous manquer aujourd'hui. On aura des éclaircies, mais le soleil va quand même nous manquer. Il sera moins généreux qu'hier. Alors, du coup, vu qu'il n'est pas dans le ciel, il est dans la voie de Bonnet. Sunny. Oh là là, c'est venu de très très loin. Je suis ravi de pouvoir lancer Bonnet comme ça. Hein. Allez, 7h18, ici Alsace.

0: I love you, Bonnet M, Sunny, ici Alsace à 7h21.
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0: Nous accueillons Alain, Alain qui est en route pour le boulot. Bonjour Alain.
3: Bonjour Hubert et toute l'équipe.
0: Soyez le bienvenu, on est ravis de pouvoir jouer avec vous, Bretzel, pas Bretzel. Alain, vous bossez où? Vous bossez dans quoi? Vous êtes en retard? Vous êtes à l'heure? On veut tout savoir.
3: Ouais, je serai à l'heure. Je suis juste à côté du boulot et je bosse dans les fenêtres. Dans le secteur de Roufac.
0: D'accord. Les fenêtres, on les change beaucoup l'été. En hiver, il y a encore un peu de boulot ou parce que il fait.
3: Oui, il y a toute l'année. L'année, ça change. D'accord. Ouais, ouais.
0: Bon.
3: C'est surtout de la rénovation.
0: La rénovation, les fenêtres. Et vous êtes chef d'entreprise, vous, Alain, ou vous êtes salarié?
3: Non, pas du tout, salarié. Ouais.
0: Le boss, il nous écoute là ou il vous écoute pas?
3: Je pense pas.
0: Comment il s'appelle? Qu'on le salue. Comme ça, c'est fait.
3: Ce sera Alistair.
0: Comment il s'appelle?
3: Alistair.
0: Ok. Eh ben, salut, Alistair. Alain, on va jouer pour aller voir Jeff Panaclock, le ventriloque. Jeff Panaclock, qui sera au Zénith de Strasbourg ce samedi. Lui et son pote Jean-Marc. C'est cash, hein, comme spectacle, Alain. C'est marrant.
3: Oui, c'est toujours cash comme ça, ouais.
0: On va jouer avec les humoristes alsaciens, alsaciennes. Je vous fais des propositions. Si ces humoristes sont de la région, vous me dites Bretzel. Si ce n'est pas le cas, c'est pas Bretzel.
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0: Patricia Veller.
3: Oui.
0: Bretzel, c'est notre Bernadette à nous. Bernadette qui ne lâche rien en rendez-vous humoristique cette matin,
3: oui.
0: À 8h40. Si je vous dis Jean-Marie Arus.
3: Bretzel.
0: Oui, le regretté Jean-Marie Arus. Bretzel, oui. Effectivement, ça nous fait deux bonnes réponses. Alain, j'en avais une petite troisième pour le plaisir. Si je vous dis Florence Foresti.
3: Pas du tout.
0: Non, Bretzel, absolument. Mais que des bonnes réponses.
4: C'est pas sans faute d'Alain.
0: Il est, voilà. La journée débute bien, Alain. Courage
3: nickel,
0: à vous
3: nickel.
0: pour le boulot. Et un grand merci une nouvelle fois d'avoir joué avec nous. On vous dit à tout vite, Alain.
3: Merci à vous et belle journée à vous.
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0: Allez, les codes ici. Si vous cherchez un emploi, des job dating sont organisés, Robin, en Alsace demain.
5: Et ça se passe dans les agences O2. On en parle avec la responsable de celle de Strasbourg Centre. Bonjour Françoise Vaignot.
6: Bonjour.
5: À qui ce job dating donc organisé un peu partout en Alsace demain?
6: Oui, tout à fait. En fait, O2 organise ce type de job dating. Donc, c'est un job café qui est organisé dans toutes les agences O2 de France et particulièrement, donc là, ce qui concerne le Bas-Rhin et le Haut-Rhin.
5: Dans quelle commune est-ce qu'on peut assister demain à ce job dating?
6: Alors, concernant le Bas-Rhin, donc, il y aura Strasbourg, Ilkirch, Brumath et Célestat. Et pour le Haut-Rhin, nous aurons Mulhouse, Colmar, Guebwiller et Alkirch.
5: Et si on cherche un emploi demain, est-ce qu'il faut venir avec son CV, avec une lettre de motivation?
6: Alors, le plus important, c'est vraiment de venir avec sa motivation. Avec plein de questions, puisque vous aurez donc toute l'équipe encadrante qui sera présente pour vous accueillir, pour pouvoir répondre à vos questions. Vous pourrez visiter l'agence, vous pourrez voir un petit peu comment on organise les plannings. Le but, c'est vraiment de faire ce qu'on va dire un recrutement, mais de façon très décontractée. Donc, venez avec votre motivation, avec ou sans CV, qu'importe. Si vous avez de l'expérience, si vous avez des diplômes, notamment dans le service à la personne, en auxiliaire de vie ou en garde d'enfants de moins de 3 ans, venez avec vos diplômes, c'est toujours un plus. Mais voilà, vous pouvez venir déjà avec rien, en fait.
5: Pour les métiers, on l'entend, c'est l'assistante à la personne, oui. Du ménage, de la garde d'enfants. C'est des métiers qui recrutent aujourd'hui. Est-ce qu'il peut y avoir une prise de poste rapide pour les gens qui viennent à ce job dating?
6: Oui, tout à fait. En fait, on fait partie, donc ça fait partie des métiers dits en tension. On sait que d'ici 2030, il y aura à peu près 500 000 postes qui seront à pourvoir dans les domaines-là, notamment auxiliaires de vie. Dû à la population qui est assez vieillissante, on le sait. Et vous avez donc la possibilité, à travers ce job café, de faire une prise de poste très rapide, dès le lendemain ou le lundi suivant.
5: Est-ce que donc il faut avoir quand même un permis peut-être pour ces emplois-là?
6: Alors, concernant les grandes villes comme Strasbourg, il n'y a pas besoin de permis. Par contre, effectivement, dès qu'on sort un petit peu vers la campagne ou vers des villes un peu moins desservies en transport en commun, c'est préférable d'avoir le permis, oui.
5: Et au niveau des horaires pour les agences demain pour ce job dating, c'est de quelle heure à quelle heure?
6: De 9h à 18h.
5: Merci beaucoup Françoise Méniot pour ces job dating demain partout en Alsace, dans les agences O2. Pas besoin de venir avec un CV, juste avec sa motivation à Strasbourg, Célestat, Colmar et Mulhouse notamment.
4: Toutes ces infos, vous les retrouvez sur notre site ici.fr, page Alsace, rubrique Écho d'ici. Allez, 7h26. Dans la prochaine demi-heure, on retrouvera comme chaque matin notre consultant foot, c'est Rudy Carlier. Il dira merci, Rudy, à Kader Mangane, le coordinateur sportif qui quitte le Racing pour la sélection sénégalaise. Rudy Carlier souhaite donc lui dire merci, ce sera tout à l'heure.
7: Il fait toujours.
4: Et puis il y aura Zaoud Sagazan
7: aussi. Au-dessus des nuages, mais moi si j'étais un oiseau.
4: La douceur, la poésie de Zaoud Sagazan avec la symphonie des éclairs, c'est dans la prochaine demi-heure, ici Alsace.
7: J'écouterai sous la pluie la symphonie des éclairs.
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4: Il est 7h28. Tenez, on s'intéresse aux commentaires, aux avis laissés sur les... J'en fais tomber mes feuilles, dis donc. Sur les, sur Google, sur Internet, avant d'aller au resto, avant de réserver un hôtel ou de réserver un appart quand vous
12: partez. Qui d'entre vous n'a jamais laissé un petit commentaire? Positif ou négatif d'ailleurs?
4: Moi, laisser un commentaire, c'est le sujet qu'on abordera tout à l'heure entre 9h et 9h30. Laisser un commentaire, je crois que je ne l'ai jamais fait. Je lis ceux des autres. Avec
12: grande attention,
4: avec gourmandise, mais je ne laisse pas de commentaires. Et je crois que je préfère, en fait, déjà, je préfère ne rien dire quand je suis pas content. Et à la limite, je crois que si on parle d'un resto, vous voyez, je crois que je préférerais aller voir le restaurateur et lui dire, non, les oignons, ils étaient mal cuits. Voilà, je te le dis comme je le pense, chef. La viande, je l'avais demandé saignante, elle est arrivée à point. Et ça, j'aime pas. Mais vous voyez, il y a un côté peut-être. Enfin, je sais pas. Est-ce que c'est plus sympa d'aller voir le restaurateur et lui dire directement, là, c'était pas fou, plutôt que de partir et de dire, c'était bien et de mettre un avis derrière.
12: Et surtout qu'un avis négatif peut avoir de grandes conséquences parfois pour un restaurateur.
4: Il y a un vrai, il y a des vraies répercussions derrière, ça c'est sûr. Donc on échangera tout à l'heure sur ce sujet entre 9h et 9h30 aux côtés de Charlie Weber. Et puis vous pouvez d'ores et déjà nous laisser quelques messages sur WhatsApp, nous dire si vous avez tendance, vous, à laisser des avis écrits sur Internet, si vous préférez directement aller voir, si on parle d'un restaurant, une nouvelle fois, aller voir le restaurateur et lui dire là c'était bien, là c'était pas bien. Ou est-ce que vous prêtez aussi une grande attention à ces avis laissés sur Google? Ou est-ce que vous prenez au contraire pas mal de recul? Parce que c'est vrai qu'il peut y avoir aussi il y a à boire et à manger parfois aussi sur ces avis. 03 88 25 15 15. Nous vous attendons sur notre WhatsApp ici Alsace.
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4: Allez, l'actu en Alsace en ce 16 septembre, Sophie Constantin.
12: On s'intéresse donc ce matin à la pression qui pèse sur les restaurateurs, mais aussi les coiffeurs ou les professions de santé. La pression des avis laissés sur Internet. Siem Dekili, directrice de recherche en marketing à Strasbourg, sera notre invitée à 8h moins le quart. La station de ski du Grand Ballon ferme à son tour les remontées mécaniques. Et décision de raison du syndicat mixte face à une réalité, seulement 9 jours en moyenne d'ouverture des pistes par an. Et puis dans un instant, on parle de cette école l'école élémentaire du Neudorf à Strasbourg, cernée par des points de deal. Des riverains, des parents d'élèves dénoncent aujourd'hui les nuisances de plus en plus importantes, et notamment des dealers ou de la consommation de drogue juste autour de l'école. L'info des 6, c'est dans un instant. Mais avant ça, le tour de l'actu en français et dans le monde. En 90 secondes, c'est avec Valentine Letess.
13: Une ancienne garde des Sceaux devant la justice. Rachida Dati, jugée à partir d'aujourd'hui à Paris pour trafic d'influence et corruption, soupçonnée d'avoir touché 900 000 euros pour défendre les intérêts du groupe Renault-Nissan lorsqu'elle siégeait au Parlement européen. La sidération des victimes du 13 novembre. Le terroriste, considéré comme le logisticien des attentats de Paris en 2015, est en voie d'obtenir sa libération conditionnelle grâce au système judiciaire de la Belgique où il est emprisonné, et ce malgré sa condamnation en France à 30 ans de prison. Pas un euro de plus. L'an prochain, les budgets des ministères seront strictement au même niveau qu'en 2026, sauf pour l'armée. Consigne donnée par Sébastien Lecornu à ses ministres, à la recherche de 30 milliards d'euros d'économies dans le prochain budget. Le mot « voleur » peint en rouge sur l'une des quatre stations-service attaquées à coups de marteau dans le Nord. Le prix moyen de l'essence a dépassé hier le record de juin 2022, lorsque la guerre en Ukraine a commencé. 2,15 euros le litre de sans-plomb 95-10. Après les méga-feux, les canicules, les inondations et la sécheresse, une bonne nouvelle enfin pour la santé de notre planète. Le trou dans la couche d'ozone est de plus en plus petit. Apparu dans les années 70, l'élimination de certains gaz de l'atmosphère porte ses fruits. Très rock'n'roll et à la fois très vieille chanson française. Le chanteur Bernard Lavillier est très ému, comme tous ceux qui ont connu Catherine Ringer. L'inimitable chanteuse d'Erita Mitsuko est morte à 68 ans d'un cancer foudroyant. C'est comme ça.
12: Dans l'info d'ici en Alsace, on parle de cette école cernée par les points de deal dans le quartier du Neudorf à Strasbourg, des dealers jusque dans le jardin d'une habitante, et de seringues ramassées dans la rue. Des riverains de l'école élémentaire de la Ziglo dénoncent depuis plusieurs jours les nuisances liées au trafic de drogue. Sébastien, un habitant du Neudorf, a été le premier à prendre la parole, et ici Alsace l'a rencontré. Par souci de sécurité, il utilise un nom d'emprunt, Eddy Soupol.
14: À la Ziglo, les dealers opèrent à la vue de tous et font partie de la vie du quartier, à tel point qu'ils saluent Sébastien quand ils les croisent.
15: Les dealers, en fait, ce sont des habitants du quartier, tout simplement. Parce que quand on a vécu toute sa vie au Neudorf, c'est des gens qu'on est porté à croiser et qu'on connaît. Les points de deal ont toujours existé. On savait comment faire pour les éviter, pour que les enfants ne posent pas de questions. Mais là, vu qu'en fait, ils sont sur tout notre trajet, les enfants posent des questions. Pourquoi les messieurs sont dans cet état-là? Pourquoi, moi, j'ai dû expliquer à mon fils pourquoi il y a un monsieur qui est allongé en plein au milieu du chemin en allant au supermarché. Et le pire dans tout ça, c'est que les enfants, ils ont déjà ramassé des seringues. Au niveau des parcs pour enfants, le sol est jonché de mégots et de canettes vides, de bouteilles d'alcool.
14: Quand ce ne sont pas des brigades de la ville qui font le ménage, c'est le concierge de l'école qui doit s'y coller. Mais la saleté n'est pas le seul souci.
15: Alors la dernière fois, moi je suis parti faire une randonnée à 5h du matin, il ne s'était pas arrêté de la veille, et en fait ça a duré jusqu'à 7h du matin à peu près. Quand ils sont approvisionnés par exemple, on a droit à un feu d'artifice pour prévenir tous les alentours qu'ils ont des stupéfiants, qu'on peut venir acheter. En gros, le point de deal est ouvert.
14: Et alors ça arrive tous les combien ?
15: Plusieurs fois par semaine.
14: Un problème qui s'amplifie en période estivale. Chaque nuit et chaque après-midi, l'école est cernée par quatre spots de consommation. Sébastien et d'autres riverains ont alerté à plusieurs reprises les autorités.
15: Les nuisances sonores, ça dépend de la police municipale, et les problèmes de drogue dépendent de la police nationale. La police nationale, en fait, en dehors de vous dire il y a un site web pour déclarer le point de deal, ils ne vont pas intervenir pour évacuer un point de deal parce que vous leur demandez. Et la police municipale, elle est tout simplement pas staffée, parce que quand vous les appelez, le temps d'intervention, il est très long. Si vous les appelez à 22h, tant qu'ils interviennent, il est minuit, 1h du matin.
14: Suite à l'agitation sur les réseaux sociaux, la police nationale a déjà procédé à des interpellations, principalement d'acheteurs. Selon notre source policière, ce n'est pas le trafic qui a augmenté, mais plutôt le squat des consommateurs. La présence policière doit être renforcée dans le secteur dans les semaines à venir.
12: À noter que les riverains reconnaissent tous qu'il n'y a pas de problème d'insécurité majeure, mais ils se sentent menacés par les nuisances. Surtout, de son côté, le rectorat n'a pas autorisé les directrices de l'école de la Ziglo à s'exprimer au micro d'ici Alsace. La météo.
4: avec une matinée un peu instable en Alsace, avec des nuages, avec quelques gouttes de pluie. Vous en avez peut-être à la maison, ça ne serait tardé. Il y a une espèce de bandelette, je vois les écrans radars, une espèce de bandelette pluvieuse qui va traverser la région d'ouest en est dans le courant de la matinée. Cet après-midi, la pluie va cesser, les nuages vont persister, mais de temps à autre, le soleil nous fera de petits coucous. Donc on aura des éclaircies en ce 16 septembre. Les températures, alors si ce matin elles sont similaires à celles d'hier, en gros entre 15 et 18, cet après-midi c'est vraiment le grand écart. Le mercure ne dépassera pas les 22-23 à Strasbourg, à Haguenau, vous aurez à Molsheim 22, à Saverne 21, pour Tannes 20, à Ferrette 16 degrés au plus fort de la journée en ce 16 septembre. À Dambach-la-Ville, vous aurez 20-21. 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Vos conditions de circulation, plutôt de bonnes nouvelles hein, dans l'ensemble ce matin. Je constate que les conditions sont bonnes, que c'est fluide, qu'il n'y a rien d'inhabituel. Si bien sûr il y a des choses qui vous interpellent sur votre trajet, sur votre route, que vous êtes témoin de quoi que ce soit, 03 88 25 02 02.
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4: Je la connaissais pas spécialement, celle-ci de Marc Lavoine. Il y a un côté... Tu mets un petit punch, s'il te plaît ?
6: Oui.
4: Voilà, avec modération. Un petit peu de miel.
6: Trois glaçons, s'il te plaît.
4: Voilà, on touille. Et puis, on va danser aux Antilles, quoi. Allez, c'est parti. Direction la Martinique, la Guadeloupe. Belle journée. Marc Lavoine, rue Fontaine, ici Alsace.

0: Fontaine, succès de Marc Lavoine de la fin des années 80. Il y a un côté ouais antille, hein, on est bien d'accord. On a voyagé là du côté de la Guadeloupe, de la Martinique. Marc Lavoine à qui on doit ce somptueux duo avec Catherine Ringer. Qu'est-ce que t'es belle. Et Marc Lavoine qui a forcément rendu hommage à la chanteuse disparue hier à l'âge de 68 ans. Que la vie peut être cruelle, parfois violente. Il avait et il a raconté dans les colonnes de Paris Match comment ce duo était né et comment il avait rencontré Catherine Ringer. C'était en 85 qu'il avait été invité par Canal+. Et pendant qu'il chantait Les yeux revolver, Catherine, c'est comme ça qu'il le dit, était venue danser derrière moi, un peu provoque, un peu bizarre. Mais j'avais vu dans son regard, ne t'inquiète pas, je sais ce que je fais. On avait été ovationnés par la salle, j'avais été conquis par son esprit frondeur. Ça a été le début de notre histoire d'amitié. L'histoire d'amitié magnifiquement conclue avec ce duo. Qu'est-ce que t'es belle, Catherine Ringer, qui était venue de nombreuses fois en Alsace, une quinzaine de concerts, dernier en janvier 2025. Si vous avez, vous, des souvenirs de concerts de Catherine Ringer dans la région, n'hésitez surtout pas à les partager avec nous sur le WhatsApp au 03 88 25 15 15.
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0: Ce qu'on vous propose de partager aussi, ce sont vos préoccupations, vos envies, vos craintes, vos espoirs à l'approche de l'élection présidentielle 2027. À cette occasion, Ici Alsace vous donne la parole. Il y a l'isoloir ici qui va vadrouiller partout dans la région. Vous allez entrer dans cet isoloir pour faire remonter, oui, vos préoccupations, ce que vous souhaitez pour cette future année présidentielle. Quels sont vos soucis du quotidien, quels sont vos espoirs également. Il est très simple, cet isoloir, il y a une petite tablette qui est installée à l'intérieur et en l'espace de 5 minutes, vous pouvez vous exprimer ces préoccupations. Tout ce que vous dites sera ensuite remonté au candidat et au futur président, future présidente de la République. L'isoloir ici sera installé à Bio-Bernay ce vendredi. Bio-Bernay à Aubernay. Merci Kader. Kader Mangane, après 10 ans au Racing Club de Strasbourg, 2 ans comme joueur en défense et 8 comme coordinateur sportif, le Sénégalais devrait rejoindre le staff de l'équipe nationale. Bonjour Rudy Carlier.
3: Bonjour, bonjour.
0: Consultant foot ici Alsace. Rudy, Kader Mangane qui s'en va, c'est un pilier du club hein, qui quitte l'Alsace.
3: Ah oui, c'est un pilier. Il est arrivé en 2016. Il a fait 2 ans comme joueur et puis effectivement, derrière, il est passé directeur sportif depuis 8 ans, il était là, donc il faisait presque partie des meubles. Il était il a été là au début de l'ère Blouko, il était là aussi bien avant. C'est l'un des seuls, j'ai envie de dire presque avec Jean-Marc Quels qui est toujours dans le staff, à avoir fait la transition entre guillemets l'ancien Racing et le nouveau Racing. Donc oui, forcément ça va faire un vide de plus voir son visage, parce qu'il avait un rôle important entre le vestiaire et le staff et le vestiaire et le club. Donc oui, forcément c'est un départ qui embête pas, parce que tant mieux pour lui, mais qui fait un petit peu bizarre. Ouais.
0: Est-ce qu'on perd encore un peu de l'identité du Racing? J'entends déjà les détracteurs qui peut-être peuvent s'inquiéter d'une perte d'identité.
3: Bah pour l'instant on connaît pas le nom du remplaçant, donc c'est difficile à dire. Après c'est vrai que voilà, c'était un visage bien connu du Racing et c'était quelqu'un qu'on avait comme repère, mais faut pas oublier que là c'est une décision qui lui appartient, c'est pas non plus le club hein, qui le met dehors. Il a une belle opportunité de rejoindre la sélection sénégalaise dont il est originaire, donc avec Patrick Vieira, un super projet. Donc voilà, il avait peut-être envie de voir ailleurs. Maintenant, on va attendre de voir qui va prendre sa place. Mais c'est sûr que si c'est un Anglais qui arrive à cet endroit-là, j'entends déjà derrière moi souffler.
0: Ça vous inquiéterait, vous, ou pas? C'est un Anglais qui arrive.
3: Ça m'embêterait un petit peu. Enfin, ouais. Ça m'embêterait forcément, parce qu'on a envie d'avoir toujours ce lien avec l'Alsace. Après. Qui va décider ça.
0: Ouais, il y a des réalités.
3: C'est la grande surprise. Ouais, voilà.
0: Alors, Kader Mangane, qui rejoint effectivement l'ancien entraîneur du Racing, Patrick Vieira, qui vient d'être intronisé comme sélectionneur du Sénégal. Comment vous allez faire pour jouer au paddle désormais, Rudy?
3: on a déjà discuté avec Patrick. On va voir si on peut pas mettre un ou deux terrains de paddle à la sélection du Sénégal.
0: D'accord.
3: Parce que je pense que c'est important pour la coordination, pour préparer les matchs.
0: Pour l'esprit d'équipe.
3: Ouais, exactement. Très et puis, de toute façon, ils seront souvent en Alsace, vous en faites pas. Ils reviendront souvent, donc
0: merci.
3: On pourra continuer à jouer.
0: Merci Rudy, passez une belle journée.
3: Merci.
0: Et à demain bien sûr. Le Ciao. Foot, le Racing Club de Strasbourg et le paddle aussi. C'est tous les matins, c'est avec Rudy et c'est en réécoute sur l'appli ici.
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0: Allez, 7h47, l'actualité chaque matin avec un invité. Et Sophie, de plus en plus de professions sous la pression des avis laissés sur Internet.
9: Coiffeurs, restaurateurs, professions de santé, ils sont nombreux désormais à faire l'objet d'avis sur Internet. Satisfaits? Pas satisfait, mais ça va bien au-delà parfois et on en parle avec notre invité ce matin. Bonjour Siam Dekili.
10: Bonjour.
9: Vous êtes directrice de recherche à l'école de management de Strasbourg, l'ESCA, et vous vous êtes intéressée au comportement des consommateurs. Alors première question toute simple, est-ce que l'avis laissé en ligne est le principal moteur du choix d'un restaurant par exemple aujourd'hui?
10: Alors c'est un élément d'information très important. Depuis le développement d'Internet, effectivement ces bouche à oreille électroniques se sont beaucoup développées et c'est devenu un élément, un critère de choix pour le consommateur. Il faut rappeler que la décision d'acheter, de choisir, est une décision souvent difficile, notamment dans un contexte d'infobésité, hein, où il y a une charge informationnelle, une quantité d'informations extraordinaire, et donc ça devient un moyen pour faciliter finalement la décision du choix du consommateur. Un critère de choix, parce que souvent ces notes moyennes, ça donne assez rapidement une idée au consommateur pour faire un choix. Et puis, ça donne accès à des informations qui sont récentes. Par exemple, le changement d'un chef dans un restaurant, ce ne sont pas toujours des informations mises en avant sur un site internet. Et donc, ça donne accès à des informations récentes. Et puis, ça permet aussi de se faire une idée au préalable sur des critères qui sont souvent difficiles à évaluer en amont de l'expérience. La question de l'ambiance, le temps d'attente. Et là, ça donne accès au consommateur à des informations peut-être différentes, supplémentaires, complémentaires par rapport aux informations qu'il pourra trouver sur le site, par exemple, de l'enseigne.
9: La question qui se pose aujourd'hui, c'est est-ce qu'on peut faire confiance à ces avis en ligne? Sont-ils fiables? Certains restaurateurs nous disent justement ce matin qu'ils sont embêtés par certains avis, par exemple la critique de la tarte flambée alors qu'elle n'est même pas à la carte. Là, c'est donc une dérive finalement des avis laissés en ligne.
10: Alors, la réputation, aujourd'hui on parle beaucoup de réputation électronique. C'est vrai qu'il y a un enjeu majeur pour les acteurs parce que leur réputation, leur image de marque, l'image de l'enseigne dépend largement de ces avis laissés en ligne. Alors, un premier volet sur l'importance finalement peut-être de ces avis pour le consommateur, et parce que le consommateur lui-même cherche des informations fiables, des informations crédibles. Et les études nous disent aujourd'hui que à partir du moment où cette information provient d'une source indépendante, donc externe à l'enseigne, donc ça donne un élément de crédibilité pour le consommateur.
9: Ça veut dire qu'on fait plus confiance peut-être à un autre consommateur, à un voisin, à quelqu'un qui dit sur internet moi j'ai bien aimé ce resto, qu'à finalement un guide.
10: Exactement. Et ça a été prouvé par de nombreuses études, en particulier au marketing. Donc le consommateur va chercher des sources d'informations externes parce que cette information, elle va être évaluée comme étant moins intéressée, moins mercantile. Donc, il n'y a pas forcément une recherche et ces internautes, souvent, ne sont pas payés. Donc, effectivement, on va se fier plus à cette source d'information que au site internet qui souvent fait quand même et qui a pour but premier de valoriser l'enseigne et de gagner aussi gagner de l'argent. Et donc effectivement la source de l'information c'est un élément de crédibilité très important sur lequel les internautes et les consommateurs en général vont se baser. Après il y a bien évidemment des limites que vous évoquez, l'exemple des faux avis, là c'est un grand sujet. Effectivement un consommateur, il peut regarder ses commentaires, mais parfois il y a des commentaires qui sont mensongers, qui sont faux, qui sont émis par des consommateurs ou des individus qui ont une finalité spécifique, qui font peut-être partie du réseau de
9: l'enseigne. Alors justement, il y a une enquête du FC Que Choisir qui a été menée l'année dernière et qui a mis en évidence des avis truqués. 6% des consommateurs interrogés ont déjà reçu une compensation en échange d'un avis positif. Là aussi, ça pose la question de la crédibilité. Et le directeur de l'UMI, dans le Bas-Rhin, dénonce le manque de coopération de Google. Parfois, les anciens avis d'un ancien propriétaire de restaurant ne sont pas effacés. Vous dites qu'aujourd'hui, il faudrait peut-être un peu de régulation sur ces avis-là, peut-être des pouvoirs publics ?
10: Exactement. Sur ces avis, il y a bien évidemment cette grosse problématique autour des faux avis. Il y a aussi un biais de sélectivité. Le fait aussi que le consommateur, souvent, rencontre peut-être plus des commentaires. Parce qu'en général, c'est quand on n'est pas satisfait de la prestation qu'on va le plus s'exprimer. Donc, il y a aussi ce biais de sélectivité qui impacte négativement les enseignes. Et donc là, clairement, et sur ces sujets-là en particulier, parfois, l'intervention de l'État ou d'autres acteurs plus institutionnels est importante pour réguler effectivement ce flux d'informations et permettre aux consommateurs d'accéder à des informations qui vont être les plus fiables possibles.
9: Dernière question rapide, est-ce que vous conseillez aux restaurateurs de répondre directement aux avis négatifs ?
10: C'est important. Et aujourd'hui, et on l'a observé depuis un certain temps, il y a des métiers qui se sont créés autour de la gestion des informations et des commentaires en ligne. Donc c'est très important que l'entreprise soit présente, à l'écoute. Donc je pense qu'il y a un signe aussi pour montrer qu'on est sensible, attentif et on est à l'écoute des commentaires des consommateurs et apporter des éléments de réponse les plus honnêtes aussi et les plus transparentes possibles.
9: Siam Dekili, merci d'avoir été en direct avec nous ce matin. Vous êtes directrice de recherche à l'ESCA, l'école de management à Strasbourg spécialisée en marketing durable. Merci d'avoir été dans le studio d'ici Alsace.
10: Merci pour l'invitation.
0: Il y a Aurélie qui nous a laissé un message, elle nous écrit « Alors moi pareil, les avis je les lis mais je n'en laisse jamais. Quand je suis déçu, je me dis que ça peut arriver à tout le monde de ne pas être au top et je ne me permets pas de critiquer sur une seule visite. Je n'y retourne plus et c'est tout. » Voilà. Voilà ce que nous écrit Aurélie concernant ses avis internet. Eh bien, merci de ce message laissé sur WhatsApp. Vous pouvez continuer à échanger et on discutera de ce sujet plus longuement tout à l'heure après 9h aux côtés de Charlie Weber. 03 88 25 15 15.
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0: Allez, on prend de la hauteur. On va au-dessus des nuages avec Zao de Sagazan, la symphonie des éclairs.

0: des éclairs.
1: Zaoud Sagazan avec la Symphonie des éclairs. Elle est dans une minute. Retour en 1950, époque à laquelle, pour vivre le rêve américain, il suffisait d'aller dans le Berry. Enfin, dans le Berry.
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1: Allez, chaque jour avec Ici Alsace, un peu d'histoire avant l'actualité. Stéphane Berne, bonjour. Ce matin, on voyage au temps où une partie de l'Indre a vécu à l'heure américaine.
7: Imaginez le Berry avec ses bocages et ses villages paisibles. Maintenant, imaginez-le version cow-boy et hamburger. Voilà à quoi il ressemblait bel et bien il y a quelques décennies. Année 1951. La guerre froide est en train de s'abattre sur le monde et les États-Unis cherchent à renforcer leur présence militaire en Europe occidentale. Le regard va se tourner vers une région inattendue, le centre de la France. Ça paraît insolite, comme si Tom Cruise décidait de tourner le prochain Top Gun dans la Creuse. À quelques kilomètres de Châteauroux, l'US Air Force investit une base aérienne déjà existante et l'agrandit après acquisition d'un terrain dans la ville voisine de Deol. En quelques années, c'est une véritable ville à l'américaine qui sort de terre, avec toute une cité pavillonnaire et 410 appartements, mais aussi un hôpital, un terrain de baseball, une école et même un magasin réservé aux GI. C'est quasiment Las Vegas implanté dans un décor digne de L'Amour est dans le Pré. Pour les habitants, c'est arrivé à des allures de choc culturel. On découvre les chewing-gums, les décapotables et autres voitures aux dimensions impressionnantes ou bien des habitudes culinaires venues d'outre-Atlantique comme le fast-food. C'est même chez le fameux Joe from Maine qu'auraient été servis les premiers hamburgers en France. Can I get some burger with some peanut butter? Quelque part, l'ancêtre du McDo, c'était le McDeals. Cette parenthèse américaine prend fin en 1967. L'année d'avant, le président Charles de Gaulle décide de retirer la France du commandement militaire intégré de l'OTAN.
8: Je vous ai compris !
7: En quelques mois, les familles américaines repartent.
9: Au revoir.
7: Et le Berry perd son accent ricain. Aujourd'hui, pour réaliser son rêve américain, il faut traverser l'Atlantique. Dans les années 50, il suffisait d'aller dans le Berry.
1: Dans le Berry. Merci beaucoup Stéphane et on vous dit à ce soir sur la 3 pour découvrir quel sera le monument préféré des Français. Alors il n'y a pas de monument alsacien cette année, mais exceptionnellement, on va soutenir

0: Venir le voisin Messin. Parce qu'il y a la gare de Metz qui est en lice, c'est un beau monument. Alors voilà, une fois de temps à autre, on peut les soutenir.
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0: Merci d'être là, merci d'avoir choisi Ici Alsace en ce mercredi 16 septembre, il est 8h.
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0: Les infos avec vous, Robin Schmitt. Une nouvelle station de ski des Vosges renonce à ses remontées mécaniques.
3: Ah oui, c'est l'une des conséquences du réchauffement climatique. Moins de blanc sur les hauteurs du massif vosgien et sans neige. Les pistes de ski restent closes. Alors après le lac blanc début juillet, c'est désormais la station du Grand Ballon qui met fin au ski alpin sur ces pistes. Annick Lutenbacher, conseillère d'Alsace et présidente du syndicat mixte de la station.
4: Sur les 7 dernières années, on a eu 2 saisons complètement réduites à zéro, 2 saisons avec une journée d'exploitation. On a des frais fixes importants et on n'a pratiquement pas de recettes. Donc, à un moment donné, il y a la raison qui doit l'emporter. Donc, c'est avec beaucoup de lucidité qu'on a pris cette décision. Je pense que c'est la décision de la sagesse, hein, parce que l'argent public est de plus en plus difficile à obtenir. Et à un moment donné, il faut faire des choix. Et je crois que c'est le choix de la raison qui, malheureusement, a dû l'emporter à contre-cœur, hein, autant pour les élus du syndicat que pour les partenaires professionnels et le personnel aussi, hein, qui vit mal cette évolution.
3: Ces dernières années, la station du Grand Ballon n'ouvrait ses pistes que 9 jours par an en moyenne. Une association de défense des animaux épingle la ville de Rixheim et la fête médiévale de la commune. Les militants de Paz pointent la présence de rapaces en captivité pour les animations prévues ce week-end et ont demandé à la mairie de les annuler.
0: Une enquête ouverte après une attaque à la machette à Mulhouse.
3: Un homme de 27 ans attaqué en plein centre-ville. Il a été blessé au niveau de l'épaule. Il est désormais hors de danger. L'auteur présumé, lui, a été rapidement interpellé par la police municipale, Patrick Janton.
5: L'individu arrêté et placé en garde à vue est un homme de 41 ans, né au Sri Lanka et demeurant à Mulhouse. Il bénéficierait du statut de réfugié, selon le procureur de la République, qui précise que son casier judiciaire porte trace de 3 condamnations, dont les 2 dernières pour des faits de violence aggravée. La victime, qui présentait une plaie ouverte à l'épaule, a été transportée immédiatement à l'hôpital et a été suturée. Son pronostic vital n'est pas engagé. Entendu par les enquêteurs, l'homme indiquait ne pas connaître son agresseur et avoir pris la fuite en courant. C'est l'antenne mulhousienne de la police judiciaire qui est chargée de l'enquête en flagrance pour déterminer les circonstances exactes de ces graves violences et les motivations de leur auteur présumé. Le procureur a rendu hommage dans un communiqué au sang-froid des policiers municipaux qui ont permis l'interpellation de l'auteur présumé et d'éviter de potentielles nouvelles infractions.
3: Les précisions à retrouver sur notre site ici.fr. Plus d'une centaine de policiers alsaciens sont montés à Paris hier. Rassemblement à l'appel du syndicat Alliance. La profession demandait au gouvernement une hausse des salaires, des effectifs et une revalorisation de leurs primes. Chez A68, des négociations sont prévues aujourd'hui pour mettre fin au mouvement social. Les salariés de la société de transport sanitaire s'étaient mis en grève il y a une semaine. C'est la suite d'un mouvement social déjà lancé en janvier pour dénoncer un management toxique. Bérénice Noll est ambulancière sur le site de Colmar et déléguée force ouvrière.
6: La priorité de ces deux grèves-là, c'était de dénoncer un manager, un directeur qui exerçait quand même des pressions assez importantes sur les équipes, en plus des remaniements, des désorganisations, des dysfonctionnements que ça a occasionné. Et la pression que les personnes vivent au quotidien sous ces ordres, ben en fait, n'était juste plus possible. Et on voulait faire entendre le mal-être de tout un plateau logistique, plateau standard. Et en même temps, ça a un effet domino sur les salariés du terrain qui subissent également aussi ce stress-là qui vient de plus haut. Le seul problème que nous, on a aujourd'hui, c'est de fermer la vanne des gens qui pourraient partir et de rétablir juste un petit peu de bienveillance dans les services et de la confiance et de la discussion, de le dialogue.
3: L'entreprise compte près de 400 collaborateurs répartis sur 5 sites dans le Haut-Rhin.
0: Les avis sur Google, Robin, grosse pression pour les restaurateurs.
3: Ouais, c'est devenu la norme, scruter les étoiles sur Google avant d'entrer dans un restaurant ou de réserver une chambre d'hôtel. Laisser un avis salé quand le plat n'a pas de goût. Ces avis sont devenus la référence, mais ils peuvent être assassins pour les restaurateurs, surtout quand on démarre, témoigne Sarah qui gère depuis 8 mois le restaurant Levantin à Strasbourg.
2: On en a un peu plus que 800.
7: Donc beaucoup de commentaires.
2: Ouais, c'est vrai. Je prends mon temps de répondre aux commentaires, oui. Ben, je me dis, puisque les gens ils prennent déjà le temps d'écrire un commentaire, je dois minimum prendre le temps de répondre. Surtout quand les gens ils prennent le temps à mettre une photo ou à écrire, par exemple, de parler un peu des serveurs ou de nous, de l'équipe, ça nous fait vraiment très très plaisir. Alors, il y en a, honnêtement, qui ont juste laissé une étoile sans rien écrire. Il y en a qui étaient assez méchants pour dire « c'est même pas libanais ». Pourtant, c'est 100% libanais. Je suis moi-même d'origine libanaise. Des fois, ça fait rire. Des fois, on a eu des commentaires négatifs qui étaient vraiment... qui nous ont aidés à un peu s'améliorer. Il y a un client qui, une fois, nous m'a dit « le chocolat chaud n'était pas bon ». Et elle avait complètement raison parce que je ne savais pas le faire et c'est moi qui l'avais fait. Et depuis, j'ai appris à faire un bon chocolat chaud.
3: Elle répondait aux questions d'Heidi Soupol et ses avis. Les consommateurs y font confiance car ils proviennent d'autres consommateurs, indique ce matin Siam Dekili, directrice de recherche en marketing à l'Université de Strasbourg. Elle était l'invitée d'Ici Alsace il y a une quarantaine de minutes et on continue d'en parler à 9h. Des légumes trop exposés aux pesticides, des tomates, des poivrons, des courgettes, rappelées. Les légumes étaient vendus chez Intermarché et Leclerc. C'est Rappel Conso qui donne l'alerte hier. C'est à lire sur ici.fr. En basketball, l'Alliance Sport Alsace a dompté les Mustangs de Mulhouse hier, 70-77, au Palais des Sports de Mulhouse. C'était le premier match des deux équipes pour ce premier tour de la Coupe de France. Il faudra battre Nice ce soir pour les handballeuses de Strasbourg à Arnhem-Truchtersheim. Rendez-vous à 20h au stand au centre sportif du Korersberg. Les Pirates sont quatrièmes du classement de première division.
8: La France perd l'une des plus grandes voix de sa musique.
3: Ah oui, une star d'un punk inimitable. Catherine Ringer, la moitié d'Erita Mitsuko avec Fred Chichin, une voix que vous connaissez très bien sur Ici Alsace. Elle s'est éteinte hier à l'âge de 68 ans. Elle était venue se produire à plusieurs reprises chez nous en Alsace, région qu'elle affectionnait particulièrement. Il est 8h07 sur Ici Alsace.
8: Marcia Baila, qu'on écoutera un petit peu plus tard d'ailleurs après 8h30. Si vous êtes allé la voir en Alsace, Catherine Ringer, il y a une quinzaine de dates tout au long de sa carrière. Première tournée, enfin première venue au début des années 90. La dernière en janvier 2025. Donc, si vous avez des souvenirs, vous les partagez sur WhatsApp au 03 88 25 15 15. Le temps de ce 16 septembre. On va saluer Charlie Weber.
9: Tenez, bonjour.
8: Qui vient de s'installer. Ça va et vous?
9: Bah oui, très bien.
8: Charlie, merci. Le temps, vous avez la météo sous les
9: bien
8: yeux.
9: Bien sûr que je l'ai. Il n'y a pas de problème. C'était une matinée, on va dire, sous
8: les nuages.
9: La grille.
8: Sous quelques merguez. Vous avez la bonne météo.
9: La météo du barbe. Alors, ah, vous vouliez la météo du ciel? Oui, pardon.
8: Oui, s'il vous plaît.
9: Quelques grisailles ce matin, un peu de pluie. On attend même quelques orages. Ça peut arriver dans le Haut-Rhin comme dans le Bas-Rhin. Cet après-midi, le temps devient progressivement plus calme avec quelques peut-être belles éclaircies ce matin, comme vous le dites.
8: J'ai mis la nuance. Elles seront petites, apparemment.
9: C'est ça. Côté température, un peu comme hier, aux alentours de 20, 22, 23 degrés. Non, cet après-midi.
8: Bah alors, pas comme hier.
9: C'était combien? Ah, hier c'était 30.
8: Ah, oui, c'est vrai,
9: Charlie. Il y a deux jours, pardon, excusez-moi, ça va si vite.
8: Le temps passe à une vitesse, que voulez-vous que je vous dise. Les conditions de circulation à 8h08, ça donne quoi? Ça donne qu'il y a du monde, secteur Wacken. On est dans le centre-ville de Strasbourg, ou presque. Pourquoi? Parce que la foire, toutes les installations liées à la foire de Strasbourg, qui s'est terminée dimanche, sont en train d'être démontées. On rappelle que la foire a connu son record d'affluence, 152 889 visiteurs, d'après les chiffres qui nous sont parvenus en début de semaine. Peut-être en y étiez-vous. En tout cas, secteur Wacken, c'est plus que chargé ce matin.
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8: Allez, un bon vieux Jean-Jacques pour commencer la journée. Ça vous va?
9: Parfait. On n'a pas eu le temps de répondre.
8: Ne doutez pas votre enthousiasme, hein. Allez-y.
11: Allez, Jean-Jacques.
8: Et je dis un bon vieux, c'est extrait de son dernier album, Chanson pour les pieds. Tourne les violons, c'était au début des années 2000. On a fait toucher.

0: souviens de cet album, vous savez pourquoi? Parce qu'à Noël, Noël 2001, ma sœur avait reçu de la part de sa marraine l'album Chanson pour les pieds de Jean-Jacques Goldman. Et la pochette de l'album, elle est très particulière. C'est une espèce de pochette métallique, en fait.
1: Okay.
0: Et ça avait attiré ma curiosité. Et j'ai découvert Jean-Jacques comme ça. Puis après, c'est une longue relation d'amour entre lui et moi.
2: C'est beau.
3: Voilà. Et cette relation continue encore
2: aujourd'hui. Encore,
0: ça ne s'arrêtera jamais.
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0: Allez, 8h12, ici Alsace. Bonjour à toutes et tous. Chaque matin avec Charlie, notre degré d'Alsacitude.
2: C'est de tels anciens, si tu sais combien il y a de F dans Pfaffenhoffen. Il y en a combien?
0: 5.
2: 5. Bien joué. C'est le nom de ville et de commune en France où il y a le plus de F. Bravo. 5. Ah, félicitations.
0: Je suis pas peu fier. Je suis pas peu fier de vous le dire. Hier, j'ai ripé sur Pfastat. C'est plus l'été qui est lié à beaucoup.
2: Pfastat. Pfastat. Il y en a deux. Un, peut-être, non?
0: Des F. Trop, en tout cas, ça c'est sûr.
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0: Le jeu de la radio, le jeu de votre radio de proximité ici Alsace, avec des places pour les salles obscures.
2: Exactement, ça débute aujourd'hui, c'est des cools jusqu'au 20 septembre. 5€ la séance dans le Grand Est, dans la quasi-totalité des cinémas en Alsace, plus précisément, pour voir des classiques, voir des avant-premières avec des équipes de films, et voir les films qui sont actuellement au cinéma. 5€ pour vous, mais gratuit pour vous également, si vous jouez, bien sûr.
0: 03 88 25 15 15. Bretzel, pas Bretzel, vous avez une indication du thème avec lequel nous allons jouer?
2: On reste dans le même thème qu'hier, les films tournés en Alsace.
0: Ah, attention, culture cinématographique.
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0: Et à 8h15, c'est le rendez-vous en Tiernac avec vous, Drazo. Bonjour.
3: Bonjour Hubert, bonjour à tous.
0: Vous nous alertez, Aude, sur un piège en vogue en cette rentrée avec des escrocs adolescents.
3: Oui, je vous plante le décor. Un jeune frappe à la porte, il est même très jeune, il vous dit qu'il est collégien. Généralement, il n'est pas tout seul, c'est un petit groupe. Et ce petit groupe vous propose d'acheter un calendrier, des cartes, des objets. Pourquoi ? Pour financer un voyage scolaire, généralement à l'étranger. Le scénario, il est crédible à première vue. Et puis c'est vrai, ça se fait. Hein. Ça m'est arrivé, moi, personnellement, quand j'étais ado, d'aller toquer aux portes des voisins pour financer un projet de mon collège ou de mon lycée. Problème. Dernièrement, plusieurs établissements et plusieurs mairies aussi tirent la sonnette d'alarme un peu partout en France parce que ces jeunes parfois racontent absolument n'importe quoi. Il n'y a pas de voyage, il n'y a pas de projet pédagogique, ils ne sont même pas du collège dont ils parlent et ils se mettent surtout votre argent dans la poche.
0: Et Aude, comment fait-on pour démasquer ces jeunes fraudeurs ?
3: Alors, je ne vais pas vous dire de ne jamais donner d'argent à un ado qui se présente chez vous pour vous vendre un ticket de tombola ou un calendrier. Par contre, avant de lui donner 5-10 €, je vous conseille quand même de faire quelques petites vérifications. Par exemple, demander des détails sur le voyage en question, demander au jeune le nom de ses profs, dans quelle classe il est. Et puis, dites-lui surtout de repasser plus tard que, en fait, vous allez passer un petit coup de fil avant à l'établissement pour vérifier. Si le jeune est de bonne foi, il repassera sans doute. S'il ne l'est pas, je peux vous dire qu'il ne reviendra pas. Quand vous détectez une arnaque comme celle-là, autre conseil, prévenez l'établissement, c'est important, prévenez aussi la mairie. Et puis, faites comme vous feriez avec toute personne malhonnête qui toque à la porte. Parlez-en aux voisins, jouez collectif, c'est la meilleure arme finalement contre les escrocs, quel que soit leur âge.
0: Aude, merci beaucoup et à tout à l'heure. On vous doit bien ça, ce sera entre midi et 13h aux côtés d'Enora Malagré, cette nouvelle émission qu'on vous propose entre midi et 13h donc. Et puis, il y a une nouvelle émission qu'on vous propose aussi depuis le début de la saison, c'est de 9h à 10h, c'est avec vous Charlie. L'actualité, on s'intéresse ce matin à ces avis laissés sur Google quand il s'agit d'aller par exemple au restaurant.
2: Ouais, c'est ça. Vous regardez vous les notes, les avis avant d'aller au resto?
0: Tout à fait.
2: Même quand vous habitez à Strasbourg par exemple, vous regardez ou c'est surtout en voyage?
0: Alors c'est plus en voyage. C'est vrai que c'est plus en voyage.
1: C'est resto, plus dans une ville qu'on ne connaît pas.
2: C'est ça.
1: On est un peu perdu, on ne sait pas où
2: et
1: aller.
2: Et des fois, on se fait avoir. Parce qu'il y a de faux avis. Voilà, vous en avez déjà vu des faux avis? Vous en avez subi? Vous étiez restaurateur? Quel ton je prends, incroyable, je ne sais pas.
0: J'ai eu l'impression d'être dans Enquête Exclusive. Bernard David.
2: Venez nous en parler. Okay. 03 88 25 15 15.
0: Ce sera tout à l'heure entre 9h et 10h. Il y a déjà quelques avis qui ont été laissés.
2: Exactement. Il y a Marianne qui nous dit WhatsApp. Petit bémol pour les avis publiés sur Internet en marketing. Un client satisfait en parle à 3 personnes. Un client mécontent en parle à une dizaine. Voilà.
0: C'est fou.
2: Donc,
0: ça.
2: Ouais, oui, c'est négatif.
1: Un avis négatif a plus d'impact.
2: Exactement. Bon. Donc attention si vous laissez un avis. Soyez gentils.
0: Voilà, comme avec Ici Alsace. Soyez gentils avec nous.
2: Merci.
0: Ah bah, Mamma Mia, Ici Alsace.

0: Mamma Mia, Abba, ici Alsace. Dans un instant, on va recevoir Tom Matisse, chanteur alsacien, chanteur de Schlager. Il sort son nouveau single, Profite de la vie. On va le découvrir avec lui.
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0: Mais nous accueillons avant cela Neyma, depuis Oswald. Neyma qui sort de la salle de bain.
2: Bah alors. Bonjour Neyma.
3: Bonjour tout le monde.
0: Ça va, la douche était bonne?
3: Ça a été rapide, mais ça a été bien.
0: vous êtes plutôt savon ou gel douche, vous, Neyma?
3: Savon, vraie question. Savon, c'est plus écolo.
0: Ah ouais, habile. Est-ce que vous utilisez encore le gant de toilette?
3: Non.
0: Ah ouais. Et alors, est-ce que vous avez sous la douche? Non, mais on a tous des habitudes.
4: Est-ce que vous brossez les dents de haut en bas ou de gauche à droite?
0: C'est très important. Est-ce que... Non, c'est vraie question, Neyma. Moi, sous la douche, je commence toujours par me laver le bras gauche puis l'épaule gauche. Vous voyez, comme un réflexe, une habitude. Est-ce que vous, il y a aussi une
4: c'est
0: sorte de chorégraphie?
4: C'est à ce moment-là qu'on se demande si ça nous intéresse.
3: Alors, pour moi, j'ai pas encore fait gaffe à tout ça, mais j'ai resté vigilante.
2: Vous nous rappelez demain? Et puis, voilà. On fait un débrief.
0: Neyma, on fait un point. À demain, 8h22. Bon, ça va de ce fait, Neyma. On est content d'être avec vous. On va jouer Bretzel, pas Bretzel. Je vous rappelle le jeu. Enfin, Charlie va vous rappeler ce qu'il y a à gagner aujourd'hui.
2: Il y a gagné 4 places pour aller profiter de Cinécool. Ça débute aujourd'hui jusqu'au 20 septembre. Vous avez une idée de film que vous avez envie de voir avec 4 autres. Trois autres personnes plutôt?
3: Franchement, pas du tout.
2: Il y a de quoi faire. Il y a de quoi faire. Il y a des classiques. Vous pouvez voir Jurassic Park par exemple. Il y a des équipes de films avec des avant-premières. Vraiment, il y a de quoi faire. Vous allez vous régaler. Est-ce que vous êtes prête pour jouer?
3: Je suis prête.
2: Prête.
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0: Douché. Douché. Prête.
2: C'est bon. On joue avec les films tournés en Alsace aujourd'hui, Neyma. On va vous aider, vous inquiétez pas. Il y a du monde autour de la table. Jules et Jim, film de Truffaut.
3: Pas Bretzel.
2: C'est un peu rapide.
0: Mince.
2: Ah oui, il a été tourné au refuge du ski club de Cernay, au Hartmannswillerkopf ou encore du côté de la gare de Lautenbach. L'inconnu de Strasbourg, il y a un indice.
3: Bretzel,
2: bien joué.
0: Ça a été tourné où du coup?
2: Ça a été, je crois, à Strasbourg. Je suis pas sûr, mais Valerio Sarmiento avec Ornella Muti quand même. L'inconnu de Schwindratzheim.
0: Ça a
2: peut-être un piège.
0: À mon avis, c'est un peu gros pour que ce soit vrai cette histoire.
3: Pas Bretzel.
2: Pas Bretzel, oui, bien joué.
0: Jolie, Neyma. J'ai beaucoup aimé parce que sur la première proposition que vous faites, vous dites, il y a beaucoup de monde autour de la table, aucun
2: personne
0: nous a aidé. Aucun
2: personne
0: nous a aidé. Quelle honte.
2: C'est ça. Bon, bah bravo, 4 places pour vous pour profiter de Cinécool.
3: Bah, merci beaucoup à ICI Alsace et merci à tout le monde et puis bonne séance de cinéma à tous.
0: C'est quand la dernière fois que vous êtes allé au cinéma, vous, Neyma, tenez?
3: Je suis allée voir l'Odyssée,
2: C'est le grand débat.
0: Parlons-en, Neyma. L'Odyssée, vous en avez pensé quoi?
3: Franchement, j'ai beaucoup aimé, ouais.
2: Hubert a détesté.
0: J'ai pas aimé. J'ai l'impression d'être le seul à ne pas avoir aimé. Mais bon.
3: Bah, il en faut.
0: Bah, tout à fait, tout à fait.
4: Bon. Il préfère se savonner le bras gauche.
2: Le premier. Toujours le bras gauche en premier. Zizou.
0: Je pourrais être une égérie pour... Enfin, si seulement. Tout en plus. Merci, Neyma, à bientôt.
3: Merci, à bientôt. Bonne journée.
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0: Allez, notre Alsacien presque parfait, des Alsaciens qui font l'actualité avec vous, Charlie. Et cet Alsacien, ce matin, va nous faire chanter le Schlager en français.
2: Et oui, lui, c'est Tom Matisse, un enfant d'Alsace du Nord, chanteur, musicien, auteur, compositeur et surtout créateur de ce qu'il appelle aujourd'hui, vous le disiez, le Schlager à la française. Tom Matisse, bonjour.
6: Bonjour Charlie, bonjour à tous les auditeurs.
2: Le Schlager à la française, vous êtes peut-être dans la douche, Tom?
6: Non, j'ai fait ça tout à l'heure. D'accord. Mais je commence par me laver les cheveux, moi.
0: D'accord, vous voyez, il y a des habitudes.
2: Bon alors, le Schlager, on le connaît en version allemande. Pourquoi à la française? Pourquoi avoir choisi ce côté-là?
6: Ben, c'est vrai qu'à l'époque de l'émission télé, quand j'étais en Allemagne, à Immer wieder Sonntag, à l'époque, on avait sorti le premier album avec Warner où c'était du Schlager en allemand, mais avec quelques mots-clés français. Et c'est en 2018 que je me suis dit, ben, tiens, pourquoi pas créer un concept, c'est-à-dire allier, en fait, la musicalité Schlager allemande en gardant le style de musique, en y associant, du coup, une langue française et le charme de la langue française.
2: Alors, on va revenir un petit peu au début. Votre papa était batteur et vous l'accompagnez au c'est comme ça que vous êtes lancé dans la musique?
6: Ouais, c'est ça exactement. Quand j'étais tout petit, dans l'harmonie du village voisin, j'allais toutes les semaines avec lui aux répétitions. Puis un peu plus tard, j'ai appris la clarinette. Et puis ensuite, mon rêve, ça a toujours été de monter sur scène et de partager ma passion. Et j'ai donc intégré un orchestre de bal. J'ai fait une 60aine de dates en local sur des bals d'Alsace et des grosses festivités d'Alsace, où j'ai joué de l'accordéon aussi, du saxophone, de la guitare, du clavier, du piano.
2: Ah
6: et
2: oui.
6: Puis ensuite, je me suis mis au chant un peu plus tard.
2: La totale, c'était quoi le groupe de bal.
6: C'était Santa Rosa.
2: Santa Rosa, qu'on connaît bien, bien sûr, dans les bals dans la région. Ouais, donc on peut passer d'un chanteur ou d'un musicien de bal à un musicien de schlager avec le succès qu'on vous connaît.
6: Ouais, totalement. Ben, j'ai toujours défendu cette passion. Et puis aujourd'hui, c'est vrai que la musique, pour moi, c'est une vraie passion que je souhaite partager et transmettre ces ondes positives. Et aujourd'hui, je produis également mes chansons. J'ai créé mon studio d'enregistrement, mon label aussi. Et c'est toutes plusieurs cordes à mon arc.
2: Je vois ça. Le côté positif, vous en parlez dans la chanson qui vient de sortir il y a une dizaine de jours. C'est Profite de la vie. Rien que le nom de la chanson, c'est le programme, c'est ça, profiter de la vie pour vous. Pourquoi cette chanson ?
6: Ouais, c'est une chanson qui est positive, qui est festive aussi. En fait, si tu veux, je l'ai écrit quand j'étais cet été au Foire au vin d'Alsace à Colmar, dans les coulisses, où je me suis dit, ah, j'ai envie de continuer en fait cette bonne humeur, cette belle ambiance estivale. Et je me suis dit, pourquoi pas sortir un titre justement après l'été, début septembre, pour prolonger en fait ces bonnes ondes et transmettre ce bonheur à travers la musique.
2: À la Foire au vin de Colmar, où vous avez partagé la scène avec un certain Robin Leon aussi, qu'on connaît bien,
6: ouais.
2: C'est ça ?
6: Exactement, on a partagé la scène du cabaret un soir et on a passé une très très bonne soirée.
2: Eh ben super, on peut retrouver Profite de la vie un peu partout. Merci Tom Mathis d'avoir été avec nous ce matin.
6: Merci à vous et puis au plaisir pour une prochaine et lors des concerts, peut-être à Drusenheim samedi ou à Schlissheim également samedi.
2: Eh ben voilà, parfait, on va sur votre site sinon on découvre tout ça.
0: Merci ça. Beaucoup Tom.
6: Merci, très belle journée.
2: Au revoir.
0: Allez, Profite de la vie.
2: La guerre à la française, voilà.
0: C'est ça marche ça. Toujours, hein. C'est forcément entraînant, directement, on bouge la tête, les épaules, que voulez-vous. 8h28, ici Alsace, on va pédaler dans un instant, pédaler pour vivre ensemble, pour découvrir, pour partager ce dimanche, c'est Vélo Gourmand. On va vous présenter ce concept et le parcours, c'est 54 km sur les rives du Rhin, entre l'Alsace et l'Allemagne.
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0: 8h30 ici Alsace en ce 16 septembre. L'actu en Alsace, Robin Schmitt.
11: Après la station du lac Blanc, c'est le grand ballon qui arrête les remontées mécaniques, conséquence du réchauffement climatique et du manque de neige chaque année. Les pistes de ski alpin n'ouvraient plus que quelques jours par an. Une agression à la machette au centre-ville de Mulhouse hier. Un homme de 27 ans a été blessé à l'épaule. L'auteur présumé, déjà connu pour des violences, a été interpellé. Des négociations aujourd'hui chez A68 dans le Haut-Rhin pour mettre fin au mouvement social chez le transporteur sanitaire. Les salariés dénoncent un management toxique. L'entreprise qui compte 400 collaborateurs avait changé de patron en 2023. Dans un instant, l'info d'ici, mais avant, toute l'information en français dans le monde en 90 secondes. C'est avec vous, Valentine Letesse.
4: Pour corruption et trafic d'influence, Rachida Dati est jugée à partir d'aujourd'hui à Paris, soupçonnée d'avoir touché 900 000 euros pour défendre les intérêts de Renault Nissan. En tant qu'eurodéputée, l'ancienne ministre risque jusqu'à 10 ans de prison. Encore un blocage de dépôt de carburant, celui de Frontignan dans l'Hérault, où une centaine de pêcheurs sont sur place depuis tôt ce matin. Troisième jour de mobilisation de la profession pour interpeller le gouvernement sur la hausse des prix du carburant. La ceinture des ministres, de plus en plus serrée, avec 30 milliards d'euros d'économies à trouver dans le prochain budget de la France. Le chef du gouvernement prévient, les ministères auront l'an prochain un budget identique à celui de cette année. Pas un euro de plus, excepté pour celui des armées. Qui dépouille les casernes de pompiers? 11 cambriolages désormais en Auvergne-Rhône-Alpes depuis le début du mois d'août. Les voleurs sont notamment repartis avec leurs pinces de désincarcération utilisées pour secourir les victimes d'accidents de la route. Si vous avez des barquettes de légumes au frigo, ne les mangez pas tout de suite. Certaines préparations pour plancha, ratatouille ou piperade font l'objet d'un rappel. Vendus par Intermarché et Leclerc, les légumes présentent un taux trop élevé de pesticides. Les détails sur les barquettes concernées sur ici.fr. Et puis quel monument sera désigné comme le préféré des Français cette année? Stéphane Bern dévoile le gagnant de l'édition 2026 ce soir. 14 sites en lice, comme la cathédrale de Chartres, le château de Grignan ou encore la piscine Art déco de Bruay-la-Buissière.
11: Merci Valentine Letès. 8h32 en Alsace, quand les étoiles Google valent plus que les étoiles Michelin. On les scrute tous, hein, avant de s'installer dans un restaurant. On regarde la qualité de la nourriture, du service, sur les avis. Eh bien, à Strasbourg, ils sont devenus une véritable pression pour les restaurateurs qui voient un outil très positif, mais qui peut très vite se retourner contre eux, Heidi Soupol.
12: En 8 mois d'existence, le restaurant Levantin à Strasbourg a emmagasiné pas moins de 800 commentaires. Sarah est la gérante.
13: On a eu des commentaires négatifs qui nous ont aidé à un peu s'améliorer. Il y a un client qui une fois nous a dit le chocolat chaud n'était pas bon et elle avait complètement raison. Il y en a qui étaient assez méchants pour dire c'est même pas libanais, pourtant c'est 100% libanais. Du coup je me dis des fois c'est peut-être un concurrent, c'est peut-être une personne qui est un peu méchante, c'est tout.
12: Du petit bar de quartier au restaurant gastronomique, tous sont sous le joug des avis Google. Maxime Muller et Berlin est directeur de l'Auberge de Lille, un restaurant étoilé à Ille-et-Zerne.
14: Souvent, c'est des gens qui ne se sont pas exprimés sur place. C'est justement ce qui est parfois un petit peu dommage parce qu'on est quand même sur une restauration où on est quand même très présent, notamment à l'Auberge de Lille. On passe quand même presque 3 heures avec nos clients. Donc quand ça se passe mal, on le sait quand même. C'est rarement le cas, mais ça peut arriver.
12: Pour Christophe Weber, directeur de l'Union des métiers et des industries de l'hôtellerie du Bas-Rhin, l'un des problèmes, c'est l'entreprise américaine Google, qui n'est pas du tout coopérative.
15: Un exemple, j'ai des restaurateurs dont l'enseigne a changé de propriétaire. Les avis ne sont pas enlevés. Nous sommes intervenus au niveau de Google France pour faire annuler les avis négatifs qui n'avaient plus lieu d'être. Google dit qu'il n'y avait pas de nature à changer d'avis. Alors, c'est, en plus, typiquement, ce restaurateur, c'était encore beaucoup plus cocasse. On lui reprochait la qualité de sa tarte flambée. Or, il ne fait pas de tarte flambée.
12: Heureusement pour les restaurateurs, les avis positifs sont généralement beaucoup plus nombreux et font chaud au cœur.
13: Ah, ça fait tellement plaisir.
11: Et plus de 9 Français sur 10 disent consulter ses avis avant d'acheter ou de consommer, selon une étude IFOP et Guest Suite publiée cette année. C'était l'info d'ici d'Heidi Soupol, à retrouver en replay sur Ici Alsace. Et on fait un point ensemble, Charlie, sur la météo. Des nuages gris ce matin au-dessus de Strasbourg.
2: C'est ça, des averses qui vont traverser encore l'Alsace avec un risque de coup de tonnerre. Je vais y arriver, c'est pas facile ce matin, pourtant j'ai bien dormi, tout va bien. Un coup de tonnerre, ça peut être localisé, donc attention à vous, dans le Bas-Rhin, dans le Haut-Rhin. Cet après-midi, ça ira mieux, j'espère que moi aussi, du coup, avec le soleil.
0: J'ai pas vu venir le coup de colère.
2: Non, grand et beau, enfin non, pas grand et beau soleil. Beau soleil avec quelques nuages.
0: Du classé,
2: voilà, au maximum, il fera 23 degrés. Il fait déjà presque 20 degrés ce matin, donc ça va pas beaucoup augmenter niveau température.
0: Pour les conditions de circulation, c'est chargé secteur Wacken parce que la foire de Strasbourg est en train d'être démontée, donc c'est complètement bouché, c'est ce que vous nous avez signalé. C'est aussi pas mal chargé quand vous êtes route de Schirmeck pour rejoindre la capitale alsacienne. Voilà pour Strasbourg et l'Eurométropole. Après, il y a l'ralentissement classique que vous connaissez. Est-ce que ça va bien, route du Florival, pour aller vers Mulhouse? Franchement, bah, ça semble aller pas si mal que ça. Petit ralentissement vers Kingersheim, mais vous ne rajoutez que 4 minutes sur votre habituel trajet et sur la 35 pour aller vers la Suisse. Alors les frontaliers en général, ils ont déjà franchi la frontière, mais il n'y a pas de, ouais, il y a pas de perturbation. Ça roule bien. Allez, à tout moment, s'il y a quelque chose, 03 88 25 02 02.
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0: Hommage ce matin à celle que tout le monde décrit comme une femme libre, comme une femme irrévérencieuse, comme une femme pétillante. Catherine Ringer nous a donc quitté hier à l'âge de 68 ans, chanteuse d'Erita Mitsuko. Et parmi les plus grands classiques d'Erita, il y a celui-ci, Marcia Baila. On est au début des années 80. On l'écoute. Hommage à Catherine Ringer, ici à Alsace, 8h36.

0: Voilà. Celui-ci, il est... Celui-ci, on l'a tous. Hein. Marcia Bailal et Rita Mitsouko, hommage à Marcia Moreto. Je découvre plein de choses, moi, sur Catherine Ringer, sur les Rita Mitsouko, je le reconnais. Ce tube sorti au début des années 80, donc hommage à cette danseuse argentine, Marcia Moreto, qui avait profondément marqué Catherine Ringer. Et alors, la danseuse était morte d'un cancer, mais Catherine Ringer a souhaité parler de la mort de façon très joviale, très dansante. Et elle a donc écrit et interprété Marcia Bailal. Nous, on rend hommage ce matin à Catherine Ringer, qui est venue de très nombreuses fois en Alsace. J'ai regardé ce matin, il y a une quinzaine de venues. La dernière en janvier 2025. La toute première date en Alsace d'Erita Mitsouko, c'est au début des années 90. C'est à Schiltigheim, à la salle des fêtes de Schiltigheim, en novembre 1993. Vous l'avez vu, vous, Charlie, alors,
1: aux Eurocaines, ouais, c'était encore l'Erita Mitsouko. Fred Chichin était encore là, c'était en 2007. J'ai vu tous les concerts aux Eurocaines. Tous les matins, j'en parle. Mais non, ouais, c'était extraordinaire. C'était sous le chapiteau. C'était super.
0: Si vous avez des souvenirs, des photos de concerts de Catherine Ringer, si vous souhaitez lui rendre hommage, allez-y sur le WhatsApp 03 88 25 15 15.
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0: Bon réveil à toutes et tous, 8h41, on est déjà bien en route. Merci d'être là en tout cas et d'écouter Ici Alsace et de découvrir avec vous Pierre Nus, bonjour. Les astuces de votre mamama qui vont arriver dans une poignée de secondes. On s'intéresse à quoi aujourd'hui?
4: C'est pas parce que c'est la fin des vendanges qu'il faut pas penser à nettoyer sa hotte, mais la hotte de cuisine bien sûr.
0: Oh joli, parce que la hotte c'est ce qui, c'est
4: oui.
0: Ce que j'appelais un panier.
4: Comme celle du Père Noël.
0: Ah oui,
4: ça, c'est pareil.
0: Combien de dodo avant Noël? C'est un jour J, on a 100 dodo de Noël. On va faire du vélo aussi si vous le souhaitez. Je sais pas si c'est si, 54 km.
4: Ça va.
0: Sur du plat le long du Rhin.
4: Avec un vélo électrique.
0: Avec possibilité de prendre un vélo électrique. Vélo gourmand, c'est ce dimanche. C'est pédaler pour découvrir les traditions alsaciennes et allemandes. C'est sur les rives du Rhin. Et c'est donc ce dimanche, on va découvrir tout cela. Ce sera juste après 9h-10. Mais avant cela, nous retrouvons Bernadette qui ne lâche rien et qui est allée dans l'isoloir ici Alsace. C'est comme un bureau de vote, l'isoloir ici Alsace, mais il n'y a pas de bulletin. L'idée, c'est grâce à une tablette de vous exprimer et de partager vos préoccupations, vos envies, vos craintes, vos espoirs. Un isoloir dans lequel est donc entrée Madame Mops. Je crois qu'elle a eu du mal à en sortir. Bonjour.
5: Oh, salut les guignols là, de la matinale, comme vous dites. C'est ma Mops. Mm-hmm. Juste maintenant, une chose, une réclamation tout de suite. Hein, moi, je balance. Vous avez donc cette opération isoloir que vous allez trimballer partout. C'est dans toute la France. Tous les ici le font. Un isoloir, on rentre dedans, on doit donner ses doléances. OK, j'ai dit, il n'y a pas de problème. La Mops, elle rentre dedans. Je n'arrivais plus à en sortir.
0: Merci.
5: Pourquoi? Je vais vous expliquer. C'est trop petit. Je ne sais pas qui est le menuisier qui a construit votre machin là, mais j'étais coincé tantôt. Enfin, tel normal. Est-ce que vous pouvez penser aux gens qui ont en surcharge potérale? Il y en a quand même pas mal en Alsace. Mais sinon, faites un puche-messe, je ne sais pas. Et juste, moi, je veux bien vider le sac. Mais laissez-moi au moins ressortir de l'isoloir. OK?
0: Ben oui.
5: On va pas commencer non plus à être dans la grossophobie.
0: Bon, bah certainement pas. On va en parler au menuisier alors, de façon à ce qu'il élargisse peut-être pour vous, Madame Mops, l'isoloir ici qu'on va installer ce vendredi à Bio Bernay. Hein, si vous êtes de passage au Bernay pour ce salon du bio, rendez-vous dans l'isoloir ici. Ça ne vous prendra que 5 minutes. Vos messages, ensuite, ils seront synthétisés et remontés à la future présidente ou au futur président de la République.
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0: Et il est précisément 8h45. Pierre, avez-vous regardé votre hôte récemment ?
4: Yes, ça se moria. C'était une catastrophe. Hein, parce que moi, je me suis demandé si chez vous aussi, ça pouvait arriver comme ça. Moi, je cuisine un peu, mais bon, alors on laisse un petit peu les hôtes tourner. Mmh. Et puis, si vos filtres métalliques sont devenus aussi poisseux qu'on pourrait y rester collés rien qu'en les touchant... Ah bon. Eh ben c'est pas bon hein. Bon alors moi je me suis dit je vais y aller, je vais m'y mettre et puis j'ai pris le côté vert de l'éponge, du liquide vaisselle et puis j'ai ruiné l'éponge et j'ai étalé toute la poisse quoi. Donc ma maman est arrivée dans la cuisine et elle m'a regardé comme ça, et donc elle m'a dit qu'elle avait une solution bien sûr pour venir à bout de ce désastre jaune et collant. Sa solution, pas d'huile de coude, juste un bain magique au bicarbonate de soude. Alors vous démontez vos filtres, ça c'est assez facile, hein, ça se déclipse généralement, pas besoin de dévisser. Vous le mettez dans votre évier ou dans votre baignoire, bouché au préalable, ça va dépendre de la taille de votre hotte. Vous saupoudrez généreusement de bicarbonate de soude vos filtres métalliques et vos grilles et vous versez de l'eau bouillante par-dessus. Alors ne vous brûlez pas et hop là, là ça se met à chume, ça devient effervescent, ça mousse et la graisse va se décoller toute seule. C'est de la chimie, hein, comme ma maman aime bien. Le bicarbonate, c'est un composé alcalin. C'est associé à la chaleur de l'eau bouillante et ça va déclencher ce qu'on appelle une réaction de saponification. Ça va transformer les graisses cuites et incrustées en molécules solubles dans l'eau, un peu comme du savon liquide. Alors, plus besoin d'attaquer les centaines de mailles du grillage à la brosse à dents. Un petit rinçage à l'eau claire, à la douchette ou au robinet et vos filtres redeviennent comme neufs. Et puis, ça sentira moins mauvais. Merci, ma maman.
0: Merci. C'est vrai qu'il y a des choses très particulières hein, dans ces hôtes. On arrive à trouver des trucs.
14: Un oiseau.
4: C'est relié à votre cheminée, votre hôte ou...
14: Ah, il est rentré par le.
15: Trouvé un faisan la dernière fois. Qu'est-ce
14: que tu fais là, toi ?
4: Mais fumer ?
14: Ouais, c'est ça.
4: Papa.
0: Merci, Pierre.
4: Service.
0: Merci pour ces astuces. 8h47. Charlie, la météo de ce mercredi.
1: 17 degrés à Aubernais, chez Florence, ce matin nuageux. Peut-être un petit peu de pluie Aubernais, où il y a bu Aubernais d'ailleurs ce week-end. N'hésitez pas à y aller. Un message de Annie qui nous embrasse depuis la Bresse. 15 degrés là-haut. 19 degrés à Altkendorf également. Et il faut de la pluie aujourd'hui. C'est Sabine qui en demande. Bonjour à Bolvillers, déjà 19 degrés à 8h avec un ciel un peu mitigé, des averses sont annoncées. Merci Martine, que de Morieux, des Gauchemots.
0: Voilà. On a une bandelette pluvieuse là, qui va traverser la région de ouest en est.
4: Ouais, vers 10h je crois.
0: Vous voyez comme il est précis.
4: Incroyable.
0: Excusez-nous Lindelia.
4: Bah, écoutez, je voulais pas me faire saucer ce matin, alors j'ai regardé.
0: Ouais, cet après-midi, ce sera sec le temps et pas beaucoup plus chaud. 22 à Strasbourg au max de la journée, 23 pour Mulhouse. Allez, la dernière de Soprano, ça vous branche, ça vous dit, vous la connaissez ou pas?
16: DJ.
0: Voilà. DJ, c'est ça. Merci Pierre. Il est chanteur aussi.

0: Le chanteur préféré des ados, de vos enfants, vos petits-enfants, Soprano. Et c'est sa toute dernière DJ ici Alsace à 8h51.
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0: À l'heure où les contrôles aux frontières se prolongent, et notamment entre l'Alsace et l'Allemagne, voilà un événement qui efface les frontières. C'est Vélo Gourmand. C'est ce dimanche 20 septembre, 54 km le long du Rhin entre l'Alsace et l'Allemagne pour, je cite, découvrir les paysages, les saveurs et les richesses de nos territoires. Bonjour Lara Charmeille.
3: Bonjour.
0: En charge de la communication et des relations publiques de l'Eurodistrict Strasbourg-Ortenau, c'est vous qui organisez cet événement. Lara, expliquez-nous comment et pourquoi est né Vélo Gourmand.
3: Alors, le Vélo Gourmand a été lancé pour la première fois en 2017. C'était une première édition qui avait réuni environ 400 participants. L'événement a plu, il a pris de l'ampleur et en 2019, on était autour de 7500 participants. Mmh. Puis il y a une interruption liée à la pandémie, donc ça a repris en 2023 et cette année, du coup, c'est la 6e édition. Et l'idée, en fait, c'était de faire découvrir l'Eurodistrict autrement, donc à vélo, comme vous avez dit, en traversant le Rhin, en passant par ses villages, à la rencontre de ses habitants, de ses produits locaux, pour montrer en fait que c'était bien plus qu'un territoire, mais un bassin de vie en commun.
0: Qu'est-ce que vous appelez l'Eurodistrict précisément, Lara, pour celles et ceux qui ne connaissent pas?
3: Alors, l'Eurodistrict, c'est un territoire qui compte environ 1 million d'habitants entre, en gros, une grosse partie du côté alsacien à la hauteur de Strasbourg, mais ça va bien plus loin, et de l'Ortenau en face, donc Kehl et toutes les communes qui comptent l'Ortenau. Donc c'est un vaste bassin de vie, géographique, politique et administratif. Et nous, en fait, l'Eurodistrict, on fait en sorte de créer des projets pour les gens qui y vivent, soutenir des projets pour les gens qui y vivent, et être une sorte de, comment dirais-je, caisse de résonance pour faire remonter leurs problématiques ou leurs sujets au niveau des communes et encore plus en amont.
0: Pour en revenir à l'événement, le Vélo Gourmand, vous le décrivez comme un événement qui permet de comprendre ce que veut dire vivre ensemble, c'est-à-dire?
3: C'est-à-dire que au quotidien, effectivement, le Rhin est une frontière administrative, c'est vrai, mais les gens le traversent tout le temps, les gens qui vivent dans ce bassin de vie, ils travaillent, ils circulent, ils se rencontrent, ils pratiquent des loisirs des deux côtés du Rhin. Bref, le Vélo Gourmand, il rend cette réalité quotidienne concrète. Il permet d'intensifier les rencontres autour du vélo, qui est un moyen de se déplacer doucement, une mobilité douce. Il permet de rencontrer les producteurs, les gens qui font vivre ce territoire, donc les producteurs, les communes, les associations, et tout ça avec une ambiance musicale avec 5 haltes gourmandes.
0: Bah ouais, il faut nous les décrire justement, parce que le parcours fait 54 km, Lara. On peut débuter où on veut, on peut s'arrêter où on veut sur l'une des communes de ce parcours, mais les haltes gourmandes, il y en a 5. Qu'est-ce qu'on va découvrir? Qu'est-ce qu'on va manger? Qu'est-ce qu'on va boire?
3: Alors, on va... on va découvrir et boire pas mal de choses, enfin seulement si on le souhaite, bien sûr.
0: Ouais.
3: Alors, du côté français, on a 2 haltes gourmandes à Plopsheim, au plan d'eau, et à Echau. Et du côté allemand, on en a 5 avec Kehl et 3 communes de Neuried. Et ce qu'il y a de génial, c'est que ce jour-là, à Kehl-Gottscheuer, par exemple, il y a également la fête de la choucroute.
0: Oh,
3: et du côté allemand, il y a le tour des fermes. Donc, il y a 9 fermes qui font partie du parcours où on peut découvrir la production locale. Donc, la cuisine badoise qui est généreuse, comme on connaît, hein, les Rahmkuchen, les Maultaschen, les saucisses, les schnitzel, et j'en passe. Mais on a aussi de la cuisine internationale à certains stops. De toute façon, toutes les infos sont à retrouver sur le programme et sur le site de l'Eurodistrict, donc c'est eurodistrict.eu.
0: Vous avez tout fait, merci beaucoup Lara. Vélo Gourmand ce dimanche entre 10h et 17h, c'est gratuit, on le rappelle. Un grand merci d'avoir été avec nous ce matin.
3: Merci à vous.
0: Et bonne balade, bon dimanche.
3: Merci. Au revoir.
0: Au revoir.
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0: 9h-5, l'heure comme chaque jour de retrouver le docteur Kirzek, Charlie.
4: Et aujourd'hui on ne parle pas de chikungunya.

0: Philips n'emprunte ni le train ni l'avion. Il utilise une compagnie aérienne beaucoup plus discrète, le moustique. Et c'est pas le même moustique. On parle souvent du moustique tigre. Là, c'est le moustique commun, le moustique culex. Ce n'est donc pas le moustique tigre que l'on connaît déjà. Le moustique tigre travaille essentiellement pendant la journée. Le culex, lui, il a choisi les horaires de nuit. C'est un peu le chauffeur Uber du virus du Nil, sauf qu'il vous pique, vous dépose le colis et ne vous laisse même pas mettre une mauvaise note. Son itinéraire comporte une première escale chez les oiseaux et en fait, par accident, il va se retrouver chez l'être humain. Les oiseaux servent de grands aéroports de correspondance, mais de temps en temps, le passager, bah, c'est vous et c'est vous qui êtes piqué. Dans 8 cas sur 10, il ne se passe rien, le voyage s'arrête sans provoquer de symptômes, l'infection passe totalement inaperçue, parfois un petit peu de fièvre ou des maux de tête ou de la fatigue, mais chez certaines personnes, notamment après 50 ans ou quand on a un système immunitaire un peu faiblard, le virus peut prendre une correspondance beaucoup plus dangereuse vers le système nerveux et là, ça provoque une méningite, une encéphalite, bref, des formes graves.
1: Alors comment on se protège, sachant que ce moustique-là pique surtout le soir et la nuit, contrairement au moustique tigre qui préfère la journée?
0: Toute la subtilité consiste effectivement à consulter les horaires de la compagnie. Comme contre le moustique tigre, la vigilance s'exerce surtout la journée. Mais le culex, lui, il faut renforcer les contrôles à partir de la fin d'après-midi et pendant la nuit. Donc on porte des vêtements longs, on utilise un répulsif cutané et si nécessaire, on dort sous une moustiquaire. Mais il faut surtout, et ça c'est valable pour tous les moustiques, supprimer toutes les eaux stagnantes autour du domicile. Les coupelles sous les pots de fleurs, les gouttières, les récipients oubliés, etc. Bref, c'est le seul moyen de prévention. Allez, d'ici là, portez-vous bien.
1: Merci docteur, qu'on retrouve également avec Enora Malagré entre midi et deux pour parler un petit peu de médecine.
2: Tout on vous doit bien ça, oui. Voilà le nom de cette émission que vous découvrez chaque matin, enfin chaque jour, à la mi-journée ici à Alsace. Merci d'avoir été avec nous à la Téloche. On va poursuivre ensemble à la radio bien sûr, encore quelques secondes. Charline, 9h-10h, le thème aujourd'hui?
1: Les avis internet, est-ce que vous êtes déjà fait tromper par d'excellentes notes? Voilà, même on parle souvent de restaurants, mais d'hôtels aussi. Vous avez choisi un hôtel sur un site et vous avez vu de très belles photos, des avis dithyrambiques disant que c'est formidable, vous arrivez sur place, il y a des punaise de lit.
2: Allez, vite.
1: Aïe, aïe, aïe. Venez nous en parler.
2: Ouais. Ouais, sur les avis, vous voyez, typiquement, quand je réserve un appartement ou bref, une location, s'il y a bien un truc que je regarde, c'est emplacement, la note et la propreté aussi.
1: Ah ouais, la propreté directe.
2: Ça m'étonne pas de vous, ça.
1: C'est vrai?
2: Ouais.
1: Ok, c'est bon, merci, je le prends bien.
2: Allez, vos témoignages au 03 88 25 15 15. Moi, j'aurai le plaisir de vous retrouver demain matin. Ciao.
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2: Vous me permettez une petite confession?
1: Allez-y.
2: Ça vous concerne vous, ça vous concerne aussi Sophie Constanzer. Aujourd'hui, nous étions tous les deux en vert. Et hier, comme ça, juste pour le plaisir, on était venus, bien malgré nous, en bleu.
1: En bleu, ouais.
2: Sauf vous, Charlie, vous n'aviez pas le code couleur.
9: Et on s'est dit... Si on s'est mis en vert, en pensant que vous veniez avec du vert, vous
1: ben
9: aussi,
1: non,
9: Charlie.
1: Bien sûr.
2: Vous avez un t-shirt noir.
1: Ben voilà. Et alors, j'ai reçu un message à 22h en disant « Demain, on est en noir. Viens en noir. » Je suis venu en noir.
2: Et dans le même temps, Sophie
9: peut-être m'a envoyé... Peut-être qu'il y a eu une petite blague.
2: Même message en disant « Viens, on vient en vert. » Et vous avez vu comment on s'amuse.
1: Ça, c'est la rigolade.
2: Ça, c'est la... Oh, c'est un peu chiant, c'est la rigolade. Allez, passez une belle journée.
1: Merci.
2: Quelle couleur demain?
1: Blanc.
9: Allez, blanc.
1: Allez, blanc.
2: J'attends le message avant
1: 22h. Je vais en t-shirt noir demain, c'est sûr.
2: Ciao, à demain.
1: Salut, à demain.
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1: Excellent début de journée, 16 septembre, ici Alsace, il y a 9h. Les infos avec Sophie Constanzari, on débute avec ces habitants d'un quartier de Strasbourg qui alertent sur un point de deal à proximité immédiate d'une école.
9: Tout est parti du poste d'un habitant du Neudorf dans un groupe Facebook de quartier. Depuis, les riverains sont de plus en plus nombreux à dénoncer les nuisances liées au point de deal et de consommation de drogue en pleine rue autour de l'école de la Ziglo. Du trafic, il y en avait déjà, mais certaines rues ont été littéralement investies par les dealers et les consommateurs juste à côté de l'école. C'est ce que nous raconte ce matin sur Ici Alsace Julie, une maman d'élève qui se sent envahi.

0: jusque dans son jardin.
1: Il y en a un qui est rentré chez moi dans mon jardin. Et suite à ça, je suis sortie et je les ai menacés. Et j'ai déposé une plainte. Et bon, c'est plus jamais arrivé. C'est arrivé il y a pas longtemps, là, on était. Et le lendemain, quand j'ai attrapé le premier qui est arrivé, il m'a dit oui, j'étais là, c'est moi qui l'ai fait sortir. Bon, ils sont respectueux, ils sont gentils, mais ils partent pas pour autant. Alors, techniquement, c'est sonore, odorant. Hein, moi, j'ai une petite de 3 ans et demi qui peut pas aller dans la cour parce qu'ils fument leur joint devant chez nous, donc ça sent très fort. Sans parler du fait qu'ils laissent leurs déchets en permanence. Des canettes de bière, essentiellement. Et puis, ben, tout ce qui a trait à la fumette, quoi.
0: Julie, une habitante du quartier du Neudorf et contactée la ville de Strasbourg, a répondu dans un communiqué qu'elle suivait avec attention la situation signalée dans le secteur de la Ziglo. Elle rappelle par ailleurs que la lutte contre les points de deal et le narcotrafic relève des compétences de la police nationale. Une enquête a été ouverte à Mulhouse après une agression à la machette hier en plein jour dans le centre-ville. Un homme âgé de 27 ans a été blessé au niveau de l'épaule par un homme qu'il ne connaissait pas. Et déjà connu pour des faits de violence, l'auteur présumé des faits a été interpellé par des policiers municipaux en patrouille et il a été placé en garde à vue.
2: Aucun restaurant n'échappe aux avis laissés en ligne.
0: Sauf que depuis de plusieurs années maintenant, le nombre d'étoiles attribuées à un établissement sur Google ou TripAdvisor fait office de référence pour les clients. Même les restaurants étoilés y passent. Les avis laissés en ligne sont devenus le critère de choix en dépit des dérives. Selon Siem Dekili, elle est directrice de recherche en marketing à l'école de management de Strasbourg.
3: Il faut rappeler que la décision d'acheter, de choisir est une décision souvent difficile, notamment dans un contexte d'infobésité, hein, où il y a une charge informationnelle, une quantité d'informations extraordinaire, et donc ça devient un moyen pour faciliter finalement la décision du choix du consommateur. Un critère de choix, parce que souvent ces notes moyennes, ça donne assez rapidement une idée au consommateur pour faire un choix. Et puis, ça donne accès à des informations qui sont récentes. Par exemple, le changement d'un chef dans un restaurant, ce ne sont pas toujours des informations mises en avant sur un site internet. Et donc, ça donne accès à des informations récentes. Et puis, ça permet aussi de se faire une idée au préalable sur des critères qui sont souvent difficiles à évaluer en amont de l'expérience. La question de l'ambiance, le temps d'attente.
0: Siem Dekili, directrice de recherche à l'école de management de Strasbourg, l'ESCA, qui était l'invité d'ICI Alsace ce matin. Interview à retrouver sur notre site ici.fr. Des négociations sont prévues ce mercredi au sein du groupe de transport sanitaire A68 dans le Haut-Rhin. Les salariés ont organisé une journée de grève il y a moins d'une semaine pour dénoncer les conditions de travail et notamment la gestion des équipes par la direction. L'entreprise compte près de 400 salariés répartis sur 5 sites. Elle a été rachetée en 2023.
2: Encore une station des Vosges qui arrête le ski en Alsace.
0: Après la station du Lac Blanc qui annonçait début juillet l'arrêt des remontées mécaniques, c'est au tour de la station du Grand Ballon d'annoncer la fin du ski alpin sur ses pistes, faute de neige suffisante. Avec un nombre de jours d'ouverture des pistes qui n'a cessé de se réduire ces dernières années, 9 jours en moyenne par an selon le syndicat mixte. C'est l'Alliance Sport Alsace qui s'est imposée hier soir face au Mustang de Mulhouse dans le derby alsacien lors du premier tour de la Coupe de France de basket. Victoire 77-70. De leur côté, les Pirates vont tenter de continuer sur leur lancée. Les handballeuses de Strasbourg, Arenheim, Trüchtersheim affrontent Nice ce soir à domicile à 20h. Les Pirates sont pour l'instant 4e de première division après 3 journées de championnat. Enfin, la disparition de la célèbre voix des Rita Mitsouko associée à Fred Chichin et puis seule sur scène, la chanteuse Catherine Ringer est morte hier à l'âge de 68 ans. En 2018, Catherine Ringer avait donné un concert le jour de la fête de la musique, place Kléber à Strasbourg, et elle déclarait sa flamme, son attachement à l'Alsace.
4: Strasbourg, c'est une ville un peu chère à aussi ma famille, puisque je sais que j'ai de la famille du côté de ma mère qui est venue d'Allemagne il y a longtemps et puis qui sont installés un moment à Strasbourg. Moi, j'ai toujours aimé aussi le kouglof, le chou rouge au marron et la langue fumée au pois cassé.
0: La chanteuse Catherine Ringer, lors de son concert à Strasbourg en 2018, lors de la fête de la musique, elle était passée par ICI Alsace et elle aimait donc le chou rouge au marron et le kouglof, on aime aussi.
2: Oh oui, vous pouvez me rajouter des petites pommes avec le chou rouge, marron, pomme. Ah, le petit rôti de porc qui va avec, la petite sauce, il est 9h05, j'ai faim, merci.
0: Allez, 9h05, c'est l'heure de faire un petit point sur la météo, Charlie.
2: Elle nous manque déjà, Catherine. Ce matin, des averses traversent encore l'Alsace, ça y est, il pleut, hein, sur Strasbourg. Ouais, quelques coups de tonnerre, peut-être très local, hein, notamment le Bas-Rhin, le Haut-Rhin, mais ça peut, ce sera rare, je vous rassure. Cet après-midi, ça ira mieux, il n'y aura plus de pluie, du soleil, non pas grand et beau soleil, il y aura quelques nuages, mais ce sera une après-midi agréable avec des températures allant jusqu'à 20 degrés à Saverne, 22 à Strasbourg, 23 à Vissembourg, un petit 21 à Célestat, Colmar, Mulhouse ou encore à Alkirch sur la route. Et bien écoutez, les ralentissements habituels, hein, autour de Mulhouse, ça a l'air d'être fluide, c'est fluide, autour de Colmar également, Célestat, c'est quand on monte autour de l'Eurométropole, hein. Quelques ralentissements depuis Oswald jusqu'à Porte-Blanche, également au plus au nord après le grand virage de Cronenbourg, mais honnêtement, à 7h06, ça va quand même vachement mieux. 03 88 25 02 02.
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2: Ce matin, on parle de ces petites étoiles qui influencent parfois, voire souvent, voire beaucoup, vos décisions. Avant de réserver un restaurant, une chambre d'hôtel, regardez-vous systématiquement les avis sur Internet. Est-ce que c'est votre cas, Sophie ?
0: Alors, je les regarde, ouais. Ça m'arrive, mais surtout quand je suis dans une ville que je ne connais pas
2: oui,
0: du tout.
2: Oui, c'est ça.
0: Imaginons que, je ne sais pas, demain, je vais à Poitiers, par exemple, je ne sais pas du tout où aller, je vais regarder un petit peu la liste des restaurants.
2: Oui, Futuroscope, c'est bien noté, je crois. Je crois que c'est bien noté. Est-ce que vous lisez seulement la note générale, les commentaires les plus récents ou directement les avis les plus mauvais aussi pour savoir ce qui pourrait vous attendre? Alors, en revanche, attention, il y a beaucoup de faux avis. Écoutez Claire Lisbord, inspectrice au SNE.
7: Nous avons listé 141 avis déposés sur cette entreprise, dont 65 positifs. Sur ces 65 messages positifs, nous avons pu déterminer que certains d'entre eux avaient été déposés par des personnes ayant une adresse courriel comportant le nom de la société elle-même.
2: Et oui, certains messages sont un peu magouillés par les sociétés, par certains restaurants pour se faire mieux voir. Comment on peut les éviter, Sophie ? Il y a des solutions, vos solutions ?
0: Alors, les solutions qui ont été données, notamment par notre invité ce matin, c'est de les suivre peut-être avec parcimonie, ou en tout cas d'essayer de voir s'il n'y a pas une multiplication des avis, et surtout peut-être de garder à l'esprit qu'il y a plus d'avis négatifs qui sont suivis que d'avis positifs. C'est-à-dire qu'on a tendance à plus prêter attention aux avis négatifs. Donc peut-être essayer de faire un peu le tri entre le positif et le négatif.
2: Ouais. Est-ce que vous êtes restaurateur ? Est-ce que vous êtes hôtelier ? Vous avez subi des avis négatifs qui n'étaient pas forcément mérités ? Venez nous en parler.
0: Peut-être qu'on peut suivre les commentaires qui sont sur des éléments tels que le temps d'attente, ces choses-là.
2: Ouais, l'ambiance.
0: Mais
2: ouais.
0: C'est vrai que quand il y a des commentaires sur alors la serveuse n'était pas très souriante, peut-être que ça...
2: La viande était trop cuite.
0: Peut-être que ça, on peut le mettre de côté.
2: 03 88 25 15 15, avez-vous peut-être déjà eu de mauvaises surprises ou vous faites vraiment confiance à ces avis ? On vous attend, ça se passe sur WhatsApp également, à l'écrit ou en vocal, c'est le même numéro. Voici Indochine, 3 nuits par semaine, ici Alsace.
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0: Indochine, trois nuits par semaine ici à Alsace.
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0: Ce matin jusqu'à 10h, on revient sur ce qui dicte souvent nos choix de restaurants, d'hôtels ou encore d'entreprises, de coiffeurs aussi, c'est vrai, de médecins. Il y a des avis pour tout en ce moment, Sophie.
3: Il y a des avis, par exemple, sur le coiffeur, exactement. Ah, oui. Vous pouvez regarder des avis. Alors, elle n'était pas très sympa.
0: Ouais.
3: Je ne suis pas sûre que ces avis soient de nature à influencer nos auditeurs, mais pourquoi pas, en fait, dites-nous.
0: Est-ce que vraiment vous regardez,
3: mais c'est vrai que c'est plus souvent le cas sur les restaurants, ces avis. Donc il y a un petit nombre d'étoiles en fait sur Google, et ça touche aussi les restaurants étoilés. On en a parlé ce matin. Je vous propose d'écouter Maxime Muller. Il est le directeur du célèbre restaurant étoilé l'Auberge de Lille, à Eilhorzern dans le Haut-Rhin. Lui, il explique que tout est scruté et ce sont les avis négatifs qui pèsent le plus. Et surtout, les avis pour les étoilés sont souvent très très longs.
4: On est un établissement gastronomique et je vais même dire que les gens prennent même encore plus leur plume. Je vais plutôt dire sur le volume de contenu. C'est-à-dire qu'un petit restaurant, voilà, on va dire c'est bien, c'est pas bien, et ce sera relativement court. Alors qu'un établissement gastronomique, là, les gens vont avoir des avis beaucoup plus longs, beaucoup plus rédigés. Un avis positif, il fait du bien et puis on l'oublie rapidement. Un avis négatif, il nous impacte beaucoup plus personnellement ou les équipes, alors que on en a très peu. Mais c'est les avis auxquels on va prêter le plus d'attention, les avis négatifs.
3: Très peu d'avis négatifs, mais c'est ceux qui pèsent,
0: c'est
3: malheureusement.
0: Marianne nous le disait sur WhatsApp, 03 88 25 15 15, on en parlait tout à l'heure avec Hubert. Petit bémol sur les avis publiés sur Internet. En marketing, un client satisfait, on parle à 3 personnes. Un client mécontent, on parle à 10 personnes. Et forcément, ça touche beaucoup plus le restaurateur, l'hôtelier. Donc si vous êtes justement hôtelier, restaurateur, et ça vous touche vraiment, ces messages négatifs, n'hésitez pas, on est là, 03 88 25 15 15. Ou alors, vous demandez à vos amis de laisser un ami. Il faut savoir que si vous ne les forcez pas, si vous ne les payez pas, c'est légal, vraiment.
5: Rajiv a ouvert son restaurant il y a un an en région parisienne. Mais pour se faire connaître, au début, la qualité de la nourriture et du service ne fait pas tout. Il a donc essayé d'avoir plus de visibilité sur les sites d'avis consommateurs.
6: Au départ, dès qu'il y avait des clients ou des amis qui venaient manger chez moi, je les incitais bien à laisser des commentaires.
5: Résultat, aujourd'hui, lorsqu'on cherche un restaurant dans sa ville, celui de Rajiv est le premier suggéré. Un petit coup de pouce virtuel qui se ressent sur le chiffre d'affaires.
0: Extrait d'un reportage de France 5, et je le disais, c'est légal. Alors, il ne faut pas en abuser, mais la preuve, on nous l'explique.
5: Inciter ses clients à commenter sur ses plateformes, c'est parfaitement légal. Ce qui ne l'est pas en revanche, c'est de publier des faux avis de consommateurs. C'est-à-dire des commentaires écrits par des gens qui n'ont jamais mis les pieds dans l'établissement qu'ils critiquent ou jamais testé le produit dont ils parlent.
0: Et ça arrive régulièrement. Voilà. Donc si justement vous avez eu un message, un avis négatif sur un repas, un menu, alors que cette personne n'est jamais venue, venez nous en parler, on est intéressé d'en savoir un peu plus. 03 88 25 15 15, on parle des avis internet ce matin, voici Boulevard Désert. C'est pas si facile, c'est vrai que c'est pas si facile ces avis ce matin, allez, on vous attend.

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1: Boulevard désert, c'est pas si facile ici Alsace à 9h20. On parle des avis internet ce matin. Est-ce que vous avez déjà laissé une seule étoile ou est-ce que vous êtes un habitué des 5 étoiles? Vous écrivez aussi lorsque tout s'est bien passé, un avis très positif pour remercier les hôteliers, les restaurateurs. Venez nous en parler, 03 88 25 15 15.
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1: Jusqu'à 10h, on parle des avis internet avant de réserver un restaurant, un hôtel. Regardez-vous systématiquement les étoiles. Ce matin, on parle de notre dépendance peut-être aux avis sur internet. Bonjour Rafik.
13: Oui, bonjour.
1: Alors dites-nous, ça va et vous?
13: Ça va, merci.
1: Très
13: ça
1: bien.
13: Va, merci. C'était juste pour vous raconter un petit peu ce qui m'est arrivé. Je suis un garage à Strasbourg, garage de voiture à Strasbourg, je fais de l'achat-vente de véhicules. Et j'ai été victime, malheureusement, d'usurpation d'identité de la société.
1: D'accord.
13: Dommage collatéral, j'ai reçu des avis négatifs, mais qui ne correspondent pas à ce que j'ai fait moi, malheureusement.
1: D'accord.
13: Heureusement. Du coup, j'ai signalé ça auprès de Google, mais impossible de les supprimer. En tout cas, dites-moi qui a réussi à contacter Google, c'est impossible de les avoir. Et derrière, qu'est-ce que je reçois également? Je vous ai envoyé des cartes sur l'écran. J'ai des numéros WhatsApp sur lesquels on me propose, moyennant finance, de supprimer les avis Google.
1: Donc c'est-à-dire que
13: vous payez de soi.
1: Voilà, je vous laisse terminer, allez-y.
13: Oui, vous payez, je crois de mémoire, 60 € et puis on vous supprime l'avis Google.
1: Donc en gros,
13: juste pour vous dire.
1: C'est en
14: c'est devenu un marché, quoi, en fait.
1: C'est devenu un marché, voilà, c'est ça.
13: Tout à fait, tout à fait. tout à fait.
1: Donc vous pensez que ce sont...
13: J'ai pris le parti de laisser comme ça, de tout laisser, de mettre en commentaire la réponse, d'expliquer ma situation. Et puis généralement, ben, j'ai même des retours positifs sur les clients qui me disent ben, « on a aimé votre transparence et ça nous a incité à venir vous voir, à venir voir le véhicule. » Donc, les avis Google, c'est vrai qu'en première lecture, ça va nous donner une idée, mais moi j'invite des gens à vraiment prendre le temps, à faire sa propre idée, et puis d'aller voir, d'aller essayer le restaurant, le garage, le commerçant du coin.
1: Ouais, bien sûr. Vous laissez, par exemple, vous, une réponse en tant qu'entreprise au mauvais message?
13: Toujours. Ouais. Toujours, moi, c'est le conseil que je donne. Avis négatif ou positif, faut toujours répondre.
1: C'est vrai.
13: Faut jamais laisser comme ça.
1: Mais par contre, ce qui est incroyable, c'est le côté, on vous demande de l'argent pour enlever les, donc c'est un peu une entreprise de, où ils font de l'argent en écrivant de mauvais commentaires, et derrière, ils viennent demander de l'argent. C'est incroyable.
13: C'est pas lié. C'est
1: d'accord.
13: Pas lié.
1: Ok.
13: C'est pas lié, mais par contre, ils arrivent à retrouver, ben, comme là, moi, mon WhatsApp, et je reçois des messages, dans lequel ils vous mettent la capture d'écran, vous avez reçu un avis négatif, on est en mesure de vous le supprimer. Si vous êtes OK, on vous le supprime. Une fois qu'il est supprimé, vous nous payez.
1: OK. Oui. Bon, bah écoutez, et certainement des entreprises qui veillent, hein, puisque ça joue énormément ces avis positifs ou négatifs. Ben, mais vous avez raison, la transparence, c'est peut-être le plus important.
13: Oui.
1: Écoutez,
13: oui.
1: Merci beaucoup, Rafik. Ce témoignage est assez incroyable, mais bon.
13: Je vous en prie, et une bonne journée.
1: Bonne journée à vous aussi. Merci.
13: Merci, au revoir.
1: C'est fou ça.
0: Témoignage très intéressant. Et c'est marrant parce que notre invitée à 7h45 nous disait justement qu'elle conseillait en fait aux professionnels de répondre, surtout quand il y a un avis négatif, d'essayer d'être le plus transparent possible. Voilà, que ce soit un restaurateur. Alors là, on a l'exemple d'un garagiste, mais ça peut être aussi un coiffeur, pour peut-être expliquer de façon objective ce qui a pu se passer quand il y a un avis négatif. Et qu'apparemment, ça pourrait vraiment être positif aux yeux des consommateurs.
1: C'est ce qu'il a dit, hein, à l'instant, de la transparence dans les réponses. Donc franchement, prenez-vous un petit peu de temps le soir, le matin, répondez justement à ces avis positifs ou négatifs. Et il y a également de faux avis, on n'arrête pas de vous en parler. Voilà comment les démasquer avec Johan Ludowski, inspectrice au service de la concurrence, de la consommation et de la répression des fraudes. On écoute les petites astuces, les tips.
14: Par exemple, moi, je suis très vigilante lorsque je suis face à une entreprise qui n'a que des avis positifs. La date de publication des avis est également un bon élément. Quand il y a énormément d'avis qui ont été publiés le même jour, il y a de fortes probabilités qu'ils soient faux. Il faut faire attention également au vocabulaire employé. En général, les avis qui contiennent de nombreuses fautes ou des avis rédigés en langue étrangère alors qu'ils portent sur une entreprise locale qui ne travaille pas dans le tourisme sont susceptibles de constituer des indices.
1: Alors, est-ce que vous arrivez à savoir quels sont les vrais et les faux avis? Est-ce que, comme Rafik, vous avez subi ces faux commentaires ou alors ces avis qui sont vraiment très négatifs? On vous attend 03 88 25 15 15. Voici Michel Fugain. Sophie, on se donne rendez-vous demain?
0: Demain, même heure.
1: Même heure, même endroit,
0: même
1: comme
0: endroit.
1: On dit. Et un t-shirt noir alors, c'est ça?
0: T-shirt noir.
1: D'accord, très bien. On est dit blanc, mais bon. C'est toi.

0: Michel Fugain avec une belle histoire ici à Alsace, 9h31.
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0: On va rester dans les avis internet avec ce bon plan pour les commerçants, restaurateurs, artisans et finalement tous ceux qui ont déjà tremblé en découvrant une étoile sur Google parce qu'un mauvais avis peut faire mal, très mal, mais parfois il peut aussi être faux, insultant, hors sujet ou assimilé à du spam. Dans ce cas, eh bien vous pouvez demander à Google de le supprimer. Attention, on ne peut pas faire disparaître un commentaire simplement parce qu'il est négatif ou parce qu'on n'est pas d'accord avec le client. En revanche, si vous pensez qu'il ne respecte pas les règles de Google, vous pouvez le signaler directement depuis votre fiche d'établissement. Vous ouvrez vos avis, vous repérez celui qui pose problème, vous cliquez sur signaler puis vous indiquez la raison, par exemple du spam ou un langage vulgaire. Google va ensuite, on croise les doigts, examiner votre demande. Cela peut prendre plusieurs jours voire plusieurs semaines et vous pouvez suivre l'avancement grâce à l'outil de gestion des avis. Si Google décide finalement de conserver le commentaire alors que vous estimez toujours qu'il enfreint les règles, vous avez encore une possibilité, faire appel de la décision. Google permet de faire appel pour les avis éligibles jusqu'à 10 avis à la fois. Donc voilà, n'hésitez pas à signaler aller dès qu'il y a des avis et des messages qui enfreignent les lois de Google. Foncez.
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0: Ici, c'est vous et les avis sur Internet. Ce matin, ça fait beaucoup parler. Tout le monde en a déjà lu, rédigé peut-être, mais lu, ça c'est sûr. On a déjà tous regardé une note de resto quand on arrive dans une ville qu'on ne connaît pas. Alors bon, c'est un bon choix ? Ouais, peut-être. Déception, ça arrive aussi, plutôt déception. Pour Thomas Célin, journaliste au sein de l'émission Talk de France Info, écoutez.
3: J'étais en vacances à Bruges, et donc là, j'ai aucun repère, donc je me fie vraiment, là du coup, on s'accroche vraiment aux notes, et je vois un restaurant qui a une super note, plus de 4, qui a d'ailleurs, on passe devant la journée, qui a des stickers, médailles, TripAdvisor, donc là vraiment la labellisation de, là je me dis bon bah je vais pas enquêter plus longuement et on va aller manger là-bas et puis ça va être pas mal. Et là c'est la catastrophe, c'est vraiment un niveau si tu veux où les frites, il y a des enfants pure goutte, même les frites sont immangeables. Si on a un niveau où l'expérience du resto fait qu'on n'arrive même pas à manger nos desserts, on part avant de finir nos assiettes, il y a une odeur nauséabonde, donc il y a un décalage énorme. Si tu veux, avant ce restaurant là tu m'aurais demandé mon pire restaurant de ma vie, j'aurais pas pu te le dire. Là je peux te le donner, mais ce qui m'interpelle, ce qui m'a vraiment interpellé, c'est que ce pire restaurant là affiche une note très haute et même joue avec ça en mettant des macarons à TripAdvisor.
0: Un restaurant très bien noté comme ce restaurant à Bruges, on n'ira pas, ça c'est sûr. Avec une cuisine décevante, est-ce que vous vous êtes déjà fait avoir? Bah oui, dites-nous-le, 03 88 25 15 15. Il y a Christine qui le dit sur Facebook, il faut savoir discerner les avis qui peuvent être constructifs et fondés et ceux qui sont polluants. Simplement, l'opinion finale doit être bien sûr émise de sa propre expérience. Donc il faut y aller, voilà. Quelquefois, on faut peut-être pas trop regarder les avis, c'est vrai qu'on se freine, ou alors on y va. C'est pareil pour les hôtels, des fois on voit de très belles photos et puis quand on arrive, on est très déçu. En revanche, Christian par exemple sur Facebook, nous dit en voyage, ce système m'a permis de découvrir de beaux établissements, je vais y arriver. Puisque oui, il n'y a pas que de mauvaises surprises. 03 88 25 15 15, les avis internet. Est-ce que ça compte pour vous? On vous attend. Voici Vivien Savage, la petite lady ici Alsace.
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0: La petite lady, 9h38, ici Alsace pour la musique.
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0: Jusqu'à 10h, on parle des avis internet. Est-ce que ça vous influence? Est-ce que vous êtes fait influencer? Vous l'avez regretté, peut-être. Venez nous en parler comme Isabelle. Bonjour Isabelle.
3: Bonjour.
0: Alors vous n'utilisez pas internet, justement?
3: Alors, pas du tout. Moi, je ne suis pas du tout réseau social. Je suis sur rien. Je n'arrive pas à comprendre qu'on se fie à des choses comme ça qui peuvent être totalement bidons. Mais avec mon mari, depuis 3 ans qu'on est à la retraite, on vadrouille pas mal en France. On a une caravane, donc on visite la France. On part plusieurs fois dans l'année et on a tout à fait une autre technique. Nous, on observe les restaurants. Si entre midi et midi et demi, il n'y a personne, c'est déjà pas bon signe.
0: D'accord.
3: Et ensuite, ce qui est très très bon signe, c'est quand vous êtes devant un restaurant, alors bien sûr, c'est pas du gastronomique, mais pour bien manger à des prix compétitifs, où il y a des camionnettes d'entreprise, des camionnettes d'Engie, des gens comme ça qui viennent manger régulièrement à ces endroits-là parce qu'ils savent que c'est bien, que c'est bon, rapport qualité-prix. Et là, on n'a jamais été déçus. On a trouvé des super petits restos, que ce soit au nord ou au sud de la France. Voilà. Donc, je trouve qu'il faut avoir un peu de bon sens, les pieds sur terre, et puis arrêter de croire tout ce qu'on peut lire à droite et à gauche. Voilà, c'était mon coup de gueule contre cet internet qui devient omniprésent et qui est totalement artificiel. Voilà.
0: C'est pas les étoiles, c'est les camionnettes devant le resto, quoi. C'est ça
3: Oui, alors on fait aussi des bons restaurants, mais là, c'est quand on est sur place et qu'on discute un peu avec les gens, là aussi, hein. Quand on visite une région, quand on est basé quelque part dans un camping et qu'on commence à discuter, on vous signale aussi les bons restaurants, hein, un peu gastro, etc. Mais sur la route, comme ça, nous, on fonctionne à l'œil.
0: Ouais, je suis assez d'accord.
3: Là où il y a du monde, c'est bon.
0: S'il y a un bon plat du jour, il y a du monde, ça veut dire que...
3: Voilà.
0: Ouais, je suis assez d'accord. Je suis un peu comme ça, je vais pas vous mentir. Je regarde, regarde comme tout le monde les avis, mais quand je vois qu'il y a du monde et des travailleurs qui s'arrêtent pour manger et profiter d'un bon repas, je me dis, ça doit être un bon resto. Avec en plus des assiettes copieuses.
3: En plus.
0: Merci.
3: C'est pas
0: négligeable. Oui, c'est
3: merci.
0: Sûr. Merci Isabelle, passez une belle
3: journée.
0: Bonne journée
3: à tous.
0: À bientôt. Au revoir. Bah voilà, faites-vous un avis en regardant s'il y a du monde. C'est vrai que c'est à l'ancienne, mais ça fonctionne très bien. Merci beaucoup Isabelle. En revanche, vous suivez toujours les avis sur internet, à savoir qu'il y a de faux avis. Si vous êtes restaurateur et que vous payez peut-être une société, il y a des sociétés qui mettent en place de faux commentaires. Alors attention, vous pouvez avoir une amende et plutôt salée, pour ne pas faire de mauvais jeu de mots. Explication avec Philippe Guillermin de la Direction Générale de la Concurrence et de la Consommation et de la Répression des fraudes. On l'écoute.
4: Une entreprise qui diffuse des faux avis en ligne encourt les peines prévues pour les pratiques commerciales trompeuses, c'est-à-dire un emprisonnement, une peine d'amende de 300 000 euros qui peut être multipliée par 5 lorsqu'elle est prononcée à l'encontre d'une personne morale, et le juge, au regard du profit illicite réalisé, peut même porter le montant de cette amende à 10% du chiffre d'affaires réalisé.
0: Et 10% du chiffre d'affaires, ça peut faire mal, donc si votre restaurateur hôtelier... j'hésiterais. Acheter de faux commentaires, de faux avis. Si vous êtes comme Isabelle et que vous ne les lisez pas, ces avis, que vous avez testé, que vous attendez de voir s'il y a du monde devant le resto, venez nous en parler, ou alors vous ne vous fiez que aux avis, justement. Vous n'allez pas dans un restaurant à une étoile. Eh bien, on vous attend. Voici les Cures, ici Alsace.

0: 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C'est encore un quart d'heure pour parler des avis internet. Vous les suivez pour choisir votre hôtel quand vous partez à l'autre bout du monde. C'est vrai que c'est plus facile, c'est peut-être un peu rassurant. Vous avez déjà eu de mauvaises surprises ou est-ce que vous êtes hôtelier, restaurateur et ces avis vous font du bien quand ils sont positifs, mais alors vraiment du mal quand ils sont négatifs? Est-ce que vous réagissez à ces avis sur internet? 03 88 25 15 15.
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0: Jusqu'à 10h, on parle de ces étoiles Google, de ces avis qui peuvent faire du bien aux restaurateurs, aux hôteliers, celui qui donne du baume au cœur au réveil ou celui qui casse un peu l'ambiance. Voilà, la soirée était pas très bonne, l'ambiance était mauvaise, le plat n'était pas réussi. Oui, ça peut faire mal, ça peut également être de faux avis. Et oui, ça arrive également. Mais il faut savoir qu'il y aura bientôt un outil qui va permettre de détecter justement les faux commentaires et les faux avis. Écoutez, Laurent Cadillon, chef de la cellule numérique et de la direction générale de la concurrence et de la consommation de la répression des fraudes. Écoutez.
11: La clé dans la lutte contre les faux avis, c'est le ciblage. Il est très compliqué pour un consommateur et pour un enquêteur aussi, parmi les dizaines de millions d'avis qu'on trouve sur Internet, d'identifier lequel est le faux, lequel émane d'un professionnel. Dès lors, la cellule numérique développe, en se fondant sur des techniques de data science et d'intelligence artificielle, un outil de ciblage. Cet outil de ciblage de faux avis est actuellement en cours de développement. Il va permettre aux enquêteurs de repérer soit sur un secteur géographique, soit sur un secteur d'activité, soit pour un professionnel précis, les avis qui seront suspects ou non.
0: Voilà, ça peut vous rassurer peut-être, vous restaurateur. On a des messages également sur le Facebook. Alors un message de CC, je cite: je trouve ça minable que des personnes qui ne connaissent absolument rien au métier puissent se permettre de noter. Maintenant on peut aussi mettre des notes par rapport aux différents médecins, mais sans déconner, on est tous diplômés en médecine, je cite, je précise. Dans la restauration, la plupart de ceux qui critiquent et qui mettent de mauvaises notes ne sont même pas capables de faire cuire un œuf chez eux. Voilà, je laisse ces termes à CC. Merci à vous. Alexis nous dit également tout simplement supprimer cette option et que les gens se fassent leur propre opinion et pas les étoiles qui décident pour eux. De toute façon, si tu es mauvais, le temps s'occupera de toi. Bon, je me permets de ce que Alexis nous dit. Voilà, vous aussi, vous avez un avis sur les avis. C'est vrai que c'est bien ça. Donnez-nous un avis. Est-ce que vous aimez les avis? 5 étoiles, voilà. Jacques, qui nous appelait également, qui était avec Juliette à l'instant, qui n'a pas voulu passer à l'antenne, mais qui nous laisse un message. Jacques confirme que là où mangent les personnes de la SDEA ou encore de l'électricité de Strasbourg, c'est bon. Voilà, donc si vous voyez une camionnette de l'ES, une belle camionnette bleue ou encore une belle voiture blanche de la SDEA devant un restaurant, vous pouvez vous arrêter. Ça doit être bon, copieux et forcément pas cher. Voilà les bons plans. Pas besoin des étoiles Google. Voilà, il suffit de regarder les camionnettes, comme nous le disait tout à l'heure Christine. Allez, voici Amel Bent. Pourquoi tu restes ici, Alsace?

0: Amel Bent, pourquoi tu restes ici à Alsace 9h53. On continue de parler des avis jusqu'à 10h avec Maxime Dillinger qui arrive. Salut Maxime.
1: Tu peux me la refaire là?
0: Amel Bent. Amel Bent. Pourquoi tu restes?
1: Non mais parce que
0: c'était doux, c'était beau.
1: Alors ouais, mais tu es super incarné, j'aime
0: merci.
1: Ça.
0: Merci. Ouais. Merci. Bon alors les avis.
1: Bon les avis, c'est vrai que il y a à boire et à manger. Je pense qu'il faut surtout se dire, parce que quand on travaille, je vais juste le parler pour pour moi en perso sur les réseaux sociaux, on en fait beaucoup. Il faut prendre un peu de distance. Je pense que si on était dans une société où il fallait absolument que notre identité soit reconnue dans les commentaires, on aurait beaucoup moins de haine.
0: On est d'accord.
1: Parce que sous couvert d'anonymat ou d'un pseudo, des personnes, peut-être que même nous, hein, on peut se laisser un peu aller sur le commentaire. Mais si c'était pas anonyme, est-ce qu'on le ferait vraiment?
0: Je suis pas sûr. Je sais pas. T'as déjà laissé des avis, toi, positifs ou négatifs?
1: Oui, c'est souvent. Il faut se le dire. Hein. Humainement, c'est souvent qu'on met des commentaires quand on n'est pas content.
0: C'est ça.
1: Donc il faut se le dire. Psychologiquement, c'est souvent pour se plaindre. Et particulièrement en France, on aime bien râler.
0: On aime bien un peu gueuler. Ouais, c'est ça. Mais c'est aussi bien de dire quand c'était exceptionnel.
1: Mais oui.
0: Je me suis déjà permis moi d'écrire sur Google alors que je fais. J'ai jamais mis de d'avis négatifs. Toujours, voilà, pour encourager hein, des gens qui se lancent. C'est dans de beaux endroits, voilà.
1: Ouais.
0: C'est important aussi.
1: Et plus qu'un restaurant, hein, parfois c'est bien aussi de faire un commentaire sur bah tiens, j'ai rencontré telle chose, pas uniquement sur l'expérience qu'on a vécue. Des fois, c'est se dire bah tiens, je vous invite à découvrir ça, ils sont vachement bien, etc. De
0: exactement.
1: Pas hésiter. Voilà.
0: N'hésitez pas, on peut laisser des avis sur Ici Alsace aussi.
1: Ah oui, on aime ça. Hein.
0: Sympa.
1: Et surtout quand ils sont positifs.
0: Voilà. N'hésitez pas à écrire Charlie Weber et Maxime Dillinger par exemple, ils sont vraiment géniaux, ils sont tellement gentils.
1: Hashtag DRH.
0: J'adore quand ils désannoncent. Amel Bent.
1: Ouais, quelle voix, Charlie. Par contre, quand c'est Maxime, ça voit pas un charme. Insupportable.
0: Oh, n'importe quoi. Vous savez quoi, attendez, on met un petit jingle, on met le jingle, allez hop. Et ensuite, je vous laisse annoncer.
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0: Alors, je vous laisse annoncer Maroon 5.
3: Est-ce qu'il y a l'intro?
0: Bien sûr.
3: Et là, nous allons écouter un titre formidable. Qui nous ramène en quelle année?
0: Aucune idée.
3: Ok, c'est les Maroon 5. This is love.
0: On en a une pour vous. C'est un peu trop? Non, c'est un peu trop peut-être.

0: Ed Sheeran, Shape of You, ici Alsace.
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0: Merci Charlie pour ce
2: avec plaisir.
0: C'est un plaisir. On se dit à demain.
2: À demain, bisous.
0: Ciao. Merci à vous d'avoir choisi Ici Alsace ce mercredi le 16 septembre. Il est 10h. Le journal présenté par Robin Schmitt. Bonjour Robin.
3: Bonjour Maxime, bonjour à tous.
0: Les remontées mécaniques au grand ballon, c'est fini.
3: Ouais, après la station du lac Blanc cet été, le ski alpin s'arrête aussi là-bas. C'est l'une des conséquences du réchauffement climatique. La neige manque sur les hauteurs du massif vosgien. Ces dernières années, la station n'ouvrait ses pistes que 9 jours par an en moyenne. La fête médiévale à Rixheim fait polémique. Une association de défense des animaux pointe les spectacles de ce week-end. Il y aura des rapaces en captivité pour certaines animations. L'association demande à la mairie de les annuler.
0: Une enquête ouverte après une attaque à la machette à Mulhouse.
3: Oui, un homme de 27 ans attaqué en plein centre-ville. Il a été blessé au niveau de l'épaule, il est hors de danger. L'auteur présumé lui a rapidement été interpellé par la police municipale. Il était connu de la justice pour des faits de violence. Le contrôle judiciaire de Patrick Bruel allégé. Le chanteur peut quitter la France s'il le souhaite. Décision de la cour d'appel de Versailles ce matin. Le chanteur est visé par plusieurs enquêtes accusées de viol et d'agression sexuelle par une trentaine de femmes.
0: 130 policiers alsaciens sont montés à Paris hier.
3: Rassemblement à l'appel du syndicat Alliance. La profession demandait au gouvernement plus d'effectifs et une revalorisation de leurs primes. Chez A68,

0: Des négociations sont prévues aujourd'hui pour mettre fin au mouvement social. Les salariés de la société de transport sanitaire s'étaient mis en grève il y a une semaine. Ils dénoncent un management toxique. Un nouveau patron pour cette entreprise du Haut-Rhin est arrivé en 2023.
1: En basketball, l'Alliance Sport Alsace a dompté les Mustangs de Mulhouse.
0: À victoire hier soir, 70-77 au Palais des Sports de Mulhouse. C'était le premier match pour les deux équipes pour ce premier tour de la Coupe de France. Et puis, il faudra battre Nice ce soir pour les handballeuses de Strasbourg à Rhenheim-Truchtersheim. Rendez-vous à 20h au centre sportif du Corersberg. Les Pirates sont quatrième du classement de première division. Il est 10h02 sur Ici Alsace.
2: Et on fait un point ensemble sur la météo.
1: Oui, alors c'est couvert, hein, ça ne vous a pas échappé.
2: Moins
1: couvert et humide ce matin.
2: Ouais.
1: Mais ensoleillé cet après-midi. La météo de ce mercredi, un petit goût d'automne. Une dépression traverse actuellement l'Alsace. Pensez donc à prendre vos parapluies si vous sortez en première partie de journée. Parce qu'en revanche, une fois midi passé, le soleil va revenir. Accompagné de températures maximales bien plus fraîches que celles d'hier. Mais de saison, au plus fort de la journée, dans les vallées vosgiennes de 19 à 20 degrés. Et en plaine de Wissembourg à Mulhouse, en passant par Colmar et Strasbourg, un maximum de 20 degrés. Ça fait pas du bien, non?
0: Ça fait du bien, un peu de fraîcheur.
1: Ah oui,
0: on va se le dire.
1: Ben oui. Merci Robin.
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1: Bienvenue dans Ici ça marche, votre émission qui met en avant les initiatives qui font du bien en Alsace. Quand on veut perdre du poids, on pense généralement à l'alimentation et au sport. Mais pour certaines personnes, le problème ne se situe pas uniquement là. À Colmar, Mathieu Riner propose un accompagnement qui associe activité physique, PNL, la programmation neurolinguistique, et préparation mentale ainsi que l'hypnose dans un studio où l'on peut travailler loin du regard des salles de sport classiques. Bonjour Mathieu.
5: Bonjour Maxime, bonjour à tous.
1: Mathieu, vous êtes le fondateur et éducateur sportif à Ma Résolution Coaching Studio à Colmar. On est accompagné également de Mathilde Riner. Bonjour Mathilde.
6: Bonjour Maxime.
1: Alors Mathilde, vous êtes la présidente de l'ACU, association qui aide les enfants à mieux comprendre leurs émotions, aussi à prendre confiance en eux et apprendre à vivre avec les autres. Là aussi, grâce à ces outils de PNL, on va en parler un peu plus tard dans l'émission. Mais tout de suite, Mathieu, concrètement, comment votre accompagnement aide ces personnes qui cherchent à perdre du poids?
5: Alors, mon accompagnement, il va aider ces personnes qui sont en général en surpoids à comprendre le problème racine. C'est-à-dire que quelqu'un qui est en surpoids en général, c'est pas quelqu'un qui a décidé d'être en surpoids. C'est quelqu'un qui a des émotions non gérées, c'est quelqu'un qui va avoir certaines blessures dont il est même pas au courant. Et la PNL, l'hypnose et la préparation mentale vont lui permettre d'aller chercher ce problème racine, souvent grâce à l'hypnose, et ensuite de mettre en place des outils de reprogrammation du cerveau. Donc pour que l'on puisse aller plus loin, éviter les problèmes avec l'alimentation pour ensuite pouvoir perdre du poids d'une manière logique.
1: Quand on parle de problème racine, c'est quoi? C'est mental finalement?
5: C'est exactement ça. C'est-à-dire que souvent, on se dit une personne en surpoids, c'est quelqu'un qui mange trop. Mais c'est un problème qui est émotionnel. Et les problèmes émotionnels, c'est des traumas liés à l'enfance, c'est des schémas qu'on a adoptés à l'adolescence, c'est des choses dont on n'a même pas conscience. Et il va falloir utiliser et aller chercher le subconscient de la personne pour comprendre ce problème racine. Et à partir de là, on va pouvoir travailler dessus.
1: Mathieu, vous avez été concerné?
5: J'ai été totalement concerné puisque j'ai été en obésité morbide jusqu'à l'âge de 25 ans.
1: Ouais. Et le déclic, ça a été quoi?
5: Alors le déclic, moi, il a été physique. C'est-à-dire que je me suis blessé beaucoup de fois d'affilée. J'ai commencé par me tasser les vertèbres suite à une soirée un peu arrosée. Tout de suite après, je me suis déboîté un genou et ensuite je me suis déboîté une épaule. Et là, je me suis dit, faut peut-être perdre 2-3 kilos. Et finalement, j'en ai perdu plus de 40.
1: Waouh. Alors, je précise quand même, Mathilde, c'est aussi votre sœur. Mathilde, de cette expérience-là, quand vous avez vu votre frère changer, évoluer, comment vous avez perçu ça, vous, de votre côté, dans la famille?
7: Alors nous, on a perçu ça d'une manière très positive. On était très contents pour lui qu'il ait ce déclic et qu'il prenne soin de lui. Alors après, Mathieu, c'est quelqu'un qui a toujours été beau. Il est très beau physiquement.
1: C'est vrai qu'il est beau, Mathieu.
7: Voilà. Et il a jamais eu de...
5: J'ai le coiffeur exprès pour ça.
7: Ah, voyez. Il a jamais eu de difficulté à être esthétiquement beau. Donc si vous voulez, son poids, c'était pas un réel problème physique ou en tout cas visuel. Mais nous, on savait qu'il y avait quand même un mal-être derrière. Et du coup, on a été très contents de voir sa transformation.
1: Et c'est ce qu'on va découvrir jusqu'à 11h ensemble. Dans la bonne humeur, ça fait du bien. Étienne Dao pour la musique. Voici Duel au soleil, ici Alsace. On est avec un programme assez insolite qui nous permet de perdre du poids grâce à la PNL et l'hypnose. Mais alors, qu'est-ce que c'est? On voit ça dans quelques instants. Le temps d'écouter. Voici Étienne Dao. À tout de suite.

0: Étienne Dao, duel au soleil, ici Alsace.
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0: Ici, ça marche, votre émission qui met en avant les initiatives qui font du bien en Alsace. On est avec Mathieu Riner, éducateur sportif à Colmar, et Mathilde Riner, présidente de l'association LACOU, qui aide les enfants à mieux comprendre leurs émotions à travers notamment voilà, ce qu'on appelle la PNL. Donc tous les deux, vous utilisez la PNL de façon distincte, hein, dans le sport ou encore dans l'accompagnement des enfants. Allez, Mathieu, en un mot, PNL, en quelques mots, PNL, c'est quoi ?
3: Pour moi, PNL, c'est une boîte à outils qui permet de, de reprogrammer son cerveau en prenant conscience de tous les schémas qu'on peut avoir, c'est-à-dire les filtres sociétaux, l'éducation qu'on a eue, et également utiliser, donc ça c'est le côté programmation. Neuro, c'est tout ce qui est, finalement, c'est tout ce qui nous entoure, et c'est toute la façon dont on va percevoir les choses, donc le visuel, l'auditif, le kinesthésique, l'olfactif, le gustatif,
0: ouais.
3: Et... en fait, tout ça sont des choses sur lesquelles on peut agir. Donc la boîte à outils va nous permettre de modifier, de prendre conscience de nos filtres sociétaux, de nos façons de voir, de schémas, et d'utiliser nos sens, nos cinq sens,
0: ouais,
3: pour pouvoir reprogrammer le cerveau.
0: Alors, si je veux perdre du poids, comment la PNL, donc cet outil, la programmation neurolinguistique, va m'aider concrètement, facilement à comprendre ?
3: Alors, tout d'abord, on va partir sur la phrase de base. J'y arriverai pas.
0: Ouais.
3: J'y arriverai pas, j'ai toujours essayé de le faire, j'ai jamais réussi, ça marche pas avec moi. Ah ben, on va aller chercher à comprendre et on va donner à la personne des outils qui lui permettent de dépasser ça. C'est-à-dire, je n'y arriverai pas, ok, et si tu y arrivais, qu'est-ce que ça donnerait ? Je me sentirais bien dans mon corps, ok, ferme les yeux, imagine-le, vis-le pleinement. Qu'est-ce qu'il y a d'autre ? Je me sentirais bien dans mon corps, je serais fier de marcher dans la rue, je porterais la robe dont j'ai toujours rêvé. Ça fait 5 ans que j'ai vu cette robe, j'ai toujours rêvé de l'avoir. Ok, on va fermer les yeux, maintenant tu vas fermer les yeux, tu vas t'imaginer dans cette robe. Qu'est-ce que tu ressens ? Comment tu te sens ? Je me sens fier. Fais monter l'émotion, ressens pleinement. Qu'est-ce qui se passe autour de toi ? Qu'est-ce que tu entends ? Qu'est-ce que tu te dis ? Et là, on est vraiment sur les 5 sens. Qu'est-ce que je ressens ? Qu'est-ce que je me dis ? Et vis-le pleinement. Et là, maintenant, on va essayer de l'ancrer. Donc la personne, elle va l'ancrer à l'intérieur d'elle. Elle va ressentir tout ça. C'est-à-dire qu'à l'instant T, tu n'es plus la personne en surpoids, tu es la personne que tu veux devenir.
0: Et alors, là, ça... on joue à fond sur l'imagination, en fait. C'est un outil qui est lié à l'imagination.
3: C'est exactement ça. C'est programmation neurolinguistique. Tout va se passer dans ta tête. Parce que en réalité, on est des milliards sur cette planète, et il y a personne qui sait comment tu penses. Donc, la seule personne qui peut modifier ton schéma, c'est toi-même. Donc, ça va se passer uniquement dans ta tête.
0: Et c'est de cette façon qu'on amène la confiance. Il y a un moment donné, qu'est-ce qui se passe, Mathilde, qui tu pratiques également, donc la PNL.
4: Totalement.
0: Quand on ressent, voilà, les premiers retours d'une personne qui a été connectée avec cette séance, c'est quoi les premiers retours ?
4: Les premiers retours, c'est que ça nous offre d'autres perspectives. C'est-à-dire que là où on pensait être bloqué à la base, on se rend compte qu'on peut aller beaucoup plus loin. On se rend compte que tout est possible. En fait, la PNL, elle permet d'ouvrir le champ des possibles.
0: C'est dingue parce que là, on a l'hypnose aussi, du coup, parce que cette méthode, elle implique la PNL. Mais là, j'ai l'impression qu'en utilisant l'imagination comme ça, c'est l'hypnose aussi qui parle. Alors, ce mot peut faire peur. Là, on est dans l'hypnothérapie. Mathilde, en quelques mots, l'hypnothérapie, là, cette fois-ci, c'est quoi ?
4: Alors c'est vraiment justement cet imaginaire, c'est d'ailleurs pour ça que moi je travaille avec cet outil avec les enfants, c'est-à-dire qu'on va les emmener à travers des histoires à visualiser, à imaginer et à ancrer aussi dans le corps, comme le disait Mathieu, avec la mobilisation des 5 sens. Mais du coup, on permet aux enfants d'aller s'immerger dans un possible qu'ils n'auraient pas imaginer avec leur simple cerveau. Donc on va les emmener à travers des histoires à aller ouvrir tous les champs des possibles.
0: C'est incroyable. Et je vous assure, je pourrais même en témoigner. Moi, je me souviens encore la première fois où j'ai fait l'objet de l'hypnothérapie. C'était il y a plus de 10 ans et je me souviens exactement de cet univers que le thérapeute m'avait fait créer. C'était hallucinant. On va continuer à en parler comme ça jusqu'à 11h de la PNL avec Mathieu et Mathilde Riner. La musique aussi pour vous accompagner. Voici Estelle, te rencontrer encore.

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1: Estelle, avec te rencontrer encore ici à Aslas. Ici, ça marche, se poursuit juste après ça.
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1: Deux bonnes réponses, Laetitia.
3: Super, je vais gagner.
1: Et ben voilà.
3: C'est mon fils, il est tout content.
1: Comment s'appelle-t-il?
3: Il s'appelle Gaëtan.
1: Allez, tu viens de gagner des places pour aller au Europa Park, là.
3: Ouais.
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1: Ici, ça marche, votre émission consacrée aux initiatives qui améliorent le quotidien en Alsace avec Mathieu Riner, éducateur sportif à Colmar, et Mathilde Riner, présidente de l'association LACOU. Et dans Ici, ça marche, on ne s'arrête pas à la manière de faire. On cherche aussi à comprendre ce que ces initiatives changent réellement pour les personnes. Et Mathieu, tu as eu une cliente, je pense qu'on peut dire cliente,
9: ouais, c'est exactement
1: qui
9: ça,
1: est venue te voir et qui était justement concernée par le surpoids. Qu'est-ce qui s'est passé avec elle en particulier, cette histoire qui t'a marqué?
9: Alors, cette histoire qui m'a marqué, et salut à toi si tu le reconnais, en fait, moi, je ne l'ai pas eue quand elle était en surpoids. Elle a été accompagnée par un coach qui l'a aidée à perdre du poids. Parce que perdre du poids, en réalité, ce qu'on apprend à l'école, c'est que tu crées un déficit calorique, tu fais du sport, basta, tu perds du poids. Sauf qu'en fait, le coach lui a donné les mauvais instruments, les mauvais outils, et elle est partie dans l'extrême inverse. Elle a commencé à sombrer dans l'anorexie. Donc, quand elle est venue me voir à la base, c'était pour apprendre à sauter sur une box, donc les boîtes en bois là. Et j'ai pris conscience de la chose et j'ai dû lui faire comprendre qu'elle était en train de franchir l'autre limite. Et elle a décidé de prendre mon accompagnement et on a travaillé ensemble sur quelqu'un qui était de base pas réceptive à l'hypnose. Et on a travaillé beaucoup avec la PNL. Je lui ai donné beaucoup d'outils, le cercle d'excellence, des choses qui lui permettaient de se sentir bien, d'être forte, d'être puissante. Et ensuite, on a réussi à aller dans l'hypnose et j'ai suffisamment réussi à reprogrammer son cerveau pour qu'elle décide de quitter son travail, retourner là où elle a toujours souhaité vivre, c'est-à-dire en Lozère, prendre un travail qu'elle a toujours voulu faire et qu'elle n'a jamais osé, pour lequel elle n'a jamais osé postuler. Elle a obtenu son travail, elle a obtenu son poste. Elle a déménagé. Et le dernier objectif qu'on s'était fixé ensemble, puisque grâce à la préparation mentale, on a une fixation d'objectifs à court, moyen et long terme, le dernier objectif, c'était profiter, apprendre à vivre à deux.
1: Ouais, complètement. Mais là, concrètement, il y a aussi toi, en tant que coach. Tu vois que ça fonctionne. Qu'est-ce que ça t'a procuré, toi, à ce moment-là? Je me dis, purée, waouh! Ça dépasse complètement juste l'accompagnement sportif, là.
9: En fait, ça te nourrit. À partir du moment où tu es quelqu'un de positif et que tu aimes voir les gens réussir, être heureux et être bien, ça te nourrit. Et moi, je fais ce travail parce que ça a changé ma vie. Le sport a changé ma vie et j'ai envie d'accompagner les gens à changer leur vie aussi. Et là, quand tu vois que tu y arrives, c'est quelque chose qui fait tellement du bien. Tu vois, tu parlais de mon studio. Ouais. C'est un endroit dans lequel les gens se sentent bien. Je les vois évoluer, s'ouvrir, changer. Et en fait, c'est juste hyper agréable.
1: Qu'est-ce que tu dirais là à quelqu'un, comme moi, qui ne fait pas de sport, qui c'est une montagne.
9: Je dirais rien déjà. Toi, je te dirais rien du tout.
1: La montagne que c'est pour certains, juste de solliciter l'action d'aller à la rencontre d'un coach. Qu'est-ce qu'on leur dit? Qu'est-ce qu'on nous dit?
9: Venez.
1: Venez. Oui, mais comment? Parce que moi, tu veux bien venir, mais c'est trop dur. Il y a une barrière psychologique. Okay. Comment on la casse, cette barrière?
9: Alors, il va falloir décomposer. Encore une fois, là, c'est objectif petit pas par petit pas. Le premier, c'est réussir à arriver jusqu'à la porte du studio, en l'occurrence, puisque c'est chez moi. Réussir à ouvrir la porte et à franchir le pas. Donc, de me dire, c'est quoi ton objectif? À partir du moment où tu as verbalisé, ça devient quelque chose de concret. Souvent, les gens, ils osent pas le dire. Ils arrivent et ils font demi-tour. Ok, je veux prendre du poids, je veux prendre de la masse, je veux perdre du poids. Verbalise. Ensuite, on va échanger pour que tu prennes conscience des choses. Parce que si toi, tu me les dis, tu vas en prendre conscience. Si c'est moi qui te le dis,
1: je veux une meilleure hygiène de vie, Mathieu. Okay. Je veux une meilleure hygiène de vie.
9: Mais ça va changer quoi pour toi?
1: Mais, à la fois la projection, c'est ça?
9: Il faut que tu comprennes, en fait. Ton esprit, là, il est pas encore clair.
1: Donc, faut que je m'imagine comment je serais avec une magnifique hygiène de vie, comment je serais heureux le matin d'aller courir et tout ça.
9: Ça changerait quoi pour toi de te sentir bien, de manger bien, de...
1: Ouais. Bon, on peut écouter un peu de musique, le temps que j'y réfléchisse, parce que c'est...
9: Franchement, avec plaisir.
1: Mike and the Mechanics avec Over My Shoulder. Ouais, mais oui, il y a des blocages. Mais on va déconstruire tout ça encore ensemble jusqu'à 11h avec Mathieu et Mathilde Reiner. À tout de suite.

0: Vous savez chanter un peu là? Je vous sens bien là.
1: Moi non, mais Mathilde, elle chante super bien. Elle fait du gospel. Elle chante, elle fait des contes pour enfants.
0: Over my shoulder, c'était Mike and the Mechanics. Ici, ça marche. Votre émission qui met en lumière les initiatives qui font du bien en Alsace. Et ce matin, on parle de perte de poids et d'accompagnement avec Mathieu Riner, accompagné de Mathilde. Cette fois-ci, on utilise la PNL, mais pas que pour la perte de poids. On va le voir dans quelques instants. On est ensemble jusqu'à 11h. La musique tout de suite avec Radiohead Creep. Vous l'aimez celle-là?
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0: 'Cause I'm a creep.
1: Bah, allez, là, ça c'était la voix de baryton.
0: Vas-y, essaye.
1: Non. Pas envie de faire tomber tout le monde amoureux.
2: On va t'embaucher pour venir chanter chez nous.
0: Mathilde, tu chantes pas?
2: Bah, pas ici.
0: Ok, allez, voici Radiohead, à tout de suite.

0: C'était Radiohead, ici Alsace.
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0: Et chaque heure sur votre radio de proximité préférée, on vous donne des infos pratiques dans la région. Attention, si vous circulez dans le secteur de Neuf-Brisach, la RD415 sera fermée plusieurs nuits cette semaine. La fermeture a commencé hier, mardi, et se poursuit jusqu'au samedi 19 septembre, chaque nuit de 20h à 6h du matin. Il y a d'autres routes qui sont également concernées par des restrictions, notamment la RD2 et la RD1. Bis, si vous êtes sur le secteur, vous la connaissez. Si vous devez circuler dans le secteur donc de Neuf-Brisach, à ces horaires, pensez donc à anticiper quand même vos trajets et surtout à suivre les itinéraires de déviation qui sont mis en place. Retenez donc l'essentiel autour de Neuf-Brisach. La RD415 est fermée chaque nuit de 20h à 6h jusqu'au samedi 19 septembre.
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0: Et depuis le début de cette heure, on parle de coaching, de mental et d'hypnose avec Mathieu Riner. On parle de surpoids et comment la PNL et l'hypnose peuvent nous aider à perdre du poids, mais pas que. On peut élargir le champ et cette histoire, Mathieu.
3: Alors oui, ça s'est passé dans mon studio de coaching, donc à Colmar, dans lequel je pratique la PNL et l'hypnose. J'avais un de mes clients qui avait besoin de préparer un concours sportif pour la gendarmerie ou la police. Ouais. Et donc cet homme, très fier et très persuadé que jamais de la vie ça marchera l'hypnose, me répète, tu n'y arriveras pas, de toute façon l'hypnose ça marche pas avec moi, c'est un truc, j'y crois pas. Et donc en hypnose, tu dois faire quelques tests pour voir si la personne elle est réceptive. À ce moment-là, donc je lui fais un test, je vois que je pense qu'il est réceptif. Et puisqu'il continue de me prouver par A plus B que ça marchera pas avec lui, en fait, je l'ai amené dans un état dans lequel je lui ai fait coller sa main au front. Donc à partir de maintenant, ta main elle est collée à ton front. Et il me répète, je t'ai dit que ça marcherait pas de toute façon. Je te l'ai dit, je lui ai fait faire une séance de 45 minutes avec la main collée au front.
0: Il est resté comme ça.
3: Il est resté comme ça.
0: Pendant toute la séance.
3: Et tout en me disant, puisque t'es dans un état de conscience modifié, tout en me disant, ça marchera pas avec moi. Je t'avais dit que ça marcherait pas. Et à la fin, donc, je lui ai décollé la main. Je lui ai dit, c'est bon, ta main, maintenant, elle est totalement décollée. Il a fallu que je lui montre la vidéo pour qu'il comprenne. Et encore là, il était capable de me dire, c'est des trucages. Non, en fait, c'est toi, quoi.
4: Puis, incroyable histoire, quand même.
5: Attention, Maxime, si Mathieu décide de faire une hypnose sur toi, que tu finisses pas à faire l'émission avec la main sur le
3: regarde
5: front,
3: bien les gros yeux. Vas-y. Ah, il y a des caméras
4: on
3: en
4: essaye.
3: Plus.
4: Hein. Ouais, vas-y.
3: Non, ça marche pas. Par contre, le truc des gros, regardez sa main.
0: Allez, si vous êtes patient, on va peut-être faire une séance d'hypnose en direct dans quelques instants. Attention si vous êtes au volant. Mais la musique aussi, tout de suite, voici Nino Ferrer avec Le Sud.
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0: Nino Ferrer, c'était le Sud, ici Alsace.
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0: Et dans Ici, ça marche, on part chaque matin à la rencontre d'initiatives qui font bouger l'Alsace, certes, mais une bonne idée peut aussi venir d'ailleurs. Alors, on regarde ce qui fonctionne dans les autres régions. On est toujours avec Mathieu et Mathilde Riener, qui sont tous les deux dans le monde de la PNL et de l'hypnothérapie. Mais là, on va faire un petit pas de côté tous les deux. Imaginez, voilà, un logement étudiant avec un loyer à 0 euro par mois. Alors, vous allez me dire, ah bah, c'est impossible, c'est sûrement une arnaque. Eh bien, pas du tout. Figurez-vous que ça existe bel et bien dans votre radio ici. Eh bien, on a trouvé ce bon plan dans la Drôme. On écoute Robin Bernot avec Florence Gocho.
3: Un logement étudiant gratuit en échange de quelques heures de bénévolat auprès des seniors.
4: C'est gagnant-gagnant, je trouve.
3: À Valence, le groupe de résidence pour seniors Domitis propose à des étudiants de se loger gratuitement en échange de quelques heures passées aux côtés des résidents. Inès, 18 ans, vient par exemple d'emménager dans l'un de ses appartements. Florence Gocho est allée à sa rencontre.
5: Mes parents, ils auraient pu payer un logement étudiant, mais au final, là, j'ai un appart qui est beaucoup mieux. Comparé au logement étudiant, je fais des heures de bénévolat pour pouvoir me le payer, donc c'est mieux pour mes parents et pour moi.
3: L'appartement d'Inès est un T2 tout équipé, déjà meublé, climatisé, lumineux. Il dispose même d'un balcon, le tout pour 0 euro de loyer en échange d'une quinzaine d'heures de bénévolat chaque semaine auprès des résidents. L'étudiante s'engage par exemple à organiser des ateliers de pâtisserie, des sorties au marché ou encore des jeux.
6: Pompiers et militaires. Ouais, c'est facile. Tu croyais être tranquille avec des vieux, hein?
3: Pour Denise, 81 ans, c'est un lien intergénérationnel très précieux.
7: C'est amusant parce que des fois, on dit des choses, ah non, je sais pas, j'étais pas née. Et elle-même en bénéficie de notre savoir aussi. C'est dans les deux sens.
3: Alors ici, dans la Drôme, ça marche, mais vous, qu'en pensez-vous? Je suis allé en discuter avec Fabien qui salue l'initiative.
8: Ouais, c'est une bonne initiative pour permettre aussi aux jeunes étudiants, s'ils galèrent à trouver un logement, de pouvoir se loger et en même temps de faire une bonne action.
3: Et au-delà du logement, cette solution permet aussi de créer du lien entre les étudiants et les seniors, un aspect important pour Fabien.
8: Totalement, parce qu'on se rend compte qu'il y a de plus en plus aussi de personnes âgées qui se trouvent abandonnées par leur famille parce que trop loin, à la distance ou autre, et qui se retrouvent seules. Et donc je trouve ça bien aussi de permettre à ces personnes âgées d'avoir une activité, des contacts et du lien avec des jeunes.
3: Aujourd'hui, avec cette solution, Inès économise plus de 500 euros chaque mois et ce dispositif Génération Partage a déjà permis à plus d'une centaine d'étudiants de se loger gratuitement.
6: Et c'est là qu'on n'en trouvera pas.
0: Loyer à 0 euros, Mathieu, Mathilde, ça vous inspire quoi ça?
9: Ah, moi, je suis totalement convaincue. Moi, je suis quelqu'un d'ultra positive et je suis une copieuse de la nature. Et mon modèle par excellence, c'est la ruche. C'est d'ailleurs les histoires que je raconte, c'est l'histoire d'une petite abeille. Et dans la ruche, ça circule de la même manière. Donc les abeilles, chacune fait son rôle, chacune fait ce qu'elle a à faire et participe au collectif. Donc moi, je trouve que cette initiative, elle est un petit peu comme une ruche et j'y crois, vraiment.
0: Ouais. Mathieu, belle illustration, je suis tout à fait d'accord.
10: Ouais, moi je trouve. En fait, ce qui est bien, c'est que c'est du gagnant-gagnant, puisque les étudiants, on voit que la vie est de plus en plus chère, etc., et c'est pas facile pour eux de réussir à se loger. Et surtout, les personnes âgées, on a vu, ne serait-ce que depuis le Covid, à quel point ils peuvent souffrir de solitude. Donc, de combiner les deux pour que ça soit du gagnant-gagnant, c'est parfait.
0: Comme c'est gagnant-gagnant.
10: Ouais, c'est vraiment cool.
0: On espère que ça va se développer, ce genre de modèle. Mathieu, Mathilde, vous restez avec nous dans un instant. Ça va être à ton tour, Mathilde, avec l'association LACOU, comment la PNL et l'hypnose peuvent aider les enfants à mieux gérer leurs émotions. On voit ça juste après ceci.
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0: Take the Light, Imagination, ici Alsace. Et dans le studio, là, hein, on aimait bien cette chanson-là.
1: Ouais, franchement, c'est ambiance, grave.
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0: Et dans Ici ça marche, l'invité peut aussi, lui aussi, nous ouvrir sur une autre porte, nous faire découvrir aussi une autre initiative qui lui tient particulièrement à cœur. Et Mathieu, tu as décidé de nous faire découvrir l'association de ta sœur. L'association s'appelle Lacou Mathilde. En vraiment quelques mots très simples, Lacou, c'est quoi la mission?
4: Alors, pour te répondre très simplement, le Lacou, le mot, il vient de chez nous, aux Antilles. Et chez nous, le Lacou, c'est un peu cet endroit où tout le monde se réunit, où on va échanger les savoirs, les connaissances, et on va faire un partage qui soit intergénérationnel, interculturel. C'est l'endroit où tout le monde se rassemble et on vient synthétiser toutes les informations. Et du coup, voilà ce que c'est Lacou.
0: Voilà, donc on utilise notamment aussi la PNL et l'hypnothérapie à destination de publics comme les enfants.
4: Totalement. Donc nous, on travaille vraiment essentiellement avec les enfants. Donc à partir histoire support, donc la base de tout ce qu'on fait, ce sont des histoires. J'ai créé l'univers d'une petite abeille qui s'appelle Tibitin. Encore une fois, c'est un petit clin d'œil au créole. Tibitin, ça veut dire petit truc, parce qu'on travaille avec les enfants. Les enfants, ce sont des petits trucs, mais qui font de grandes choses. Tibitin qui a fait grands affaires.
0: Tibitin.
4: On dit chez nous, voilà. Ouais. Tibitin qui a fait grands affaires. Les petits trucs font des grandes choses. Donc, on travaille avec les enfants à partir d'histoires et l'univers de cette petite abeille. Comme je disais tout à l'heure, moi, je suis une copieuse de la ruche. Et donc, on va mettre en scène différentes situations que les enfants peuvent comprendre, reconnaître. Et à l'intérieur de ces petites histoires, on va glisser subtilement des petits outils, comme le disait Mathieu, des outils de PNL, des outils d'hypnose, des outils de méditation, des outils d'identification des émotions, de libération des émotions.
0: Allez, on se fait un petit exemple vraiment très rapide dans l'histoire. Alors, c'est l'histoire de notre petite abeille.
4: Oui.
0: Elle se rapproche de la ruche. Et là, à un moment donné, comment tu vas la glisser, la PNL et l'hypnothérapie?
4: Alors, par exemple, notre petite abeille, elle est en train de voler. Et tout d'un coup, il y a un souffle de vent qui souffle très fort et qui l'empêche d'avancer. Donc, la petite abeille, elle va se mettre en colère et elle va essayer de lutter contre le vent. Et là, tous ses membres vont se mettre en mouvement. Elle va avoir les poings qui se serrent. Elle va avoir les sourcils froncés. Et elle va se mettre très en colère. Et pour pouvoir identifier son émotion, elle va chanter une petite chanson. Tout au fond de mon cœur, je sens une émotion.
1: Motion.
4: Elle est de quelle couleur? Dis-moi quel est son nom.
1: Son nom.
4: Et ça va lui permettre d'identifier que c'est la colère.
0: Exceptionnel.
4: Voilà.
0: Alors, ça nous permet de faire aussi un petit focus sur ce qu'est l'intelligence émotionnelle. Ce concept-là, pareil, en quelques mots, c'est quoi?
4: Alors, l'intelligence émotionnelle, c'est une autre manière de percevoir le monde. Elle est propre à chacun. On peut pas dire qu'on ait tous la même intelligence émotionnelle. C'est vraiment chaque personne qui est unique et qui a sa propre intelligence émotionnelle, qui va être définie par son parcours, par son environnement, par toutes les choses qu'elle va avoir vécues auparavant. Et donc, du coup, nous, à travers tous les outils qu'on propose chez nous à Lacou, on va pouvoir justement permettre aux enfants d'identifier toutes les petites choses qui se passent chez eux et de se construire avec des outils, mais qui peuvent utiliser pour eux-mêmes. C'est-à-dire qu'on n'a pas une méthode bien définie. C'est vraiment, dans les histoires, il y a autant de lectures que de lecteurs. Chaque personne a son interprétation.
0: C'est une petite boîte à outils, on peut picorer dedans.
4: Et chaque enfant le récupère, l'utilise, l'interprète comme il en veut.
0: Est-ce que ça part quand même d'une problématique? C'est quoi les résultats? Qu'est-ce que ça apporte à l'enfant? Qu'est-ce qu'on constate?
4: Alors totalement, ça part d'une problématique. Donc moi, avant de travailler avec les enfants, je travaillais justement avec les adultes. J'étais business coach et donc je me suis rendu compte que, comme Mathieu, hein, il y avait des causes qui étaient beaucoup plus profondes pour les blocages des personnes, même à travers le business. Et donc, ces personnes-là, elles avaient du mal à passer par la déconstruction. Donc moi, je me retrouvais avec des adultes qui avaient déjà un système nerveux qui était déjà bien. Et comme moi, je suis pas comme Mathieu, j'aime bien la facilité. Donc je me suis dit que plutôt que d'aller déconstruire des adultes, on allait construire des enfants avec des outils. Voilà. Et du coup, on apporte aux enfants de maintenant des outils pour qu'ils puissent se construire, identifier leurs blocages, identifier leurs émotions, apprendre comment aussi les libérer, comment les réguler, pour qu'ils deviennent des adultes qui n'auront pas à passer par cette phase de déconstruction, on l'espère.
0: Mais oui, mais alors c'est Lacou. Lacou, où est-ce qu'on peut prendre contact, là, si ça m'intéresse?
4: Alors, Lacou, on peut prendre contact tout de suite sur Instagram. Donc, on a un tout nouveau compte Instagram, c'est lacou.mulhouse. Donc, Lacou, L-A-K-O-U.mulhouse. Mulhouse.
0: Ouais.
4: Et très bientôt, on a l'ouverture d'un tiers-lieu à Mulhouse, dans le quartier de DMC, où tous les enfants, donc que ce soit les écoles, mais aussi les familles, pourront bénéficier de tous nos outils d'éducation informelle.
0: Alors, on en reparlera dans Ici, ça marche. Hein,
4: ah,
0: ça,
4: on
0: c'est
4: l'espère,
0: sûr, on
4: n'oubliera
0: pas ça. Mais ouais. Super intéressant, j'en reviens
4: Merci.
0: Pas. Oui, comment la PNL, comment l'hypnothérapie peut aider aussi nos enfants à gérer ses émotions. On va prendre un peu de hauteur dans quelques instants, Mathieu et Mathilde, pour voir eh bien, comment tout ça s'inscrit aussi par rapport à des problématiques. On parlait de surpoids, on parle d'intelligence émotionnelle, mais qu'est-ce que c'est le problème ? Qu'est-ce qui ne va pas dans notre société ? Et comment on peut faire grandir ce projet pour qu'il contamine tout le monde pour un monde meilleur, hein ? Allez les bisounours, on y va tout de suite. Soirée mondaine avec Auréa et on se retrouve juste après. À tout de suite.

0: Auréa, c'était soirée mondaine, ici Alsace.
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0: Et depuis le début de cette heure, on parle finalement de perte de poids, mais aussi de confiance, de changement et de capacité à se remettre en mouvement. Mathilde, Mathieu, tous les deux, donc vous êtes dans l'hypnothérapie, dans la PNL. Oui, cette émission, elle tire vers l'eau, mais simplement, la problématique dans notre société, ça répond à quoi? Vous voyez un public, les enfants, les adultes, il y a un problème?
3: Le problème.
0: Le problème, c'est pour toi, Mathilde.
4: Moi, je pense que alors, je vais pas parler de problème, moi, mais je vais parler de solution. Je suis très orientée solution. Pour moi, l'essentiel, c'est de revenir à soi. Je pense qu'aujourd'hui, le souci de notre société, c'est qu'on est concentré sur tout ce qui se passe autour et on est concentré sur plein d'autres choses. Et en fait, revenir à soi, je pense que c'est très important. Et la PNL et l'hypnose, ce sont vraiment des outils qui permettent de revenir à soi. Et si chacun est bien avec lui-même, eh ben forcément, on sera mieux avec les autres.
5: C'est ça, c'est de se recentrer finalement sur soi-même. Moi, la première chose que j'ai appris en PNL, on m'a posé la question... Qui est la personne la plus importante à tes yeux? Mon réflexe a été, c'est mon fils, forcément, tu vois. Et tout le monde dans la salle répondait, c'est mon chien, c'est mon mari, c'est mon... En fait, non, la personne la plus importante à tes yeux, ça doit être toi.
4: Et quand
5: tu prends conscience de ça, tu vas pouvoir accompagner les autres personnes, ou ne serait-ce que vivre mieux dans le monde qui nous entoure.
0: Le problème, ça reste quand même, c'est l'estime de soi. C'est l'estime de soi qui est abîmée aujourd'hui dans notre société et qu'il faut qu'on arrive à soigner.
5: Déjà, tu regardes, ne serait-ce que les réseaux, tu vas avoir des gens qui vont s'afficher et les nouvelles générations, ils vont s'identifier à des personnes qui sont quasi parfaites. Comment veux-tu développer une estime de toi qui est la bonne lorsqu'on te montre des personnes que tu prends en modèle, en plus, qui ne sont même pas réelles ou qui sont totalement retouchées? Ça va devenir très compliqué d'avoir une estime de soi qui soit la bonne.
0: Alors, le petit conseil, si, imaginons, c'est l'estime de soi qui est abîmée, c'est quoi les solutions, les petites solutions au quotidien? Qu'est-ce qu'on doit se dire à soi-même pour soigner ça?
4: Moi, je pense qu'il faut déjà s'accorder un petit peu de temps et un petit peu de silence, un petit peu de calme. On est dans une société où on est tout le temps sollicité, que ce soit avec de la musique, des images, des écrans. On a l'habitude de scroller toutes les 5 secondes. En fait, revenir à soi, c'est très simple. Ça peut être prendre 5 minutes pour soi, dans le silence, dans le calme et ne rien faire. Et ben, le cerveau, ça lui fait un bien pas possible. Essayez 5 minutes pour vous. Juste pour vous, avec vous-même, pendant 5 minutes par jour, et vous verrez déjà une différence.
0: Et le sport s'inscrit aussi là-dessus?
5: Le sport, c'est exactement la même chose. Accordez-vous du temps pour vous et soyez indulgent avec vous-même. Les gens cherchent toujours à faire plus. En fait, commencez. C'est la première des choses. Il faut simplement commencer petit pas après petit pas pour réussir à obtenir un objectif plus tard. Mais le but, c'est vraiment commencer et soyez indulgent avec vous-même.
0: Et face à l'échec?
5: Face à l'échec, mais c'est pas grave. C'est comme ça qu'on apprend. On apprend en s'amusant et en se trompant. Donc, il faut rencontrer des murs, il faut tomber. Moi, j'enseigne à mon fils, t'as le droit de tomber, t'as pas le droit de te relever. Et c'est exactement la même chose dans le sport et dans la vie. Si tu tombes, tu te relèves et tu reviens plus fort.
0: Super intéressant. Franchement, Mathilde, Mathieu, merci beaucoup d'être venu dans cette émission. Je le rappelle, Mathieu Riner, éducateur sportif à Colmar. On peut aller vous trouver sur coach-riner.fr pour faire des consultations, notamment dans l'accompagnement de la PNL et Instagram. Mais oui, en plus, elles sont super, tes stories.
5: Merci beaucoup, Instagram, ouais.
0: Et Mathilde, donc, Lacou, L-A-K-O-U, on te trouve également sur Instagram.
4: Sur Insta.
0: Lacou.mulhouse et le tiers-lieu DMC prochainement. Merci à tous les deux et n'oubliez pas, si vous aussi vous avez des initiatives près de chez vous qui méritent vraiment d'être mises à l'honneur dans notre émission, c'est la vôtre. Appelez-nous au 03 88 25 15 15, également sur le WhatsApp, sur le Messenger. Enfin bref, il y a mille et une façons. Votre voisinage, peut-être un bénévole, un artisan, une association, n'hésitez pas. Faites-la remonter vers nous. Cette émission est terminée dans quelques instants. C'est le dengue. Merci Mathilde encore. Merci Mathieu.
5: Merci à tous.
0: Et c'est à voir aussi en vidéo prochainement sur les réseaux sociaux. Allez, avant midi, elle y sera. Thierry Pastor, tout de suite avec le coup de folie. Une belle journée.

0: Thierry. Patrick, Thierry Pastor. Bonjour Laurent Maïsoff.
1: Bonjour Maxime.
0: Le deck dans quelques instants.
1: Oui, avec lettre, 200 euros à gagner à Oppenheim, oui. The Style Outlet.
0: Ah oui, j'aimerais bien ça.
1: Et puis la lettre du jour, c'est la lettre P, avec la météo.
0: Pourri.
1: Ouais, voilà, c'est parfait.
0: On y va.
1: Merci Maxime. Allez, bisous.
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1: Ici Alsace, excellente fin de matinée à toutes et à tous. Il est 11h. L'actualité partout en Alsace. Sophie Constanzer, bonjour Sophie.
3: Bonjour Laurent, bonjour tout le monde.
1: Une enquête a été ouverte à Mulhouse après une agression à la machette hier.
3: Agression en plein jour dans le centre-ville de Mulhouse. Un homme âgé de 27 ans a été blessé au niveau de l'épaule par un homme qu'il ne connaissait pas. Ses jours ne sont pas en danger. Déjà connu pour des faits de violence, l'auteur présumé des faits a été interpellé par des policiers municipaux en patrouille. Elle a été placée en garde à vue. Et des habitants d'un quartier de Strasbourg alertent sur un point de deal à proximité immédiate d'une école. L'école élémentaire de la Ziglo. Tout est parti du poste d'un habitant du Neudorf dans un groupe Facebook de quartier. Depuis, des riverains sont de plus en plus nombreux à dénoncer les nuisances liées à la vente et la consommation de drogue en pleine rue, odeurs, bruit ou encore seringues en pleine rue. Le contrôle judiciaire de Patrick Bruel allégé, il peut désormais quitter la France s'il le souhaite. Décision de la cour d'appel de Versailles ce matin. Le chanteur est visé par plus d'une trentaine de plaintes. Il est accusé de viol et d'agression sexuelle. Des négociations sont prévues ce mercredi au sein du groupe de transport sanitaire à 68 dans le Haut-Rhin. Les salariés ont organisé une journée de grève il y a moins d'une semaine pour dénoncer les conditions de travail et notamment la gestion des équipes par la direction. L'entreprise a été rachetée en 2023. Après la station du Lac Blanc qui a annoncé début juillet l'arrêt des remontées mécaniques, c'est au tour de la station du Grand Ballon d'annoncer la fin du ski alpin sur ses pistes. Faute de neige suffisante avec un nombre de jours d'ouverture des pistes qui n'a cessé de se réduire ces dernières années. 9 jours en moyenne par an selon le syndicat mixte qui gère la station du Grand Ballon. Les pirates vont tenter de continuer sur leur lancée ce soir. Les handballeuses de Strasbourg, Arenheim, Trüchtersheim affrontent Nice à domicile à 20h. Les pirates sont 4e de première division après 3 journées de championnat. La météo.
1: Oui, alors si on regarde par la fenêtre là. Si vous regardez par la fenêtre, c'est pourri, on est d'accord.
3: C'est gris.
1: C'est gris, il pleuviote, il pleut, voilà.

0: Mais rassurez-vous, cet après-midi, les nuages prennent largement
1: dessus. Mais l'eau arrive.
0: Non, de belles éclaircies arrivent sur votre région, l'Alsace, du nord au sud.
1: Ah, je me réjouissais pour la pluie, moi.
0: Ouais, mais moi aussi, je me réjouirais pour la pluie si il y en avait un peu plus. Malheureusement, il n'y en a pas plus.
1: Ouais.
0: Hein, pour nos cultures. Pensez à nos cultures. Bon, je salue d'ailleurs tous les vignerons qui sont actuellement en train de récolter l'or alsacien. Le vin.
1: Le raisin,
0: effectivement. Allez, comptez 25 degrés à Lauterbourg cet après-midi, 23 à Saverne, 21 plutôt à Viche dans la vallée de la Bruche, plus au sud, 22 degrés à Apsheim, avec un ciel encore bien chargé cet après-midi, et dans le Sougou autour de 19 degrés. Bref, un après-midi plutôt gris, mais globalement sec, et l'été, lui, semble bien avoir posé un jour de RTT.
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0: Et si on vous offrait 200 euros à dépenser à Oppenheim? Oui, 200 euros en carte cadeau, de quoi vous faire plaisir, refaire votre garde-robe, craquer pour une petite folie, ou simplement dire je regarde avant de repartir avec 3 sacs. Oppenheim, préparez-vous, ça va choper, comme on dit. C'est un verbe détourné du shopping, quoi. Vous avez compris, Sophie? Ça va choper.
1: D'accord, ça va dépenser de l'argent, quoi.
0: Ouais, voilà.
1: Non, parce qu'il y a un autre sens à choper, donc j'ai été un peu confuse.
0: Non.
1: J'étais un peu confuse, pardon, excusez-moi.
0: Non, c'était le shopping.
1: Ah, d'accord, c'était le shopping.
0: Voilà.
1: Très bien.
0: Ici, Alsace pense à votre pouvoir d'achat cette semaine. Autant vous faire plaisir à essayer de découvrir le ding, le truc. Bah oui, ça peut être tout et n'importe quoi. Nous savons déjà que c'est une personne. Cette personne est masculine, c'est un homme. Alors, c'est pas un joueur de foot. C'est en rien un rapport avec le cheval. Ce n'est pas un humoriste, c'est pas un comédien. Son prénom ne commence pas par un E. Il n'est pas cuisinier, c'est pas dans le Haut-Rhin, c'est pas un animateur télé. Et il n'est pas en lien avec l'astronomie. Le premier indice, il faisait comme ça. Le deuxième indice, comme ça.

0: Le troisième indice, écoutez, c'est un humoriste alsacien.
1: Si être drôle, c'est une qualité, bah ça se perd, une qualité, je suis désolé. Il y a bien des gens beaux qui sont devenus moches. Le nombre de fois on trouve des gens, on est là, oh putain, Françoise, oh putain, d'accord, Françoise.
0: Le dernier indice du ding, indice sonore.
2: J'adore qu'on dise qu'il est plus fort.
3: T'as raison. On va y aller en souplesse.
2: Allez, champion du monde,
0: hein. Ah, champion du monde, hein. Je suis alsacien d'adoption, mais qui suis-je? La réponse au 03 88 25 15 15. Vous avez la réponse, Sophie?
4: Je pense à quelqu'un.
0: Vous pensez à quelqu'un? Gardez-le pour vous, sinon, voilà, on n'aura plus de chance de jouer. Allez, 03 88 25 15 15. Yeah!
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0: Je vous vois réfléchir là, Sophie. Non mais ça, vraiment
4: c'est quelqu'un qui potentiellement a été champion du monde.
0: Potentiellement, je ne sais pas. Bah, il y avait un indice champion du monde. Donc je vous attends, Laurent Voulzy, pour la musique. J'ai mis...

0: Il a un joli prénom. Hein. Laurent vous dit, à l'instant, Bubble Star à l'instant. Merci d'être avec nous.
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0: J'ai inventé un mot juste avant. Sophie Constanzer, n'arrêtez pas de me dire, c'est interdit de dire ça. Alors oui, c'était un dérivé de shopping. Oui, vous allez pouvoir choper à Oppenheim. C'est clairement un mot que j'ai inventé en deux secondes. Voilà, merci. 200€ à dépenser cette semaine pour vous à Oppenheim The Style Outlets. Pourquoi ne pas craquer pour une robe ou une petite... une petite ceinture de la maroquinerie, tout est possible. Bonjour Valérie.
3: Bonjour Laurent, comment allez-vous?
0: Bon, écoutez, quand je vous ai au téléphone, tout va bien.
3: Ben voilà, ben parfait, moi aussi, ça va
0: ben
3: très
0: voilà,
3: bien.
0: Ben voilà, super. Ne regardez pas par la fenêtre, hein, il pleut.
3: Oui, hein? Tout à fait.
0: Et vu que vous me ramenez le soleil, grâce à votre voix...
3: Exactement.
0: Voilà, ça fait toujours du bien.
3: Il arrive
0: le
3: dans
0: soleil.
3: Pas longtemps.
0: Ouais,
3: vous
0: c'est
3: le
0: ça.
3: Sentez?
0: Moi ouais, je le sens si je le sens. Alors dites-moi, nous sommes sur un ding. Et il n'est pas évident. Alors vous avez
3: vous
0: peut-être...
3: Vous avez donné tellement d'indices que ça le devient.
0: Ça le devient évident?
3: Oui.
0: Alors mais franchement, si vous trouvez le ding là, eh ben je vous dirais bravo. Pour ça, il faut me poser une bonne question. Je répondrai que par oui ou par non, vous le savez.
3: Oui.
0: Alors,
3: est-ce qu'il s'agit d'un sportif?
0: Est-ce que le ding... est un sportif? La réponse est oui. C'est un sportif.
3: Ah oui.
0: Voilà. Alors, Valérie.
3: Oui.
0: Il faut me donner une bonne réponse maintenant.
3: Tout à fait.
0: Allez, je vous écoute.
3: Alors, je pense que c'est Alex Lannier, joueur de badminton, champion
0: Valérie,
3: du monde.
0: Valérie,
3: plus jeune français.
0: Oui, avant la bonne réponse, oui ou non, je vais prendre Annick. Oui. Bonjour Annick.
4: Oui, bonjour Annick.
0: Annick, bienvenue sur Ici Alsace. Dites-moi, quelle était votre question à vous?
4: Eh ben moi, la question c'était, est-ce que cette personne est licenciée à la SPTT de Strasbourg?
0: Alors, je vais dire oui également. Votre réponse, est-ce que c'est la même que la réponse de Valérie?
4: C'est la même que la réponse de Valérie.
0: Alors,
4: et je vais vous
0: mesdames,
4: dire pourquoi.
0: Oui. Allez-y, dites-moi.
4: C'est que j'ai fait une aquarelle à ce monsieur il y a 2 ans.
0: C'est pas vrai.
4: Et je l'ai peint sur les montagnes, sur les plus hautes montagnes.
0: Sur un cheval?
4: Non, sur les plus hautes montagnes.
0: C'était pour la montagne à cheval.
4: En disant qu'il serait champion du monde.
0: C'est pas vrai. C'est incroyable. Quel moment exceptionnel. Alors, Valérie, Annick, conjointement, si la musique du ding retentit, vous avez le droit de crier bien fort dans le téléphone parce que vous serez toutes les deux sélectionnées pour les 200€ à Oppenheim. David, à la technique, la réponse? C'est gagné!
3: Super!
0: Voilà!
4: Bravo à l'autre équipière, en fait.
0: Voilà, c'est un travail d'équipe, finalement. Voilà. Valérie, Annick, je vous explique rapidement. Tic-tac, tic-tac, tic-tac, c'est comme une montre. Les montres Lanier. Voilà. Également alsacienne. Made in Normandie, parce qu'il est originaire de Caen. Voilà. Alex Lutz, comme Alex Lannier. Alex Lutz, qui est un humoriste alsacien. José Garcia, qui dit champion du monde. Voilà. Donc, effectivement, vous l'avez dit, Annick, hein, c'est le plus jeune.
4: Oui.
0: Eh oui. Champion du monde de badminton. Une fierté. Voilà. Alors, je suis alsacien d'adoption parce que finalement, nous, en Alsace, on s'approprie tout. Voilà. Même les artistes et les sportifs. Voilà. Écoutez, je suis contente pour vous.
4: Eh ben, nous aussi. Hein.
0: Hein?
4: Ah ben oui.
0: Ah ben parfait. Alors je vous dis à dimanche, parce que dimanche, vous aurez peut-être la chance de décrocher le téléphone et c'est Caroline Paul qui va peut-être vous appeler en direct et vous offrir 200€. Je vous souhaite en tout cas à toutes les deux bonne chance pour le tirage au sort de dimanche. Je vous embrasse Annick et Valérie.
3: Merci, moi aussi.
0: Ouais, j'adore. Bisous, au revoir.
3: Bisous.
0: Voici Culture Club sur votre radio ici Alsace.

0: dans l'énigme du ding. Nous allons en redémarrer une toute nouvelle dans un instant. Mais avant ça, laissez-moi vous donner un rendez-vous. 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Et vous allez pouvoir gagner vos places ce soir.
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0: 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François Pagano sera aux commandes entre 17h et 19h. Soyez là.
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0: C'est le tout nouveau Marine sur votre radio ici Alsace qui s'appelle Tricheur.
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0: Aucun tricheur dans le Ding, en tout cas je l'espère pas. Merci d'être avec nous comme chaque matin. Le Ding, c'est un truc en traduction alsacienne. À vous de découvrir ce qui se cache derrière ce Ding. Un lieu, un personnage, une chose, un objet, un monument, une expression, une spécialité culinaire, tout est sujet énigme. Il faut toujours que le Ding soit en rapport de près ou de loin avec la région de l'Alsace. Évidemment, la plus belle du monde, évidemment. 03 88 25 15 15, vous pouvez déjà appeler le standard. C'est Juliette qui vous attend avec son grand et beau sourire. Oui, elle ne m'écoute pas, heureusement. Vous nous appelez parce que oui, nous avons une toute nouvelle énigme du Ding avec ce premier indice. Écoutez.
3: Mes amis de mes amis sont mes amis.
0: Alors, vous voulez réécouter ?
3: Mes amis de mes amis sont mes amis.
0: Vous l'avez compris ? Je ne sais pas qui dit ça, mais en tout cas, c'est bien parlant pour ce tout nouveau Ding. 03 88 25 15 15. On se retrouve. Allez. Dans quelques instants, parce que j'ai quelque chose à vous dire. Ouais. Mais avant ça, j'ai envie de sortir la gratte, là. Oui. On joue de la gratte ensemble ? Vous êtes au boulot, peut-être sous le chantier, vous êtes dans les vignes en train de vendanger, vous êtes à la maison en train de cuisiner. Où que vous soyez, quoi que vous fassiez, vous avez le droit de monter le son. Voici Genesis.

0: I Can Dance, Genesis à l'instant sur votre radio, ici Alsace.
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0: Vous cherchez peut-être un emploi, alors demain, jeudi 17 septembre, prenez votre CV et direction un job dating. Les agences O2, spécialisées dans les services à la personne, organisent une grande journée de recrutement partout en Alsace. Ilkirch, Strasbourg, Célestat, Colmar, Alkirch. Plusieurs agences vous ouvrent leurs portes pour vous rencontrer directement avec, bien sûr, des recruteurs sur place. Et pas besoin de passer 3 semaines à attendre une réponse après avoir envoyé votre CV. Là, vous venez, vous échangez, vous présentez votre parcours et surtout vous pouvez poser toutes les questions possibles. Les postes proposés concernent notamment l'aide à domicile, le ménage, la garde d'enfants ou encore l'accompagnement des personnes âgées. Alors si vous êtes à la recherche d'un emploi demain, jeudi 17 septembre, ça peut être l'occasion de provoquer votre chance avec un CV dans une main et pourquoi pas un futur job dans l'autre.
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0: Allez, on joue au ding dans un instant. 03 88 25 15 15. Je vous attends. J'attends votre première question. Et juste avant, Nicolas Perrac.

0: Vous aussi, vous chantez, bah c'est très bien. Nous sommes sur Ici Alsace et c'est la bonne humeur.
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0: 200 euros à dépenser comme bon vous semble à Ropenheim The Style Outlet. Vous avez peut-être besoin de refaire votre garde-robe, vous avez peut-être besoin d'un portefeuille, un porte-monnaie comme on dit. Vous nous appelez 03 88 25 15 15, il y a 200 euros à gagner cette semaine offerts par Ici Alsace. Bonjour Carmen.
3: Bonjour, comment allez-vous?
0: Ouais, écoutez, super, hein. Quand je vous ai au téléphone ça va toujours, hein.
3: Oh, magnifique.
0: Ah, moi c'est aussi. Beau, ça. Voilà.
3: Tout va bien. Ah, super, super. Hein, voilà. La vie est belle.
0: La vie est belle. Voilà, exactement. Oui. Et pourquoi elle ne serait pas belle?
3: Bah, je ne sais pas. Hein, il faut la faire belle. Hein,
0: mais oui, de toute façon, il faut se la faire belle.
3: Tout à fait.
0: Exactement.
3: Voilà, voilà.
0: Dites-moi, qu'est-ce que vous avez à manger à midi? Comme ça, je viens.
3: À midi, j'ai du poisson.
0: Ah non, je viens pas alors.
3: Des poissons et des courgettes.
0: Ah ouais, hop si, je viens peut-être alors.
3: Ouais, d'accord, c'est à Chevire, hein, dépêchez-vous. Hein.
0: Ah ouais, oh, yeah. C'est loin. Hein.
3: Oh, c'est loin, c'est pas le bout du monde.
0: Non, non, non, c'est pas le bout du monde.
3: En même temps, hein, quand même.
0: Écoutez, tant que vous avez de la sauce sur le poisson, tant que vous avez de la sauce sur le poisson, ça me va.
3: Ah non, je fais à la vapeur, simplement.
0: Ah, bon alors, je viens pas.
3: Ouais, d'accord, j'ai compris.
0: Carmen. Bon, oui, en tout cas, merci pour votre bonne humeur. En tout cas, sachez que maintenant, il y a peut-être 200 euros pour vous. En tout cas, vous sélectionnez pour le tirage de dimanche, pour le ding.
3: Oui.
0: Dites-moi, vous avez une question.
3: Une question, bah, simplement savoir si le ding avait un rapport avec la vallée de la Bruche.
0: Est-ce que ça a un rapport avec la vallée de la Bruche? La réponse, Carmen, est non.
3: Oh mince alors.
0: Oh, flûte.
3: C'est pas grave.
0: Faudra retenter votre chance.
3: Indice.
0: Merci en tout cas d'avoir appelé
3: voilà,
0: Alice Alsace.
3: Merci, bonne journée.
0: Au revoir.
3: Merci, au revoir.
0: Et bon poisson à midi. Joël, bonjour.
4: Bonjour.
0: Au fait, j'ai lu cette voix. Ah là là. Joël de Leutenheim.
4: C'est ça.
0: Ça va? C'est tout ça. Se passe bien? Qu'est-ce que vous faites, vous, ce matin?
4: Ouais, je suis en train de nettoyer des haricots.
0: Ah, les haricots.
4: Pour manger.
0: Les haricots. Qu'est-ce que c'est bon, les haricots?
4: Ouais.
0: Hein? Bon, bah écoutez.
4: Pour faire une vieille recette.
0: Une vieille recette? Alors dites-moi, comment vous aimez cuisiner, vous, les haricots?
4: Ben, c'est... On appelle ça du bonne chez Feuckmess.
0: Ah ouais?
4: Donc voilà, on fait ça voilà, avec des pommes de terre. On fait un écrasé. Et après ça, se mange avec de la crème fraîche.
0: Oh!
4: Et un chouïa de vinaigre.
0: Oh! Au fait, Joël, t'es sans vie chez une cute.
4: Bah, t'es une cute.
0: Hein. Ah, t'es une cute. Ah ouais, là, là, vous me prenez par les sentiments. Hein.
4: Bah ouais. Bon. Bah, passez si vous voulez. Hein.
0: Ah ouais, ça marche, ok. Je viens, on est 30.
4: Ah ouais, bah, ça suffira pas.
0: Hein. Ça suffira pas. Bon, bah écoutez, bon appétit par avance, en tout cas. Dites-moi, vous avez une question pour ce ding?
4: Oui, est-ce que le ding se situe dans le Bas-Rhin?
0: Est-ce que ce ding se situe dans le Bas-Rhin? Nous savons déjà que le ding ne se situe pas dans la vallée de la Bruche.
4: Ouais.
0: Et le ding, malheureusement, je suis désolé Joël de vous dire que le ding ne se trouve pas dans le Bas-Rhin.
4: Ok.
0: Vous aviez pensé comme ça à quoi, là, comme ça de but en blanc?
4: Ben, j'avais pensé au Geisberg, qui se situe à côté de Wissembourg,
0: ouais.
4: Où il y a encore une communauté de Mennonites, donc des Amish.
0: D'accord, ah oui, les Amish de mes Amish sont mes Amish.
4: Oui. Voilà, exactement, voilà. Moi j'ai pensé à ça.
0: Ouais. Malheureusement, on n'est pas sur ce ding. Bon, oh, bah écoutez, je vous laisse avec vos haricots. Hein.
4: Ben, merci, hein, bonne journée à vous.
0: Merci à vous, et merci, au plaisir, à bientôt.
4: Allez, au revoir.
0: Le premier analyse du ding, il faisait comme ça.
5: Les Amish de mes Amish sont mes Amish.
0: Ah oui, on n'est pas dans le Bas-Rhin, c'est pas en lien avec la vallée de la Bruche. À quoi fait-on référence? C'est à vous maintenant de faire bouger les lignes du ding. Qu'est-ce qui se cache derrière tout ça? 03 88 25 15 15. Je vous attends, on écoute Teddy Swims. Lose Control maintenant ici Alsace.

0: Taylor Swift, à l'instant, ici Alsace.
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0: Le dingue est un truc, à vous de découvrir ce qui se cache derrière les énigmes, les indices qu'on vous diffuse, les indices sonores. Il faut bien écouter les indices et après vous faites votre déduction chez vous, vous faites vos recherches. Bien sûr, on sait tous que vous allez sur Google. Bah oui. 200 euros à gagner à Oppenheim The Style Outlets, peut-être pour Denis. Bonjour Denis.
3: Bonjour.
0: Comment ça va?
3: Ça va très bien.
0: Super. Alors dites-moi, il fait comment à Guggenheim là?
3: Bah, il fait plus vieux, hein.
0: C'est... Ah, plus vieux.
3: un jour plus vieux, quoi.
0: Ouais. Vous avez sorti le parapluie.
3: Non, là, je suis sur ma terrasse, là.
0: Ah, monsieur a une terrasse couverte.
3: Voilà, c'est ça.
0: Ouais, c'est bien. Bon, ouais. Alors, nous sommes sur un ding. Ce ding est quelque part en Alsace, de près ou de loin, oui. Toujours en lien avec notre région. Dites-moi, vous avez-vous une question?
3: Oui, ma question, c'est, est-ce que ça a un rapport avec un tissu?
0: Un rapport avec un tissu? La question est bien posée. Et la réponse est claire, nette et précise. Denis, c'est non.
3: Ah là. Pourtant, j'étais sûr, quoi.
0: Ah oui, bah oui. Ouais, vous avez fait chou blanc, ouais. Là. Dites-moi, mais vous avez pensé à quoi?
3: Au carrefour européen du patchwork.
0: Ah, le carrefour européen du patchwork.
3: Oui.
0: Ah ouais.
3: Puisque ça vient des Amish.
0: D'accord, bah, pas mal. Mais vous me donnez des idées pour un prochain dingue, vous. Merci, Denis, en tout cas.
3: Et en plus, c'est d'actualité puisque c'est du 17 au 22 septembre.
0: Et c'est en ce moment même. Ben voilà.
3: Exactement. Voilà.
0: Eh ouais. Ben il y a peut-être d'autres choses hein, qui correspondent finalement. Je sais pas.
3: Hein. Bah oui, bien sûr.
0: Ah
3: oui.
0: Denis.
3: Ok.
0: Bon, tant en tout pis. Cas, vous avez tenté votre chance. Sachez que vous pouvez revenir ici quand vous voulez. À bientôt.
3: Merci. Bonne journée.
0: Pistach Schmoll. Au revoir.
3: Bien. Salut Pissom.
0: Salut Pissom. Le premier indice du ding. Il faisait comme ça.
4: De mes amis sont mes amis.
0: Eh ouais, dis donc, des frites. Ah, c'est bientôt l'heure de manger, c'est pour ça. On n'est pas dans le Bas-Rhin. On n'est pas en lien avec la vallée de la Bruche. Ce n'est pas un tissu alsacien. Mais à quoi fait-on référence avec cet indice? Moi, franchement, j'ai envie de vous donner un peu le sourire, de vous faire bouger un peu dans la cuisine, dans la voiture, un peu où que vous soyez, quoi que vous fassiez. Sachez que là, maintenant, on va pouvoir vraiment se faire plaisir avec un bon AC/DC, AC/DC pour les intimes. Maintenant, sur votre radio ici Alsace, et c'est le moment de faire le 03 88 25 15 15, parce que oui, j'attends votre question.

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1: ACDC sur votre radio, ici Alsace. 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On va écouter U2 sur votre radio ici à Alsace et on va jouer avec Catherine. Ne touchez à rien, vous avez choisi la bonne radio.
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1: Le ding, c'est un truc. À vous de découvrir ce qu'il y a derrière les indices du ding. On a diffusé un indice. Nous savons qu'on n'est pas dans le Bas-Rhin. C'est pas en lien avec la vallée de la Bruche. Ce n'est pas un tissu. Et nous avons Catherine maintenant. Bonjour Catherine.
12: Bonjour.
1: Catherine, comment ça va en ce mercredi?
12: Ça va très bien. Ça va très bien. Il pleut, c'est bien pour les sols et pour les. Voilà.
1: Vous avez un petit potager chez vous? Vous avez besoin de.
12: Oui.
1: D'arroser
12: oui,
1: souvent, non? Oui.
12: Ben, on avait arrosé avec la canicule, avec tous les récupérateurs d'eau qu'on avait, 3000 litres, donc voilà.
1: Ça n'a pas suffi, hein?
12: Non, ça n'a pas suffi, ça a grillé pas mal.
1: Ouais, c'est ça le problème. Bon, en tout cas, c'est bien qu'il pleuve pour nos cultures, effectivement, pour la nappe phréatique, pour tout ça, quoi.
12: Oui.
1: Alors, dites-moi, nous avons 200 euros à gagner cette semaine à Oppenheim The Style Outlet. Est-ce que vous avez une question? Vous allez peut-être vous sélectionner pour le grand tirage de dimanche.
12: Est-ce que ça a un rapport avec la ville de Ferrette?
1: Est-ce que ça a un rapport avec Ferrette?
12: Oui.
1: La réponse est non.
12: Non, ok, d'accord.
1: La réponse est non. Malheureusement, je suis désolé, va falloir retenter votre chance.
12: Je pensais au château de Ferrette par rapport à Monaco et par rapport au prince de Monaco.
1: Ah oui, ah oui, bah oui, voilà. Bah oui.
12: Eh oui, Monaco.
1: Eh oui, au Monaco.
12: Mais oui.
1: Chanté dans un film, effectivement, malheureusement non.
12: Tout à fait. Ok, ça roule.
1: En tout cas, je vous souhaite une belle journée, Catherine. Et à bientôt. Aussi, au revoir.
12: Au revoir.
1: Bonjour, Jean-Marie. Jean-Marie n'est pas là. On réécoute le premier indice du ding. Les amis de mes amis sont mes amis. Jean-Marie. Mais Jean-Marie, vous êtes où? Jean-Marie. Il est plus là. Il est relâ. Attendez. Il est parti. Jean-Marie est parti, a eu forcément un souci de connexion avec son téléphone. Ce qu'on va faire, c'est que je vais vous laisser tranquillement réfléchir durant ce week-end. Ah, il va peut-être revenir. Juliette ? Oui, Juliette, elle me fait « Oui, oui, attends, il va revenir. » Il va revenir. Bon, alors, nous savons que le ding n'est pas dans le Bas-Rhin. Nous savons qu'on n'est pas en lien avec la vallée de la Bruche. Nous savons que c'est pas un tissu. On n'est pas en lien avec Ferrette. Et oui, vous avez des questions. Mais franchement, et là, c'est un vrai problème avec Jean-Marie. Jean-Marie, vous êtes là ?
0: Oui.
1: Ah, ben voilà ! Mais dis donc, qu'est-ce que vous avez fait ? Ouh là là.
0: Oui.
1: Jean-Marie, enlevez votre radio, s'il vous plaît. Éteignez la radio.
0: C'est bon.
1: Jean-Marie, il n'éteint pas sa radio. Jean-Marie.
0: Oui.
1: Oh là là. Quelle galère. Jean-Marie, posez-moi vite votre question.
0: Est-ce que c'est un rapport avec un personnage alsacien ?
1: Est-ce que c'est un personnage alsacien ? Non. La réponse est non.
0: Ah oui.
1: Je suis désolé, Jean-Marie.
0: Pas grave, c'est pas grave.
1: Et je vous dis à bientôt, belle journée à vous. Merci beaucoup. Bon, bah écoutez, Jean-Marie, on a des problèmes avec le téléphone ce matin. Alors, nous avons la possibilité de découvrir le ding demain, entre 11h et midi. Demain, ce sera une grande première, soyez là, entre 11h et midi. Pourquoi ? Parce que c'est Jonathan Val que vous entendez dans la matinale, que vous entendez sur Ici Alsace. Voilà. Ben oui, c'est Jonathan Val, demain, qui sera en direct sur Ici Alsace pour jouer avec vous au ding. Et moi, je vous retrouverai à un moment donné, oui, un jour, peut-être, sur votre radio Ici Alsace. Non, je vais partir quelques jours en vacances, voilà. Je vous quitte pas comme ça. En tout cas, je vous souhaite une excellente journée et je vous dis à demain. Dans un instant, on va parler de l'émission entre midi et 13h, évidemment, et Kenora Malagré. Mais avant ça, de la musique Ici Alsace. Voici U2 Ici Alsace.

0: chantait.
1: On adore hein, Michel Delpech, le chasseur sur votre radio ici Alsace.
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1: Mercredi 16 septembre. Il est tout pile midi. Le point sur l'actualité, Sophie Constanzer. Entre étoiles et dérives, les restaurateurs, les restaurants pris en étau hein, des avis en ligne.
3: Les avis positifs ou négatifs sont devenus le moteur du choix d'un restaurant pour beaucoup de consommateurs. Le nombre d'étoiles attribuées à un établissement sur Google ou TripAdvisor fait office de référence, de bible. Sauf que les avis ne sont pas toujours fiables et comme vous l'avez constaté à Edith Soupol à Strasbourg, gérer les avis en ligne est devenu une véritable préoccupation pour les restaurateurs.
4: En 8 mois d'existence, le restaurant Levantin à Strasbourg a emmagasiné pas moins de 800 commentaires. Sarah est la gérante.
5: On a eu des commentaires négatifs qui nous ont aidé à un peu s'améliorer. Il y a un client qui une fois nous m'a dit le chocolat chaud n'était pas bon et elle avait complètement raison. Il y en a qui étaient assez méchants pour dire c'est même pas libanais, pourtant c'est 100% libanais. Du coup je me dis des fois c'est peut-être un concurrent, c'est peut-être une personne qui est un peu méchante, c'est tout.
4: Du petit bar de quartier au restaurant gastronomique, tous sont sous le joug des avis Google. Maxime Muller et Berlin est directeur de l'Auberge de Lille, un restaurant étoilé à Ille-et-Zerne.
6: Souvent, c'est des gens qui ne se sont pas exprimés sur place. C'est justement ce qui est parfois un petit peu dommage.
4: Pour Christophe Weber, directeur de l'Union des métiers et des industries de l'hôtellerie du Bas-Rhin, l'un des problèmes, c'est l'entreprise américaine Google, qui n'est pas du tout coopérative.
7: Un exemple, j'ai des restaurateurs dont l'enseigne a changé de propriétaire. Les avis ne sont pas enlevés. Nous sommes intervenus au niveau de Google France pour faire annuler les avis négatifs qui n'avaient plus lieu d'être. Google dit qu'il n'y avait pas de nature à changer l'avis.
4: Heureusement pour les restaurateurs, les avis positifs sont généralement beaucoup plus nombreux et font chaud au cœur.
5: Ah, ça fait tellement plaisir.
3: Le reportage d'Heidi Soupol pour Ici Alsace. Pas de réseaux sociaux avant l'âge de 13 ans, c'est la proposition de la présidente de la Commission européenne Ursula von der Leyen dans un discours ce matin au Parlement européen à Strasbourg pour protéger les enfants et les adolescents. Elle propose une interdiction des réseaux sociaux au moins de 13 ans dans l'Union européenne et l'interdiction d'un compte personnel pour les moins de 15 ans. Le contrôle judiciaire de Patrick Bruel allégé, décision de la cour d'appel de Versailles ce matin. Le chanteur peut désormais quitter la France s'il le souhaite. Patrick Bruel est visé par plus d'une trentaine de plaintes pour viol et agression sexuelle et plusieurs enquêtes. Une enquête ouverte à Mulhouse après une agression à la machette hier dans le centre-ville. Un homme âgé de 27 ans a été blessé au niveau de l'épaule par un homme qu'il ne connaissait pas. Déjà connu pour des faits de violence, l'auteur présumé des faits a été interpellé et placé en garde à vue.
1: La fin du ski alpin au grand ballon, décision de raison.
3: Trop peu de neige, des pistes ouvertes seulement 9 jours par an en moyenne ces 5 dernières années. Devant cette réalité liée au changement

0: Climatique, c'est au tour de la station du Grand Ballon en Alsace d'annoncer l'arrêt définitif des remontées mécaniques. Le syndicat mixte Markstein Grand Ballon qui gère la station parle d'un choix de raison, comme l'explique la présidente Annick Lutenbaché.
1: Sur les 7 dernières années, on a eu 2 saisons complètement réduites à zéro, 2 saisons avec une journée d'exploitation. On a des frais fixes importants et on n'a pratiquement pas de recettes. Donc à un moment donné, il y a la raison qui doit l'emporter. Donc c'est avec beaucoup de lucidité qu'on a pris cette décision. Je pense que c'est la décision de la sagesse, hein, parce que l'argent public est de plus en plus difficile à obtenir et à un moment donné, il faut faire des choix. Et je crois que c'est le choix de la raison qui, malheureusement, a dû l'emporter à contre-cœur, hein, autant pour les élus du syndicat que pour les partenaires professionnels et le personnel aussi, hein, qui vit mal cette évolution.
0: La présidente du syndicat mixte Markstein Grand Ballon, Annick Lutenbaché. Les Pirates vont tenter de continuer sur leur bonne lancée depuis le début de la saison. Les handballeuses de Strasbourg, Arenheim, Trüchtersheim affrontent Nice ce soir à domicile à 20h. Les Pirates sont pour l'instant 4e du classement de première division après 3 journées de championnat. Enfin, l'Alliance Sport Alsace s'est imposée hier soir face au Mustang de Mulhouse. C'était le derby entre Barinois et Aurinois. Avantage donc aux Barinois qui se sont imposés lors du premier tour de la Coupe de France de basket. Victoire 77 à 70.
2: Pourquoi vous avez appuyé sur Barinois? Parce que vous êtes aurinoise?
0: Peut-être, je ne sais pas. Alors, c'était inconscient parce que je ne voulais pas du tout. C'est juste que oui. L'Alliance pour Alsace, c'est un club de basket du Bas-Rhin et les Mustangs de Mulhouse du Haut-Rhin.
2: Voilà. Je suis du Bas-Rhin, vous êtes du Haut-Rhin.
0: C'est vrai, mais nous n'avons pas d'affrontement.
2: Non, pas du tout. De belles éclaircies cet après-midi, Sophie. Du nord au sud, comptez 25 degrés à Lauterbourg, 23 à Saverne, 21 à Viche. Plus au sud, 22 degrés à Psheim, un ciel encore bien chargé de nuages, mais les éclaircies seront présentes, 19 degrés dans le Songo. Et nous vous souhaitons maintenant, conjointement avec Sophie Constanzer,
0: un joyeux appétit.
2: Voilà, voici Enora Malagré. On vous doit bien ça.
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3: Et bonjour à tous, il est midi 5 sur votre radio Ici. J'espère que vous allez bien, que vous avez passé une bonne matinée. Je voudrais faire un gros bisou à Ici Héros qui nous accueille tout au long de la semaine. Nous sommes dans les studios à Montpellier pour notre plus grand bonheur. Et je fais évidemment un coucou à tout le réseau Ici partout en France. Bienvenue dans votre nouveau rendez-vous. Ici on parle bon plan, vie quotidienne, arnaque à éviter. Santé, nous sommes là pour vous rendre service parce qu'on vous doit bien ça. Et c'est le titre de cette nouvelle émission sur votre radio Ici. Nous sommes ensemble jusqu'à 13h. Je suis Enora Malagré et voici la merveilleuse bande qui m'accompagne. Aude Razo, Madame Anti-Arnaque, bonjour.
5: Bonjour, bonjour tout le monde.
3: Valère Coréard et ses bons plans. Coucou Valère.
6: Salut Enora, bonjour à toutes et tous.
3: Notre médecin Gérald Kirzek. Coucou Gérald.
7: Bonjour, bonjour à tout le monde.
3: Et mon amie adorée Elsa Wolinski. Coucou
8: bonjour.
3: Elsa.
8: Coucou.
3: Alors, aujourd'hui, attention, c'est très sérieux. On va parler sommeil. Dans ce pays, on en manque, on dort mal. On a des explications à vous fournir et des conseils à vous prodiguer, chers amis. Vous avez des questions? Appelez-nous, laissez-nous un vocal sur notre WhatsApp gratuit 0810 055 056. Nous sommes là pour vous et puis laissez des messages vocaux aussi sur ce même numéro comme l'a fait Stéphanie aujourd'hui.
9: Coucou Elsa, c'est Stéphanie. Je vous vois toujours hyper optimiste. En fait, je voudrais savoir comment vous faites.
3: Oh, mais c'est pour vous,
8: c'est
3: Elsa.
8: C'est trop mignon, c'est trop mignon.
3: Oh là là, c'est trop chou. Vous avez des réponses à lui fournir,
8: bien
3: évidemment.
8: Bien sûr, j'ai des réponses à fournir.
3: Ça sera dans une trentaine de minutes et puis le meilleur pour la fin. 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Midi 7. 7 sur ICI, gros dossier sommeil aujourd'hui. Hein, c'est une immense préoccupation chez les Françaises et les Français, chère Aude.
5: Oui, effectivement, deuxième préoccupation santé des Français, derrière l'alimentation. Donc oui, est-ce que vous avez bien dormi? C'est une vraie question que je pense qu'on peut poser à beaucoup de monde. Et avec
3: moi,
5: des...
3: ça m'intéresse, je ne dors plus depuis cette rentrée, je vous le dis. Hein.
5: Des réponses très diverses. Je suis tombée sur une étude de l'Institut National du Sommeil, elle est très récente, hein, elle est sortie cette année. Un adulte sur trois dit avoir des difficultés d'endormissement ou des réveils nocturnes, c'est énorme. Ouais. 70% des adolescents manquent de sommeil, 38% des Français déclarent souffrir de troubles du sommeil, donc on est vraiment sur un vrai sujet, je suis sûre que ça va parler à plein de monde. Les vendeurs ont bien compris ça, qu'on avait des problèmes de sommeil. Moi, je sais pas vous, je suis encore tombée ce matin sur une pub sur mon fil Instagram. J'en ai aussi sur Facebook pour des bouchons d'oreilles plus, vachement bien, etc. Je suis même tombée sur des pubs pour des bagues connectées qui analysent, la durée, c'est la qualité. Vous dormez avec la bague et ça analyse la durée, la qualité de votre sommeil. Bon, il y a plein de gadgets comme ça, un peu en vente. Attention, il y a un peu à boire et à manger. On va faire un petit point là-dessus.
3: Ouais, on va détricoter tout ça pour vous. Hein. Il y a beaucoup d'arnaques, mais il y a aussi des bons plans. En parlant de ça, je m'adresse à vous, Valère Coréard, évidemment. Moi, j'ai du mal à dormir, on le sait. C'est un sujet qui parle beaucoup à Elsa Wolinski aussi. Évidemment, à vous tous, appelez-nous, hein, 0810 055 056. Témoignez avec nous. Est-ce que l'achat d'un bon matelas, comment ça se passe, Valère? Est-ce qu'il faut investir dans un super matelas?
10: De toute façon, il faut investir dans tout ce qui nous permet d'être mieux, de se sentir bien. Le matelas, on va y passer 7-8 heures, donc c'est évidemment un élément important pour bien dormir. Alors attention, au niveau des prix, ça peut partir à 150 euros et finir à 2000 euros.
3: Wow.
10: Quand on regarde les tests consommateurs, je pense à celui de l'UFC Que Choisir, il y a des matelas à moins de 500 euros qui font beaucoup mieux que les modèles beaucoup plus chers, en fait, en termes de qualité, en termes de tenue et de durabilité. Donc faut pas hésiter à regarder ce type d'informations. Éviter aussi les promotions permanentes, ça c'est jamais, il y a jamais rien de bon là derrière. Et puis il y a un bon plan aussi, essayez avant d'acheter de profiter des 100 nuits d'essai, c'est proposé par beaucoup de vendeurs en ligne. Donc vous essayez le matelas, vous voyez si ça vous convient, puis si ça vous va pas, il est un peu trop dur, un peu trop mou, vous le renvoyez.
11: Pendant 100 nuits?
12: 100 nuits d'essai?
10: Eh ben oui,
11: c'est énorme.
10: Attendez, faut être sûr de son coup.
3: Mais ça c'est du vrai bon plan. Alors ça c'est du Valère Coréard tout craché. Je m'adresse quand même à notre médecin, hein, Gérald Kierzek, un petit mot sur les matelas. Moi on m'a dit qu'un surmatelas c'était chouette, il fallait aussi un matelas mémoire de forme. Vous pouvez nous aider un peu là-dessus, docteur?
11: Non, mais chacun est un peu différent. En fait, il y a pas un matelas universel parce qu'en fonction de vous êtes petit, grand, vous avez mal au dos, mal au cervical, le matelas, il doit pas avoir la même tenue et la même rigidité. Il y a des gens qui aiment bien dormir sur des choses un peu plus rigides. D'autres préfèrent des matelas moelleux, comme on a parfois, on voit des grands matelas. Et si votre matelas est pas très confortable, le surmatelas permet de compenser et d'apporter justement. Vous avez peut-être acheté un matelas où vous avez un matelas bas de gamme, matelas qu'il faut changer tous les 10 ans. Hein. Je ferme la parenthèse, mais c'est extrêmement important. Et si votre matelas est un peu bas de gamme, le fait de rajouter un petit surmatelas dessus peut donner un confort supplémentaire. Et puis le matelas, il se retourne aussi. Le matelas, il y a souvent une face hiver et une face été. Mmh. C'est important parce que c'est. Ben oui. Parce que ça évite d'imprimer la forme de votre corps dans le matelas et de ne plus avoir de soutien. Donc le fait de le retourner, ça permet de décomprimer. Vous voyez votre silhouette qui est gravée dans le matelas. Si vous le retournez, ça va se détendre. Et comme ça, 6 mois après, vous pourrez de nouveau avoir le confort du matelas.
12: Et Nora, faut retourner le matelas.
3: Oui, faut que je retourne. Alors, vous savez, alors je vais vous donner une anecdote extrêmement personnelle. J'ai hérité de l'ancien matelas d'Elsa Wolinski. Voilà,
12: c'est vrai.
3: Pardonnez-moi, vous vous souvenez, j'y dors merveilleusement bien.
12: Et oui.
3: Voilà, la plupart du temps. Gérald, vous vouliez quand même nous faire un point très important sur les somnifères. On va aborder ce sujet quand même. Hein.
11: Oui, parce qu'on est gros consommateurs de somnifères. Et je le dis tout de go, si on peut se passer et on doit se passer de somnifères, c'est toujours mieux. C'est-à-dire que les somnifères, c'est une béquille chimique. Les somnifères, c'est les fameux, ce qu'on appelle les hypnotiques, hein, ça vous fait dormir. Ce sont des benzodiazépines, souvent, ce sont des molécules où on va avoir besoin, on va s'habituer, on va avoir une accoutumance, donc on va se retrouver finalement, alors que ça devrait être réduit à 4 semaines de prescription, on va se retrouver avec des mois et des mois de béquilles chimiques qui certes nous font dormir en termes de quantité, mais pas en termes de qualité de sommeil. Et c'est ça qu'il faut bien comprendre, c'est que les hypnotiques, les somnifères, ils vont vous endormir. Le problème, problème, c'est que vous n'avez pas de sommeil réparateur avec ces somnifères. En fait, ils fragmentent le sommeil, ils vont vous donner une impression de sommeil, mais finalement, votre cerveau et les phases, les sommeil profond, etc., ne sont pas respectés. Pire, vous êtes obligé d'augmenter les doses, et pire, le lendemain matin, vous allez être un peu pâteux parce que vous avez encore le médicament qui reste dans le sang avec toutes les conséquences que vous allez avoir, baisse de réflexe, et je pense à celles et ceux qui conduisent ou qui utilisent des machines-outils, ça peut être extrêmement problématique. Il y a 9 millions de Français qui en utilisent, de ces benzodiazépines. Je vous citais le petit chiffre, c'est 4 semaines maximum. Donc oui, quand il y a besoin, allez, vous avez une phase un peu difficile, vous avez besoin comme ça de cette béquille-là, mais vraiment l'objectif, c'est d'être en dessous de 4 semaines en utilisation et de trouver autre chose. Et pour trouver autre chose, il faut très souvent faire un diagnostic de son sommeil. Pourquoi je dors mal? Est-ce que je prends trop de café? Est-ce que j'ai un matelas qui est suffisamment confortable et je l'ai changé? Est-ce que je n'utilise pas des écrans? Est-ce que la température est pas trop chaude dans ma chambre? Vous voyez, le somnifère, il n'est pas là pour remplacer D'accord. tous ces conseils de bon sens et tout ce diagnostic autour du sommeil.
12: D'accord, merci beaucoup.
3: On va continuer à en parler, c'est très important. On parle sommeil, hein, je vous le dis dans cette émission. N'hésitez pas à nous écrire, à nous appeler 0810 055 056 si vous avez des questions à ce sujet, si vous dormez mal, on est là pour vous. On continue d'en parler avec toute l'équipe. Pour l'heure, on va s'écouter un peu de musique. Bernard Lavilliers et Jimmy Cliff, mélodie, tempo, harmonie. On est bien ensemble, c'est votre nouveau rendez-vous quotidien. On est ensemble jusqu'à 13h sur ICI.

0: Ici, dans On vous doit bien ça, on est ensemble jusqu'à 13h. 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
0: On continue de parler sommeil dans cette émission, dans votre nouveau rendez-vous quotidien avec toute l'équipe et notamment notre éminent médecin, Gérald Kirzek. Continuez à réagir, il y a beaucoup de réactions au 0810 055 056. On n'est pas étonné, hein, on a voulu faire ce dossier parce que c'est la deuxième préoccupation des Français. Audrey Azou vous l'a dit tout à l'heure. Nous-mêmes, dans l'équipe, on est assez concernés. Et donc, du coup, on accueille immédiatement une auditrice. Hein, elle s'appelle Gwenaëlle. Allô ? Bonjour !
2: Caroline.
0: Ah, c'est Caroline, pardon, excusez-moi, je me suis trompée. Bonjour Caroline.
3: Oui, bonjour.
0: Bonjour, bienvenue chère Caroline, vous appelez d'où ?
3: Annecy.
0: Ah, je vous entends très mal.
2: Annecy, je crois.
0: Annecy,
2: c'est ça ?
0: Très bien.
3: Annecy, oui.
0: Très, eh bien, bienvenue. Alors, dites-nous tout, chère Caroline.
3: Alors, moi, j'ai des enfants qui sont grands et j'ai beaucoup utilisé des conseils d'une médecin qui a écrit un livre et qui était dans un service de sommeil à Grenoble il y a 20 ans. Et
0: ouais.
3: Qui donnait des conseils hyper pertinents. Elle est à la retraite maintenant. Et dans mon entourage, j'ai une nièce et un neveu qui ont énormément de problèmes de sommeil. Dans un cas, elle a toujours très mal dormi. Lui, c'est venu à l'adolescence. Et ils sont suivis par des médecins, par des psychiatres. Dans un cas, ma nièce allait prendre la siamémazine pour dormir. Mon neveu, lui, il a essayé la mélatonine, mais ça ne marchait pas très bien.
0: Ouais, bien sûr, ça on connaît.
3: Entre les parents ont essayé d'avoir des conseils sur le sommeil ou d'avoir des consultations spécifiques. On leur a toujours dit oui, mais c'est très compliqué, vous comprenez. Il faut, à Lyon, par exemple, le service du sommeil, c'est le même service que celui qui gère les épilepsies en neurologie. Et du coup, pour avoir un rendez-vous, c'est un parcours du combattant.
0: Bien sûr, on sait. Ouais, on le sait.
3: Il y avait d'autres gens à qui on pouvait s'adresser pour avoir.
0: Alors, on va faire un point, hein, chère Caroline, avec notre médecin Gérald Kirzek. Il y a beaucoup de questions là de la part de Caroline, mais vous avez évidemment démêlé tout ça, Gérald. D'abord, je voudrais faire un mini point sur la mélatonine très rapidement, Gérald. Ça fonctionne ou ça fonctionne pas ?
4: Alors, la mélatonine, c'est l'hormone du sommeil. Hein. C'est l'hormone qui, quand vous êtes dans le noir, justement, va permettre de s'endormir. C'est l'hormone qu'on prend, alors qui est sécrétée naturellement, et qu'on peut prendre en supplémentation. Il y a des compléments alimentaires sans ordonnance, vous pouvez les prendre, ils ne sont pas très dosés, mais ça peut aider certaines personnes. Et puis, il y a des choses plus dosées, qui sont sur prescription médicale, et là, qui nécessitent d'avoir une consultation sommeil. C'est aussi la mélatonine qu'on prend quand on est en décalage horaire. Vous savez, vous prenez un vol, vous allez en vacances, vous êtes en décalage horaire, pour vous recaler, vous allez prendre de la mélatonine. Donc, pourquoi pas, mais c'est une mesure transitoire. La mélatonine, un peu comme les benzodiazépines, ça doit vraiment être sur des périodes extrêmement courtes. J'entends l'auditrice, hein, Caroline, qui parlait de la difficulté d'avoir des rendez-vous dans des centres du sommeil. Oui, il n'y en a pas beaucoup. C'est surtout pour les apnées du sommeil. Après, il y a plein de petites choses. Votre médecin généraliste peut vous aider. Il y a plein de petites choses et on vous en donnera des conseils que vous pouvez déjà regarder chez vous. Est-ce que tout est en place pour bien dormir ?
0: D'accord, on va continuer d'en parler dans un instant. Le temps file à une allure, c'est fou. Il y a beaucoup de questions, beaucoup de messages. 0810 055 056, ne vous inquiétez pas, on prend le temps de vous répondre. Encore, juste après, Grand Corps Malade, avec Stiletto, le prochain rêve. 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

0: Le prochain rêve, grand corps malade et stiletto sur ici dans On vous doit bien ça.
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0: Midi 23, on est ensemble jusqu'à 13h, c'est votre nouveau rendez-vous quotidien et on vous rend service, on est là pour vous. Aujourd'hui on parle sommeil, c'est la deuxième préoccupation des Français. On a énormément de questions au 0810 055 056. Continuez, on va essayer de répondre à tout, le temps file à une vitesse folle. On accueille tout de suite Muriel pour pas perdre de temps. Bonjour chère Muriel.
3: Bonjour Enora, bonjour à toute l'équipe.
0: Bonjour. Ravie de vous entendre. Bonjour. Vous nous appelez d'où, chère Muriel ?
3: Du Bas-Rhin.
0: Très bien. Alors, allez-y, on vous entend, l'antenne est à vous.
3: Moi, j'ai 70 ans et de plus en plus souvent, quasiment toutes les nuits, je me réveille tantôt à 1h30, tantôt à 2h30 et avec une pêche. Anormal, je dirais.
0: Ouais, d'accord.
3: Et par exemple, cette nuit, je me suis réveillée à 1h30. Bon, j'ai tourné dans mon lit pendant une heure. Après, je me suis levée.
0: Ouais.
3: J'ai fait une compote, trois tartes, du repassage.
0: Voilà. Ouais, vous avez essayé de vous occuper, quoi.
3: Une pile atomique, voilà. Une
0: d'accord.
3: Pile atomique. Et je ne prends aucun médicament.
0: D'accord.
3: Que ce soit pour le sommeil ou autre, je mange léger le soir, je me dépense dans la journée, et voilà. Mais le sommeil, il est très très très court. Et pour autant, je n'ai pas de moment où l'organisme est fatigué, que ce soit après déjeuner ou pour la sieste. Je tiens jusqu'à 10 heures du soir, comme ça.
0: D'accord. Alors, on va essayer de répondre à tout ça avec le docteur Gérald Kierzek. Docteur, c'est pénible, ça, quand c'est fractionné comme ça. Je l'ai vécu aussi, hein, chère Muriel. C'est vrai que ça impacte beaucoup sur la santé mentale, hein, après. Hein.
4: Déjà, quand on vieillit, c'est normal d'avoir moins de besoins de sommeil. En plus, on dort plus mal. Ça, c'est physiologique. Deuxièmement, ce que j'entends dans le témoignage de Muriel, c'est que vous êtes en décalage de phase. C'est-à-dire que vous couchez probablement trop tôt, quand vous dites 22h, et donc du coup à 3h du matin, vous êtes debout. Donc il faut décaler votre horaire de coucher, probablement 23h, minuit. C'est un train le sommeil, il y a des wagons. Et dès que vous commencez à avoir les petits signes de sommeil, vous commencez à bâiller par exemple, vous allez vous coucher. Et vous allez prendre le wagon et le train du sommeil. Mais c'est probablement 20h ou 22h trop tôt pour vous, d'où 4h après vous êtes debout. Bon réflexe, il faut se lever. Il ne faut pas tourner dans le lit pendant une heure. Si au bout de 15 minutes, vous ne vous rendormez pas, vous vous levez et faites une activité non pas excitante, mais une activité apaisante. Lisez une petite liseuse en dehors de la chambre, pas d'écran bien sûr, et ça va vous permettre là aussi, dès que vous avez les signes du sommeil, de vous recoucher, de reprendre le deuxième train du sommeil.
0: Le coup du repassage, c'est peut-être pas forcément plan, parce que ça réexcite. Quoi.
4: Exactement, et puis d'accord. Vous allez mettre de la lumière, plein pot, tout ça, ça va donner le mauvais signal au cerveau en termes de mélatonine, et donc du coup, là, vous n'aurez jamais le deuxième train du sommeil. Donc, mon conseil, c'est vous décaler à horaire régulier, allez, 23h minuit, dès que vous avez les signes, vous vous couchez, et au bout de 15 minutes dans le lit, vous tournez pas, vous sortez avec une activité apaisante.
0: On va peut-être essayer de vous fatiguer un peu, docteur, parce qu'on a pas mal de questions. Valère Coréard avait une question pour vous.
5: Oui, j'ai entendu dire que c'était important de dormir dans une chambre fraîche, voire froide. Alors, moi, ça m'intéresse, parce qu'en plus, on fait des économies de chauffage, et il y a pas en avoir besoin. Excusez-moi.
0: Je l'adore.
5: On joint l'utile à l'agréable. Est-ce que c'est vrai, Gérard?
4: Oui, c'est vrai, en fait. Et on se dit, on prend un bain chaud, par exemple. Le bain chaud, c'est une très mauvaise idée, parce que, en fait, le corps, pour s'endormir, il a besoin d'avoir une température corporelle qui baisse. Donc, c'est plutôt une douche plutôt tiède, et la chambre entre 16 et 18 degrés, c'est ça les recommandations. Et si vous avez froid, vous pourrez mettre après une couette, etc. Mais vous allez faire des économies, mais surtout, vous allez donner le bon signal à votre organisme, c'est-à-dire de dormir.
0: Petite question rapide, Maëlle Zavolinski.
6: Oui, moi, c'était parce qu'il y a une étude Ipsos de 75% des femmes voient leur sommeil se dégrader, notamment à cause de la ménopause. Ouais. Et le conseil est aussi alarmant pour les femmes qui sont en périménopause. 69% se disent épuisées. Gérald, qu'est-ce qu'on peut leur répondre ?
4: On leur répond que ce sondage, puisque c'est un sondage Ipsos, est vrai, il correspond à la physiologie. Les femmes ménopausées avec la chute d'œstrogènes, les hormones, c'est un bouleversement hormonal, ben, ça va perturber le sommeil, ça va donner des bouffées de chaleur. Ces bouffées de chaleur, elles sont nocturnes. Ouais. Et ben, c'est pas bon pour le sommeil parce qu'on va se réveiller un peu trempé, etc. Et puis, il y a un deuxième phénomène, un phénomène auquel il faut penser chez la femme ménopausée et chez l'homme aussi qui vieillit, c'est le syndrome d'apnée du sommeil.
6: Complètement.
4: Il y a une augmentation du syndrome d'apnée du sommeil.
6: Mais là, on fait quoi?
4: Quand on ronfle, par exemple, ben on va voir un médecin, on enregistre son sommeil et s'il faut, on se fait appareiller.
0: Merci beaucoup, on va continuer d'en parler dans un instant. Hein. Vous avez vu, c'est passionnant, on a plein de bons plans pour vous, plein de réponses à vos questions. Mais pour l'heure, c'est l'actualité dans toutes vos régions grâce aux 44 locales de votre radio. Ici, à tout de suite.
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15: Si vous devez circuler dans le secteur de Neuf-Brisach, attention aux travaux nocturnes qui perturbent en ce moment la circulation. Depuis hier et jusqu'à samedi, inclus la RD415, la RD2 et la RD1 bis à proximité immédiate sont fermés à la circulation de 20h au lendemain matin 6h. L'objectif des travaux est simple, renouveler la chaussée tout en limitant au maximum les perturbations en journée. Une fermeture qui peut donc vous obliger à modifier votre itinéraire et notamment si vous circulez entre Neuf-Brisach et les communes voisines. Plusieurs itinéraires de déviation sont donc mis en place, notamment par Bissheim et Windenzollern, Balgo et Rustenart, Algolsheim ou encore Vogelgrün. Toutes les informations sur ce chantier sont à retrouver sur le site de la collectivité européenne d'Alsace dans la rubrique Info Chantier. 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
0: Midi 32 sur Ici, bienvenue dans votre nouveau rendez-vous. Ici, on parle bon plan, vie quotidienne, arnaque à éviter, on parle santé, là on a beaucoup parlé sommeil, on va continuer. Nous sommes là pour vous rendre service parce qu'on vous doit bien ça, c'est le titre de ce nouveau rendez-vous quotidien. Nous sommes ensemble jusqu'à 13h. Moi, je m'appelle Enora Malagré, je suis avec Aude Razo, Valère Coréard, qui va nous donner des petits codes promos.
16: Si vous voulez, c'est vous la chef.
0: Des petits codes promos. On va y avoir aussi Elsa Wolinski avec nous. Mais pour l'heure, nous allons faire gagner notre auditeur ou notre auditrice, parce que vous le savez, depuis le début de l'année, je booste votre pouvoir d'achat. 200 euros à gagner en vous inscrivant sur le site ici.fr. Alors, qui est avec nous?
17: Allô, allô.
0: Bonjour, c'est Zaina, je crois.
16: Bonjour Elora, bonjour tout le monde.
0: Bonjour. Bonjour. Non mais cette joie de vivre, cette voix extraordinaire.
16: Mais merci Elora, mais je vous le renvoie à vous tous.
0: Ah, c'est
16: bonheur de vous avoir en direct.
0: Ah, je suis trop contente. Alors vous vous êtes inscrite sur ici.fr et c'est en plus vous êtes sympathique, alors vous méritez d'autant plus les 200 euros.
16: Bravo. Merci.
4: Génial.
16: Merci infiniment, c'est beaucoup d'argent, merci.
0: La mignonnerie de Zaïna. Oh, je merci. Me permets de vous embrasser. Allez, soyons fous.
16: Oh, merci beaucoup, Elora.
0: Prenez grand soin de vous, Zaïna. On vous embrasse très fort. Passez une très belle après-midi sur ICI. On va évidemment aussi répondre à un vocal. Vous pouvez nous laisser des messages vocaux toujours au même numéro gratuit 0810 055 056 comme l'a fait aujourd'hui Stéphanie.
17: Coucou Elsa, c'est Stéphanie. Bah, je vous suis sur Instagram et je vous vois toujours hyper pétillante, souriante, optimiste. En fait, je voudrais savoir comment vous faites. Merci.
0: Oh là là là là. Mais en fait, c'est la journée des auditeurs mignons. Quoi.
17: Ouais, trop
0: Elsa,
17: mignon.
0: Bah oui, c'est pour vous, Elsa, notre soleil.
17: Pour une fois que j'ai une petite question, je suis trop contente. Non, mais vous savez, en fait, Stéphanie, je fais un peu comme Zaïna. Je souris à la vie Zaïna. On sent qu'elle sourit. Ouais. Bah moi, c'est ça. Même quand je vais pas bien, en fait, j'aime les gens. Donc, je vais dans la rue et quand je regarde les gens dans la rue, bon, à part Gérald et Valère qui sont en face de moi, mais voilà, tous les
4: gratuit.
17: Autres, franchement, je les regarde et à force, moi, comme je souris beaucoup, les gens me sourient. Et du coup, il y a quelque chose de, comme ça, de communicatif et ça rend la vie jolie.
0: D'accord, merci Elsa.
17: Ça vous va ?
4: Bah oui, merci aussi. Hein.
0: Bah oui, mais merci pour les garçons. Mais c'est bien, allez, une petite cartouche, ça vous fait pas de mal, messieurs.
4: Qui aime bien, châtie bien.
0: Tout à exactement. Fait. Allez, on va continuer à parler bon plan avec Valère Coréard. On continue aussi à parler sommeil dans cette émission 0810 055 056. Posez-nous toutes vos questions. Continuez à le faire, il y en a beaucoup, on va essayer d'y répondre, mais pour l'heure, on va monter le son un petit peu. C'est bon ça, Kids in America, Kim Wilde sur ICI, dans On vous doit bien ça, on est ensemble jusqu'à 13h.

0: J'adore ce titre, Qui moi, elle de Kids in America sur ICI. Bienvenue dans votre nouveau rendez-vous quotidien. On est ensemble jusqu'à 13h, on vous doit bien ça.
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0: 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Vous donne des bons plans. On va continuer à parler sommeil dans cette émission. Continuez nous appeler, nous laisser des messages au 0810 055 056. Elsa aussi nous fera un billet d'humeur très émouvant sur Catherine Ringer en fin d'émission. Mais pour l'heure, c'est notre Valère chérie, notre Valère Coréard avec ses bons plans, cher Valère.
2: Oui, je voulais parler des codes promo parce que alors
0: ça m'intéresse.
2: C'est à la fois un bon plan et un mauvais plan. Lorsque vous achetez un produit en ligne, quelle que soit la marque ou l'enseigne que vous choisissez, quand vous arrivez au panier, vous savez, quand c'est le moment de payer, là, vous avez souvent une petite case, un petit espace. Si vous avez un code promo, c'est le moment de le mettre. Bon, moi, ce que je voulais vous dire, c'est que il faut pas zapper cette case quand vous n'en avez pas. Ça vaut le coup de vérifier s'il n'y a pas un code promo qui traîne quelque part. Et justement, je voulais vous dire où en trouver. Alors, la première chose à faire, vous tapez sur Internet, tout simplement, code promo et le nom de la marque. Okay. Là, c'est un peu la jungle, mais ça vaut le coup d'en tester 3-4. Moi, je fais souvent ça, parce qu'avec un petit coup de chance, ça marche. Parfois, on tombe sur des sites dont c'est le sport national, mais qu'importe, on tente. Ensuite, il y a une deuxième chose, c'est que parfois, quand vous naviguez sur le site en question où vous voulez acheter, vous avez des petits pop-up, vous savez, des petites fenêtres qui s'ouvrent, et on vous dit, bah tiens, moins de 10% si vous vous inscrivez à notre newsletter. Oui. Ça mange pas de pain.
0: Oui, c'est vrai.
2: On le fait, et on a un petit code promo. Et enfin, le bon plan ultime pour la fin, vous avez des applications qui cherchent les codes promo pour vous. Donc, vous installez sur votre navigateur internet. Moi, j'aime bien Wanted, par exemple. Wanted avec 3 E. Mais vous avez aussi Igral, pour pas les citer. Wanted, vous lancez une recherche, cherche des codes promo pour moi, et là, vous voyez la page devant vous, il en teste 5, 10, 15, 20, jusqu'à ce qu'il y en ait un qui marche, ou il n'en trouve pas du tout.
0: D'accord.
2: Mais c'est franchement, une fois sur 3, ça marche.
3: Ça marche,
2: génial. Et ça permet de gagner, allez, 5, 10, parfois 20% sur ce que vous auriez payé.
0: C'est pas rien génial, du tout, hein.
3: Ouais, c'est bien.
2: Non, mais c'est
0: sinon, vous suivez Elsa Wolinski sur Instagram, elle a beaucoup de codes promo.
4: Mais c'est bien de l'avoir soit sur l'ordinateur, soit
0: en Gérald.
4: Moi, j'utilise Coupert, C-O-U-P-E-R-T, parce que c'est des coupons, en fait, des coupons de réduction. C'est un peu comme les coupons qu'on avait au supermarché, là, il y a quelques années. Et ça marche très, ça fonctionne vraiment très, très bien. Et moi, j'ai parfois du 20%, voire plus.
0: Alors, j'ai Madame Audrazo à mes côtés, je l'aime tellement, qui fronce un peu ses petits sourcils. Trop mignon, non, parce qu'il y a forcément des arnaques parfois.
5: Oui, je valide totalement les bons plans de Valérie Gérald. Il y a zéro problème avec ça. Non, mais en fait, quand on cherche des bonnes affaires, parfois, il faut faire attention. Il y a un petit mail que vous avez peut-être reçu là récemment, qui c'est un jeu concours pour gagner un air fryer chez Lidl. Vous l'avez eu?
0: Oui.
5: Vous n'avez pas. Non. Ah non. Et Nora, non. C'était pas possible.
0: Non, cette fois-ci,
5: j'ai beaucoup de monde qui m'interroge là-dessus. C'est une arnaque, hein. C'est pas du tout Lidl qui vous écrit. Vous n'allez pas recevoir de air fryer, c'est certain. Pour faire écho à ce que disait Valère, vous avez aussi les mails du style félicitations, votre bon d'achat de 500 euros vous attend, ou votre code moins 50% expire aujourd'hui. Attention, franchement, vérifiez toujours qui vous écrit. Mais vraiment, ça peut être vrai, ça peut être faux. Vérifiez qui vous écrit. C'est pas parce que vous voyez le logo d'une enseigne très connue dans le mail que c'est sérieux. Toujours pareil, hein. C'est pas parce que c'est un joli mail que c'est un sérieux mail.
0: Voilà, comme les hommes.
5: Et je reviens à mon air fryer. En fait, c'est un faux jeu concours où vous gagnez à tous les coups. En fait, vous n'aurez jamais votre air fryer. L'escroc va vous demander votre numéro de carte bleue, évidemment, pour payer, dit-il, des frais de port. C'est 1,99€ généralement. Bon, ça n'intéresse pas du tout les 1,99€. Ce qu'il veut, c'est évidemment votre numéro de carte bleue. Et vous n'aurez pas de air fryer. Donc toujours, faites attention, tous ces petits mails un peu sympas, un peu bons plans qu'on reçoit. Voilà, il faut toujours bien vérifier de qui ils viennent.
0: Merci Audrazo, continuez à réagir. 0810 055 056. On a eu beaucoup de questions sur le sommeil qui était notre gros dossier du jour. On va y répondre dans un instant. Rassurez-vous, c'est votre émission. On vous doit bien ça sur ICI. Pour l'heure, c'est Christophe Mahé. On s'attache.

0: Moustache, Christophe Maé sur ICI, dans Vous doit bien ça.
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0: On vous doit bien ça. Midi 45 sur ICI, encore un petit quart d'heure à passer en votre joyeuse compagnie. Ça passe si vite, c'est votre nouveau rendez-vous quotidien sur ICI. On a ouvert un gros dossier sommeil et il y a énormément de questions au 0810 055 056 à tel point on se dit qu'on va peut-être faire une autre émission sur le sommeil. C'est normal, c'est la deuxième préoccupation des Françaises et des Français. Donc on vous prend à l'antenne évidemment et on accueille Baptiste avec nous. Bonjour.
2: Bonjour, bonjour à l'équipe.
0: Comment
2: bonjour.
0: Allez-vous, cher Baptiste ?
2: Ça va très bien, merci.
0: Alors, vous aviez une petite remarque à nous faire.
2: Oui, moi, je ne vais pas parler de mon sommeil particulier, personnel. Étant boulanger, c'est un sommeil un petit peu particulier.
0: Bravo en tout cas.
2: Je parle plutôt du souci que je pense qu'il peut y avoir aussi sur le sommeil des Français. Parce qu'on est constamment à nous dire que le sommeil des Français, les Français manquent de sommeil, patati et patata.
0: Mais c'est ce qu'on fait.
2: Mais si déjà l'État se bougeait un petit peu les fesses pour peut-être encadrer la télé à l'heure actuelle, qui, on va dire, avant, le film commençait, ou les émissions commençaient à
0: 20h45.
2: C'est 21h, 21h30, 21h45 parfois. Donc comment voulez-vous que les Français puissent dormir ?
0: Alors moi, Baptiste, je suis complètement dans votre équipe. C'est-à-dire que là, moi, c'est vrai que ça m'a un peu perturbée. Plus ça va, plus les films du soir qui sont ce qu'on appelle en télé, je vous l'apprends peut-être, des produits canapés. C'est-à-dire que ce sont des produits qu'on peut peut-être regarder en famille, des émissions qu'on peut regarder en famille. Et là, plus c'est tard, certains enfants, on peut pas leur montrer le petit western d'avant ou le chouette film un peu sympa. Voilà, donc je comprends que vous ralliez un peu.
3: Non, mais enfin, on est libre.
0: Mais on n'a pas toujours le temps de faire le replay. Aime bien cette espèce
3: on
0: de
3: attend le lendemain.
0: Ben non, mais moi j'aime bien mon petit rendez-vous avec mon mec devant le petit film du soir. Non, mais bon, enfin, pardon, ça fait quoi ? Ça fait de moi une dame un peu aigrie, non ? Je sais pas.
3: Non, pas du tout, mais je veux dire par là de dire que l'État devrait intervenir pour ça. Je pense qu'on peut tous et toutes s'organiser quand même. Et puis le film avec votre chérie, vous le voyez le lendemain en replay, à l'heure qui vous va, à 18h avant le.
0: Non,
3: avant le
0: moi je veux le regarder en direct quand il passe sur France 2. Voilà, à 20h. Non, je suis d'accord, plus ça va, plus c'est tard. Bon, moi je suis complètement d'accord avec notre auditeur, Maude Razo.
4: Je crois qu'on a Stéphanie à l'antenne.
0: Absolument.
4: Qui voulait poser une question.
0: Coucou Stéphanie, bienvenue.
5: Bonjour à tous.
0: Bonjour Stéphanie,
4: bonjour.
0: Je vous écoute.
5: Alors moi j'avais une question pour le docteur Kierzek parce que je dors très mal et on m'a parlé d'auto-hypnose. J'ai essayé et j'avoue un petit peu de mal à m'y faire et du coup je me demandais, est-ce que c'est vraiment efficace et comment avoir cette autodiscipline pour s'y accrocher.
0: Très bonne question. Alors Gérald Kierzek, vous avez réponse à ça ?
6: Moi, j'adore l'auto-hypnose. J'en fais, et notamment pour les siestes. Je me fais des siestes à l'auto-hypnose.
0: Mais qu'est-ce que c'est l'auto-hypnose ?
6: Alors, c'est pas de l'hypnose.
0: Il est actuellement sous auto-hypnose, là.
6: C'est
0: vous l'entendez.
6: C'est pas de l'hypnose. C'est de l'auto-hypnose. C'est-à-dire que vous allez écouter une voix. Et alors, moi, j'aime bien une application qui est l'Institut français d'hypnose ericksonienne. C'est un truc très sérieux. Un institut. Et si vous voulez avoir ces petits audios, parce que c'est des sons, vous allez écouter un monsieur, une dame qui va vous parler. Il n'y a rien à faire. Vous écoutez, ça dure 15-20 minutes et après ça s'arrête tout seul et vous endormez. Et franchement, pour celles et ceux qui veulent, qui n'ont jamais essayé, allez sur Free Hypnosis, vous tapez dans votre moteur de recherche Free F-R-E-E Hypnosis et vous verrez, vous aurez ces MP3, il y en a plein, il y a toute une liste, c'est gratuit, il n'y a pas de pub et ça c'est génial. Vous pouvez en trouver aussi sur YouTube, le problème c'est qu'il y a de la pub et c'est quand même pas très confortable quand vous êtes en train de vous endormir, hop, il y a une pub qui vous réveille. Mais moi je trouve ça très bien, il y a une voix qui va vous emmener et c'est votre imagination et vous allez être dans un état de veille modifiée, de conscience
0: et Gérald,
6: modifiée.
0: Les machines à bruit, genre à vague, là, tout ça, ça marche aussi, ça ou pas ? Ça peut marcher ?
6: Oui, alors c'est la grosse mode, les ados adorent ça, ils écoutent, ou des bruits de cornichons, ou des bruits de vagues, etc. Des bruits de cornichons, c'est le premier qui est téléchargé. En fait, c'est quelqu'un qui mâche.
7: C'est quelqu'un qui mâche.
6: Des cornichons, oui, bien sûr.
7: Mais vous n'êtes pas à la mode, Valère, nous on sait avec.
6: Ça, ça permet. Alors, chez certains, ça va fonctionner. Chez d'autres, ça énerve. Ouais. L'auto-hypnose, franchement, il y a.
7: Okay.
6: N'essayez pas de vous concentrer. Laissez-vous emmener. Laissez-vous emporter par votre imagination. Et vous allez voir, ça peut fonctionner.
0: Très, très rapidement, mais vraiment très rapidement, l'acupuncture, les médecines un peu parallèles, ça peut être chouette aussi.
6: Je vais vous dire, tout ce qui n'est pas molécules, benzodiazépines, etc., chimiques, essayez. Ça peut fonctionner. La phytothérapie, la passiflore, le millepertuis, ça peut être très bien. Chez d'autres, ça va être l'auto-hypnose. Chez d'autres, ça va être tout simplement de faire un check-up de ce que je fais dans ma journée. Est-ce que je ne prends pas trop de café? Après 16 ou 17 heures, on arrête le café. Est-ce que je ne fais pas un sport trop excitant en fin d'après-midi? Mais si vous avez un acupuncteur et que ça a fonctionné chez vous, formidable, allez-y, l'homéopathie, pareil.
0: Merci docteur Kierzek, je pense qu'on fera vraiment véritablement une deuxième émission sur le sommeil, tant c'est passionnant et tant ça vous préoccupe et ça vous intéresse. Dans un instant, notre Elsa Wolinski nous parlera de Catherine Ringer qui nous a quittés hier. A tout de suite sur Ici.
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0: Bienvenue dans votre nouveau rendez-vous quotidien sur Ici, ça s'appelle On vous doit bien ça. Encore quelques minutes à passer en votre compagnie. Continuez encore à réagir au 0810 055 056. Mais pour l'heure, Elsa voudrait rendre hommage à la reine Catherine Ringer. Chère
7: oui,
0: Elsa.
7: Tout à fait. Non, mais parce que là, je vous dis, Nora, non. Non, là, je suis pas d'accord. Parce que moi, vous savez, j'ai un rapport assez direct avec l'univers. Directement, on se parle. Et donc là, je préfère être claire avec lui. Pas Catherine, pas Ringer, pas Mitsuko, pas Rita, non. Catherine Ringer est morte à 68 ans, emportée par un cancer foudroyant. 68 ans, c'est tellement jeune. Et c'est vous, hier, et Nora, effectivement, que vous nous l'avez appris en direct pendant l'émission. Et du coup, j'ai repensé à une histoire. J'avais 15 ans, j'étais dans un train pour faire Paris-Orléans, et je les ai vus, Catherine Ringer et Fred Chichin. J'étais là, je regardais les Rita Mitsuko en cachette, et je me suis dit, mais comment je peux faire? J'étais tellement fan, et j'avais une petite sucette dans la main, et je suis allée leur offrir ma sucette, qu'ils ont acceptée. Oh. Et ouais, c'était un peu ma déclaration d'amour à moi. Catherine Ringer, c'était mon histoire, notre histoire. Alors qu'elles disparaissent, on perd un petit morceau de nous. Un de plus, je dirais. Moi, j'ai dansé sur Marcia Baïla, comme toute la France. Une chanson de deuil sur Marcia Moreto, une danseuse et une chorégraphe argentine avec laquelle Catherine avait travaillé et qui est morte d'un cancer à 32 ans. Une chanson sur la mort qui ressemble à une explosion de couleurs. Et peut-être que c'est ça. Cette Catherine et l'Hérita, le chagrin qui danse, le dramatique transformé en poésie, comme bien plus tard pour la chanson Le Petit Train. Une petite ritournelle légère, une comptine qui se transforme peu à peu en évocation de la déportation. Un hommage à Sam Ringer, le père de Catherine, juif polonais qui avait passé 5 ans dans 9 camps de concentration. Chez les Mitsuko, tout était permis. Les fantômes entraient dans les chansons, l'histoire devenait de la musique, du rock, du funk, des synthés, du théâtre, de la danse, de la culture populaire, le beau et le bizarre, le chic et le kitsch. Catherine aussi, c'était tout ça. Elle était troublante, grimaçante, tortillait sa bouche, roulait des yeux quand elle dansait. Son corps semblait inventer ses propres règles parce qu'il lui appartenait, son corps. Chez elle, il n'y avait pas une histoire de féminité, il y avait une histoire de ringer. Elle pouvait être tendre, ridicule, autoritaire, enfantine, sensuelle, presque brutale. Elle n'avait pas besoin d'être rassurante. Elle ne ressemblait à personne. Même ses vêtements racontaient ça. Au début, avec Fred, son amoureux, son complice musical, le père de ses enfants, il n'avait pas d'argent, alors les looks, elle récupérait, elle transformait des fripes, puis des vêtements de grands couturiers. Elle faisait de l'upcycling avant qu'on invente le mot. Pour moi, elle était la liberté. Il n'y a pas longtemps, j'ai appris que cette liberté ne lui était peut-être pas tombée du ciel. Catherine avait raconté chez Léa Salamé, justement sur France Inter, que MeToo l'avait aidée à regarder autrement son histoire. Celle de son adolescence sous l'emprise d'un homme de ses 13 ans à ses 20 ans. Alors que peut-être que cette fameuse liberté, c'est aussi de réussir à se libérer. Quand Fred meurt, sa moitié en 2007, elle continue à être Catherine. Elle chante, elle crée, engagée en 2024, quand l'IVG entre dans la Constitution, elle chante la Marseillaise, elle change les paroles.
17: Aux armes, citoyens, citoyennes.

0: passion.
1: Devant tout le monde, Emmanuel Macron s'approche pour l'étreindre. Elle se dégage, un petit geste, l'air de rien, mais tellement elle, son corps, son espace. Invitée sur France Inter par Sonia De Villers, il y a 2 ans, elle a dit que ce n'était pas un but dans la vie d'être heureux, que la vie était faite de haut et de bas, parce que sinon ce serait plat la vie. Alors aujourd'hui Catherine, ben c'est un bas, c'est un sacré bas tout plat. Alors je sais pas où vous êtes Catherine, mais puisque

0: Ah, super. On embrasse tous les bouchers de France, d'ailleurs. Les
1: merci
0: courageux
1: beaucoup.
0: Bouchers. On vous embrasse, on pense
1: oui,
0: à vous.
1: Fait.
0: Vous
1: oui,
0: habitez...
1: Boucher de Nice, en plus.
0: Ah bah voilà, et ben on embrasse tous les Niçois voilà. Et toutes les Niçoises du coup. Et vous savez quoi,
1: merci.
0: Frédéric, eh bien c'est gagné.
2: Bravo.
0: Ah oui.
1: J'ai gagné quoi
0: 200
3: un steak.
0: Un steak. 200 euros que vous allez pouvoir dépenser dans une grande enseigne, cher Frédéric. Vous avez bien fait de vous inscrire, j'en perds mon latin, sur le site ici.fr. C'est magnifique. Allez, on va se retrouver toute la joyeuse bande que je voudrais d'abord remercier, hein, Aude, Elsa, Valère, Gérald, et puis toute l'équipe, toute la technique aussi de Montpellier. Je vous embrasse, je vous dis à demain.
4: À demain.
5: Il était trop long, mon texte.
0: Dans un instant, le 13h de nos régions avec Marine Logénie. Bonjour ma très chère Marine.
6: Bonjour ta chère Enora, bonjour à tous dans le 13h de nos régions. Gros programme encore aujourd'hui, on ira auprès des pêcheurs en colère dans l'Aude et on sera avec Martial Jardel, le fondateur de Médecins Solidaires, pour parler des aires médicaux. Voilà Enora pour le programme, entre autres.
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0: Merci d'écouter la radio ici, il est 13h. Les informations, Marine Legénie.
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0: Marine Legénie.
6: Bonjour à toutes et à tous, bienvenue dans le 13h de nos régions. À la une, la promesse de Sébastien Lecornu. Le Premier ministre annonce près d'1,5 milliard d'euros consacrés à la lutte contre les violences sexistes et sexuelles dans le budget 2027. On vous explique pourquoi les associations trouvent ça insuffisant. On prendra ensuite la direction de Port-la-Nouvelle dans l'Aude, où les pêcheurs mènent une action de blocage. Cette question aussi, Rachida Dati a-t-elle touché 900 000 euros pour soutenir les intérêts de Renault au Parlement européen? Son procès s'ouvre dans une demi-heure. Nous entendrons la sidération des victimes des attentats du 13 novembre après la possible libération du logisticien des attaques et la colère du maire de Saint-Médard-en-Jalles, en Gironde, commune sauvée in extremis des feux cet été.
8: À quel moment il se réveille, monsieur le président de la République, monsieur le Premier ministre, pour dire au pays quelle est la stratégie d'adaptation de la France?
6: Stéphane Delpera, Vincent, reçu tout à l'heure à l'Élysée. Et puis nous serons avec une figure de la lutte contre les déserts médicaux. Martial Jardel, cofondateur de Médecins Solidaires, est avec nous dans quelques minutes. C'est le 13h de nos régions. On est ensemble jusqu'à 13h30. La loi intégrale arrive début octobre à l'Assemblée. Alors en attendant, le gouvernement marque sa volonté de combattre les violences sexistes et sexuelles en y mettant les moyens. 1,5 milliard d'euros dans le budget 2027, annonce Sébastien Lecornu. C'est insuffisant pour les associations. Coralie Moreau, bonjour.
9: Bonjour.
6: Journaliste police-justice pour ICI. Coralie, c'est en fait une reconduction du budget 2026.
9: Oui, c'est ce que précise Matignon après la tribune hier de Sébastien Lecornu dans le journal Le Monde. Un budget reconduit mais sanctuarisé, dit le Premier ministre. Ça signifie qu'il n'y aura pas moins dans les années à venir. On est tout de même bien loin des 3 milliards d'euros estimés pour la mise en place de la loi par les associations qui en sont à l'origine. Et l'utilisation de l'enveloppe reste floue. C'est ce que regrette la députée PS Céline Thiébaud-Martinez, rapporteure générale de la commission spéciale qui examine le texte.
10: On nous parle du recrutement de 300 magistrats. Est-ce que ces 300 magistrats, ils étaient déjà prévus et on va décider de les affecter aux violences? C'est pas tout à fait la même chose que d'en recruter 300 de plus pour traiter des violences.
9: Alors elle souligne tout de même la volonté d'agir du Premier ministre qui veut réduire les délais de traitement des dossiers. Pour ça, il annonce en plus 40 millions d'euros pour numériser les procédures, des procédures plus simples et plus efficaces aussi. Les victimes seront entendues une seule fois par des enquêteurs formés. Les agresseurs présumés seront interrogés de façon systématique et les dossiers classés sans suite devront être motivés. La mise en sécurité de la victime sera immédiate, promet encore le Premier ministre qui compte associer l'ensemble des acteurs de la société dans ce combat, avec un financement garanti aux associations, la généralisation des maisons des femmes et un questionnaire pour les enfants dans les écoles. Tout ça, bien sûr, si le financement est suffisant.
6: Merci Coralie Moreau, journaliste police-justice. Pour ICI, Patrick Bruel autorisé à se rendre à l'étranger. La justice confirme l'allègement du contrôle judiciaire du chanteur malgré l'opposition du parquet. Patrick

0: Éric Bruel, 67 ans, qui conteste l'ensemble des faits qui lui sont reprochés, est mis en examen dans 4 affaires distinctes pour viol, tentative de viol, agression sexuelle et harcèlement sexuel. Une trentaine de femmes au total l'accusent. Les regrets d'Emmanuel Grégoire ce matin, le maire socialiste de Paris, est entendu par la commission d'enquête sénatoriale. Comme Anne Hidalgo hier, il regrette des failles collectives, mais défend ses mesures. Après Fos-sur-Mer, les pêcheurs de nouveau mobilisés. On part tout de suite dans le 13h de nos régions, à Port-la-Nouvelle, dans l'Aude. Ils sont une cinquantaine depuis hier à bloquer le seul accès du port de pêche et de commerce et le dépôt pétrolier. Bonjour Sébastien Berriot.
1: Oui, bonjour.
0: Vous êtes envoyé spécial d'ici sur place à Port-la-Nouvelle. Sébastien, les pêcheurs sont très déterminés.
1: Oui, déterminé. Et pour preuve, les pêcheurs ont passé la nuit entière ici sur le rond-point situé à l'entrée du port de commerce de Port-la-Nouvelle. Ils se sont relayés tout à l'heure à 4h du matin. Ce sont des collègues des ports voisins d'Agde et de Gruissant qui sont venus pour prendre le relais. L'objectif, c'est de bloquer en permanence la seule route d'accès au port pour qu'aucun camion ne puisse sortir. Alors, le mouvement paralyse totalement le dépôt de carburant, mais aussi plusieurs grosses entreprises qui assemblent ici des éoliennes. Les gendarmes sont là autour du rond-point, mais se contentent pour le moment de surveiller des pêcheurs qui se disent très en colère, comme par exemple Frédéric Scala. Il est patron armateur du chalutier Notre-Dame de la Garde, ici à Port-la-Nouvelle.
2: Là, en ce moment, on travaille à perte. Toutes les semaines, on est obligé de sortir de l'argent de notre trésorerie pour payer nos marins, les tenir. Mais on ne pourra plus tenir comme ça indéfiniment. Il faut que l'État nous aide. Il en manque des nuits encore, je pense. On va rester longtemps, tant qu'on ne sera pas entendu. Il faut rencontrer le Premier ministre, c'est lui qui a les rênes. Il faut aller directement à la source.
1: Une détresse financière qui se résume en quelques chiffres, m'expliquait un autre pêcheur. Un chalutier ici consomme 10 000 litres de gasoil par semaine. Avant, ça coûtait 6 000 euros. Désormais, ça coûte 13 000 euros.
0: Merci beaucoup Sébastien Berriot. En direct depuis Port-la-Nouvelle dans l'Aude, envoyé spécial pour ici. La mobilisation des pêcheurs dans le sud donc se poursuit à Frontignan dans l'Hérault. Le blocage d'un dépôt pétrolier vient d'être levé. Une mobilisation est en cours au Gros-du-Roi. Dans le Gard, c'est le premier port de pêche en Méditerranée. La ministre déléguée chargée de la mer et de la pêche, Catherine Chabot, recevra les pêcheurs demain. La colère qui monte dans le pays, on l'a vu hier, entendu surtout avec des mobilisations un peu partout, de plusieurs secteurs, les policiers, les enseignants, les électriciens. Et plus largement, c'est la colère citoyenne qui monte contre la vie chère pour plus de pouvoir d'achat. Prenons le prix du fioul. Il a augmenté de plus de 50% en un an. Les prix grimpent, les consommateurs hésitent. C'est pourtant la période, normalement, pour remplir ses cuves. Faut-il acheter ou attendre? Ninon Pigagnol, vous avez suivi un camion de livraison auprès des particuliers à Saint-Maur-des-Fossés, c'est en Île-de-France.
3: Pour 1500 litres, Bruno a dû payer
4: 2 902,50 €.
3: Il s'est décidé à faire le plein pour l'hiver après plus de 3 mois d'attente.
4: Ça ne me convient pas du tout, mais... Il n'y a pas moyen de faire autrement, quoi.
3: Alors, pour baisser un peu la note, certains prévoient de diminuer leur consommation, comme Henri à Alfortville.
5: D'habitude, je prends 2000 litres.
3: Là, il est passé à 1500 litres.
5: C'est une question de tarif. Hein. Les retraites, c'est pas extensible. Hein. Ça devient de plus en plus difficile.
6: Je regarde disparaître ma paye dans la cuve de fioul.
3: Véronique, elle, étale les paiements.
6: Ça fait mal au cœur. Mais bon, je paye par virement et en 2 ou 3 fois suivant la facture.
7: Merci bien, bon courage. Bon plaisir.
3: Au volant du camion, Frédéric ne livrera que 7 personnes aujourd'hui, au lieu de 10 habituellement.
8: Les gens attendent, c'est vraiment hors de prix. Il va faire froid d'ici un mois et donc là on va être un peu débordé, je pense.
3: Mais pour le moment, il y a très peu d'activité. C'est ce qu'explique Jules Grélet, le dirigeant de l'entreprise Long Énergie.
9: Ça fait 6 mois que j'arrive pas à occuper tous mes chauffeurs. On a vraiment une activité qui est à l'arrêt. On a 30% de volume de moins depuis le 1er janvier que l'année dernière à la même époque.
3: Il s'attend à un pic de demande de fioul cet hiver. Aujourd'hui, selon ses chiffres, les cuves de ses clients sont remplies à 35% contre plus de 60% normalement à la mi-septembre.
0: Reportage signé Ninon Pigagnol avec un livreur donc à Saint-Maur-des-Fossés. Les prix du fioul et des carburants continuent de grimper. De nouveaux records ont été atteints. Suivez l'évolution du prix sur ici.fr avec notre carte interactive toujours en ligne. À l'issue du Conseil des ministres tout à l'heure, Emmanuel Macron a demandé au gouvernement, je cite, sa totale mobilisation sur l'approvisionnement et la maîtrise des prix des carburants. Il ne sera donc pas aligné à la primaire du PS aux côtés des autres candidats socialistes poste à la présidentielle. Philippe Brun, député de l'Eure, est suspendu, accusé de violence. Laurent Philippot, c'est une ex-collaboratrice qui a fait un signalement hier soir au parti.
10: Le bureau national du Parti Socialiste s'est réuni ce matin à 8h30, indique une source interne au parti à Issy-Normandie. Et c'est Johanna Roland, la première secrétaire déléguée, qui a proposé la suspension à titre conservatoire de Philippe Brun. Une proposition qui a été suivie à la quasi-unanimité. Une ancienne collaboratrice a en effet saisi le parti tard hier soir. Philippe Brun a été suspendu en raison d'accusations de violence, selon un cadre du PS. Ce que l'on sait pour l'instant, c'est qu'il n'a pas été question de violence sexuelle ce matin au Bureau national. Dans un communiqué, Philippe Brun explique avoir, je cite, « appris avec stupeur ce matin sa suspension conservatoire du Parti Socialiste et son interdiction de pouvoir se présenter à la primaire. Une ancienne collaboratrice que j'ai licenciée pour faute grave aurait saisi hier à 23h50 la direction du parti de faits pouvant être qualifiés pénalement. Je ne connais pas ces faits, j'ignore ce qui m'est reproché », précise Philippe Brun. Un proche du député contacté par Ici Normandie parle de relations conflictuelles entre Philippe Brun et son ancienne collaboratrice. Dans un communiqué, le PS évoque la défense du droit des femmes pour expliquer la suspension conservatoire du parlementaire de 34 ans.
0: Laurent Philippot, Ici Normandie. Les 5 candidats à la primaire du Parti Socialiste sont donc Olivier Faure, Raphaël Glucksmann, Ségolène Royal, Jérôme Gage et Emmanuel Morel. Philippe Brun est exclu à titre conservatoire du groupe des députés PS. Une ancienne ministre devant la justice, Rachida Dati, risque jusqu'à 10 ans de prison. La maire du 7e arrondissement de Paris est jugée à partir de cet après-midi, dans moins d'une demi-heure, à 13h30, pour corruption et trafic d'influence devant le tribunal correctionnel de Paris. Elle est soupçonnée d'avoir fait du lobbying pour Renault-Nissan au Parlement européen. Yannick Falt.
11: Officiellement, Rachida Dati était avocate pour aider Renault-Nissan à l'international, notamment au Maghreb et au Moyen-Orient, avec une rémunération annuelle de 300 000 euros, soit 900 000 euros en 3 ans. Mais pour les juges d'instruction, l'ancienne ministre faisait du lobbying pour le constructeur, une pratique interdite. Un ancien directeur de Renault a d'ailleurs évoqué dans un mail l'utilité d'un relais d'un buzz au Parlement européen. Des accusations de corruption et une avalanche de questions en perspective pour Rachida Dati. Pourquoi il n'y a aucune trace ou presque de son travail sur le plan juridique? Pas de compte-rendu annuel d'activité, aucune note de frais. Pourquoi Rachida Dati a envoyé à Carlos Ghosn sa question sur les seuils de bruit émis par les voitures 5 jours avant de la poser devant les eurodéputés? Pourquoi elle n'a jamais déclaré au Parlement européen qu'elle était payée par Renault-Nissan? Le procès est prévu sur 6 demi-journées. L'ancienne ministre de la Justice risque théoriquement jusqu'à 10 ans de prison et 5 ans d'inéligibilité.
0: Yannick Falt en cavale au Liban depuis qu'il a fui la justice japonaise en décembre 2019. On s'en souvient, caché au fond d'une grande malle à roulettes, Carlos Ghosn est le grand absent de ce procès. Un jeune homme de 18 ans tué par balle hier soir dans le quartier du Mirail, c'est à Toulouse. Les auteurs des tirs, 2 hommes à scooter, sont toujours en fuite. Ça s'est passé vers 23h, près d'un point de deal. Les victimes des attentats du 13 novembre, sidérées aujourd'hui, ils ont appris que Mohamed Bakali, considéré comme le logisticien des attaques, était en bonne voie pour obtenir une libération conditionnelle. Condamné en France à 30 ans de réclusion avec une période de sûreté des 2/3, le belgo-marocain est emprisonné en Belgique et le pays envisage donc de le libérer sous bracelet électronique. Arthur Desnouveaux, rescapé du Bataclan et ancien président de l'association Life for Paris, estime que c'est une opération de communication.
12: Là, en fait, on se retrouve avec une justice belge qui vient par derrière, tout écréter et faire bénéficier ce terroriste des conditions de remise de peine qui s'appliquent normalement pas pour les terroristes aussi endurcis que lui. Il s'agit pas de s'acharner, il s'agit pas de se venger. La justice, c'est justement l'inverse de ça, mais c'est le respect d'un jugement, c'est le respect d'une condamnation et c'est le respect des victimes. L'état de droit, il a plusieurs facettes et quand on se donne le temps de faire un grand procès, les peines qui sont prononcées doivent avoir un sens. Vous savez, à la fin du procès, la première chose qu'ont fait la plupart des victimes, c'est d'aller voir leurs avocats et de dire, mais ça veut dire quoi les peines prononcées? Combien de temps est-ce qu'ils vont réellement rester en prison?
13: Oui.
12: Et je crois que cet enjeu de communication autour de la différence entre la peine prononcée et la peine effectuée, c'est quelque chose à laquelle il va falloir s'attaquer bientôt, sinon on n'y comprend plus rien.
0: En colère, donc des parties civiles qui sont conviées à une réunion aujourd'hui à Paris au consulat de Belgique pour leur expliquer la situation. À partir des nouveaux, n'ira pas. On se fait le relais dans le 13h de nos régions, de la colère des habitants d'Opoule aujourd'hui. C'est une commune près de Perpignan et les habitants donc expriment leur agacement face aux incendies à répétition provoqués par les militaires sur leur camp d'entraînement. En l'espace de 3 jours, 2 départs de feu ont été provoqués par des exercices sur le pâtir au cœur de cet immense terrain de 2000 hectares totalement interdit au public. François David.
13: 2 départs de feu en 3 jours provoqués par les militaires, ça fait beaucoup dans un village qui a été profondément marqué par les incendies ces dernières années.
14: Faudrait que les militaires fassent attention, quoi.
15: Ben, c'est catastrophique. La semaine dernière, il y a déjà eu un départ sur le terrain militaire. C'était déjà quand même une alerte. Et là, maintenant, presque 40 hectares qui ont brûlé. Et ça fait chier, grossièrement.
13: La plupart des habitants disent respecter scrupuleusement toutes les interdictions pour éviter les départs de feu. Alors certains s'interrogent, l'armée bénéficie-t-elle de dérogations?
16: On ne sait pas ce qu'eux, ils ont le droit de faire. Nous, on sait très bien que voilà, les barbecue, tout ça, c'est interdit l'été. Après eux, s'ils ont le droit de tirer ou pas. Je pense que s'ils le font, certainement, ils ont le droit de le faire.
17: Il faudrait, oui, qu'ils le fassent pas, comme la population, ils n'ont pas le droit de faire voler.
18: D'être beaucoup plus prudent.
13: Face au risque incendie, il ne peut pas y avoir du deux poids deux mesures. C'est aussi ce que dit le maire du village, Patrick Sarda. Les restrictions, elles doivent être appliquées par tous, avec ou sans uniforme.
19: Nous, on est marqué au fer rouge par le problème des incendies. Nous, on nous demande d'être intransigeants sur notre massif, on le ferme, on fait des patrouilles avec notre réserve, on essaie de respecter les consignes, et je vois pas pourquoi certains corps de notre société ne le respecteraient pas.
13: Le maire d'Opoule, qui déplore par ailleurs l'absence totale de communication de la part de l'armée lorsqu'elle déclenche un incendie.
0: François David, ici Roussillon, le dernier feu en date a détruit une 50aine d'hectares depuis lundi soir, mobilisant plus de 200 pompiers. Et ce sont souvent les maires qui sont en première ligne, on vient de l'entendre, pour faire face aux incendies. Exemple en Gironde, également à Saint-Médard-en-Jalles, commune sauvée in extremis du méga-feu qui a ravagé la région cet été. Le maire sera reçu cet après-midi midi à l'Élysée avec plusieurs élus et il demande de vraies mesures. On écoute Stéphane Delpera Vincent, maire de Saint-Médard-en-Jalles.
20: Ce qu'on attend, c'est d'abord de reconnaître les pompiers qui sont en grève en ce moment, qui ont perdu, pour ce qui est de notre caserne, 2 jeunes de 34 ans. Et les pompiers professionnels sont en grève. Ils demandent des choses simples. Enfin, des moyens de protection pour eux-mêmes lorsqu'ils montent au feu. Une reconnaissance statutaire à la hauteur de leur engagement et des risques qu'ils prennent. Et des moyens, évidemment, d'intervention qu'ils n'avaient pas complètement cet été. Notamment, la fameuse base aérienne qui avait été promise. On l'attend toujours, elle était prévue à Mont-de-Marsan et rien ne s'est produit. Donc à quel moment il se réveille, Monsieur le Président de la République, Monsieur le Premier ministre, pour dire au pays quelle est la stratégie d'adaptation de la France, quelle est leur stratégie pour assurer la sécurité des Françaises?
0: Le maire de Saint-Médard-en-Jalles, qui donc fait partie des élus reçus cet après-midi à l'Élysée pour échanger sur les conséquences des incendies et les mesures de prévention et d'adaptation à mettre en œuvre en Gironde. Cet été, je vous le rappelle, le feu a ravagé 42 000 hectares, détruit 183 maisons et poussé 220 000 personnes à évacuer.
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0: À suivre, l'Europe qui serre la vis sur l'usage des réseaux sociaux pour les plus jeunes et propose l'interdiction pour les moins de 13 ans. On ouvre le dossier déserts médicaux sur ICI à l'approche de l'élection présidentielle avec le cofondateur de Médecins Solidaires qui me rejoint à l'instant en studio. Et puis, on prendra des nouvelles du chaton Somos rescapé des feux de Gironde. Il est arrivé à la caserne des pompiers de Bassens. L'Union européenne, je vous le disais, se rapproche peu à peu d'une restriction des réseaux sociaux aux plus jeunes. Protéger les enfants et ados en ligne, c'est un enjeu français et donc européen. La présidente de la Commission européenne, Ursula von der Leyen, vient de faire une série de propositions pour restreindre leur utilisation lors de son discours annuel tout à l'heure sur l'état de l'Union au Parlement. Marie Boéda, ce nouveau texte s'appelle le Kids Act.
23: Oui, avec 2 mesures principales, pas de réseaux sociaux pour les moins de 13 ans et pas de compte personnel avant 15 ans. Sur ce point, la présidente de la Commission européenne suggère la mise en place de mini-comptes TikTok, Instagram ou autres pour les 13-15 ans. Des comptes installés et surveillés par les parents avec fonctionnalités restreintes et durée d'utilisation limitée. Autre mesure pour les 15-18 ans. Là, c'est assez nouveau. Obligation pour les plateformes d'adopter une conception sécurisée. À voir dans la pratique ce que ça veut dire. Ça peut être par exemple le contrôle des algorithmes de recommandation. Voilà pour les restrictions, mais il y aura aussi des contraintes pour les opérateurs sous la forme d'amendes qui pourraient atteindre 6% de leur chiffre d'affaires mondial en cas d'infraction. Objectif, lutter contre l'addiction aux écrans, le harcèlement, le manque de sommeil, les troubles du comportement alimentaire ou encore les sollicitations à caractère sexuel. Ursula von der Leyen rappelle que les jeunes européens passent entre 4 et 6 heures par jour devant un écran.
0: Marie Boéda, le projet de loi sera détaillé demain à Strasbourg. Il faut ensuite l'accord des eurodéputés et des 27 pays de l'Union européenne. 13h18, vous écoutez le 13h de nos régions. Les déserts médicaux, on vous en parle régulièrement hein, sur ICI. Et on vous parle surtout des solutions pour lutter contre l'absence de médecins en milieu rural. Ce midi avec nous, un de ceux qui ont imaginé une solution concrète qui fonctionne. Bonjour Martial Jardel.
1: Bonjour.
0: Vous êtes cofondateur de Médecins Solidaires. Pour celles et ceux qui nous écoutent et qui découvrent le concept, et oui, il y en a encore, pouvez-vous nous expliquer en deux mots en quoi consiste cette association?
1: Médecins Solidaires, c'est un collectif, c'est une association à but non lucratif et c'est un collectif de médecins généralistes qui se relaient de manière hebdomadaire dans des centres de santé qu'on installe dans des territoires isolés, enclavés, qui ont perdu leur accès aux soins. Et donc au lieu de demander beaucoup à peu de médecins, on demande peu mais à beaucoup de médecins.
0: Et c'est une formule qui existe depuis 2022, c'est
1: depuis ça 2022, octobre 2022, notre premier centre de santé expérimental en Creuse.
0: Il y en a maintenant 15 centres de santé avec des médecins tournants, c'est comme ça qu'on peut les appeler.
1: On peut les appeler comme ça.
0: Une formule à succès. Vous en êtes à combien de consultations, Marcel Jardel?
1: Alors, on passe justement ce mois-ci le cap des 150 000 consultations réalisées dans nos centres de santé et le cap aussi des 25 000 patients suivis dans nos centres de santé puisque les centres de santé sont médecins traitants des patients en tant que structure, leur permettant ainsi de réintégrer le parcours de soins.
0: Et quel est le profil des médecins qui viennent prêter main forte?
1: Alors, on a 35% de jeunes remplaçants qui ne sont pas encore installés, qui se questionnent, qui en profitent pour découvrir les territoires. On a 30% de médecins installés qui, malgré leur installation, ont envie aussi de contribuer par un exercice un peu différent. Et puis, on a 35% de médecins retraités qui ont fini leur activité, mais qui ont envie de continuer, de maintenir leurs compétences à jour. Et ces retraités-là font 60% de nos semaines. Donc, ils jouent un rôle d'amortisseur énorme dans la crise.
0: Énorme participation des retraités. Sur place, ils sont logés. Comment ça se passe quand ils arrivent?
1: Oui, on prend en charge leurs frais de transport. On leur met à disposition un logement, un gîte qu'on va sélectionner avec de la méticulosité pour qu'ils soient bien reçus, que ça puisse découvrir le territoire sous son plus beau jour. Et puis après, c'est du lundi au samedi midi avec des médecins qui sont accueillis par les coordinatrices de nos centres de santé, qui sont des salariés permanents et fixes, qui vont faire le lien justement entre les patients et ces médecins tournants.
0: Votre message, c'est une semaine par an, hein, c'est ça que vous demandez pour les médecins. C'est pas grand-chose et ça peut aider beaucoup. Vous faites aussi un appel aux médecins?
1: Alors au début, notre message, c'était une semaine par an. Puis on s'est rendu compte qu'il y avait des médecins qui faisaient plusieurs semaines par an. Et donc, on veut surtout pas les limiter. Donc, c'est au moins une semaine par an. Sinon, c'est zéro. Mais du coup, il y a même des médecins qui font 10 semaines par an, une semaine par mois, qui font une petite pause de temps en temps. Et c'est vraiment cette idée d'une pratique flexible dans laquelle on va pas mettre de contraintes. Nous, notre conviction, c'est que l'absence de contraintes génère l'engagement tant qu'on respecte le praticien en tant que personne et en tant que professionnel.
0: Et le suivi des patients, comment ça se passe? On donne ensuite les dossiers à qui, comment vous assurez ça?
1: Le suivi des patients, c'est un point clé, évidemment, hein, dans le projet. Donc, le point clé, on arrive à le résoudre grâce aux coordinatrices dont je parlais, qui sont des salariés permanents et fixes, qui vont connaître les gens, qui vont connaître les situations grâce au logiciel métier, qui est un logiciel informatique dans lequel l'ensemble des informations sont entrées par les praticiens qui ont tous un accès sécurisé. On essaye d'avoir vraiment quelque chose de facile et fluide. Et finalement, les patients, ils apprécient aussi le regard croisé de plusieurs expertises sur leur dossier. Donc, c'est pas comme le médecin de famille qui est installé pendant 30 ans. C'est clair que c'est différent. Mais aujourd'hui, avec 4 ans de recul, je suis absolument convaincu que c'est pas moins bien, c'est pas mieux. Hein. Mm-hmm. Mais en tout cas, c'est pas de la pratique médicale dégradée. C'est vraiment des gens qui sont bien suivis. Et quand vous avez quatre médecins qui valident votre ordonnance en disant bah, cette ordonnance elle est bonne, elle est adaptée, bah, en fait vous êtes assez rassuré en se disant bah, là mon traitement il est cool.
0: Martial Jardel, cofondateur de Médecins Solidaires, est avec nous ce midi. La santé, c'est bien évidemment un sujet qui vous préoccupe, qui préoccupe nombre de Françaises et de Français qui nous l'ont dit dans l'isoloir, ici.
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0: À l'approche de l'élection présidentielle, votre radio Ici vous donne la parole. Le principe, vous commencez à le connaître, hein, 50 isoloirs répartis sur tout le territoire, sur les places de village, dans les centres-villes. 5 questions qui vous sont posées, vos craintes, vos désirs, vos préoccupations pour l'avenir. Julie est étudiante à Strasbourg et la santé, c'est un de ses sujets de préoccupation.
2: Quels sont les sujets les plus importants pour vous en ce moment, que ce soit en positif ou en négatif?
4: Pour moi, les sujets les plus importants en ce moment, c'est vraiment la santé, parce qu'on a quand même pas mal de manques un petit peu partout en France et ça serait quand même pas mal d'avoir des centres adaptés, avec du matériel adapté pour nos personnels de santé.
2: Quand vous pensez à l'avenir, qu'est-ce qui vous rend optimiste?
4: Ce qui est bien, c'est que les mentalités commencent à changer, qu'on commence un petit peu à se rendre compte de ce qu'on fait au niveau climatique et autres. Donc forcément, pour l'avenir, c'est forcément meilleur.
2: Parmi les 3 valeurs de la devise nationale, liberté, égalité et fraternité, laquelle est la plus importante pour vous et pourquoi?
4: Pour moi, c'est vraiment la fraternité, le mot le plus important de notre devise française. Parce que c'est toujours en aidant son prochain et en aidant ses compatriotes qu'on peut aller de l'avant. Et c'est pas en se mettant des bâtons dans les roues qu'on peut avoir un monde meilleur.
0: Voilà, Julie, étudiante à Strasbourg. L'isoloir sera demain au marché de Retel avec Ici Champagne Ardennes. La carte des isoloirs hein, près de chez vous et sur ici.fr. Martial Jardel, cofondateur de Médecins Solidaires. La fraternité, évidemment, ça vous parle. Ce que dit Julie.
1: Bah oui, bien sûr. Je crois que d'ailleurs les Français, ça leur parle massivement, puisque la santé remonte vraiment comme étant une préoccupation principale hein, des Français, ce qui n'était pas le cas avant. C'était une préoccupation importante, mais pas principale. Alors ça dépend les études qu'on regarde, mais vraiment ça me paraît assez évident. Puis nous on le voit bien dans les territoires, les gens quand il y a plus d'accès aux soins, c'est la première chose évidemment qui ressort. Quand il y a plus de santé, j'ai presque envie de dire c'est une rupture du pacte républicain qui est terrible. Il faut imaginer, hein, parce que quand on a un accès aux soins, on se rend pas compte, on se dit oui, bon, il y a peut-être pas assez de médecins. Mais il y a des gens dans ce pays qui n'ont vraiment pas de solution. C'est-à-dire, ils sont malades et ils ne savent pas quoi faire, où aller, à quelle porte frapper. Ça, c'est insupportable. Et donc, cette rupture-là, elle ne peut pas remonter autrement que comme une préoccupation principale, prioritaire, alarmante. On doit régler ça.
0: Merci beaucoup, Martial Jardel, cofondateur de Médecins Solidaires, d'être passé par les studios d'ici. Vous êtes invité d'ailleurs en sortant à passer par notre isoloir. Le prochain centre de Médecins Solidaires ouvrira le 16e à La Roque-Timbaud, dans le Lot-et-Garonne. Merci beaucoup.
1: Merci beaucoup.
0: Vous en parlez sur ici il y a quelques jours, la nouvelle mascotte des sapeurs-pompiers de la caserne de Bassens près de Bordeaux. Et bien ça y est, le petit chaton Somos est arrivé dans sa nouvelle maison, retrouvé par un pompier de Cadillac abandonné dans une poubelle cet été pendant les incendies sur la commune de Somos. Il a été recueilli et baptisé du nom de cette commune. Jade Péchiras est allée lui rendre visite dans sa nouvelle maison, la caserne des pompiers, et c'est un petit chat bien gâté.
5: Ici, ça n'est plus vraiment le bureau des pompiers, mais bien la maison de Somos, avec une bonne partie de la pièce désormais consacrée aux chatons, un tapis, la litière, la gamelle et surtout une impressionnante collection de jouets. Grégory est sapeur-pompier à la caserne de Bassens.
6: Il s'acclimate à sa nouvelle maison, à sa nouvelle vie. Il n'est pas très sauvage, il vient régulièrement nous voir, il monte sur le bureau, il appuie sur le clavier, il envoie des mails déjà.
5: Et quand Somos sort enfin ses petites moustaches de sa niche molletonnée, on comprend vite comment cette peluche d'à peine plus d'un kilo a conquis le cœur des pompiers, avec ses grands yeux bleus, son pelage gris perle et ses petites patounes toutes blanches.
6: Ça fait une petite mascotte de la caserne et on sent qu'il y a une effervescence autour, ça renforce la cohésion. Ici, je pense qu'il aura toute l'attention et tout le bonheur qu'il mérite.
5: Somos, qui après avoir été découvert abandonné dans une poubelle, s'est d'abord refait une santé auprès de l'association Chapitre. Elodie Vilgente, sa présidente, est elle aussi persuadée qu'il sera désormais traité comme il le mérite.
24: Je ne l'aurais pas laissé partir si je n'étais pas convaincue qu'une très grande équipe
3: équipes allaient en prendre soin, en sachant aussi que nos pompiers avaient tout autant besoin de lui vis-à-vis de tout ce qu'ils vivent au quotidien.
5: Élodie, qui profite de la célébrité de Somos pour rappeler qu'une vingtaine d'autres chats recueillis par l'association est tout aussi mignon, cherche actuellement une maison d'accueil.
0: Reportage signé Jade Pécheras, ici Gironde. Je suis sûre que vous avez envie de découvrir le petit faciès du chat Somos. Il est bien sûr sur ici.fr. Si vous ne pouvez pas accueillir de petits chats, mais que vous voulez quand même aider l'association Chapitre, vous pouvez aussi faire un don sur le site de l'association. Un détour par Lens avec du foot et un départ précipité. Arrivé cet été sur le banc lensois, l'entraîneur Dino Topmöller quitte déjà le Racing. Le club a annoncé le départ de son entraîneur hier et parle d'une fin de collaboration d'un commun accord. C'est la fin du 13h de nos régions. Merci de l'avoir suivi. Je vous souhaite une bonne journée sur l'antenne d'ici. Et moi, je vous dis à demain.
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1: Ça fait du bien pour commencer l'après-midi, les innocents colorent. Ravie de vous retrouver pour partager déjà ce milieu de semaine, hein, ça passe vite. Et qui dit mercredi, dit ciné, donc je vous réserve un bon plan pour profiter de séances à moindre coût, c'est à découvrir avant 17h. Évidemment, l'actu locale et la musique viennent aussi se mêler au programme, et ça dès maintenant avec Pierre Demar, prochainement l'invité d'Ici Alsace. Le voici avec Je pense à vous sur votre radio locale.

0: Un tube des Rolling Stones, Angie sur ICI Alsace. Et vous commencez à avoir l'habitude, hein, mais après la musique, à cette heure-ci, une idée de sortie partagée par votre radio locale. On l'appelle dans le jargon l'événement d'ICI Alsace.
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3: À l'heure où les contrôles aux frontières se prolongent, et notamment entre l'Alsace et l'Allemagne, voilà un événement qui efface les frontières. C'est Vélo Gourmand. C'est ce dimanche 20 septembre, 54 km le long du Rhin entre l'Alsace et l'Allemagne pour, je cite, découvrir les paysages, les saveurs et les richesses de nos territoires. Bonjour Lara Charmeille.
4: Bonjour.
3: En charge de la communication et des relations publiques de l'Eurodistrict Strasbourg-Ortenau, c'est vous qui organisez cet événement. Lara, expliquez-nous comment et pourquoi est né Vélo Gourmand.
4: Alors, le Vélo Gourmand a été lancé pour la première fois en 2017. C'était une première édition qui avait réuni environ 400 participants. L'événement a plu, il a pris de l'ampleur et en 2019, on était autour de 7500 participants. Mm-hmm. Puis il y a eu une interruption liée à la pandémie, donc ça a repris en 2023 et cette année, du coup, c'est la sixième édition. Et l'idée, en fait, c'était de faire découvrir l'Eurodistrict autrement. Donc à vélo, comme vous avez dit, en traversant le Rhin, en passant par ses villages, à la rencontre mm-hmm. de ses habitants, de ses produits locaux, pour montrer en fait que c'était bien plus qu'un territoire, mais un bassin de vie en commun.
3: Qu'est-ce que vous appelez l'Eurodistrict précisément, Lara, pour celles et ceux qui ne connaissent pas ?
4: Alors, l'Eurodistrict, c'est un territoire qui compte environ 1 million d'habitants, entre, en gros, une grosse partie du côté alsacien à la hauteur de Strasbourg, mais ça va mm-hmm. bien plus loin, et de l'Ortenau en face, donc Kiel et toutes les communes qui comptent l'Ortenau. Donc c'est un vaste bassin de vie, géographique, politique et administratif. Et nous, en fait, l'Eurodistrict, on fait en sorte de créer des projets pour les gens qui y vivent, soutenir des projets pour les gens qui y vivent, et être une sorte de, comment dirais-je, caisse de résonance pour faire remonter leurs problématiques ou leurs sujets au niveau des communes et encore plus en amont.
3: Pour en revenir à l'événement, le Vélo Gourmand, vous le décrivez comme un événement qui permet de comprendre ce que veut dire vivre ensemble, c'est-à-dire ?
4: C'est-à-dire que au quotidien, effectivement, le Rhin est une frontière administrative, c'est vrai, mais les gens le traversent tout le temps. Les gens qui vivent dans ce bassin de vie, ils travaillent, ils circulent, ils se rencontrent, ils pratiquent des loisirs des deux côtés du Rhin. Bref, le Vélo Gourmand, il rend cette réalité quotidienne concrète. Il permet d'intensifier les rencontres autour du vélo, qui est un moyen de se déplacer doucement, une mobilité douce. Il permet de rencontrer les producteurs, les gens qui font vivre ce territoire, donc les producteurs, les communes, les associations, et tout ça avec une ambiance musicale, avec 5 haltes gourmandes.
3: Bah ouais, il faut nous les décrire justement, parce que le parcours fait 54 km, Lara. On peut débuter où on veut, on peut s'arrêter où on veut sur l'une des
4: tout
3: communes de ce parcours. Mais les haltes gourmandes, il y en a 5. Qu'est-ce qu'on va découvrir ? Qu'est-ce qu'on va manger ? Qu'est-ce qu'on va boire ?
4: Alors, on va... on va découvrir et boire pas mal de choses. Enfin, seulement si on le souhaite, bien sûr.
3: Ouais.
4: Alors, du côté français, on a 2 haltes gourmandes à Plopsheim, au plan d'eau, et à Echo. Et du côté allemand, on en a 5 avec Kiel et 3 communes de Neuried. Et ce qu'il y a de génial, c'est que ce jour-là, à Kiel-Gottscheuer, par exemple, il y a également la fête de la choucroute.
3: Oh,
4: et du côté allemand, il y a le tour des fermes. Donc, il y a 9 fermes qui font partie du parcours où on peut découvrir la production locale. Donc, la cuisine badoise qui est généreuse, comme on connaît, hein, les Rahmkuchen, les Maultaschen, les saucisses, les schnitzel, et j'en passe. Mais on a aussi de la cuisine internationale à certains stops. De toute façon, toutes les infos sont à retrouver sur le programme et sur le site de l'Eurodistrict, donc c'est eurodistrict.eu.
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0: Merci d'avoir choisi ici Alsace, c'était Fame d'Irène Cara. Son retour sur la scène française a fait beaucoup de bruit le week-end dernier. Céline Dion nous accompagne aussi au cœur de la playlist ici Alsace, avec un morceau qui ne fait pas partie des 29 interprétés lors de son concert et des prochains à venir. En attendant, c'est pas, c'est à suivre après Gaëtan Roussel. Un beau programme avant les infos sur ici Alsace.
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3: Le procès de Rachida Dati vient de s'ouvrir à Paris. L'ancienne ministre de la Justice, jugée pour corruption avec Carlos Ghosn, l'ex-PDG de Renault-Nissan, elle est soupçonnée d'avoir touché 900 000 euros pour faire du lobbying pour le groupe automobile au Parlement européen quand elle était eurodéputée. La cour d'appel de Versailles confirme l'allègement du contrôle judiciaire de Patrick Bruel. Il est bien autorisé à se rendre à l'étranger. Le chanteur accusé de viol ou de violence sexuelle par une trentaine de femmes, mis en examen dans 4 affaires. Suspendu de son parti et de son groupe à l'Assemblée nationale. Philippe Brun, le député PS de l'Eure, est accusé de violence par une ancienne collaboratrice. Lui dit ne pas savoir ce qui lui est reproché. Il est aussi écarté de la primaire de la gauche organisée par le Parti Socialiste et Place Publique le mois prochain. Emmanuel Macron demande une mobilisation totale de son gouvernement face à la crise du carburant. 10% des stations-service connaissent des difficultés d'approvisionnement et ça n'a pas pu vous échapper. Les prix ont continué à monter ces dernières semaines, ce qui agace de nombreux pêcheurs. Après Fos-sur-Mer, hier, ils bloquent notamment le port de la Port-la-Nouvelle dans l'Aude et le port de Sète dans l'Hérault. Après l'échec du projet en France, l'Union européenne propose à son tour d'interdire les réseaux sociaux aux plus jeunes, au moins de 13 ans plus exactement. Et pour ceux entre 13 et 15 ans, mettre en place des mini-comptes avec des fonctions limitées et un temps d'utilisation restreint sous le contrôle étroit de leurs parents.
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2: Ça y est, un temps un petit peu plus automnal de retour sur notre territoire alsacien avec cet après-midi un ciel bien chargé en nuages avec par moments des averses sur nos deux départements. Un petit vent aussi qui s'ajoute à ça, une dynamique qui devrait se poursuivre jusqu'en fin de journée. Côté température, ça baisse drastiquement, 17 à 20 degrés en moyenne pour les maximales. On a 18 à Tannes, 19 à Aubernais, 20 degrés pour Strasbourg et Colmar. 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

0: Vous êtes à l'écoute d'ici Elsa, c'était Queen et David Bowie, Under Pressure. Pour vous faciliter les choses maintenant et surtout chanter sans difficulté, voici les trois chansons françaises à la suite avec Hélène de Rock Voisine, Jennifer, Mourir sur scène. Pour commencer, Hervé Christiani, il est libre max sur ici Alsace.
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0: mercredi avec Ici Alsace, Hélène de Rock Voisine à l'instant. Et avant de continuer à chanter avec vos artistes favoris, zoom sur des travaux en cours sur notre territoire alsacien.
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0: Si vous devez circuler dans le secteur de Neuf-Brisac, attention aux travaux nocturnes qui perturbent en ce moment la circulation. Depuis hier et jusqu'à samedi inclus, la RD415, la RD2 et la RD1 bis à proximité immédiate sont fermées à la circulation de 20h au lendemain matin 6h. L'objectif des travaux est simple, renouveler la chaussée tout en limitant au maximum les perturbations en journée. Une fermeture qui peut donc vous obliger à modifier votre itinéraire et notamment si vous circulez entre Neuf-Brisac et les communes voisines. Plusieurs itinéraires de déviation sont donc mis en place, notamment par Bissheim et Windenzollern, Balgo et Rustenart, Algolsheim ou encore Vogelgrün. Toutes les informations sur ce chantier sont à retrouver sur le site de la collectivité européenne d'Alsace dans la rubrique Info Chantier. Ici Alsace, c'est toutes les heures à la demi des infos pratiques, des bons plans, des coups de cœur évidemment.
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0: l'après-midi ensemble sur Ici Alsace. C'était James Brown, Living in America. Et nous sommes le mercredi 16 septembre aujourd'hui, premier jour de l'opération Cinécool. Dans plusieurs salles de cinéma du Grand Est, vous profitez jusqu'à dimanche de séances au tarif unique de 5 euros. L'occasion de découvrir de nombreux films, y compris des avant-premières comme celle de Ducobu et le fantôme de Saint-Potage. Rendez-vous samedi à 15h15 au Cinéville Le Trèfle, à Dorlisheim ou encore à l'UGC Ciné-Cité de Strasbourg samedi à 16h45. Et pour patienter d'ici là, on mise sur la musique avec Tame Impala et Jenny, Dracula ou encore Jacques Higelin avant de rejoindre la rédaction.
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1: Bel après-midi avec Ici Alsace. Il est 15h tout pile. Les infos de la rédaction d'ici.
2: C'est le prix des canicules. Il y a eu 8000 morts de plus qu'en temps normal cet été en France, selon les derniers chiffres de Santé publique France, après les vagues de chaleur à répétition que l'on a subies depuis la fin du mois de mai. L'avocate de trois plaignantes dénonce un mauvais signal. La cour d'appel de Versailles allège le contrôle judiciaire de Patrick Bruel. Le chanteur a le droit de se rendre à l'étranger. Il est, on le rappelle, accusé de viol ou de violence sexuelle par une trentaine de femmes et mis en examen dans quatre affaires distinctes. Cinq candidats sur la ligne de départ pour la primaire du Parti Socialiste et de Place Publique. Olivier Faure, Raphaël Glucksmann, Jérôme Guedj, Emmanuel Morel et Ségolène Royal. Le député de l'Eure, Philippe Brun, a lui été écarté, accusé de violence par une ancienne collaboratrice. Des faits susceptibles de relever du pénal selon son parti. Lui dit ignorer ce qui lui est reproché. Un jeune de 18 ans tué par balle hier soir dans le quartier du Mirail à Toulouse, tout près d'un point de deal. Il était connu de la justice pour des faits en lien avec le trafic de stupéfiants alors qu'il était encore mineur. Le parquet de Toulouse a ouvert une enquête pour meurtre en bande organisée. Et puis, gros succès pour la messe du pape Léon XIV. Elle est prévue à Paris le samedi 26 septembre prochain. Et il y a déjà près de 600 000 fidèles inscrits, selon l'archevêque de Paris. C'est 80 000 de plus que prévu. Résultat, le périmètre de la messe va être élargi, place de la Concorde et sur les Champs-Élysées.
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1: Ça y est, un temps un petit peu plus automnal de retour sur notre territoire alsacien, avec cet après-midi un ciel bien chargé en nuages, avec par moments des averses sur nos deux départements. Un petit vent aussi qui s'ajoute à ça, une dynamique qui devrait se poursuivre jusqu'à en fin de journée. Côté température, ça baisse drastiquement, 17 à 20 degrés en moyenne pour les maximales. On a 18 à Tannes, 19 à Aubernais, 20 degrés pour Strasbourg et Colmar. 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

0: Le titre Eye on Emotion sur votre radio locale ici à Alsace. Et la suite du programme, c'est toujours et encore de la musique, celle de vos artistes favoris, Gold, Calicoba, Vanessa Paradis, Les Épines du Cœur et même ma préférence de Julien Clerc. Les trois chansons françaises à la suite, c'est tout de suite sur votre radio ici.
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0: pâtissier Alsace avec Gold, Calicoba. Avant de repartir en musique, coup de projecteur cette fois sur un festival dédié à l'Alsace.
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0: Pour partager avec vous de quoi faciliter votre quotidien en Alsace, des infos pratiques, des bons plans et des coups de cœur à l'admis de chaque heure. Comme la première édition d'ailleurs du festival Vital Alsace, c'est ce samedi à Wittelsheim, un nouveau rendez-vous qui veut mettre en avant la langue régionale et plus largement la culture alsacienne. Donc, durant toute la journée de samedi, plusieurs animations seront proposées avec notamment du spectacle et de la musique en alsacien. L'occasion de passer un moment convivial mais aussi de faire découvrir cette langue au plus jeunes et de rappeler l'importance de la transmettre. Le festival qui se déroule ce samedi 19 septembre à Wittelsheim dans le cadre des Journées du Patrimoine. Une première édition qui devrait donc réunir petits et grands autour de l'alsacien avec une programmation pensée pour être accessible à tous. Toutes les informations pratiques à ce sujet sont à retrouver sur le site de la ville de Wittelsheim.
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0: courage hein, si vous êtes encore au boulot. C'était les ZZ Top, Gimme All You Lovin' sur Ici Alsace. Et on continue de se faire plaisir dans un instant avec Donna Lewis. Le nouveau boulevard désert et carbone, c'est pas si facile. Mais d'abord, c'est Michel Jonas, juste avant le journal sur votre radio locale Ici Alsace.
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0: suspendu du Parti Socialiste. Le député de l'Eure, accusé par son ancienne collaboratrice de violence, il ne va pas pouvoir participer à la primaire de la gauche le mois prochain. Lui répond découvrir la nouvelle avec stupeur. Le procès de Rachida Dati s'est ouvert il y a un peu plus de 2 heures à Paris. Sans Carlos Ghosn, son co-prévenu est absent. L'ex-ministre de la Justice est jugé pour corruption, soupçonné d'avoir encaissé 900 000 euros pour faire du lobbying en faveur du groupe Renault-Nissan au Parlement européen quand elle était eurodéputée. Le gouvernement n'exclut pas de nouveaux dispositifs face à la flambée des prix du carburant. C'est Maud Bréjon, sa porte-parole, qui l'a évoqué tout à l'heure. Des prix qui mettent en colère de nombreux pêcheurs. Ils ont bloqué plusieurs ports du sud de la France aujourd'hui, à Sète par exemple et à Port-la-Nouvelle dans l'Aude. Les ravages de la canicule. Santé publique France a compté près de 8000 morts de plus qu'en temps normal depuis la fin du mois de mai et le début des vagues de chaleur à répétition que l'on a connues tout l'été. Pas de réseaux sociaux pour les moins de 13 ans, c'est ce que propose l'Union européenne. Et pour les jeunes entre 13 et 15 ans, des mini-comptes avec des fonctions limitées et un temps d'utilisation restreint. Le projet doit encore être validé par les eurodéputés et les 27 pays membres de l'Union européenne. Et puis en football, les premières journées de Ligue Europa, Lyon jouera contre Anderlecht et Rennes contre Sturm Graz. Coup d'envoi des deux matchs à 21h.
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2: Ça y est, un temps un petit peu plus automnal de retour sur notre territoire alsacien avec cet après-midi un ciel bien chargé en nuages avec par moments des averses sur nos deux départements. Un petit vent aussi qui s'ajoute à ça, une dynamique qui devrait se poursuivre jusqu'en fin de journée. Côté température, ça baisse drastiquement, 17 à 20 degrés en moyenne pour les maximales. On a 18 à Tannes, 19 à Aubernais, 20 degrés pour Strasbourg et Colmar. 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

0: Vous dansez avec Ici Elsa, c'est le titre DJ de Soprano. C'est Marion avec vous pour profiter encore une fois d'un bel après-midi et aussi pour vous rappeler cet événement qui revient chaque année à la mi-septembre et jusqu'à mi-octobre, le Brame du Cerf qu'on observe particulièrement pas très loin de chez nous, au parc animalier de Sainte-Croix que vous connaissez bien. Un événement naturel qui a inspiré notre professeur de langue Jonathan Val qui en a fait son mot du jour en alsacien. Il est question de bramer, Jonathan, salut.
1: Salut Bissama, salut du mi-septembre, c'est la période du vin nouveau, des quetchs, des mirabelles, des devoirs d'école avec de vrais exercices, plus juste qu'ouvrir les livres. Et c'est aussi la période où l'on peut entendre ça. Alors non, ce n'est pas moi au réveil, je vous rassure. Alors c'est bien le brame du cerf, vous l'aurez reconnu. Et tiens, je me suis dit, le verbe bramer, on l'a jamais fait en alsacien. Pour dire bramer, on dit rire. Rire, qui vient de roar. Quand on veut faire le bruit du brame du cerf, nous, hein, pas le cerf, mais nous, quand on veut l'imiter, on prend soit un tube en carton, là, des essuie-tout, et on souffle dedans, voilà, ou alors dans un tuyau, un roar. Et c'est là que vient le mot rire. C'est comme si on soufflait dans un tuyau, un roar. Rire pour bramer. Et c'est un peu aussi comme nous, quand on râle, oh, oh, arrête maintenant, oh, I'm rire, on brame. Voilà, on râle un peu, c'est un peu ça. Mais là, c'est surtout pour le cri rauque et puissant que pousse le cerf pendant la saison des amours de la mi-septembre, donc de maintenant jusqu'à la mi-octobre. Et imaginez si on faisait pareil. Je ne sais pas si on aurait beaucoup de succès. Allez, bramez bien. Et donc, on dira rire en alsacien.
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1: Bobby McFerrin sur votre radio ici avec Don't Worry, Be Happy. Avant d'évoquer des travaux qui pourraient peut-être vous impacter jusqu'en fin de semaine sur les routes d'Alsace, place aux trois chansons françaises à la suite. Eddie Mitchell, La fille du motel. Le tube de cet été, Le petit pêcheur de Manon Lisa. Mais d'abord, Johnny Hallyday, Tu ne m'as pas laissé le temps sur Ici Alsace. Bienvenue.
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0: Bel après-midi avec Ici Alsace, c'est Eddie Mitchell, la fille du motel. Avant d'avoir une pensée pour Catherine Ringer, qui nous a quittés hier à l'âge de 68 ans et qui faisait partie des Rita Mitsuko, qu'on entendra dans un instant, une info pratique pour vous, automobilistes.
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0: Si vous devez circuler dans le secteur de Neuf-Brisach, attention aux travaux nocturnes qui perturbent en ce moment la circulation. Depuis hier et jusqu'à samedi, inclus la RD415, la RD2 et la RD1 bis à proximité immédiate sont fermées à la circulation de 20h au lendemain matin 6h. L'objectif des travaux est simple, renouveler la chaussée tout en limitant au maximum les perturbations en journée. Une fermeture qui peut donc vous obliger à modifier votre itinéraire et notamment si vous circulez entre Neuf-Brisach et les communes voisines. Plusieurs itinéraires de déviation sont donc mis en place, notamment par Bissheim et Windenzollern, Balgo et Rustenart, Algolsheim ou encore Vogelgrün. Toutes les informations sur ce chantier sont à retrouver sur le site de la collectivité européenne d'Alsace dans la rubrique Info Chantier. Ici Alsace, c'est toutes les heures à la demi des infos pratiques, des bons plans, des coups de cœur évidemment.
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0: J'adore Fever Dream d'Alex Warren sur Ici Alsace. Votre radio locale qui propose à l'approche des élections de 2027 son dispositif, dites-le ici, avec l'isoloir qui vous permet de vous exprimer sur des sujets importants que vous souhaitez voir traités par les futurs candidats. Un sujet qui a fait d'ailleurs réagir Patricia Veller, alias Bernadette ne lâche rien. Votre rendez-vous pour rire de tout et sur toute l'Alsace.
1: Oh, salut les guignols là de la matinale, comme vous dites, hier, c'est ma mops. Juste maintenant, une chose, une réclamation, tout de suite, hein, je balance. Hier, vous avez donc cette opération isoloir que vous allez trimballer partout, il paraît que c'est dans toute la France, tous les ici le font. Un isoloir, on rentre dedans, on doit donner ses doléances. Ok, j'ai dit, il n'y a pas de problème, la mops, elle rentre dedans. J'arrivais plus à en sortir. Pourquoi? Je vais vous expliquer. C'est trop petit. Je ne sais pas qui est le menuisier qui a construit votre machin là, mais j'étais coincé dedans. Enfin, tel normal. Est-ce que vous pouvez penser aux gens qui ont en surcharge potérale? Il y en a quand même pas mal en Alsace. Donc, mais sinon, faites un puchemesser, je ne sais pas. Hier, juste, moi, je veux bien vider le sac. Mais laissez-moi au moins ressortir de l'isoloir, ok? On va pas commencer non plus à être dans la grossophobie.
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0: Merci Alsace pour vous accompagner avec un artiste incontournable, Francis Cabrel, la fille qui m'accompagne. Avant de retrouver François Pagano pour bien finir la journée avec votre moment jeu, le bretzel ou pas bretzel, pour gagner de beaux cadeaux, de la musique et toujours les super trempes arrivent, Benjamin Biolay aussi sur votre radio ici. Belle fin d'après-midi.
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0: Aujourd'hui, un nouveau bilan. Il y a eu 8000 morts de plus que la normale pendant les canicules successives depuis fin mai. Bilan pas encore définitif puisque les comptes s'arrêtent pour l'instant au 20 août. Un ancien chirurgien des hôpitaux de Colmar sera jugé demain devant le tribunal correctionnel. Les faits remontent aux années 2021 et 2022. L'ex-médecin est accusé d'harcèlement moral et d'agression sexuelle par 4 femmes, toutes des infirmières. Les hôpitaux civils de Colmar se sont aussi portés partie civile.
1: Opération toujours en cours sur la départementale 83.
0: À hauteur d'Ichtratzheim, après l'accident d'un poids lourd ce midi, le camion toupie transportait du béton qui s'est renversé sur la route. Ça a créé d'importants bouchons. C'est dans le sens Célestat-Strasbourg. Si vous avez de la viande hachée achetée chez Lidl dans le frigo, soyez vigilants. C'est une alerte du site Rappel Conso aujourd'hui. Après la détection de la bactérie Escherichia coli, ça concerne la marque laitale du boucher, commercialisée entre le 24 août et le 1er septembre, notamment chez nous dans le Bas-Rhin. Vous avez la liste de tous les magasins concernés sur ici.fr. À domicile, ce soir, les handballeuses strasbourgeoises affrontent Nice. Il va falloir confirmer le bon début de saison. Les Pirates sont quatrièmes de première division après 3 journées de championnat. Coup d'envoi à 20h au centre sportif du Korersberg. Et puis, vous avez peut-être réécouté les tubes Andy, Marcia Baila ou encore les histoires d'A depuis l'annonce hier de la mort de la chanteuse Catherine Ringer. Eh bien, vous n'êtes pas les seuls dans ce cas-là, puisque la plateforme Spotify annonce que les Rita Mitsuko sont en forte hausse d'écoute. La chanson Singing in the Shower est carrément numéro 1 des tendances mondiales.
1: Ah ouais, un titre chanté avec les Sparks.
0: Exactement, je ne l'ai pas précisé, mais vous avez toutes les infos, décidément.
1: Chanteur à la petite moustache fine, n'est-ce pas? Magnifique, c'était magnifique, magnifique.
0: La météo, bon, le soleil est parti en vacances.
1: Non, mais c'est rien là, c'est qu'un gros nuage gris, rassurez-vous. Non, mais on tourne doucement la page de la chaleur et le thermomètre retrouve des valeurs plus raisonnables avec un mercredi en fin d'après-midi encore bien nuageux avec quelques ondées possibles. Autour de 18 à 21 degrés selon les secteurs pour les températures. Ce soir, le temps s'assèche, dur à dire ça. Se serve. On se dit, attends, pas. Et vous aussi, vous êtes passé. Non, bon, j'arrête mes bêtises. Le temps s'assèche et la nuit sera fraîche avec des minimales autour de 9 à 15 degrés. Demain, fraîcheur et éclaircie, nous dit-on, du côté de Météo France. Et puis l'après-midi, place à un soleil, mais voilé, avec jusque 23, 24 degrés pour le thermomètre demain après-midi. Petite veste au réveil et lunettes de soleil pour le déjeuner. Voilà, c'est quand même pas mal. On va pas se plaindre, hein. Surtout qu'on a besoin d'eau. Donc,
0: et,
1: oui. Voilà.
0: Et puis c'est l'automne qui arrive, c'est normal.
1: Tout doucement, le 23.
0: Oui, et pas le 21, c'est ça.
1: C'est quand même dingue, moi je suis complètement troublé, là. Je ne sais plus quoi penser. Concernant vos conditions de circulation, dans la région, c'est une autre histoire sur notre carte. On voit de l'orange, notamment sur la 4. Trafic modéré aux alentours de Vendenheim. Et puis alors sur Brumath aussi, là vous êtes à l'avenue de Strasbourg à Brumath. C'est un trafic dense qui nous a été signalé. C'est assez compliqué, on ne sait pas pourquoi. Si vous avez des infos, n'hésitez pas à nous contacter. On continue à descendre sur Strasbourg avec un trafic qui devient modéré aux alentours de Vendenheim. Et on arrive sur Strasbourg en passant par la M35 et pas par la Lorraine. Ça ne servirait strictement à rien d'ailleurs. La M350, c'est dense aussi sur l'avenue des Vosges. L'avenue du Rhin, quand vous voulez aller sur quelle, bah oui. Un petit contrôle, diraient nos cousins québécois. Et puis, route de Schirmeck aussi, il y a du monde. C'est dense. Bon, voilà, hein, vous avez l'habitude, c'est assez bouché en ce moment. Tiens, concernant donc la 35, on descend tranquillement. Et alors, concernant cet accident que vous avez signalé dans le sens Célestat-Strasbourg, pour l'instant, je ne vois rien sur ma carte. Ah, c'est peut-être bien. Ah, ben oui, c'est sur la D83, effectivement, tout à la sortie fait. De Célestat, où c'est modéré. Bon. Donc ça s'arrange.
0: Retour progressif à la normale.
1: Voilà, petit à petit, l'oiseau fait son nid. Et puis on descend tranquillement sur Colmar, sans problème, c'est cool, Raoul. Et puis c'est cool, Raoul, aussi pour le Haut-Rhin en général. La 35 sur Mulhouse, la 36 pour aller en Allemagne ou se rendre sur Belfort, il n'y a pas de souci non plus. Sur Kingersheim, par contre, sur la D430, on est à l'arrêt dans ce secteur. Donc évitez-le si vous pouvez encore. Et si vous voulez aller sur la Suisse, eh bien, du côté donc, de Saint-Louis, c'est dense aussi sur la 35. Bon, allez, vous êtes témoin de soucis, de perturbations? Bah écoutez, vous nous contactez sur la ligne Infotrafic ici Alsace, 03 88 25 02 02.
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1: Bon, vous rangez vos baguettes magiques et vos boules de cristal, hein, parce que même les fées ont des coups de mou devant leur facture d'électricité. Bah oui, même les fées, oui. Bah bon, ça ne nous empêchera pas de profiter de la belle mélodie de Mylène. Oh, Mylène!

0: Mylène Farmer pour faire plaisir à Caroline Paul, grande fan de l'artiste. C'était Désenchanté, une claque pop qui prouve qu'on peut être très sombre tout en faisant danser la France entière. Bon, Caroline, tu peux te rasseoir maintenant.
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0: C'est votre dernière ligne droite de l'après-midi. Bonne nouvelle, eh ben, à l'horizon, que du gratos. On distribue du gratos avec notamment vos bons plans. Hein. Vous le savez peut-être, vous ne le savez pas encore. Vous avez la solution pour partager une information gratuite à tous les auditrices, toutes les auditrices et tous les auditeurs d'ici Alsace en envoyant un petit vocal au 03 88 25 15 15, une manifestation ou un bon plan. C'est gratuit. Bah, vous le laissez sur notre WhatsApp. Côté musique, Laurent vous y ressort les souvenirs. Oshi nous prépare un grand départ et Lionel, Lionel, il danse.
3: Bellerie.
0: Ah non, d'accord, c'est pas lui qui danse. Enfin, il nous invite à danser, oui, le méga slow. Enfin, nous, on essaie de garder le café dans la tasse. En dansant un slow, c'est plutôt simple. Mais tout de suite, changement d'ambiance. On éteint le réveil. Allez, on met le téléphone en mode ne pas déranger. Attrapez votre masque de nuit. Oui, maintenant, oui. Surtout si vous êtes boulanger. Grand Corps Malade enfile son costume de marchand de sable avec stiletto. Vous souhaitant une très, très belle fin d'après-midi ici.

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0: Encore malade, Silto, avec le prochain rêve, un aller simple pour le pays des songes, sans supplément bagage et normalement sans renflement inclus. Quoique avec moi, c'est pas sûr pour ce dernier point. Hein.
1: Une sortie, un événement ou une activité gratuite en Alsace, partagez votre bon plan avec toute la région.
0: Mais oui, on les attend, vos bons plans gratuits, une expo à l'œil, une balade sympa, un concert gratuit, une visite, un atelier, une astuce, un service utile. N'hésitez pas à laisser votre vocal sur notre WhatsApp en passant par le 03 88 25 15 15. Comme la fée, Frauke, de Schiltigheim, où les chats vont être ravis d'ailleurs. Tiens, pso.
2: Ce samedi 19 septembre, de 10h à 18h, l'association Les Chats Associés vous invite à sa fête annuelle à la salle Le Brassin à Schiltigheim. Entrée gratuite. Au programme brocante, boutique artisanale avec création faite main par nos bénévoles, tombola, confiture maison et restauration 100% vegan avec tarte flambée et pâtisserie. Venez rencontrer le temps d'un bijou, créatrice de bijoux, aux quatre pattes d'Alsace, friandises naturelles pour chiens et chats, ainsi que nos âmes en écho pour découvrir la communication animale. Une journée conviviale, solidaire et plein de belles découvertes pour toute la famille. Alors, ce samedi, venez chiner, vous régaler et soutenir les chats associés. Rendez-vous le 19 septembre de 10h à 18h au Brassin à Schiltigheim. Entrée gratuite.
0: Oh, ben c'est gentil tout plein ça, Schiltigheim au Brassin. Les chats associés ne sont pas des chats saucisses, hein, ne pas confondre. Bon, si vous aussi, vous avez un bon plan gratuit à nous communiquer, bah faites-le maintenant en passant par ici.
1: Partagez votre bon plan avec toute la région. Laissez votre message vocal WhatsApp au 03 88 25 15 15.
0: Claquez la porte, bouclez le sac à dos et oubliez volontairement votre brosse à dents sur le lavabo. Ah oui, c'est Oshi qui va prendre la poudre d'escampette et un échauffement obligatoire dans votre plus beau tutu. Oui, j'aime bien les tutus. Lionel Richie prend le piano pour faire des pointes sur le carrelage. C'est très joli, mais ça raye. 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

0: Aussi pour Je partirai, la meilleure excuse musicale pour filer en douce sans laisser l'adresse. Et oh, le loyer, mademoiselle, là, vous l'avez pas payé ici, Alsace.
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0: Allez, dans la prochaine demi-heure, on sort les bretzel et on fait chauffer les neurones. Oui, bretzel ou pas bretzel, qui revient, alsacien ou pas alsacien, ce sera à vous de jouer. Avec quoi? Avec des entrées. Pour aller voir qui? Jeff Panaclock sur scène. Mais oui, ce sera au Zénith de Strasbourg samedi soir, hein. C'est pas maintenant. Bon. Vous avez connu Casimir, chanter Lionel Richie, écouter Angèle, les grands corps malades. Alors normalement, vous avez le diplôme pour Décibel. Émilie Mazoyer mélangera tout ça dans le même shaker. Et étonnamment, bah, ça va tenir debout. On verra tout cela tout à l'heure, pas tout de suite. Côté musique, on aura Patrick et Marc, les Allemands d'Alphaville et les Bell Stars. Et aussi Morane Benabar pour compléter le casting. Il se passe des choses bizarres dans ce studio. Bon, un jour, je vous raconte. Allez, on range le dictionnaire franco-allemand, on raccroche le téléphone, on se prépare à un appel longue distance. Laurent Voulzy tente de joindre son correspondant à l'étranger, mais visiblement, la ligne passe mur musique. Bah, on verra tout cela juste après la pub ici, Alsace.
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0: Alors, on vous le dit avec Karine Redinger, qui n'a pas de lien de parenté avec Maxime Dillinger. Que vous retrouverez demain pour Ici, ça marche, avec Ici Alsace, bien sûr. C'est vrai, ça aurait pu, hein, Redinger, Dillinger. Allez, trafic dense à Saint-Louis, aux alentours, c'est sur la 35 que vous trouvez, bien sûr. Bah ouais, il y a du monde, il y a du monde. En cette fin de journée, on remonte sur Mulhouse, tranquille. Sur la 36, ça va bien, ça roule bien dans les deux sens. Sur la D430, aux alentours de Kingersheim, par contre, là, c'est circulation à l'arrêt. Complètement à l'arrêt. C'est tout rouge sur notre carte, donc... Bah, prudence, patience. Et on remonte comme ça sur la 35 vers Colmar sans rencontrer de difficultés. On fait la même chose sur Guémard, Ostheim-Guémard, puis Célestat aussi. Ça va mieux, tiens, du côté de l'accident qui avait lieu, du côté de la D83 à sortie de Célestat, puisqu'on n'a que du vert maintenant dans ce secteur. À 35, D83, c'est fluide aussi. Et on arrive sur Strasbourg. Et là, bah, les ralentissements habituels. Mais bon, d'après le CIRAC, c'est fluide quand même, c'est plutôt sympatoche. Donc, vous y êtes habitués hein, sur les axes, notamment l'avenue du Rhin, la route de Schirmeck et la N350. Sinon, sur les autoroutes, ça va plutôt pas mal en cette fin de journée. Et on remonte un peu plus vers le nord sans grande difficulté non plus. Ben voilà, tout va bien, c'est ce que j'ai envie de vous dire. Et si vous êtes témoin de soucis de perturbation, vous n'hésitez pas à nous en faire part sur la ligne Infotrafic ici Alsace. Pour cela, vous composez le 03 88 25 02 02. Mais avant, vous arrêtez quand même sur une zone sécurisée. Vous serez gentil. Merci.
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0: Allez, on composte son billet sur la bande orange, on attrape la poignée. Le contrôleur d'Electric Light Orchestra ne va pas vous attendre sur le quai, ça c'est sûr. Mais nous aussi, parce qu'on est sympa. Et en plus, on vous propose le dernier train pour Londres. Ici Alsace, bonne fin d'après-midi avec nous ici.

0: Attention. Ah, j'adore. Quel break fabuleux. Electric Light Orchestra pour Last Train to London. Seul trajet ferroviaire qui n'accuse jamais une seule minute de retard. Ça nous changera du reste. Bon, j'ai rien dit, d'accord.
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0: Et figurez-vous qu'on vient officiellement de faire exploser la machine à remonter le temps, de L'île aux enfants à Hello, en passant par les textes et la pop belge. Émilie Mazoyer a trouvé le bouton lecture de toute notre mémoire musicale. Mais oui, vous l'avez deviné, c'est Décibel la chronique. Salut Émilie.
3: Salut tout le monde. Émilie au rapport pour votre dose quotidienne d'actualité musicale. Attention, attention, alerte souvenir d'enfance, Casimir a 52 ans.
4: Voici venu.
3: Alors qu'on apprenait avec tristesse la semaine dernière la mort d'Yves Brunier, le monsieur qui se cachait dans le costume, on réalise que Casimir, lui, est éternel. Sa première apparition remonte à 52 ans, donc le lundi 16 septembre 1974 à 19h sur la troisième chaîne couleur de l'ORTF dans l'émission L'île aux enfants. Instinct, le nouvel album d'Angèle, dans tout pile un mois, il sortira.

0: Une seule vie est l'un des succès de cette rentrée et à peine annoncée, la tournée 2027 d'Angèle est déjà quasi complète en France et en Belgique. Des dates supplémentaires ont donc été ajoutées à Paris, Nantes et Lyon. Ne tardez pas trop quand même pour réserver. Grand Corps Malade a gagné sa bataille judiciaire contre l'affreux Gargamel. Le journaliste Fabien Lecoeuvre. Oui, vous savez, celui qui dit qu'il faut être belle pour chanter.
1: Les auteurs, compositeurs, chanteurs ne sont pas forcément des imposteurs. Tu sais, monsieur, parfois il faut se taire. Moi, je me vois aussi sur un poster. Il faut des gens beaux.
0: Fabien Lecoeuvre avait déclaré à la radio que la chanteuse Oshi était trop moche pour être sur un poster et qu'elle ferait mieux de donner ses chansons à des filles sublimes. Grand Corps Malade avait samplé la voix du dit Lecoeuvre pour s'en moquer et dénoncer dans sa chanson « Des gens beaux ». Et Lecoeuvre, après avoir tenté de toucher des droits d'auteur là-dessus, avait fini par faire interdire la chanson. Youpi, ce cirque est fini. La cour de cassation a donné raison à Grand Corps Malade. La chanson, on peut vous la passer. Et c'est qui le moche maintenant? On a eu peur début septembre quand on a appris que Lionel Richie avait fait un malaise en sortant de scène à Saint-Louis dans le Missouri. Malaise suffisamment sérieux pour nécessiter une hospitalisation. L'équipe de sa tournée rassure les fans. Lionel Richie va mieux, mais comme il l'explique lui-même, à 77 ans, quand tu sens que t'as un vertige, mieux vaut poser tes fesses. Bien dit Lionel.
2: Attendez, mais il y avait quelqu'un dans Casimir? Moi, on m'avait rien dit, hein, je savais pas. Prompt rétablissement, en tout cas, Lionel Richie. Et puis, bien sûr, Décibel revient ce soir entre 19h et 20h. Avec comme invité Jean Felsine, l'ex-chanteur du groupe Mustang, qui annonce l'arrivée d'un deuxième album solo, Cinéma Permanent, qui sortira très prochainement, puisque c'est vendredi, la sortie de cet album de Jean Felsine. Vous voulez en savoir plus, rendez-vous dans Décibel tout à l'heure, entre 19h et 20h. Merci, Émilie.
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2: Mais il y avait quelqu'un dans Casimir. Je suis déçu. 03 88 25 15 15. Hey, vous avez envie d'aller voir Jeff Panaclock au Zénith de Strasbourg samedi soir, 19 septembre? Ah oui, Jeff Panaclock, c'est un grand comique. Hein. Il y a quelqu'un dans le corps de Jean-Marc? Non, c'est pas vrai. Une main dans le... C'est pas possible. 03 88 25 15 15. On joue à Bretzel ou pas Bretzel? Vous nous dites si c'est alsacien ou pas alsacien. Quand c'est alsacien, c'est Bretzel. Quand c'est pas alsacien, c'est pas Bretzel. Jeff Panaclock, ça se loupe pas. En plus, c'est son nouveau spectacle, Jeff Panaclock Company, à découvrir au Zénith de Strasbourg samedi soir. C'est gratuit, c'est pour vous. Il y a deux places, deux billets pour vous à gagner. Et oui, mais il faut s'inscrire. Bah oui, il faut jouer là. 03 88 25 15 15. Bah oui, il faut appeler maintenant. Voilà. Bah, vous avez tout deviné. Bonjour. Il ne me reste plus qu'à. Quoi? Il y a quelqu'un dans le Jeff Panaclock. Allez, petite danse, ça vous dit. Morane qui dresse aussi la table pour le banquet des mères. Et puis avant Benabar qui rend un hommage rythmé qui donne une furieuse envie de piétiner son tapis de salon. Mais calmement quand même. Bonne fin d'après-midi avec Ici Alsace et bonne chance à tous.
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0: Ah, quelle voix! Morane, toutes les mamas, une déclaration vocale aussi chaleureuse qu'un bon plat dominical, alors que nous ne sommes que mercredi. Ah, mais c'est pas grave, ici Alsace, on se régale quand même.
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0: Bonjour Josiane!
3: Oui, bonjour François.
0: Comment ça va Josiane avec Wolfsheim?
3: Ça va très bien, merci, et vous-même?
0: Mais oui, vous jouez en voisine du Zénith là, Josiane, en plus, là, c'est bien.
3: Voilà, tout à fait.
0: Formidable. Bon, la règle du jeu, Josiane, trois propositions. Quand c'est alsacien, vous dites bretzel. Quand c'est pas alsacien, c'est pas bretzel. Trois propositions, deux bonnes réponses, ce sera gagné. Est-ce que bien concentré, Josiane, hein, toujours.
3: D'accord.
0: Alors, on y va?
3: On y va.
0: Allez.
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0: Le Lindelbrunn. Je ne sais pas si je prononce bien Lindelbrunn. Bretzel ou pas bretzel, Josiane?
3: Bretzel.
0: Eh non. C'est allemand.
3: C'est allemand, bon,
0: ouais.
3: D'accord.
0: Alors, le Hagelschloss ou château de Walsberg, bretzel ou pas bretzel?
3: Bretzel.
0: Oui. Et le dernier, attention, suspense, le château de Winneck.
3: Bretzel.
0: Ben oui. Wouh, ben, il fait peur, Josiane. Alors,
3: oui, super.
0: Hagelschloss ou château de Walsberg, à mon avis, je prononce très mal. Il n'y a pas Pierre Nuss et Jonathan Vrain, sinon il m'aurait mis des claques. C'est à Autrotte. Et le château de Winneck, c'est à Dambach. Voilà.
3: À Dambach. D'accord.
0: Voilà.
3: Je ne me rappelais plus où il se trouvait, mais je savais que c'était Bretzel.
0: Bon, deux invitations pour aller voir Jean-Marc et Jeff Panacloc sur scène. Oh, ça va, Jean-Marc?
4: Eh, hey, c'est à moi que tu parles. Alors, ouais. Déjà, tu me vois. Tu n'entends pas ce Jean-Marc. Oui. Et tu t'incarnes, Martine.
0: Alors, moi, c'est pas Martine. Et puis, je présente Josiane. Et puis, il va falloir être poli quand même, parce que samedi soir, elle vient te voir. Et je te tutoie si
3: voilà.
0: J'ai envie. Dites donc, ce petit singe est quand même impertinent, hein, je dois le dire. Bon, il y aura d'autres personnages aussi avec Jeff Panacloc. C'est la Jeff Panacloc Company. Vous serez la bienvenue avec qui vous allez y aller, Josiane, voir Jeff Panacloc?
3: Ben, je pense avec ma petite fille.
0: Oh, ben, vous savez quoi? Vous allez lui faire plaisir. Hein. En plus, c'est un samedi, donc c'est cool.
3: Ouais, tout à fait.
0: Belle soirée, Josiane, qui commence bien pour vous. À bientôt.
3: Merci beaucoup, bonne soirée à vous aussi.
0: Au revoir,
3: et à
0: Josiane.
3: Toute l'équipe.
0: C'est gentil, au revoir. Allez, Jeff Panacloc, il y aura d'autres invitations à remporter. Mon petit doigt m'a dit que d'ici la fin de la semaine, il y en aura d'autres à gagner. Il suffit d'écouter Ici Alsace, tout simplement. Ne lisez plus votre horoscope dans le journal gratuit du matin. Les belles stars décryptent la conjoncture astrale à grands coups de guitare rythmique. Et moi, ça, j'adore. Ici Alsace, 17h48, tout va bien. 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

0: Les Belles Stars avec Sign of the Times. C'était en quelle année ça? 1983, ça me rajeunit. Des prédictions garanties 100% exactes et festives ici à Alsace. Et la suite sera aussi bien.
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0: Eh oui, parce qu'après les infos de 18h, et si pour une fois tout le monde parlait la même langue? Enfin, on veut parler de celle de la musique. Vendredi à Strasbourg, ici Alsace vous donne rendez-vous avec le spectacle Canta qui réunit des artistes venus de plusieurs régions de France, avec notamment notre Alsacien Mats Katt qui sera de la partie. On vous fait découvrir ce concert magnifique, pas comme les autres, après les infos de 18h. Mais avant ça, jetez vos pots de crème anti-âge à la poubelle, annulez votre rendez-vous chez le dermato. Mais oui, Alphaville a trouvé le secret de la fontaine de jouvence, tout ça juste après la pub ici Alsace. Attention, la page est longue. Hein.
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0: Alphaville, Forever Young. J'adore la trompette synthétique. Hein, c'est... Oui, trompette synthétique, ça existe. En 1983, dites donc, 84, pardon, l'hymne intemporel qui vous retire 10 ans sur le visage en 3 minutes. Ça y est, j'ai rajeuni, maintenant j'ai 20 ans, bah, c'est super.
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0: Et merci d'être ici, et bon début de soirée, il est 18h. Les infos, Emma Jacob et ses petites étoiles qui pèsent lourd chez les restaurateurs alsaciens.
2: Vous savez, François, ces avis que l'on laisse après un passage dans un restaurant ou un bar pour dire que l'on a beaucoup aimé, parfois un peu moins, eh bien ça arrive de plus en plus souvent. Pourtant, parfois aussi, ces avis ne sont pas fiables. Alors forcément, les professionnels doivent s'adapter à Heidi Soupol.
3: En 8 mois d'existence, le restaurant Levantin à Strasbourg a emmagasiné pas moins de 800 commentaires. Sarah est la gérante.
4: On a eu des commentaires négatifs qui nous ont aidé à un peu s'améliorer. Il y a un client qui une fois nous m'a dit le chocolat chaud n'était pas bon et elle avait complètement raison.
5: Il y en a qui étaient

0: débits ne sont pas enlevés. Nous sommes intervenus au niveau de Google France pour faire annuler les avis négatifs qui n'avaient plus lieu d'être. Google dit qu'il n'y avait pas de nature à changer l'avis.
1: Heureusement pour les restaurateurs, les avis positifs sont généralement beaucoup plus nombreux et font chaud au cœur.
2: Ah, ça fait tellement plaisir.
3: Un reportage à Heidi Soupol pour Ici Alsace.
4: Il n'est plus dans la liste du personnel de l'équipe de France de football.
3: Le podologue d'Alkirch, Marc Rétabli, avait rejoint le staff médical du nouvel entraîneur des Bleus, Zinedine Zidane, il y a un mois. Expérience de courte durée donc. Selon certains médias, le médecin alsacien a été écarté pour avoir parlé dans la presse et à la radio. Ici Alsace a pu le joindre. D'après Marc Rétabli, cette éviction est due notamment à un problème administratif avec son contrat. Une femme a été grièvement brûlée à Saint-Louis en début d'après-midi. Un incendie a pris dans le sous-sol d'un immeuble. La victime de 47 ans a été transportée par hélicoptère à l'hôpital des Grands Brûlés de Metz. Une vingtaine de familles vont devoir être relogées.
4: Fin des opérations sur la départementale 83.
3: Et retour progressif à la normale à hauteur d'Ichtratzheim dans le sens Célestat-Strasbourg après l'accident d'un poids lourd. C'était ce midi, le camion Toupie transportait du béton qui s'est renversé sur la chaussée. Ça a créé d'importants bouchons. Pas de réseaux sociaux avant l'âge de 13 ans. C'est la proposition de la présidente de la Commission européenne, Ursula von der Leyen, dans son discours de ce matin au Parlement européen à Strasbourg. Mesure pour protéger en ligne les enfants et les adolescents. Interdiction totale avant 13 ans et interdiction d'avoir son propre compte personnel sur Instagram ou encore sur Snapchat avant 15 ans cette fois-ci.
4: Ursula von der Leyen qui promet aussi un plan européen de lutte contre les vagues de chaleur.
3: Alors que Santé publique France publie aujourd'hui un nouveau bilan de la mortalité pendant les canicules de ces derniers mois, la vague de chaleur du mois d'août a été particulièrement mortelle et le bilan complet de l'été, Solène Lehen, va encore s'alourdir.
5: Oui, en effet. Alors, la vague de chaleur du 27 juillet au 20 août a été la plus longue enregistrée en France avec celle de 1983 et elle a provoqué plus 5% de mortalité, soit 817 décès, en grande majorité des plus de 75 ans, note Santé publique France. Les régions les plus touchées sont la Bourgogne-Franche-Comté et les Pays de la Loire. Les journées des 13 et 14 août, où l'on a atteint 40 degrés, ont été particulièrement meurtrières. Si vous ajoutez à cela la canicule de fin mai, celle très intense de fin juin et celle aux alentours du 14 juillet, on arrive à près de 8000 décès dus à la chaleur cet été, un bilan encore provisoire qui pourrait s'alourdir. Santé publique France va continuer de consolider ses données. L'agence sanitaire établira son bilan définitif dans les prochaines semaines. Météo France a, elle, déjà annoncé que cet été était le plus chaud jamais enregistré en France.
3: Si vous avez de la viande hachée achetée chez Lidl dans votre frigo, soyez vigilants. C'est une alerte du site Rappel Conso aujourd'hui après la détection de la bactérie Escherichia coli. Ça concerne la marque L'Étal du Boucher, commercialisée entre le 24 août et le 1er septembre, notamment chez nous dans le Bas-Rhin. Vous avez la liste de tous les magasins concernés sur ici.fr. Les handballeuses strasbourgeoises affrontent Nice à domicile ce soir. Objectif confirmé, leur bon début de saison. Les Pirates sont 4e de première division après 3 journées de championnat. Coup d'envoi tout à l'heure, dans 2h à 20h, au centre sportif de Kornersberg. Ah ben le soleil est un petit peu revenu en fait, je vois quelques éclaircies.
4: Parce que j'ai arrêté de chanter.
3: Il joue à cache-cache.
4: Mais oui c'est ça, il est coquin, avec un ciel encore variable en Alsace pour cette fin de journée. Des averses qui deviennent de moins en moins nombreuses, hein, on l'a remarqué. Cette nuit ce sera de la fraîcheur au programme avec 9 à 12 degrés sur le thermomètre. Et demain, le soleil qui devrait revenir progressivement avec un temps agréable. 22 à 24 degrés l'après-midi, c'est bien ça. Pas besoin du maillot de bain, pas besoin non plus de la doudoune. Demain, la météo va viser juste. Et c'est tant mieux. Concernant vos conditions de circulation dans la région, vous l'avez dit, ça va mieux sur la D83, ça se voit tout de suite. Ça roule bien, c'est vert dans le nord, c'est vert sur la 4. Ah bah non, je dis ça et boum, ah bah non, ça a disparu. Hop, ça clignote. Ah, c'est rigolo.
3: Qu'est-ce
4: ça.
3: Qu'est-ce qui se passe?
4: C'est une carte qui clignote. Elle s'amuse avec mes nerfs hein, aussi, il faut le dire. Sur la tour 4, en fait, c'est vert. Donc là, ça bouge plus, c'est vert. Okay. Ah non, c'est orange. Oh. Du côté de Brumath, donc vous êtes prudent. Sur la N35, ça va plutôt pas mal. Il n'y a pas de grosses difficultés. Dans le secteur urbain de Strasbourg, c'est toujours pareil. Route de Schirmeck, avenue du Rhin, c'est rouge. Mais RAS sur les autres secteurs. Donc ça roule plutôt pas mal en cette fin de journée. Tant mieux, vous rejoignez en tout cas votre domicile avec prudence, comme d'habitude. Niedernay, Stotzheim sur la 35, tout va bien. Kogenheim sur la D83, tout va bien aussi. Sur Célestat, ça roule bien. Il y a encore des petits résidus de l'accident, hein, puisque ça reste encore dense à la sortie de Célestat sur la D83. Mais c'est vraiment très très infime.

0: va dire. Du côté de Colmar, ça va bien aussi. Et puis dans le Haut-Rhin en général, ça roule bien. Sur la 36 et la 35 aussi. Et même en arrivant sur Saint-Louis, boum, un petit peu de rouge, un petit point rouge très léger aux alentours de Saint-Louis. Ça veut dire que c'est dense, mais une fois cette difficulté passée, plus de soucis. Vous êtes témoin de soucis de perturbation ? Eh ben, allez voir le psy. Non, je plaisante, bien sûr. Vous vous arrêtez sur une zone sécurisée, vous nous appelez sur la ligne infotrafic ici Alsace 03 88 25 02 02. C'est plus efficace que le psy. On y va, là.
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0: Tiens, du Dao, ça vous dit ? Ah ouais ? Qui repeint l'atmosphère. Est-ce que j'ai une tête d'atmosphère, moi ? Du sol au plafond, avec son camaïeu préféré. Ouais, c'est joli, ce bleu. Merci d'être ici. Bon début de soirée à tous. C'est ici Alsace que vous écoutez à 18h07 et tout va bien.

0: Etienne Dao pour Bleu comme toi, une teinte pop mythique qui ne risque absolument pas d'éteindre la vache. Rassurez-vous, on a essayé ici à Alsace, tout va bien. Oui.
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0: Non mais imaginez, un Alsacien, un Basque, un Breton, un Corse, un Occitan et un artiste des Antilles sur la même scène. Non, c'est pas le début d'une blague, non, ils sont pas dans un bateau non plus. C'est Kanta, et c'est vendredi à Saint-Guillaume, à Strasbourg. Et Mats Katt nous expliquera tout dans quelques instants. Mais d'abord, côté musique, on aura du Zazie, du Ramazzotti et Bruce. Tiens, il n'y a pas de Z là, Zazie, Ramazzotti, mais non. Bon, mais c'est pas grave, vas-y Bruce.
3: Oh yeah.
0: C'est le boss qui a un cœur gourmand. Il a faim, le garçon. Mais tout de suite, tenez la porte à la dame et n'oubliez pas d'ôter votre chapeau. Céline Dion rouvre le manuel du parfait savoir-vivre. Non, c'est pas du Nadine de Rothschild, c'est beaucoup mieux quand même.
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0: d'émotion.
1: Céline Dion, bonjour. Pardon. Eh ben merci, oui, une leçon de civilité portée par des cordes vocales hors catégorie. C'est normal, c'est du Céline Dion ici Alsace à 18h14.

0: Dans le cadre du Festival des Bibliothèques Idéales, l'Office public de la langue régionale d'Alsace, au plat, et présente un concert exceptionnel autour du projet Kanta, porté par la chanteuse basque Anne Etchegoyen le 18 septembre. C'est vendredi, on va faire voyager vos oreilles sans bouger de Strasbourg, des voix venues d'Alsace, du Pays Basque, de Bretagne, de Corse, d'Occitanie, des Antilles, qui vont se retrouver sur une même scène. C'est Kanta avec notamment notre Alsacien, Mats Kat. On en parle tout de suite. Bonjour Mats Kat.
1: Bonjour, salut Pissom.
0: Ça va bien ?
1: Trop bien.
0: Ah ouais, mais franchement, quand j'ai entendu cette chanson, j'ai dit, mais comme le créole et l'alsacien, ça se marie trop bien.
1: Mais ouais, et c'est assez incroyable. Et on l'a déjà vécu sur scène et on a trop hâte de le revivre.
0: Pas les poils qui se restent sur le bras là quand
1: si,
0: tu la
1: si,
0: chantes.
1: Si,
0: moi
1: si,
0: je les ai là. Tu vois. Et c'est né comment Kanta finalement ce projet ?
1: Alors Kanta, c'est vraiment du coup la chanteuse Anne Etchegoyen qui a eu cette idée. On avait fait il y a quelques années un premier concert. Elle avait organisé justement un concert pour mettre en valeur les langues régionales au niveau, puisque c'est vrai qu'on a un quota à la radio pour la langue française par exemple, mais il n'y a pas de quota pour les langues régionales. Et puis donc elle a relevé un peu ce point-là, et puis on avait fait un premier concert à l'Alhambra à Paris, mais où chacun chantait ses chansons, et finalement de là est née cette envie de finalement créer des choses ensemble et de mélanger les langues. Et puis c'est par exemple elle qui m'a présenté Valérie Loury, qui est martiniquaise, et du coup moi j'avais commencé à composer une chanson pour le projet, et puis comme ça c'est là qu'est né ce duo incroyable.
0: Et elle a adhéré tout de suite, Valérie Loury.
1: Mais ouais.
0: Sur la chanson.
1: Elle a beaucoup aimé la chanson, et puis après moi j'étais assez content d'entendre finalement son adaptation. Puisque c'est vraiment une création, quoi.
0: Est-ce que finalement c'est la musique qui devient la langue commune de tous ces artistes qui vont se retrouver vendredi ?
1: Alors c'est la musique, mais ce qu'on a vraiment vécu ensemble lors du premier concert qui a été capté et qui est passé sur France TV, avec beaucoup d'invités, notamment Cabrel, Cali et tout ça. Mais on est tous. Donc il y a Clarisse Lavanant pour la Bretagne, il y a Francine Massiani, il y a du beau monde,
0: ouais.
1: que des chanteurs qui chantent dans leur langue régionale. Et puis Anne nous a réunis, et quand on a fait ce concert, qu'on a chanté ensemble, on a ressenti cette force de toutes ces langues qui en fait nous séparent pas mais nous relient. Et c'était assez impressionnant de le ressentir physiquement, et c'était d'une limpidité, d'une simplicité, finalement, de chanter ensemble, c'était normal en fait, c'était hyper plaisant.
0: Ça représente quoi pour toi de faire entendre l'alsacien dans un projet qui rassemble autant de cultures différentes finalement ?
1: Eh ben, c'est génial déjà de chanter en alsacien ailleurs qu'en Alsace.
0: Ouais.
1: Ça, j'ai chanté par exemple pour ce projet, j'ai chanté à Bilbao. Et puis Anne nous disait présentez votre chanson dans votre langue, et puis moi j'expliquerai en basque de quoi ça parle. Et donc c'est génial de pas se poser de questions, de juste chanter dans sa langue, et puis de faire passer des émotions. Et on se rend compte que les gens, comme nous, on va écouter des concerts de musique africaine. Moi je suis fan de musique africaine ou de plein de langues en fait.
0: Ouais.
1: Là on chante sa langue maternelle, et les gens viennent vous voir après. Ah, on savait pas que ça sonnait comme ça l'alsacien, c'est génial.
0: Alors Kanta, c'est ça aussi.

0: ça, c'est le premier titre.
1: Qu'est-ce ouais, c'est le premier single.
0: Voilà. Premier single, ouais. L'album, c'est pour...
1: L'album sort le 16 octobre.
0: Voilà.
1: Voilà.
0: Et ce vendredi.
1: Et rendez-vous. Ce vendredi, ouais, c'est un rendez-vous à ne pas manquer. Dans le cadre des Bibliothèques Idéales, festival que j'adore et où j'ai fait beaucoup de créations. Et là, je suis vraiment content que tous ces artistes viennent, voilà, soit au rendez-vous, donc à l'église Saint-Guillaume.
0: Voilà.
1: Vendredi.
0: À Strasbourg.
1: À Strasbourg.
0: N'oubliez pas, à 20h. Vous allez vous régaler. En plus, ça va résonner dans l'église. Ça va être magnifique. Merci, Matska, d'être venu nous en parler.
1: Merci à vous. En tout cas, c'est génial d'entendre toutes ces langues ensemble. Ouais. Ça, faut
0: pas louper.
1: Faut pas louper.
0: Ouais, ne loupez pas. Et surtout, réservez vos places. Parce qu'à mon avis, ça va partir assez rapidement. C'est à l'église Saint-Guillaume de Strasbourg ce vendredi 20h. Merci, Matska.
1: Et merci à Opla aussi.
0: Et merci, Opla, bien sûr. Et puis, voilà, tout le monde. Allez, bisous à tout le monde. Bisous. À bientôt.
1: À bientôt.
0: Ciao, ciao. Alors, on change de crèmerie, hein. C'est les estomacs qui gargouillent. C'est notre cœur qui réclame une double ration d'amour avec Bruce Springsteen. Yeah! Ouais!

0: Mazzotti, Sebastas, c'est una canzone. Avec ça, on règle les embouteillages et les problèmes de stationnement. On fera un point de trafic dans quelques instants. Mais pour l'heure...
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0: On aura encore du bon, de l'outre-Rhin et de l'écran plat. Où allons-nous en Allemagne avec des entreprises qui s'équipent contre les attaques de drones, figurez-vous. Du côté de la télé, Stéphane Bern pour une soirée monumentale. Et pour accompagner tout cela, François Fellman, généreux, Estelle en double et Freddy... Ouais, il sera en solo, on aura aussi Tina, mais en privé. Allez, on laisse tomber la liste de courses, le repassage et le tri sélectif, ainsi que les listes d'artistes, puisque c'est Zazie qui débarque avec son certificat médical de lâcher prise absolue, ici, après ceci.
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0: forte.
1: Zazie, elle l'a dit, le morceau parfait pour faire un croc en jambe à la prise de tête quotidienne et ça fait du bien, tiens. Et sur la route, bah, vous rentrez tranquillement à la maison sans souci. Il n'y a vraiment pas de grosses perturbations à vous signaler en cette fin de journée, début de soirée, que ce soit sur l'A35 dans le Haut-Rhin pour prendre la direction de la Suisse ou l'A36 pour aller en Allemagne ou à Belfort, même à Mulhouse, tout va bien. On remonte vers le nord et tout va bien aussi sur Colmar. Ça roule aussi à Célestat, ça roule partout, mais c'est fou. À moins que vous soyez déjà arrivé, bien sûr. Des 83 et à 35, pas de souci à vous signaler. Toujours un peu de rouge sur la route de Schirmeck, hein, c'est dense. C'est sur l'avenue du Rhin ainsi que l'avenue des Vosges et la M350. Mais la M35 est fluide, ainsi que l'autoroute A4 quand vous prenez la direction du Nord. Mais oui, mais c'est la folie. Mais que se passe-t-il? Bah, rien du tout. Donc, si vous êtes témoin de soucis de perturbation, 03 88 25 02 02. Et puis, c'est tout.
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1: Oui, d'accord, visite immobilière guidée, attention, vous mettez les pieds. Oui, l'appartement est complètement débarrassé de ses meubles, mais bon, l'écho y est formidable. Ben normal, on est chez qui? Chez Michel, comme dirait Laurent Weisskopf. Oh Michel! Ben oui, il est là, ici, Alsace. Très belle maison, mais bon, va falloir meubler un petit peu mon petit Michel, hein, parce que là, ouf!

0: une belle expédition spatiale garantissant la moindre apesanteur avec le moment de Christophe Maé qu'il compare à la Lune. C'est très joli tout ça.
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0: La main sur la zapette pour les coulisses télé avec Patrice Gascoigne. Ce soir, Patrice, on va enfin savoir quel est le monument préféré des Français en 2026. Et pour nous en parler, bah vous êtes allé voir le monumental Stéphane Bern. Hein,
3: avec un Stéphane Bern qui tient avant toute chose à vous remercier.
4: Cette année encore, vous avez été très nombreux à voter pour choisir le représentant de votre région. Merci à vous pour votre participation. Et voici donc les 14 finalistes.
3: Alors, je ne vais pas vous énumérer ici la liste des 14 finalistes issus de nos régions pour le titre de monument préféré des Français 2026. Mais pour les découvrir et surtout savoir qui va gagner ce prestigieux titre, il suffit de regarder France 3. Ce soir, une nouvelle fois, Stéphane Bern nous guide à la découverte de l'extraordinaire richesse du patrimoine culturel, architectural et historique de notre pays. Pour le dénouement du monument préféré des Français 2026, l'animateur nous accueille au cœur du magnifique château de Chambord. J'ai demandé à Stéphane Bern si, au fil des éditions, il était difficile de renouveler des monuments choisis pour représenter leur région. Stéphane Bern.
5: L'émission Le monument préféré des Français revient effectivement chaque année, mais c'est pas très difficile chaque année de renouveler les monuments. On a même que l'embarras du choix. C'est la raison pour laquelle on fait d'abord une première sélection régionale, de telle sorte qu'avec la PQR et puis ici, eh bien les Français se mobilisent pour défendre un premier monument qui va finalement représenter leur région pour le concours final, et on va avoir les résultats ce mercredi.
3: Mais Stéphane Bern, vous est-il arrivé d'être en désaccord avec le vote des téléspectateurs pour choisir leur monument ?
5: Je suis rarement en désaccord avec le choix du public. D'abord parce que ce sont les Français qui se mobilisent dans chaque région et qui votent pour un monument pour un autre. Parfois, je suis surpris. J'étais très étonné de voir, il y a 2 ans, le circuit automobile des 24 heures du Mans qui avait été choisi par les Français, mais en même temps, il est classé monument historique. Et c'est vrai qu'on avait beaucoup entendu parler du centenaire de ce circuit automobile, si bien que je comprenais que ce monument, enfin en tout cas ce site patrimonial, avait été privilégié à toutes les autres églises, abbayes, châteaux, etc.
3: Stéphane Bern qui va vous révéler ce soir sur France 3 quel est le monument préféré des Français 2026.
0: D'accord, bah le suspense est total. Merci Patrice et à demain. Dans un instant, direction chez nos voisins du Rhin pour parler drone en Allemagne. Mais pour l'heure, poussez les chaises du bureau, verrouillez la porte à double tour. C'est la reine Tina Turner qui organise une séance de danse ultra privée. Oui, chez vous. Mais oui, ici Alsace vous fait un très très beau cadeau musical.

0: Tina Turner, Private Dance, ici Alsace. Allez hop, maintenant, direction l'autre côté de la frontière.
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0: Que se passe-t-il de l'autre côté du Rhin? Et ben aujourd'hui, c'est avec Robin Schmidt qu'on découvre que des entrepreneurs allemands veulent se protéger des drones.
6: Ah oui, une soixantaine de patrons se sont réunis près de Mannheim en début de semaine pour une démonstration d'un prototype de système de défense anti-drone. Alors c'est une société privée qui a mis ça en place, rapportent nos confrères de la SVR. Pour vous donner une idée, ça ressemble à une grosse caméra armée de différents capteurs de radar qui détectent les drones avec une intelligence artificielle. Là, si l'objet volant est jugé dangereux, voire s'il est chargé d'explosifs, le système l'éclaire, ça le désoriente et ça déclenche une alarme.
7: Et ce genre de système coûte très cher, Robin.
6: Oui, parce qu'avec le développement des drones, c'est toute une économie de défense pour les entreprises qui se développent. Il faut au minimum débourser 25 000 euros pour les systèmes d'entrée de gamme. Ils peuvent servir notamment pour protéger des événements sportifs ou des festivals en extérieur. Pour des systèmes plus complexes, les patrons peuvent se tourner vers des canons lumineux. Ça force le drone à atterrir parce qu'il peut plus se repérer. Là, ça se compte en centaines de milliers d'euros.
7: Parce que c'est un vrai problème dans l'Inde. Les survols de drones au-dessus des entreprises augmentent.
6: Oui, et les drones visent surtout les infrastructures critiques ou les entreprises privées, des hôpitaux, des centres d'incinération de déchets, des aéroports, des centrales électriques ont même été visées. Parfois, c'est pour de l'espionnage industriel et parfois, on ne sait pas. Pour toute l'Allemagne, c'est près d'une centaine d'incidents qui ont eu lieu depuis le début de l'année. Le plus médiatisé, c'est celui de l'aéroport de Leipzig, avec un drone chargé d'explosifs qui a été envoyé sur l'aéroport, envoyé par deux suspects russes.
0: Pour Robin Schmidt, pour la chronique Nos voisins du Rhin, qu'on retrouvera bien sûr dès demain. Et la suite, Freddie Mercury qui nous démontre qu'on a besoin de personne pour mettre le feu. La preuve, dès maintenant, avec Ici Alsace.

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0: J'aime bien son petit vibrato, Estelle. Te rencontrer encore, le genre de retrouvailles qu'on programmerait volontairement tous les après-midi. Ah bah ça y est, c'est fait, merci.
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0: Ici Alsace, on vous prépare vos oreilles pour l'arrivée d'Émilie Mazoyer pour Décibel. Ça va être bien, avec encore une belle actualité à découvrir ici. On a Éric Bastien aussi, à suivre aussi à partir de 20h. Il n'y a pas que Paris dans la vie. Il reçoit ce soir Lucie Bernardoni pour la pièce de théâtre Napo à la Comédie Bastille. Puis vous aurez droit, comme tous les soirs, à votre dose de tubes des années 80 et puis de chansons françaises pour bien commencer votre nuit. Et avant 19h, attention, François Fellman vous a préparé une attention sur mesure emballée avec un joli nœud rouge, mais seulement après la pub, hein, ici Alsace. Non mais dites donc.
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0: Il chante bien, hein, c'est normal, il s'appelle François. Hellman, s'il vous plaît, avec Rêveur. Rien que pour toi, ici Alsace, une dédicace exclusive qu'il se partage avec personne d'autre. Rien que pour vous, hein.
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0: Passez une excellente soirée. Bah oui, il est déjà 19h. À 19h, c'est le rendez-vous tout de suite avec les infos.
2: Essence, fuel, gazole, les prix ne baissent pas. Alors Sébastien Lecornu vient de demander à ses ministres de prolonger les aides ciblées sur les carburants jusqu'au 31 décembre prochain. Emmanuel Collardet, le Premier ministre, essaye de répondre à la colère de nombreux professionnels qui montent ces derniers jours dans le pays, celle des pêcheurs notamment qui n'arrêtent pas de manifester.
3: Oui, des blocages de ports à plusieurs reprises ces derniers jours et notamment celui de Port-la-Nouvelle, encore ce soir dans le département de l'Aude. Les accès aux ports bloqués par des pêcheurs qui étaient décidés à y passer la nuit, tant que le gouvernement n'entendrait pas leur colère. Alors, est-ce que l'annonce, effectivement, il y a quelques minutes de Sébastien Lecornu, va suffire à rassurer ces pêcheurs qui disent travailler à perte en ce moment? Eh bien, la réponse est loin d'être évidente. En tout cas, le Premier ministre vient d'annoncer une hausse de l'aide qui leur est destinée. Elle sera relevée de 25 à 35 centimes par litre de carburant. Pas de hausse pour les autres professions en souffrance, mais une prolongation pour les entreprises éligibles du BTP. Eh bien, le soutien sera prolongé à hauteur de 20 centimes par litre de gazole non routier, dit Sébastien Lecornu. Et pour les agriculteurs, eh bien, l'aide de 15 centimes par litre, elle sera également prolongée. L'objectif, c'est de préserver l'activité économique, l'emploi et la croissance, dit le chef du gouvernement. Il espère ainsi leur donner de la visibilité.
2: Emmanuel Collardet. Philippe Brun se défend. Le député socialiste dénonce un conflit instrumentalisé par son parti.

0: Chaulnes de Lue et elles avancent à grande allure, Manon Clavry.
1: On en est à 150 hectares de forêt brûlée, ce sont les dernières informations que viennent de nous donner les pompiers. Pour l'instant, ils arrivent à contenir le feu du bon côté de la ligne de TGV, c'est-à-dire à l'ouest de cette ligne qui dessert La Bouëire, mais aussi Dax, tout le Pays Basque, le Béarn et la Bigorre. Les pompiers disent qu'ils ne partagent pas un optimisme débordant, ce sont leurs mots, mais ils bénéficient maintenant de 10 moyens aériens, c'était 4 il y a une heure, des Air Tractor, des Dash, des Canadair. Le feu progresse toujours, donc poussé par le vent, toujours en direction du sud-est de Lue, Lue où il s'est déclenché. Heureusement, dans cette direction, il n'y a pas d'habitation, donc pas d'évacuation d'habitants de prévu pour l'instant.
0: Manon Clavry, d'ici Gascogne, un nouvel incendie après une saison des feux violente. Un hommage national va être rendu vendredi après-midi à Bordeaux, place des Quinconces, pour les deux sapeurs-pompiers tués le 21 juillet dernier, piégés quand leur camion-citerne s'est retrouvé encerclé par les flammes à Mérignac. Léon XIV attire la foule, déjà près de 600 000 inscrits pour la messe du pape à Paris le 26 septembre prochain. C'est 80 000 fidèles de plus qu'anticipés par l'archevêque de la capitale. Le périmètre d'accès sera donc élargi autour de la place de la Concorde. Et puis Pikachu, Salamèche et toute la bande soufflent leurs 30 bougies, les Pokémon impossibles d'y échapper. Surtout si vous avez des enfants, des petits-enfants ou si tout simplement vous avez grandi avec ces petits monstres japonais. La célèbre franchise fête son anniversaire avec une édition collector de cartes à collectionner qui rendent fou les passionnés, exemple à la FNAC de Perpignan, où Suzanne Chojaï s'est glissée dans la file d'attente qui s'est formée dès le petit matin.
2: Et certains s'étaient levés.
3: Beaucoup trop tôt.
4: On ne s'est pas couché du tout. Là. Pour les 30 ans, on savait qu'il allait y avoir du monde. Et voilà, on a attendu à partir de 3h du matin à Auchan. Il y a le premier qui était là à minuit.
2: Pour obtenir l'un des coffrets collector, édition 30 ans, avant de rejoindre la FNAC et d'en acheter un autre.
4: Donc moi, c'est Guillaume. Je collectionne depuis mes 6 ans. 98, les premières cartes. C'est compliqué de s'arrêter. Voilà. C'est un puits sans fin, alors, finalement. Voilà.
2: Les passionnés dépensent des centaines d'euros pour alimenter leur collection de cartes, comme Alex, en Perpignanais de 31 ans.
3: J'ai calmé là, mais je pense au moins 400 euros par mois. Encore, je gagne bien ma vie, je suis infirmier libéral, je ne vais pas me plaindre. Mais sinon, je pense que quelqu'un qui gagne 1500 euros, il ne peut pas.
2: Certains le voient aussi comme un investissement.
3: L'objet scellé, comme une ETB que vous allez acheter à 55 euros, vous allez pouvoir la revendre 100, 130 euros, comme qui rigole une heure après.
2: Et c'est ce que vous voulez faire?
3: Non, moi je collectionne. C'est des coffrets spéciaux. Dedans, il y a des boosters avec 10 cartes dans chaque booster. C'est-à-dire qu'il peut y avoir des cartes plus ou moins rares. C'est comme un tableau ou des œuvres d'art. Après, il y a chaque illustrateur et ça a plus ou moins une valeur financière derrière.
2: Dans la file d'attente, il y a les férus de Pokémon et ceux qui font l'effort pour leurs proches.
5: On a été missionnés par des amis très investis dans la cause. Mais très gentils, voilà.
6: Et moi, c'est pour ma nièce parce qu'elle travaille.
2: Les coffrets seront parfois revendus quelques heures plus tard, en moyenne 300 euros sur Internet.
0: Suzanne Chojaï.
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8: En Alsace, on tourne doucement la page des grosses chaleurs et c'est tant mieux. Ce mercredi soir, météo calme. Oui, calme. Et cette nuit, fraîcheur au programme. 9 à 15 degrés. Demain matin, une ambiance fraîche, mais un soleil qui fera quelques apparitions derrière un voile nuageux. Et l'après-midi, le mercure va remonter autour de 23 à 24 degrés. Pas de grosses chaleurs, mais une météo plutôt agréable. Petite veste le matin et lunettes de soleil si le ciel décide de sourire. Et on va sourire avec Émilie Mazoyer, parce que maintenant, c'est l'heure de Décibel.
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10: Salut à toutes, salut à tous et bienvenue dans Décibel. On est ensemble en direct jusqu'à 20h. Et la radio, c'est ici. Et est-ce que je sais encore comment je m'appelle? Oui, c'est Émilie. Ravie de vous retrouver en cette soirée, jour 2, sans Catherine Ringer. Mais on va y arriver, les amis. Merci encore pour votre participation hier à l'émission Hommage que nous lui avons consacrée. C'était un joli moment, vraiment merci beaucoup à vous. Ce soir, on va vous gâter puisque au Blind Test tout à l'heure, on vous offre le nouvel album de mon invité, Jean Felzine. Jean Felzine, vous l'aviez peut-être découvert dans le groupe Mustang. Cinéma Permanent, son nouvel album sort vendredi.
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10: C'est vrai, y a que lui qui bosse. Jean Felzine, et dire que on pense que les artistes sont des feignasses, c'est pas le cas du tout. 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

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Et puis ce soir aussi, dans Décibel, on célébrera des anniversaires, on aura des coups de cœur, des chansons à vous faire découvrir. Bref, on va être bien, vous êtes au bon endroit. Je commence par un bon plan, tiens, c'est vrai qu'avec la mort de l'irremplaçable Dolly Parton, on s'est mis à parler un peu de country et on s'est rendu compte que c'était un genre musical pas très très mis en avant en France. Heureusement, la chaîne Arte a décidé de tout nous raconter avec une formidable série de documentaires en 9 épisodes qui s'appelle Country Music, une histoire populaire des États-Unis. Et dans cette série, vous allez découvrir les lieux, les époques, les histoires presque centenaires de l'Amérique profonde. Vous allez entendre les voix de Dolly Parton, évidemment, mais aussi Willie Nelson, Elvis Presley, hein, qui avait été biberonné à la country, Merle Haggard, Hank Williams, Loretta Lynn. C'est 9 épisodes, 9 heures de kiff. Ça s'appelle Country Music et c'est disponible gratuitement et sans abonnement sur arte.tv. Est-ce qu'on y entend Johnny Cash? Bien sûr, on y entend Johnny Cash. On le voit jeune et puis un peu moins jeune. Et c'est une merveille. Voici un indispensable, si on veut commencer sa culture country, ça s'appelle I Walk the Line.

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1: Ah là là, Johnny Cash, quel bonheur. Un grand merci à Mélodie Chaïb, la programmatrice des invités de Décibel. C'est elle qui m'a signalé ces 9 heures autour de la country à regarder gratuitement, sans abonnement sur arte.tv. 9 heures, et ben j'ai tout bouffé en un week-end. J'espère que vous aussi vous ferez ça.
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1: C'est l'heure du coup de cœur, un duo féminin très rock'n'roll. Dans le civil, elles s'appellent Apolline et Zoé, mais leur groupe s'appelle Copycat. Elles sont originaires de Nevers et après avoir sorti l'année dernière un premier EP Morning Routine, elles annoncent la suite avec cette toute nouvelle chanson qui se moque un peu de cette expression, vous savez. Non mais je fais ça, mais c'est ok. Eh ben c'est ok. Copycat.

Elles s'appellent Copycat. Elles ont fait la tournée des festivals d'été, mais il leur reste encore quelques dates. Elles seront le 24 septembre, autrement dit jeudi, à Mont-de-Marsan. Rendez-vous à Besançon aussi en fin de semaine. Et puis au mois d'octobre à Villefranche-sur-Saône. Enfin, le 8 novembre à Sébaza, à côté de Clermont-Ferrand. À suivre dans Décibels. Salope.

0: avec Jean Felzine et son nouvel album Cinéma Permanent. Il sort après-demain. Et ben, on fait la boum dès ce soir.
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1: Et mon invité est arrivé, Jean Felzine, bonsoir.
2: Bonsoir.
1: Et bienvenue dans Décibel. Jean, pendant plus de 20 ans avec vos copains de lycée que vous avez rencontrés à Clermont, vous avez formé ensemble et vous avez tourné avec ce groupe Mustang. On avait découvert notamment avec Anne-Sophie.

Mustang, c'est 5 albums entre 2009 et 2024, dans des styles toujours différents, mais toujours ce côté écriture qu'on adore dans vos paroles. Vous vous emparez de sujets dont personne d'autre ne parle. J'ai reçu

0: 5 albums quand même.
1: Oui,
0: je me demande bien ce que je vous ai donné.
1: Oh ben, on les a fait ensemble. Hein.
0: Oui, mais quand même, ça paraît si... comment dire? Oui, ça fait rupture de quelqu'un qui s'en veut. Alors, est-ce que c'était... est-ce que c'est ça? Est-ce qu'on ressent...
1: En tout cas, c'est ce que j'ai ressenti au moment où j'ai écrit la chanson.
0: Ouais. Hein,
1: je suis pas sûr de ressentir la même chose aujourd'hui. Mais j'ai essayé d'être honnête avec ce que j'ai ressenti quand on a raccroché au téléphone et qu'on s'est dit « terminado ».
0: Ouais. Est-ce que c'était nécessaire de terminer officiellement Mustang, alors que pour le coup, vous sortez un album solo, mais c'est pas le premier. Vous aviez aussi des projets parallèles à Mustang, en duo par exemple avec Joe Wedding. Enfin, mm-hmm. vous avez fait plein de choses pendant que Mustang existait.
1: C'est
0: qu'est-ce
1: vrai.
0: Que ça change pour vous qu'aujourd'hui Mustang n'existe plus officiellement?
1: Bah, il s'agissait de brûler les vaisseaux, de se dire que si on l'officialise, on est sûr de pas pouvoir se reformer.
0: Sinon, vous n'étiez pas sûr de ça. Vous alliez retourner
1: ben oui, comme
0: avec vos
1: vieille,
0: potes. Ouais.
1: Une vieille maîtresse, on peut avoir.
0: Oui.
1: Non, mais oui, d'abord, la chanson est venue et elle était bonne. Donc, mm-hmm. ça justifiait sa sortie. Oui, c'était une manière d'être sûr que c'était. Ben, de pas pouvoir revenir en arrière.
0: C'est ça. Vous l'avez annoncé, vous l'avez officialisé, voilà. Vous l'avez dit devant tout le monde, vous pouvez plus revenir dessus.
1: Exactement.
0: Alors,
1: enfin, sauf pour beaucoup d'argent, évidemment.
0: Ah bah
1: c'est
0: oui, comme
1: ça que ça se passe. Voilà.
0: Voilà. Comme Abba, il y a une légende, il paraît qu'on leur a proposé 1 milliard chacun, ils ont refusé. Mais je sais pas si c'est vrai, je trouve ça fou.
1: C'est possible, hein. Ça doit être de cet ordre-là, le chiffre d'affaires de ce groupe, ouais.
0: Ah ouais, hein.
1: Pas très éloigné de celui de Mustang. Hein.
0: C'est ça, quasiment. Alors, à l'époque de Mustang, notamment du dernier album, vous étiez venu ici, mm-hmm. d'ailleurs, et à un moment, vous étiez tous en train d'ironiser un peu sur le fait que, oui, justement, la musique, il y avait vraiment plus beaucoup de sous, que c'était difficile, etc. Est-ce que, là, le fait d'être artiste solo, ça va pas accentuer ça, cette difficulté, cette solitude?
1: Certainement, maintenant, c'était, voilà, on pouvait pas faire autrement, pour plein de raisons. Il y a aussi, bon, on a perdu le batteur fondateur du groupe l'année dernière. Pour nous, c'était un signe aussi que, voilà, l'âme du groupe était en quelque sorte compromise, quoi. Même s'il n'était plus dans le groupe. Mais, je sais pas tellement à quoi m'attendre, mais c'est mon métier. Je suis obligé de faire des disques pour avancer, pour vivre aussi. Est-ce que ça va être plus facile ou plus difficile? J'en ai aucune idée.
0: En tout cas, ce qu'on peut dire, c'est que cet album qui sort vendredi, évidemment, les journalistes musicaux l'ont reçu en amont, on l'a écouté et on l'a adoré. Je dis un « on » vraiment très large, parce que pour le coup, on peut commencer voilà à lire des articles extrêmement élogieux. Il est très très bien reçu, ce cinéma permanent. Ça, c'est quand même un petit peu réconfortant.
1: Oui, bien sûr. Oui, puis ça permet toujours de comprendre un peu des choses sur soi quand c'est des gens dont c'est le métier de les déceler, si vous voulez. Donc ça, c'est toujours intéressant. Donc ça fait plaisir, bien sûr. Puis surtout qu'à force, là j'ai fait le compte, c'est le 9e album que je fais, tout projet confondu. Et donc plus ça va, plus les malentendus se dissipent, quoi. Et ça fait c'est long. Mais ça fait plaisir quand même.
0: Elle fait le temps aussi de tester des choses. Alors c'est vrai que pour celles et ceux qui avaient écouté l'album solo précédent de Jean Felsine, qui était beaucoup moins guitare, beaucoup plus clavier, là on retourne à la guitare.
1: Oui, et à l'acoustique.
0: Ouais. On peut le dire, et à l'acoustique. Et pour savoir de quoi on parle, je vous propose d'écouter un extrait. C'est un des premiers d'ailleurs que vous avez dévoilé de ce disque, Jean. Ça s'appelle Je s'aime. Et vous nous emmenez avec vous dans votre vie de salle. En banque.
1: C'est ça.
0: C'est parti. Jean Felsine est l'invité de Décibel.

0: Et oui, tout à l'heure, vous l'avez entendu chanter Pôle emploi. Et là, Dupont de Ligonnès, qui fait ça en France? Normalement, personne. Mais mesdames et messieurs, je vous présente Jean Felzine, qui lui fait ça très bien. Est-ce que parfois, c'est des paris, Jean, des potes qui vous disent « Alors, ta nouvelle chanson, tu dois placer tel mot. » Alors, Brouette ou Dupont de Ligonnès? Ou est-ce que ça vient vraiment du cœur?
1: Non, alors, Dupont de Ligonnès, c'était contractuel parce que c'est un disque qui sort chez le label Vietnam.
0: Oui. Ah, il est caché.
1: Et le label Vietnam est hébergé chez Sopress, fait partie de Sopress. Et Sopress, comme vous savez, avait fait un hors-série assez, qui était un best-seller sur Dupont de Ligonnès. Non, je plaisante, mais il m'arrive de me jeter des petits défis de mots.
0: Ouais.
1: Mais parfois, il y a certains que je n'ai pas réussi à relever. J'avais un pote qui m'avait demandé de placer Choucroute de la mer.
0: Choucroute de la mer
1: dans une chanson, et ça, c'est impossible.
0: Je ne sais même pas si on peut le placer, honnêtement, dans
1: un
0: restaurant.
1: C'est trop mauvais, donc...
0: Oui, c'est ça, c'est trop mauvais. C'est vraiment pas ça. Mais en tout cas, voilà, quand je vous parlais tout à l'heure de la plume complètement à part de Jean Felzine, ben voilà, vous en avez eu un petit extrait avec cette chanson, Je s'aime, donc qui fait partie du nouvel album Cinéma Permanent qui sort ce vendredi. Alors, on l'a dit, hein, en 20 ans de carrière, vous avez tout vu, solo, duo, groupe, écrire aussi pour d'autres. Vous avez écrit notamment pour Camélia Jordana, ou encore pour Pomme. Et tout ça, ça vous amène des réflexions intéressantes, car je vous suis sur les réseaux sociaux. Jean, même je vais un peu voir tous les matins ce que vous racontez, parce que j'aime bien. Je vous stalk un peu. C'est vous et Dupont de Ligonnès, mes deux obsessions. Et alors, vous avez dit un truc super intelligent l'autre jour, sur le streaming, où vous pensez que l'industrie musicale devrait s'inspirer un petit peu du cinéma, avec une espèce de chronologie des sorties.
1: Ouais, je suis pas le seul à le penser.
0: Moi, c'est la première fois que j'entendais cette théorie. Vous pouvez expliquer?
1: Je trouverais pas mal, en tout cas pour des gens comme moi qui ont un assez petit public, mais de gens qui écoutent les disques en entier, de sortir les disques en physique, de faire des concerts et de rendre disponibles plus tard les morceaux en streaming et de changer un petit peu le rapport de force, parce que là on est... Moi, je me retrouve sur les plateformes de streaming en concurrence avec Taylor Swift, ce qui n'est pas la vocation de la musique que je fais. Donc, de récupérer un peu la main et puis de tenir quand même un peu la dragée haute aux plateformes de streaming qui ont pris un peu la confiance. Quoi.
0: Oui, c'est ça.
1: Et qui font leur loi quand même.
0: Donc en fait, la sortie physique, ce serait comme au cinéma, la sortie en salle. Mmh. Et puis, 6 mois plus tard, ou même ne serait-ce que 3 mois plus tard, il y aurait
1: un accès en streaming sur
0: les plateformes.
1: Quand j'étais petit, les films sortaient au cinéma, puis un an après, ils étaient en cassette vidéo.
0: Oui, c'est ça, voilà. On attend un peu, quoi.
1: Voilà, c'est une idée comme ça.
0: Et
1: mais
0: c'est possible,
1: j'y réfléchis.
0: Ça, vous pensez?
1: J'en parlais hier avec Julien Gaulier du label qui sort ce disque, de Vietnam.
0: Ouais.
1: Il n'était pas fermé à l'idée, donc je vais y réfléchir. Ouais.
0: Très bien. Et ben voilà, un petit lobby des labels indépendants qui va jeter un pavé dans la mare du streaming. Moi, j'aime bien l'idée. Et puis voilà, comme ça, les gens qui achètent les disques, ils ont un petit avantage.
1: Alors,
0: quoi.
1: Il faut qu'ils aient un lecteur. C'est le problème, c'est que les gens ont de moins en moins de
0: lecteurs CD.
1: Lecteurs CD ou de platine vinyle.
0: Ouais.
1: Il y a beaucoup de gens qui ont encore le lecteur CD dans la bagnole, mais bon, ça coûte. Il y en a plein les Emmaüs des lecteurs CD.
0: Lecteurs CD,
1: qui
0: fonctionnent. C'est vrai. Eh bien, ça, c'est une très bonne idée. À méditer, les amis. Ou alors, vous êtes trop occupés, vous bossez.

0: Dernier clip en date de Jean Felsine, Il y a que moi qui travaille, tiré de l'album qui sort après-demain, Cinéma Permanent, que je vous recommande chaudement. Vous l'avez compris, on continue à en parler avec Jean Felsine, qui est notre invité ce soir sur Ici.
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2: Si vous devez circuler dans le secteur de Neuf-Brisach, attention aux travaux nocturnes qui perturbent en ce moment la circulation. Depuis hier et jusqu'à samedi, inclus la RD415, la RD2 et la RD1 bis à proximité immédiate sont fermés à la circulation de 20h au lendemain matin 6h. L'objectif des travaux est simple, renouveler la chaussée tout en limitant au maximum les perturbations en journée. Une fermeture qui peut donc vous obliger à modifier votre itinéraire et notamment si vous circulez entre Neuf-Brisach et les communes voisines. Plusieurs itinéraires de déviation sont donc mis en place, notamment par Bissheim et Windenzollern, Balgo et Rustenart, Algolsheim ou encore Vogelgrün. Toutes les informations sur ce chantier sont à retrouver sur le site de la collectivité européenne d'Alsace dans la rubrique Info Chantier. 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
0: Jean Felsine est notre invité. Après-demain sort Cinéma Permanent, son deuxième album solo. Et il y a déjà des dates de concert. Jeudi prochain, pas ce jeudi, jeudi 24 à Clermont, c'est la release partie de l'album. Le 3 octobre à Angers, au Chabada, en ouverture de la Maison Tellier, qu'on embrasse. Et puis ensuite, Paris le 15 octobre au Mama. Et ensuite, tous les mardis du mois d'octobre, au Zèbre de Belleville.
3: C'est ça.
0: Là, vous faites une résidence, alors pareil, sous plein de formes. En fait, c'est ça, vous êtes un artiste polymorphe, Jean Felsine. Solo, duo, quatuor, vous testez un peu toutes les formules.
3: Oui, c'est ça. Vu que ce disque était conçu autour du guitare-voix, et avec les musiciens qui s'ajoutaient pour faire des ornements, je voulais montrer différentes formules sur scène. Et puis c'est la première fois que je vais faire une résidence dans un lieu. J'ai toujours rêvé de faire ça.
0: Ouais.
3: J'ai l'impression que ça se fait de plus en plus. Alors je suis pas Céline Dion, je peux pas.
0: À la Défense Arena.
3: Je peux pas me garder un Bercy. Mais je trouve ça cool comme idée. Parce que c'est, je pense qu'au bout d'un moment, on se sent mieux dans un lieu. Enfin, on peut prendre des libertés, ouais. Essayer des trucs, c'est cool, quoi.
0: Donc, ça sera tous les mardis du mois d'octobre à Paris, au Zèbre de Belleville. Et puis, le 8 décembre, à Sébaza. Tiens, on en parlait tout à l'heure avec le groupe Copycat. Vous serez au Sémaphore. Donc, c'est à côté de Clermont. Voilà pour les dates de 2026. Et puis, on a déjà une tournée 2027 qui pointe le bout de son nez, mais on en reparlera. Pour le moment, c'est l'heure du questionnaire des choix cornélien, Jean Felsine. Il va falloir choisir. On commence tout doux. Guitare ou piano?
3: Ah, si je devais en garder qu'un?
0: Oui.
3: Bon, la guitare quand même, parce que c'est portable, mais c'est plus facile de composer des harmonies plus sophistiquées au piano. C'est plus facile, parce qu'on a tout sous les yeux.
0: Oui. Vous préférez aller au ciné ou bien regarder les films en mode canapé Netflix?
3: Alors, je regarde chez moi, je vais plus au ciné.
0: Est-ce que c'est à cause des pop-corn ou des punaises de lit?
3: Réponse B.
0: Les punaises de lit. On a tous peur des punaises de lit au cinéma.
3: Non, c'est-à-dire que moi, j'en ai eu il y a quelques années.
0: Et
3: j'ai vraiment eu beaucoup de mal à m'en remettre.
0: Mais oui, je vous comprends, c'est odieux. Il faut tout brûler,
3: et
0: ces affaires.
3: Je ne l'ai peut-être pas attrapé là-bas, d'ailleurs, mais...
0: Ouais.
3: Mais depuis, ou alors il faudrait que j'ai une combinaison, un truc que je puisse brûler à chaque fois en sortant du ciné, un truc jetable. Mais je peux plus aller dans une salle de ciné. C'est affreux parce que c'est ce que je préfère faire dans la vie. Donc c'est vraiment une souffrance.
0: Ah, c'est dur. Moi, c'est pas grave, je vais vous consoler. On vous propose de devenir prof à la Starac, vous acceptez?
3: Bon, prof de quoi?
0: Bah, de composition. Vous êtes un auteur-compositeur incroyable. Bah, peut-être pas danse, effectivement. Enfin, je sais pas. mais de compo, de chansons.
3: Peut-être. Mais alors, est-ce qu'on leur apprend à... Parce que c'est surtout des reprises à la Star Academy.
0: Ils font des reprises, mais très souvent, ils ont quand même des velléités d'auteur-compositeur.
3: Oui, donc, pourquoi pas? Pourquoi pas? C'est un joli château, en plus, en banlieue, là.
0: Ça
3: a l'air sympa, ouais.
0: À Damary-les-Lys.
3: Ouais.
0: Vous préférez faire 1 million de streams ou vendre 10 000 disques?
3: 10 000 disques, ça me rapporterait plus, hein, je pense. Faudrait que je calcule. Ce qui me rapporte le plus.
0: Voilà, tout simplement. Qu'est-ce que vous trouvez le plus choquant, ne pas voter ou ne pas trier ses déchets ? Si vous trouvez quelque chose de choquant, d'ailleurs, je ne sais pas.
3: Je crois que ne pas trier ses déchets, on a le droit de ne pas vouloir voter, on a le droit de trouver que c'est une prise d'otage, il m'arrive de le penser. Donc, je ne sais pas, ouais. Moi, je trie mes déchets autant que je peux. Enfin, je ne me sens pas particulièrement vertueux en le faisant.
0: Non, c'est ça.
3: Comme je ne me sens pas particulièrement vertueux quand je vote, généralement, pour des gens que je n'aime pas beaucoup, mais pour éviter d'autres gens que j'aime encore moins. Donc, oui, je n'ai pas grand-chose à dire là-dessus.
0: C'est une réponse d'un homme brisé par les punaises de lit. Ne lui en voulez pas. Pour ou contre les chansons fabriquées avec l'intelligence artificielle ?
3: J'attends d'écouter un chef-d'œuvre écrit par une intelligence artificielle. Moi, j'aime bien la science-fiction, ça m'intéresse l'idée de l'émergence d'une conscience et pourquoi pas d'un réel talent artistique qui soit autonome. Mais là, pour l'instant, c'est des gens qui disent « fais-moi une chanson
0: dans le style de...
3: façon, fais-moi 40 chansons de Dua Lipa ». Et puis, c'est plutôt les humains le problème dans ce cas-là. Moi, j'utilise pas l'IA, j'ai aucune application personnelle que je vois pour ça.
0: Ouais.
3: Donc, maintenant, je suis pour qu'on laisse pas cette musicomètre s'installer sur le marché et renier les parts de tous les autres gens qui font des disques avec leurs mains, avec leur cerveau. Voilà.
0: Et enfin, préférez bosser ou glander ?
3: Ah, glander.
0: Le cri du cœur, c'est vrai.
3: Bien sûr.
0: Mais vous êtes un bosseur, 10 albums, enfin 9 albums. Et...
3: Oui, mais enfin, c'est pas si compliqué de faire des chansons.
0: Vous considérez pas que c'est du boulot ?
3: Si, c'est du travail.
0: C'est pas de la glande.
3: Non, c'est pas de la glande, mais enfin, c'est pas un boulot. C'est pas une somme de travail extraordinaire, quand même. Par rapport à d'autres arts, moi, j'aimerais faire un film, par exemple. Je sais pas comment dorment les gens qui font des films, qui portent un scénario pendant des années, qui doivent faire des déjeuners avec des gens pour trouver du blé. Ça a l'air horrible. Moi, je prends là, ce disque-là, je l'écris en un mois. C'était très agréable. C'est un petit peu de travail, un peu de technique, mais si je pouvais prendre une année sabbatique, un an, faire le tour du monde, jouer aux jeux vidéo et regarder des films, je serais ravi. Hein.
0: Et oui, mais en attendant,
3: il faut que je bosse.
0: Il n'y a que vous qui travaillez. Jean Felsine, extrait de son nouvel album, Il n'y a que moi qui travaille.
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0: Ah oh là là, Jean Felsine, j'adore quand vous faites ça, le vrai jeu de rôle. Vous vous mettez dans la peau d'un personnage, plus ou moins sympathique. Je vous cache pas que le petit chef, là, il n'y a que moi qui travaille, il est un peu crispant. C'est un plaisir pour vous. Parler de cinéma tout à l'heure, vous voulez pas faire de film, mais en même temps, là, c'est un petit film. Et là, vous nous décrivez parfaitement un personnage. Hein.
1: Oui, même plusieurs. Hein. Il y en a presque un par... je l'avais conçu comme un truc. Ouais. Il y en a un par couplet. Ouais, c'est marrant à faire. Mais il y a un peu de moi là-dedans. Ça m'arrive de penser ça.
0: C'est vrai?
1: Oui, bien sûr. Enfin, ça nous arrive à tous d'être cons, hein, de se dire, putain,
0: oui, c'est vrai.
1: Poste là, quelle bande de...
0: bande de tir au flanc! Voilà ce qu'on a envie de dire.
1: Voilà. Donc c'est toujours oui, je sais plus ce que je veux dire.
0: Mais en tout cas, ça vous plaît, ce côté, rentrer dans la peau d'un personnage. Et même s'il n'est pas sympa, c'est pas grave, quoi.
1: Bah, surtout s'il n'est pas sympa, c'est plus drôle, ouais.
0: Souvent, je repense à votre discographie, vous ne vous donnez jamais finalement un rôle de star.
1: Non, après j'ai fait
0: des failles.
1: Oui, bien sûr, parce que c'est intéressant d'en tirer les fils pour essayer de dire des choses sur ce qu'on est. Mais je veux dire le mince, je bloque.
0: C'est les personnages que vous aimez. Non, mais les personnages que vous aimez, c'est plutôt voilà les grognons, ceux qui ratent, les cocus, ce genre de trucs quoi. C'est jamais des super héros.
1: Non. Oui, ça m'intéresse pas trop. Même si je peux aimer ça en chanson, hein, l'avantardise, je veux dire, il y a tout un pan de rap qui repose quasiment uniquement sur l'avantardise, mais qui devient une machine à écrire des punchlines qui sont très drôles.
0: Oui, du coup, voilà, c'est presque risible.
1: Oui, mais voilà. Puis c'est drôle. Moi, l'humour, c'est important en chanson, hein, et c'est pas forcément l'humour poète-poète, quoi. J'ai toujours aimé les chansons où il y a des trucs qui me font rire, ou qui me font pleurer, enfin... Et j'aime bien le pathétique en musique aussi. Ouais. J'aime bien le mélodrame. J'adore. On parlait de country tout à l'heure hors antenne, mais ouais. J'adore la country parce que c'est un genre extrêmement pathétique, quoi.
0: Et très premier degré.
1: Oui, mais avec des histoires où les gens, ils ont un travail, ils ont des enfants, ils ont des problèmes, ils ont des divorces, ils ont et d'essayer de faire soit rire, soit pleurer avec ça. Je sais pas. Je trouve ça
0: c'est le genre de musique bien. Qui vous intéresse. Ouais. Ce que j'aime aussi, et ça s'entend dans la chanson Areski, qui est dans l'album qui sort après-demain, dans Cinéma Permanent. Donc c'est un gars qui fait la manche dans le métro. Et alors la bien-pensance, évidemment, ça n'est pas un problème que vous avez.

0: Alors ce Areski, voilà, qui dit bah évidemment je vais m'acheter de la drogue avec l'argent de la manche. C'est vrai que je pense que le truc le plus terrible, moi, que j'ai vu déjà dans ma vie, c'est des gens qui donnent à quelqu'un qui est en train de faire la manche en lui disant c'est pas pour acheter à boire, hein, c'est pour acheter à manger, c'est pas pour acheter de l'alcool et tout. Et c'est atroce en fait.
1: Bien sûr, c'est atroce. C'est le dépossédé du choix de faire ce qu'il veut de son pognon. C'est, enfin, c'est horrible.
0: C'est après avoir vu un truc comme ça que vous avez écrit ce texte ?
1: Non, parce que cet Areski, il existe, il est très différent de celui de ma chanson. Je ne me serais pas permis de le rendre, de faire un portrait fidèle, parce que, bon, le gars, il existe avec ses emmerdes et ses trucs. Donc, je l'ai transposé, je voulais qu'il soit méchant. Alors que celui que je connais, que je vois parfois dans la ligne 9, il est très gentil. Mais il a ce prénom magnifique, Areski. Ça m'intéressait de faire une chanson sur un mendiant qui nous engueule, qui est méchant et qui essaie pas de se faire aimer, quoi. Pourquoi il se ferait, pourquoi il serait aimable en plus?
0: Bah pourquoi plus que les autres?
1: Oui, c'est ça.
0: C'est ça surtout. Tout le monde a le droit d'être une tête de con.
1: Et effectivement, je pense que ce qu'il dit dans la chanson, que de certaine manière, il vend une forme de salut aux gens. Malgré lui.
0: Et puis, je disais, Jean Felsine ne reculant devant aucun thème, les mots un peu cochons qu'on se dit au lit, on vérifie d'abord si tout le monde est d'accord, après on se donne à cœur joie. Salopée.

0: N'ayez pas peur du game, les enfants, et écoutez Cinéma Permanent, le nouvel album de Jean Felsine qui sort après-demain sur le label Vietnam Valeureux, label indépendant. Merci d'être venu nous voir.
1: Merci de l'invitation.
0: Merci beaucoup. Jeudi prochain en concert à Clermont, puis le 3 octobre à Angers au Chabada, le 15 octobre à Paris au Mama, puis tous les mardis d'octobre au Zèbre de Belleville, le 8 décembre à Sébaza à côté de Clermont. Bonne tournée Jean, à très bientôt.
1: Merci.
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3: Le blind test, c'est maintenant. Le cadeau, c'est l'album de Jean Felsine qu'on vous a présenté juste avant. Cinéma permanent. Et pour jouer avec nous, oh, ce soir, je suis gâtée. Deux habitués. Il y a Myriam. Bonsoir, Myriam.
4: Bonsoir, Émilie. Ça va?
3: Ça va bien?
4: Oui, oui, ça va, ça va.
3: Ah, bienvenue dans Décibel, chère Myriam. Pour jouer avec nous, il y a aussi Elisabeth, salut!
5: Coucou Émilie! Comment tu vas?
3: Elisabeth, non mais j'adore. Elisabeth, en fait, elle vit dans une comédie musicale, c'est-à-dire que toutes les phrases sont chantées.
5: Oui, j'aime.
3: C'est vrai? Je suis sûre qu'elle est dans sa petite bagnole, elle fait « Est-ce que je vais trouver une place? On ne sait pas. C'est le mystère, hein, Elisabeth? Ça, c'est comme ça la vie. »
5: Alors, tu auras la surprise que je n'ai pas de poste dans ma 306.
3: Ah bon? Eh ben, tu chantes alors, c'est bien ce que je dis. C'est toi qui fais l'animation.
5: Oui, ah, mais tu sais que je chante et je danse tous les jours, encore aujourd'hui.
3: Ah, mais ça fait du bien de chanter et de danser. Myriam, est-ce que toi aussi, t'aimes bien chanter, danser à la maison ou dans la voiture?
4: Oui, ça dépend des fois.
3: Ça dépend des chansons aussi.
4: Voilà, ça dépend des chansons.
3: C'est très important. Alors, notre thème ce soir, ce sont les chansons qui parlent d'oiseaux. Les oiseaux, le thème de ce soir. On cherche le nom des interprètes des chansons. Elisabeth et Myriam, vous n'oubliez pas, hein, vous me donnez votre prénom avant de me donner la réponse. Ok.
4: Oui.
3: Alors, une première chanson avec des oiseaux. Mesdames, si vous êtes prêtes, on y va. Dites-moi, qui chante ça?
5: Alors, Elisabeth, la Myriam. Compagnie créole.
3: Oui, Myriam aussi. Hein.

0: écureuils qui dansent, moi ça m'a toujours troublée dans cette chanson, parce qu'en plus ça ne rime pas avec arc-en-ciel. Ben, je suis pas là pour faire une critique du texte de la Compagnie Créole que j'adore, hein, mais c'est juste que les écureuils, je ne sais pas ce qu'ils font là. Parce que
1: ils doivent grignoter des petites noisettes.
0: Ben oui, c'est ça, ils sont pas là en train de danser. Mais bon, bref, voilà. En tout cas, bravo toutes les deux. Elisabeth a été un poil plus rapide, mais Myriam l'avait aussi. C'était bien la Compagnie Créole avec Ça fait rire les oiseaux. Oh, oh, oh, rire les oiseaux. On continue les oiseaux. Celui-là nous a porté bonheur.
1: Elisabeth, Myriam, 1977.
0: Oh, waouh!

0: là, et ça chante bien. Hein. Et oui, Marie-Myriam, l'oiseau et l'enfant, Eurovision 1977.
1: Ah,
0: oh, c'est pas grave. C'est
1: et,
0: notre dernière.
1: C'est la naissance de Marcy Magali, hein.
0: Ah.
1: 5 février, hein.
0: Ah bah voilà. Et bah alors, oui. En février, on pensera à souhaiter un bon anniversaire à Magali, mais surtout, ça veut dire que ça fait près de 50 ans que la France n'a pas gagné l'Eurovision.
1: Exact, voilà. Exact.
0: Donc,
1: et c'est pas prêt, hein. Je te dis, ce n'est pas prêt.
0: Ah bon, mais attends, gagner. On ne sait pas qui c'est les prochains.
1: Oh, j'y crois pas trop.
0: Toi, t'y crois pas.
2: Mais à l'année prochaine.
0: J'aime bien. Non, mais Elisabeth, c'est très français, ça. Je sais pas qui c'est, mais je suis sûre qu'il va perdre. Moi, j'aime beaucoup. Moi, j'aime beaucoup.
1: Non, mais tu sais, non, ce ne sont plus les chansons, ce qu'ils nous présentent à l'heure actuelle. Il y en faut pour tous les goûts, hein.
0: Oui, mais d'accord, je vois ce que
1: mais,
0: tu veux dire. Bon.
1: Il y a un mais.
0: Allez, une dernière chanson avec des petits oiseaux. C'est une chanson, cette fois-ci, en anglais, mais qui ne vient pas d'Angleterre et qui ne vient pas des États-Unis. Elle vient d'une petite île.
2: Myriam.
0: Myriam.
2: Et c'est Bob Marley.
0: Oui.
2: Oh, bravo. Oh, bravo.
0: Three Little Birds. Alors Myriam, un petit peu fan de reggae?
2: Pas forcément, mais bon, celle-là, je l'avais.
0: Ah non, et elle est trop belle. Three Little Birds, Bob Marley, et c'est Wailers. Eh bien, vous avez été parfaites, Elisabeth et Myriam. Vous avez
1: tout
0: trouvé. Oui, c'est vrai, comme d'habitude. C'est vrai, on ne se fait jamais aucun souci avec vous. Je vous envoie donc l'album de Jean Felsine, Cinéma Permanent, et je vous propose, puisqu'on est du côté des oiseaux, d'aller retrouver une des plus jolies chansons douces des Beatles. Elle s'appelle Blackbird.

0: Bird, les Beatles, quelle beauté, 1968 sur l'album Blanc. On dit, et Paul McCartney qui a écrit la chanson l'a confirmé, qu'en fait Blackbird, ce merle noir, est inspiré de Jean-Sébastien Bach. En fait, il s'amusait à essayer de faire du Bach à la guitare, une bourrée en mi mineur, et voilà, c'est en se trompant qu'il est tombé sur la mélodie de Blackbird. Et les paroles, eux, donc ce merle noir, représentent en fait le combat des Noirs américains, la lutte pour les droits civiques. Et ça rend cette chanson encore plus belle, plus profonde et plus mystérieuse. C'était les Beatles, quoi.
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0: Et c'est l'heure de l'anniversaire du jour, c'est l'anniversaire du roi du Gloubi-Boulga, Casimir, à 52 ans, les amis. Alors, il a été créé par Yves Brunier, qu'on a perdu il y a une dizaine de jours, et Christophe Izard. Et donc, Casimir, il est apparu pour la première fois à l'écran le 16 septembre 1974, sur la troisième chaîne couleur de l'ORTF. Ça ne nous rajeunit pas, dans l'émission L'île aux enfants. Et alors, la chanson, le programme L'île aux enfants, le générique, était chanté par Anne Germain. Et Anne Germain, c'est une chanteuse absolument culte pour celles et ceux qui aiment les comédies musicales, puisque c'est de sa voix qu'on entend dans Les Demoiselles de Rochefort.
2: Nous sommes de ça.

c'est la chanteuse Anne Germain, donc, qui, avec Claude Parent, autre chanteuse, doublait les voix chantées de Catherine Deneuve et Françoise d'Orléac. Anne Germain, elle a aussi chanté le rôle principal de Peau d'Âne.

Germain. C'est donc elle qu'on a choisie pour chanter le générique de L'île aux enfants. Elle qui nous a quittés il y a une dizaine d'années. Ça nous fait toujours des frissons quand on entend sa voix pour l'anniversaire de Casimir, donc Fringant Quinca, 52 ans aujourd'hui.

0: Et ben voilà, l'île aux enfants et la voix d'Anne Germain. Bon anniversaire à Casimir. Et merci à l'équipe de l'émission, à la technique Antoine Greffin, au standard Alexandra Sackberg, à la réalisation Iris Guitoni, à la délégation de la musique Thierry Boffa, Thomas Demolle, à la programmation des invités et au web Mélodie Chaïb. Demain, on sera avec l'excellent Pierre Lapointe.
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3: Bonsoir, salut tout le monde et très bon début de soirée. Alors je ne sais pas si vous êtes en voiture, si vous êtes au travail, si vous êtes à la maison, où vous soyez, de toute façon bienvenue sur ICI. On va passer une heure ensemble, une heure pour oublier un petit peu, pour décompresser, pour s'évader. Je vous invite chaque soir à voyager en France avec un invité, une invitée ce soir, pour retracer sa vie et tracer ensemble le parcours à travers les lieux qui ont marqué son cheminement personnel. Avant de l'accueillir, nous irons faire un petit tour avec Benoît Prospero à Avignon et découvrir un mur bien particulier lié au monde du vivant. Nous irons aussi sauver des vies et donner la parole autour de l'utilisation des défibrillateurs en Normandie, sans oublier vos bonnes initiatives et vos entreprises qui marchent. C'est au menu avant 21h. Elle est auteure, compositrice, interprète. Elle est la candidate finaliste de la 4e saison de la Star Academy sur TF1. Star Academy dont elle deviendra répétitrice, coach vocal, dès la 10e saison, à partir de 2022, jusqu'à il y a encore cette année. Elle se lance dans une aventure théâtrale. Et pourtant, le théâtre, vous allez le découvrir, c'est quelque chose qui fait partie de sa vie depuis longtemps. Elle sera d'ici quelques jours, même si le spectacle a commencé, à l'affiche de Napo, une pièce d'Éric Delcourt et de Tony Zanier. C'est la Comédie de Bastille. C'est à Paris. Je reçois Lucie Bernard-Denis. Bonsoir Lucie.
4: Bonsoir. C'est beau, hein, quelle voix.
3: Oui, c'est pas mal.
4: Quelle voix.
3: Je vous remercie. Vous aussi. Dites-moi Lucie, oui, je dis que la pièce a déjà commencé, oui. Parce que vous allez arriver sur ce projet, comme on dit dans le métier, en alternance.
4: En alternance avec Jeanne Pajon qui joue depuis deux saisons, donc ils ont repris depuis le 10 septembre.
3: Alors, on parlera de ce spectacle avant 21h. Vous, ce sera à partir du mois d'octobre. Ça s'appelle Napo. On peut juste dire que Napo, sans dévoiler pour l'instant, c'est quelqu'un qu'on n'attendait pas.
4: On ne l'attendait pas là, précisément. Disons qu'on ne l'attendait pas à cette époque.
3: Pas mal. Ça, voilà. C'est un très, très bon teasing. Merci d'être avec nous, Lucie. En plus, elle est hyper pro, je vous le dis, Lucie, parce qu'elle me dit, mais j'ai déjà écouté l'émission, tu sais. Je

0: Niçoise. Ouais, j'ai bien. Pas d'accent.
1: Mais c'est vrai, ça. Vous êtes... Non, mais vous avez déjà eu un accent, c'est pas possible.
0: Quand j'étais petite, oui, mais après, j'ai fait du théâtre et on m'a gommé mon accent.
1: C'est dommage.
0: Enfin, on m'a gommé, on m'a. Oui, et après, j'ai vécu plus de temps dans ma vie d'adulte à Paris qu'à Nice. Oui. Donc, mon père est-ce que... lui, il est pas content.
1: Est-ce que quand vous êtes énervé, parce que généralement, les gens du sud me disent quand j'ai perdu l'accent, mais quand je suis énervé,
0: ça revient. Quand je t'ai fait, oh malheur. Ouais, ça part direct.
1: C'est important, les accents. D'ailleurs, vous, alors, on va l'évoquer, vous êtes arrivé à Paris vers vos 17-18 ans.
0: 17, ouais.
1: De découvrir toute une civilisation sans accent, c'est perturbant ou pas?
0: Bah, ça m'a perturbé au début, parce que pour moi, c'est eux qui avaient un accent.
1: Et oui, évidemment.
0: Moi, j'en avais pas. Non. Nous, mon père, ma mère, je me suis jamais rendu compte qu'ils avaient un accent jusqu'à ce que je découvre Paris et que je me dise, bah, ils ont un accent, eux. Ouais. Ils parlent comme ça.
1: Bon, Nice, on l'a compris. Vous avez aussi, comme beaucoup de Niçois et Niçoises d'ailleurs, des origines italiennes.
0: Oui, des deux parents, oui.
1: Les deux, alors, ils sont nés en Italie ou c'est des origines encore qui remontent?
0: Non, c'est mes grands-parents qui sont nés en Italie. Mon père était élevé beaucoup en Italie aussi. Et ma mère, toute sa famille était du côté de Venise, des Dolomites. Et mon père dans le nord de l'Italie. Donc c'est vraiment, très italien tout ça.
1: Nice, première image, celle qui vous vient en tête tout de suite sans réfléchir.
0: Le magasin de glace de mon papa.
1: À côté de votre école.
0: Mais oui. Mais en plus, le pire, c'est que je suis une fille d'artisan glacier qui n'aime pas les glaces.
1: C'est moche.
0: Ah, c'est pas bien, ça. C'était un truc, quand j'étais petite, j'aimais pas ça. Je disais à mon papa, c'est trop froid.
1: Il existe toujours, ce magasin?
0: Non, le magasin, non. L'usine, encore. C'est plus. C'est devenu à d'autres personnes maintenant, mais ça a été familial depuis pendant 50 ans.
1: Ah oui.
0: 50 ans.
1: Où est-ce que vous passez votre enfance, Lucie Bernard Denis, vous souvenez? C'était, je sais pas, la rue, c'est une maison, c'est un appartement?
0: Non, c'est un appartement, ils y sont encore. Et c'est dans le quartier
1: Ils y sont encore?
0: Ouais, ils y sont encore.
1: Ah, génial.
0: Ouais, c'est. Je suis arrivée dans cet appartement, j'avais quoi, un an?
1: Ouais.
0: De ce que m'a dit ma mère, évidemment, je m'en rappelle pas. Et ils y sont encore, donc ça fait 2 ans du coup qu'ils y sont.
1: Oui, c'était avant-hier. C'était... Bien d'accord.
0: Dans le quartier du Port à Nice, j'ai toujours été dans ce quartier-là, toujours. Ouais. C'est chez moi, quoi.
1: On va reparler de Nice, mais il y a l'arrière-pays niçois.
0: Oui.
1: Et je sais qu'il compte pour vous. Je vais vous poser une question horrible.
0: Ah ouais.
1: C'est plus joli l'arrière-pays niçois.
0: Joli, je sais pas, mais joli.
1: Ah, vous moquez toujours, Lucie. Est-ce que l'arrière-pays niçois c'est plus sympa, plus joli? Est-ce que c'est un autre décor? Oui.
0: Alors, l'arrière-pays niçois, c'est alors je dirais même que c'est aussi joli, mais c'est beaucoup plus calme. Puisque moi, j'aime beaucoup la forêt. Nice, c'est très touristique. Alors c'est joli, il y a la mer, mais moi j'aime bien la forêt, la montagne, la mi-montagne avec les petits coins d'eau douce.
1: Elle est où la forêt dans l'arrière-pays?
0: Ah ah, Petite Autriche, on appelle ça. Je vous laisse deviner pour les gens, mais c'est vraiment dans toute une vallée à 35-45 minutes de Nice. Et je vous laisse deviner, je suis sûre qu'il y en a qui vont trouver.
1: Je vous donne quelques villes comme ça de l'arrière-pays. Vous me dites si vous avez un souvenir ou l'image qui vous vient comme ça. Bon, Vence ou Saint-Paul-de-Vence?
0: Oui, mais ça c'est déjà plus près que... Oui, Vence et Saint-Paul-de-Vence, j'y allais quand j'étais petite.
1: Ça ressemble à quoi, hein?
0: C'est si beau. Il y a des petits, c'est des petites rues, des petits villages. Et puis, je me souviens, alors, comment ça s'appelait déjà? Une auberge, beaucoup. Alors, ça va me revenir.
1: Parce que c'est médiéval, c'est un peu.
0: Ouais, c'est très médiéval là-bas. Il y avait des sculpteurs, on avait l'impression d'être dans un autre temps. Et mon papa m'a amené là-bas parce qu'il avait des clients, justement, des restaurateurs qui le servaient en glace. Et donc, j'allais là-bas.
1: Tourette-sur-Loup.
0: Ah, Tourette-sur-Loup, oui. Ouais, c'est joli, mais je connais. Tourette-sur-Loup, tous les petits villages aux alentours.
1: Ça ressemble à quoi, ça, du coup, Tourette-sur-Loup?
0: Franchement, je m'en rappelle plus. J'ai dû y aller tellement.
1: Vous êtes ambassadrice de la région, il y a plein de gens qui connaissent pas.
0: Tourette-sur-Loup, alors, les gens de Tourette-sur-Loup, pardonnez-moi, mais je me rappelle plus du tout, quoi.
1: C'est beau. C'est entre mer et montagne.
0: Mais de toute façon, à Nice, tout est beau. Tous les petits villages, j'en ai un qui me vient en tête qui s'appelle Gilette, qui est même un peu plus lointain. Tout est très joli. Et chaque petit village a un charme, mais un peu partout en France d'ailleurs. Vous voyez, je suis pas chauvine, hein.
1: Bon, un peu quand même. Ouais, et vous avez raison. Grasse, alors ça c'est connu, ça, Grasse.
0: Oui, Grasse.
1: La capitale mondiale du parfum.
0: Exactement. Et il y en a un aussi de très beau village, c'est Aize.
1: Aussi.
0: C'est très joli.
1: Gourdon.
0: Gourdon que je connais pas.
1: Ah oui?
0: Non.
1: C'est perché un peu au-dessus de la vallée. Il y a Lucéram, il y a Payon.
0: Lucéram, Payon, vers les Alpes. Ah, vers les Alpes.
1: J'ai l'impression que ça vous emmène quelque part, là.
0: Ouais, j'ai 4 ans.
1: Bah, vous avez quand même encore des souvenirs, parce que c'est jeune quand vous vous souvenez, quand vous avez 4-5 ans.
0: Oui. Et puis j'ai passé des moments pas super beau, quoi, vraiment d'enfance où à l'époque on pouvait partir balader à côté dans les villages et puis personne nous cherchait. Ouais. On venait le soir.
1: Alors on va continuer de parler évidemment d'arrière-pays niçois et de Nice. Votre grand-mère en plus, je crois qu'elle

0: dans l'arrière-pays. Oui. On parlera dans un instant de l'école qui vous a marqué, qui est donc juste à côté de là où votre papa tenait. Voilà, un magasin de glace, c'est l'école Papon. On va y aller dans une poignée de secondes avec vous, Lucie Bernardoni. Il était une nouvelle fois le temps de s'émerveiller. Vous allez le faire avec nous, avec Benoît Prospero, qui nous rejoint et qui nous ouvre cette revue des merveilles. On va rester dans le sud, d'ailleurs, pas votre sud, mais pas très loin du côté d'Avignon. Ça reste le sud.
1: Hein, oui, ça reste le sud.
0: On parle d'un mur.
2: Lorsque l'on passe devant, on n'y prête pas vraiment attention. Le mur en pierre sèche. Et pourtant, si vous saviez à quel point c'est une merveille pour la biodiversité. Avec ici Vaucluse, nous sommes avec Joseph Jacquin Porretaz, conservateur du Muséum Requiens à Avignon. Et donc, pourquoi un mur en pierre sèche est si intéressant?
3: C'est vraiment des murs qui sont intéressants parce qu'ils laissent s'écouler l'eau, justement, ils retiennent, ils retardent l'écoulement de l'eau. Et donc, puisqu'il y a de l'eau, il y a de la fraîcheur.
2: De l'eau et de la fraîcheur. Et la fraîcheur, ça permet quoi?
3: La fraîcheur qui va permettre aux plantes, par exemple, de se développer.
2: Ah ben voilà. Alors, quelles plantes?
3: On a d'abord les végétaux, avec des guillemets, hein, en termes de classification, c'est pas tout à fait ça, mais les pionniers, tels que les lichens. Vous savez que les lichens, c'est dans la majeure partie des cas, des symbioses entre une algue et un champignon, qui va permettre que ces êtres vivants vont s'implanter dans des milieux extrêmement hostiles, tels que justement des pierres brutes. Ils vont commencer justement à se nourrir, à capter les molécules de l'atmosphère.
2: Donc ça, c'est pour les lichens. Il y a aussi d'autres végétaux.
3: Tels que les mousses, qui, elles, vont produire aussi de la matière.
2: Les lichens, les mousses, et donc tout ça mis bout à bout.
3: Ça favorise ensuite l'insertion dans ces anfractuosités des pierres, de notre mur en pierre sèche, des racines, des plantes à fleurs qui vont pouvoir venir.
2: Et donc, par exemple, quelles plantes?
3: Au début, les plantes qui réussissent à se passer d'eau, hein, parce que entre deux pluies, évidemment, un mur, il est extrêmement sec. Et donc, celles qui réussissent à se passer d'eau, c'est par exemple les fameuses plantes grasses, puisqu'elles stockent dans un mucilage, une espèce de suc, comme ça, elles stockent l'eau, ce qui leur permet d'attendre entre deux périodes de pluie avec ces stocks qu'elles ont fait, un peu comme le ferait un chameau dans sa bosse, finalement.
2: Et alors, vous allez voir, on parle de plantes, mais dans un mur en pierre sèche, mais il n'y a pas que des végétaux.
3: Ces végétaux vont attirer des insectes. S'il y a du lierre, par exemple, qui finit par monter dans le mur, eh bien, c'est des abeilles sauvages qui vont venir polliniser ce lierre à l'automne, par exemple.
2: Et voilà. Et au-delà des plantes et des insectes,
3: par la suite, on peut avoir toute une faune qui s'implante également, qu'on trouve souvent dans les sols des forêts, mais qui, là, trouve un habitat qui va permettre de vivre une vie d'animal.
2: Et tout ça grâce à un simple mur en pierre sèche. Et oui, c'est une merveille. Merci ici Vaucluse et Joseph Jacquin Porretaz, conservateur au Muséum Requiens à Avignon.
0: C'est une vraie perle, une vraie merveille de biodiversité. Vous êtes sensible à l'environnement, à la nature, Lucie Bernardoni.
1: Je ne savais pas, en tout cas.
0: On apprend plein de choses, c'est aussi ça, une radio de service public.
1: Tout à fait.
0: Vous êtes sur Ici, on est ensemble jusqu'à 20h avec Lucie Bernardoni. Elle arrive au théâtre d'ici quelques semaines à la Comédie Bastille, à Paris, mais il n'y a pas que Paris dans la vie. Il y a Nice, il y a l'arrière-pays niçois, mais vous allez voir qu'on va aussi quand même quitter Nice et la région PACA, parce qu'il y a plein d'endroits qu'elle connaît en France. Restez bien avec nous, on est ensemble jusqu'à 21h. À tout de suite.
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2: Avec mon invité, c'est une voix, c'est une personnalité, c'est une chanteuse, interprète, auteure, compositrice pour Charles Doré, entre autres. Hein, parce que je parle de lui parce qu'on l'adore, on l'a beaucoup écouté ici. Lucie Bernard-Denis est avec nous, finaliste face à Grégory Lemarchal. On a une pensée pour lui, on reparlera peut-être de lui tout à l'heure. Starac, vous êtes devenue répétitrice, coach vocal et la comédie Bastille, Napo. Ça, c'est pour le théâtre et ce sera d'ici quelques semaines. On a parlé de Nice, puisque vous êtes...
3: Niçoise,
2: qu'elle le revendique. Tout petite, vous êtes dans une école. La chance que vous avez, c'est que papa est pas loin. Donc, du coup, peut-être que vous devez faire attention encore plus à votre scolarité. Parce
3: si je vous racontais, mon père voulait pas m'amener à l'école. Donc,
2: pourquoi ?
3: Parce qu'il aimait pas ça.
2: Voilà. Ah mince.
3: Moi, j'ai un papa qui s'est fait tout seul et qui disait, ah, ça sert à rien l'école. Voilà,
2: les et maman, alors, elle disait quoi ?
3: Nous amener, heureusement qu'on avait notre mère, parce que sinon, on serait pas scolarisé, on aurait pas été scolarisé avec ma sœur.
2: Alors, il y avait le magasin de glace, on l'a dit, même si vous n'aimez pas, c'était juste à côté, donc de cette école Papon. L'école Papon, elle vous a marqué, alors j'ai regardé, elle est marquée école de filles dessus.
3: Oui, parce que, mais même mon arrière-grand-mère y était, en fait, c'est une école maternelle et primaire. Et avant, évidemment, dans les années.
2: Les garçons et les filles étaient
3: séparés, et c'est ensuite devenu mixte, mais oui, ils ont gardé encore l'écriteau devant, école de filles.
2: Exact. Vous vous souvenez de la cour d'école ? Vous vous souvenez de ces années un peu d'insouciance ?
3: Ah oui, je me souviens que j'étais très timide, surtout à la maternelle, et que j'attendais de voir ma sœur, parce qu'elle était plus âgée que moi, donc il y avait un grillage qui nous séparait, elle était en primaire, j'étais encore en maternelle, et j'attendais comme ça, ma sœur, c'est moi ! Et en fait, j'étais assez timide. J'attendais, j'ai commencé à être plus à l'aise en primaire, mais en maternelle, c'est vrai que je ne parlais pas du tout.
2: Ça va mieux aujourd'hui ?
3: Malheureusement, là, maintenant, j'ai rattrapé tout le monde.
2: Je pense. Collège et lycée, c'est toujours à Nice.
3: Oui.
2: Ce sera le lycée Masséna. Masséna, c'est un nom important pour Nice.
3: J'ai passé beaucoup de temps à l'extérieur des salles. Hein.
2: Encouragé par votre papa, j'ai bien compris.
3: Encouragé par mon père.
2: Hein, vous n'avez quand même pas encouragé à sécher les cours, quand même.
3: Ah non, il n'avait pas besoin. J'avais pas besoin d'encouragement. J'ai géré ça très bien toute seule.
2: D'accord.
3: J'ai même tellement aimé ce lycée que j'ai redoublé ma seconde, d'ailleurs.
2: Vous adoriez les maths.
3: J'étais une fan absolue des maths.
2: Vous jouez très bien la comédie.
3: Oh là là. Non. Je dois dire un truc, c'est que j'avais un super prof de maths parce que j'étais nulle, mais alors nulle. Et il avait compris que j'écrivais mes premières chansons et mes premiers textes en cours de maths. Et un jour, il me regarde, il me fait un effort. Je fais, non mais là, je suis au max. J'avais 3 de moyenne.
2: Ouais.
3: Et il me laissait écrire mes textes en cours de maths. Et du coup, ça m'a donné envie de faire un effort et je suis arrivée à quasi la moyenne.
2: Vous traînez un peu dans le Vieux-Nice.
3: Beaucoup.
2: C'est quoi le Vieux-Nice ? Le cours Saléa, c'est quoi par exemple ?
3: Le cours Saléa et le Vieux-Nice, c'est donc la partie historique de Nice. Vous avez certainement dû voir les beaux bâtiments un peu colorés, très anciens, avec les petites ruelles. Oui, jaune, un peu orangé, jaune. Et avec des anciennes églises, etc. Et le cours Saléa, c'est là où vous avez tout le marché. Tous les matins.
2: Marché aux fleurs.
3: Marché aux fleurs, marché tout court avec les légumes, les poissonniers, etc. Et juste en face de la mer.
2: La place Rossetti.
3: La place Rossetti. Alors la place Rossetti, oui, ça je m'en souviens. Il y avait une piscine scolaire aussi à côté. Rien à voir. Il y avait une dame qui vendait son poisson place Rossetti. Et il y avait les glaces aussi de Fenocchio le concurrent mais qui était ami de mon père en fait dans les glaces à Nice. Et donc j'ai passé beaucoup de temps dans le Vieux-Nice avec mes copains.
2: La cathédrale Sainte Réparate.
3: Ouais, d'ailleurs mon père je crois qu'il a été baptisé là. C'était avant Michel Drucker.
2: Pour sortir de livret de famille, là. Et à la place Garibaldi.
3: Ah, ça, oui. Ça, je connais bien aussi. Parce que le magasin de glace de mon père était juste à côté. Et avenue de la République, magasin Neige Azur à Nice, les gens connaissent.
2: Et la colline.
3: Et la colline.
2: On montait au château, là, qui est un peu en ville.
3: Ah, oui, mais ils nous faisaient monter au château en cours de PS. On était moins contents. Hein.
2: Ouais, et puis il y a le café. Parce qu'à dos, on a tous eu un café où on commandait un café pour 10.
3: Mais tout à fait.
2: C'était où le vôtre ?
3: C'était le Grain de Café, c'était avenue Félix Faure, juste après le lycée Masséna.
2: Ouais.
3: Et il y avait un baby-foot.
2: Vous l'entendez ?
3: Oui, j'entends, j'adore.
2: Le baby-foot, c'est pour ça qu'on vous l'a mis.
3: Ah non, mais vous êtes
2: des fans du baby-foot.
3: Ah non, mais vous êtes trop. Et puis j'étais très mauvaise perdante. En plus, je perdais à chaque fois, c'est la faute de la balle.
2: Enfin, alors on a emmené un baby-foot, on va se faire une partie, on dirait que c'est très radiophonique. Je vais vous mettre failli, vous allez voir.
3: Non, mais c'était génial. Et évidemment, la règle absolue, c'était de toujours aller boire un café pendant les heures de cours. Hein, sinon, ça n'a pas de.
2: C'est pas drôle.
3: Ça n'a pas aucun sens.
2: Ne faites pas ce qu'on est en train de dire.
3: Absolument pas.
2: Surtout pas.
3: Sinon, regardez. Voilà.
2: Vous alliez à Villefranche-sur-Mer, c'est pas très loin.
3: Si, j'y allais. J'allais aussi à Villefranche, à Saint-Jean-Cap-Ferrat. Bah, pareil, mon papa avait des clients qu'il servait en glace. Et puis, je regardais les belles maisons de Saint-Jean-Cap-Ferrat. C'était trop beau. Et Villefranche, il y avait des jolies plages.
2: Il y a des beaux bateaux.
3: Ah, les bateaux aussi, ouais. ouais. Mais après, j'ai peur de l'eau. Donc, moi, j'aime pas les glaces. Je suis du sud. Et je sais à peine nager. Je suis niçoise. Voilà. Ouais. Bah, démerdez-vous.
2: Et compte du compte, vous êtes partie vous marier il y a longtemps en Écosse.
3: Ah oh, oui, ça, c'était beau.
2: Un pays où il fait froid.
3: Oui, mais parce que voilà, pour ça. Parce que j'aime pas la chaleur. Et non, bah, mais je suis passionnée d'histoire, en fait. Et l'Écosse, j'ai trouvé ça, mais magnifique. Si vous êtes jamais allé en Écosse, Eric, allez en Écosse.
2: J'irai. Allez-vous votre plage ?
3: À Nice ?
2: Oui.
3: Parce qu'en Écosse, j'ai envie de vous dire non.
2: Mais allez pas.
3: C'est la réserve.
2: La plage de la réserve.
3: Oh là là. Alors il y en a plusieurs. Parce que la réserve, c'est aussi un endroit mythique où il y a un restaurant qui est là depuis très longtemps. D'ailleurs, il est sur les cartes postales de
2: Comment
3: Nice.
2: Il s'appelle ?
3: La réserve.
2: D'accord.
3: Non, mais on fait pas compliqué. Non.
2: Oui, je vois, c'est simple, c'est très bien. Plage de la réserve, restaurant la réserve.
3: Tout à fait. Et dans le film Bryce de Nice, là, il commence, la première scène est sur une plage. C'est l'une des plages de la réserve. Et maintenant, moi, ma petite plage où j'allais avec mon grand-père quand il essayait de m'apprendre à nager, le pauvre, il a jamais vraiment réussi. Était sur des petits rochers un peu plus loin. Et malheureusement, avec le réchauffement climatique, la plage, elle n'existe plus vraiment.
2: Mais vous retournez quand même, vous retournez régulièrement à Nice, oui. Mais ces rochers, vous les retrouvez quand même
3: Les rochers, c'est mon petit rocher. De toute façon, moi, je peux aller que sur le rocher, il n'y a plus la plage. Donc, ouais.
2: C'est les lieux des premiers amours, j'imagine aussi.
3: Non, mais vraiment, moi, j'ai.
2: Bah, mince, vous avez un environnement romantique extraordinaire, vous en profitez pas.
3: Non, parce que je suis partie trop tôt.
2: Vous êtes partie à 17 ans, il n'y a pas eu de petits flirts avant 17 ans.
3: Bah si, mais au grain de café, au café d'à côté.
2: En plein match de baby foot, bien sûr.
3: C'est
2: bien
3: quand
2: sûr.
3: Même plus pratique.
2: Évidemment. Alors, il y a un autre lieu qui compte pour vous, c'est Berles-Alpes.
3: Oui, aussi, oui. Berles-Alpes, c'était mon autre grand-père, donc celui qui a créé la boîte de glace en arrivant d'Italie, que mon père a repris ensuite, et il avait sa maison là-bas. Avec des chevaux. Et là, pareil, vous allez trop rire, je crois, parce qu'en fait, j'avais peur des chevaux. Un désastre.
2: Donc il essaye de vous transmettre quelque chose.
3: Et puis il m'a même offert une ânesse pour mes 10 ans.
2: C'est sympa. Tout le monde peut pas dire qu'il a.
3: Elle est encore là. Elle s'appelle Poupette.
2: C'est vrai. Elle est dans le Var.
3: Ouais.
2: Ok.
3: Et Poupette et Clochette. Et il a essayé de me faire monter à cheval. J'ai tenté. Et il a compris que c'était pas tellement ça. Donc du coup, il me mettait à la corvée de leur donner le foin. Et tout.
2: Lucie Bernard-Denis, on va découvrir dans un instant que ça démarre très jeune à carrière pour vous, à 12-13 ans, c'est à peu près l'âge dont on est en train de se raconter, là, d'ailleurs, puisqu'on est sur le collège et le lycée, puis on va parler de votre arrivée à Paris avec l'aventure de la Star Academy et tout ce que vous allez découvrir de la France, finalement, parce que c'est la première tournée qui va aussi vous permettre d'aller un petit peu partout. Chacun ses produits de beauté, vous en avez forcément, peau sèche, peau grasse, peau déshydratée, on va aller en France pour parler de peau et de peau à problème. Si on est plusieurs à la maison, on peut vite se retrouver débordé. Bien, Catherine Quicandon, aujourd'hui, vous nous proposez une idée qui conviendra à tous.
4: À Saint-Germain-sur-Meuse, un petit village de 200 habitants à une cinquantaine de kilomètres à l'ouest de Nancy, il y a une star.
5: Le chavon de Cléopâtre.
6: Le savon de Cléopâtre.
4: Effectivement, un savon qu'elle aurait apprécié car il est à base de lait d'ânesse. Laurence est la savonnière du Moulin. Elle produit et fabrique des cosmétiques bio.
7: Ce qu'on propose, ce sont des savons avec 50% de lait d'ânesse et de la cosmétique allant jusqu'à 76% de lait d'ânesse. Et on est les seuls en France à mettre autant de lait. Donc, vous avez de la crème pour le visage, le sérum antiride, du moussant pour la douche, de la crème pour les mains, même de la crème pour les hommes.
4: Ah bah oui, merci pour eux. Le lait d'ânesse est reconnu depuis très longtemps pour ses vertus nourrissantes, apaisantes et anti-âge, c'est la classe. Laurence utilise le lait de ses propres ânesses, elle en a 15 car elle est avant tout une éleveuse passionnée. Et pour accompagner ces demoiselles, il y a aussi Étienne, le mâle reproducteur. Laurence utilise aussi d'autres ingrédients et ils sont tous du coin.
7: Par exemple, on utilise l'huile de cartame, elle est fabriquée à Lay-Saint-Rémy, à côté de Pagny-sur-Meuse. On a un savon au safran, le safran, il vient de la vallée de la Meuse, tout en bio naturellement. On fait des boules de bain, tout le monde adore. Et c'est le bicarbonate extrait des carrières de Saint-Germain-sur-Meuse.
4: Tout est en bio et Laurence y tient beaucoup.
7: Vous avez 3 contrôles par an sur le terrain, sur les ânesses, sur le lait et puis surtout... Le pourcentage de bio est important. Normalement, en bio, c'est un minimum de 25% de bio dans le produit. Nous, on monte jusqu'à 76% de bio. Ça veut dire que ce sont des ingrédients qui sont propres. On sait d'où ça vient, on sait comment c'est fait et on sait qu'il n'y a pas de chimie dedans.
4: Mais comment Laurence a eu l'idée de devenir savonnière ? Eh bien, tout simplement.
7: Un matin, je me suis levée et j'ai dit à mon mari, je vais faire des savons au lait d'ânesse. Et il m'a dit, t'es folle.
4: Eh bien, pas tant que ça, car ça fait 16 ans et Laurence vend partout dans le monde. Bonne nouvelle, la relève est assurée par son fils qui a ouvert un laboratoire pour continuer la fabrication. Plus d'informations sur la-savonnière-du-moulin.com. Merci à Ila Malka d'Ici Lorraine pour cette idée qui fait la peau toute douce. Ici, ça entreprend à Saint-Germain-sur-Meuse avec la savonnière du Moulin et ses produits bio au lait d'ânesse.
2: Parce que Lucie, elle me dit, je veux le nom de la marque.
3: Ah oui, moi, j'étais à fond là. C'est un sujet.
2: Vous adorez le lait d'ânesse, vous l'utilisez.
3: Et puis en plus, moi, je suis une grande partisane du fabriqué en France. Donc,
2: ouais. Oui, puis on parlait des gens qui entreprennent. Vous avez entrepris avec votre sœur Magali, votre propre marque de mode. Hein,
3: exactement,
2: aussi,
3: la gamine au fond de la classe qu'on va relancer bientôt. Exact.
2: Je vois pas du tout de qui vous parlez. Au fond de la classe.
3: Ah mais moi tout est lié.
2: Et votre sœur ou...
3: Non c'est moi. Ah, c'est clair qu'elle a lavé A+. Moi je savais pas que ça existait. Donc.
2: On vous a reconnu. Lucie Bernardoni est encore avec nous pendant une bonne demi-heure là, jusqu'à 21h. On retrace sa vie à travers les lieux qui l'ont marqué et ça vous parle sans doute parce que vous connaissez peut-être les régions qu'elle a traversées et surtout Nice où elle est née.
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2: Avec une chouette nouveauté, Bruno Mars, On My Soul, sur Ici.

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14: Elle a fait plein de choses, elle a écrit pour les autres, elle continue de le faire. Répétitrice à la Star Academy sur TF1 depuis 2022 jusqu'à cette année. Elle s'apprête, dans un mois, à rejoindre la Comédie Bastille à Paris dans une pièce d'Éric Delcourt. On va en parler, ça s'appelle Napo. C'est déjà à l'affiche depuis quelques jours. Auteur, avec un E, on peut dire autrice aussi. Compositrice, interprète et finaliste de la Star Academy. Lucie Bernardoni est avec nous jusqu'à 21h. Alors vous, ça commence très jeune.
15: Ah oui. J'ai toujours tout commencé super jeune.
14: Mais à quel moment la musique arrive dans votre vie?
15: Oh, elle arrive, je pense, au moment où je m'en rends même pas compte, mais là où je commence à vraiment me dire, tiens, c'est intéressant, je dois avoir une dizaine d'années.
14: Dizaine d'années?
15: Ouais, peut-être un petit peu avant, je découvre avant que j'aime écrire et que chanter.
14: Vous souvenez qui vous écoutiez ou qui vous inspirait, dans les chanteurs français par exemple, quand vous aviez 12 ans, 13 ans?
15: Alors déjà, mon père était un grand fan et toujours de Michel Sardou, donc j'en pouvais plus déjà. Mais par contre, dans la première cassette, audio pour les plus jeunes.
14: Ça fait vieux audio. Ça. Ouais, ouais. Là, on prend une claque. Là.
15: Pour les plus jeunes, cassette audio, une cassette, un crayon, vous comprenez pas.
14: On rembobinait.
15: Voilà, on rembobinait. C'était Céline Dion, la première cassette audio.
14: C'est résolument d'actualité, elle qui est à Paris.
15: Oui, j'ai trois, je vais aller la voir.
14: C'est vrai?
15: Ouais.
14: Vous avez de la chance.
15: Ouais.
14: À la Plénitude Arena, c'est à Nanterre. Pour cette série de concerts, elle est avec nous quelques temps. Vous avez 12 ans, et à 12 ans, c'est un peu la période où tout bascule. Hein, ça commence très jeune, on l'a dit, à 12 ans, il y a ça.
15: Je reconnais le générique.
14: C'est Graines de Star sur M6.
15: Oui.
14: Avec Laurent Boyer.
15: Exactement. Alors ça, c'était ma première télé. Oh là, j'ai encore l'image du générique avec les étoiles.
14: Exactement,
15: qui tournent.
14: Toutes les couleurs et tout.
15: Hashtag vieille personne, je suis. Voilà.
14: Vous avez gardé un bon souvenir de ce moment?
15: C'était super. C'est une super belle expérience. Et puis en plus, à l'époque, je rappelle, on envoyait nos cassettes vidéo ou audio et ils faisaient des annonces à la télé si on voulait y participer et puis moi je commençais à chanter et j'étais tellement timide que je me suis dit pourquoi pas et à mon grand étonnement on m'a rappelé et j'ai pu faire ma première télé.
14: C'est top ça. Il y aura du doublage aussi assez jeune vers 12, 13, 14
15: ans. Juste après. C'est grâce à... Alors c'est pas grâce à ça parce qu'avant j'avais déjà envoyé... Vous vous rappelez de Télépoche?
14: Bah, bien sûr.
15: Ça existe encore, non?
14: Alors, je ne saurais pas vous dire là, si bon, ça bref. Existe toujours, mais bah, je vois très bien Télépoche.
15: J'avais découpé une annonce.
14: Les poches et les aides.
15: Oui, j'avais découpé une annonce, ils cherchaient la voix de la petite sirène 2. Et j'avais envoyé aussi ma cassette, et c'est grâce à ça que j'ai pu faire du doublage ensuite, puisque là, bon, on était quelques-unes, et puis finalement, ouais. Je n'avais pas été prise.
14: Vous voyez, vous remuez le couteau, là. Je sais que c'est quelque chose, ça vous a énervé de pas
15: Non, pas énervé, ça m'a rendu triste.
14: Bah, c'est normal, en plus, vous étiez enfant, il y a 12-13 ans.
15: Non, mais c'est beau, et avec mon papa, on a un truc, c'est que dans leur appartement, il y a un truc qu'on a appelé le balcon du désespoir. En fait, on y va. Il fait exprès pour me faire rire. Depuis que je suis petite, on va là et c'est le moment où on peut tout se dire. Ouais. Et là, je pleurais. Je disais, bon, on va sur le balcon du désespoir, tu verras, ça va aller mieux, on va discuter. Et donc, mais c'était ma première déception. Et c'est tant mieux, en même temps, j'ai appris plein de choses. On n'est jamais, il n'y a pas d'échec, on apprend, c'est tout.
14: Évidemment. Il y a des joies de vivre qui arrivent. Vous êtes au lycée, oui. On est au lycée Masséna, vous êtes en terminale, c'est le jour de la rentrée.
15: Oh là là.
14: C'est un jour très important, il se passe ça.
15: Oui.
14: C'est ce qu'on entendait dans ces années-là.
15: Tout à fait, avec le Nokia 3310.
14: Exactement, qu'est-ce qui se passe? Qui vous appelle?
15: Eh bien, ceux qui m'appellent, ce sont les producteurs de la Starac. En 2004, donc, puisque moi, j'avais fait les castings de la Starac. Et on m'avait annoncé en août que finalement, j'étais remplaçante. Puisqu'il y a toujours des remplaçants dans les...
14: Liste d'attente.
15: Non, on appelle ça les remplaçants.
14: Ah, carrément.
15: Oh, oui, il n'y a pas de gravité avec ça. Mais liste d'attente, c'est plus élégant. Bon, bref, mais il n'y avait pas d'attente du tout.
14: C'est au cas où l'autre,
15: quelqu'un,
14: il a un rhume, il peut pas.
15: Ça peut arriver. Et donc, finalement, quelqu'un s'est désisté.
14: Est-ce que ça vous met pas encore plus la niaque? Se dire, on m'appelle, on me dit que c'est pas moi,
15: mais
14: finalement, ça peut l'être.
15: Bah, ou non, parce qu'au moment où on m'a dit que c'était pas moi, je me suis dit, bon, c'est pas moi, tant pis. Et là, j'avais prévu de faire une terminale assez chaotique, à base de baby-foot. Donc, voilà. Donc, finalement, c'est pas plus mal que je sois pas allée en terminale.
14: Le café dans le vieux 10, vous remercie.
15: Ah, ben, on l'embrasse, je lui ai fait perdre beaucoup d'argent, du coup, en n'y étant pas. Mmh. Et donc là, oui, on m'appelle et on me dit, bon, bah, demain, la Starac débute.
14: Vous faites les bagages le jour même.
15: Ah, ben, je pars le jour même. Donc, je suis partie 3 ou 4 heures après,
14: en avion,
15: avec mes parents.
14: À Paris.
15: Et le soir même, on enregistrait le reportage. Parce qu'il n'existait pas ce reportage de moi. Donc, voilà, donc on a tout. Voilà. Et le lendemain, merci, je rentre au château. C'est pour ça que je dis toujours que j'ai quitté ma vie en 3 heures.
14: Alors, vous laissez vos études, puisque je l'ai dit, c'est le jour de la rentrée en terminale, mais je vous félicite, parce que vous étiez tellement énervé que plus tard, vous avez passé l'équivalence de votre bac, un certificat, il me semble, d'une capacité
15: en droit. C'est une capacité en droit, c'est l'équivalence du bac avec des études de droit, j'ai adoré. Et pendant le Covid, on va pas se mentir, je m'embêtais un petit peu. Et c'est là que j'ai monté ma boîte avec ma sœur et que j'ai repris mes études parce que ça me perturbait de pas avoir mon bac. Et donc je l'ai passé et je l'ai eu. Et je suis trop contente.
14: Félicitations. Comment il est ce château de Damary-les-Lys en Seine-et-Marne?
15: Eh ben, il est plus petit que ce qu'il n'y paraît.
14: C'est le château de la Star.
15: Voilà. Et il est, moi, c'est un peu ma petite maison de cœur, quoi. Pas petite. Alors on se comprend. C'est quand même. Ça va, c'est pas un T2.
14: Non, une belle hauteur sous plafond.
15: Belle hauteur sous plafond. Quelques petits travaux, c'est sûr.
14: Vous avez laissé des traces, je crois que tous les élèves laissent des signatures, des petites bricoles comme ça dans le château.
15: Oui, dans le château, mais comme nous, notre saison 4, on ne vivait pas dans le château, on avait juste les cours dans le château. Moi, j'ai laissé, j'ai laissé une petite trace, donc comme j'écris beaucoup, j'ai écrit entièrement toute la porte des toilettes du bâtiment qui est maintenant le bâtiment de production dans lequel j'arrivais pour travailler tous les jours et qui à l'époque était l'endroit où nous on vivait. Donc j'ai encore mon mot là-bas.
14: Génial. Alors la suite on la connaît, c'est cette aventure de la Star Academy qui vous pousse jusqu'à la finale face à Grégory Le Marchal.

0: on sent votre voix de tout 17 ans, quoi.
1: Un bébé.
0: C'est trop mignon. Alors, un des duos que vous avez fait, Grégory.
1: Oui, voilà, comment oublier.
0: Qu'est-ce qui reste de lui en vous?
1: Bah, il reste. Il est toujours là, et puis moi, j'aime énormément ses parents, sa sœur.
0: Fondation Le Marchal Père, et notamment son papa.
1: Et l'association Grégory Le Marchal, d'ailleurs, si on en parle deux secondes, ils ont besoin toujours de vous, des gens, des dons, plus petits qu'ils soient, et ils ont fait avancer énormément.
0: Alors,
1: de
0: on
1: choses.
0: Rappelle que c'est pour aider les gens qui sont atteints de mucoviscidose. Grégory nous a quittés, il avait 23 ans, il me semble, de cette maladie.
1: Exactement, et il y a des avancées maintenant, et je sais qu'il y a beaucoup de gens et atteints de la mucoviscidose qui arrivent à beaucoup mieux s'en sortir. Il y a de nouveaux médicaments qui arrivent, mais bon, pour ça, la recherche avance et ils ont besoin aussi des gens. Donc moi, je garde énormément de beaux souvenirs maintenant.
0: On en parle un, parce que Lucie Bernard-Denis, vous allez partir avec Grégory Le Marchal et quelques camarades partout en France.
1: Exactement.
0: Avec cette première tournée. Première date, c'était à Amnéville, le 2 avril 2005. Mmh. Il y a plein de dates, on va les évoquer d'ici 21h sur votre radio. Ici, ça marche ici, qu'en pensez-vous? 40 000 à 50 000, c'est le nombre de personnes victimes chaque année d'une mort subite en France. Enfin, c'est un arrêt cardiaque, chaque minute compte, on le sait, l'accès à un défibrillateur, on en parle beaucoup, peut aujourd'hui faire la différence. Comment faire pour que ces appareils soient accessible pour nous, peut-être pour vous ou moi, je ne sais pas si vous maîtrisez un peu ce genre de choses. Il y a peut-être une solution, on a été faire un tour en Normandie avec Robin Bernot, aux côtés de Richard Domi.
2: C'est dans l'Orne qu'une association vous propose d'emprunter gratuitement des défibrillateurs.
3: Bah, je pense que c'est plutôt pas mal. Oui.
2: Depuis novembre 2025, l'association Réseau Défibrillateurs Citoyens propose quelque chose de génial, et surtout d'inédit, puisque c'est tout nouveau chez nous en France. N'importe qui, vous, votre voisin ou moi, pouvons emprunter gratuitement un défibrillateur. Alors ça marche pour des événements privés comme un anniversaire, un mariage, mais aussi pour des rendez-vous associatifs. Christophe Pommier-Gas, qui est à l'origine du projet, explique comment ça se passe pour emprunter un défibrillateur. Il répond aux questions de Richard Domi.
4: Un prêt gratuit qu'on va contractualiser dans un contrat où on va demander une caution forcément pour le prix de l'appareil. On va vous demander de vous assurer que vous êtes bien assuré en responsabilité civile. Et puis, point, c'est tout. On s'organise pour remettre le défibrillateur en main, rappeler comment on l'utilise. D'accord. Et on le récupère dans les mêmes conditions.
2: Non mais franchement, l'idée elle est géniale, en plus d'être très utile. Alors ici en Normandie ça marche, mais vous tiens, qu'en pensez-vous? Gaël, par exemple, surprise par l'initiative, quand je lui montre l'article sur notre site ici.fr, elle fait oui de la tête.
5: Bah, je trouve ça très bien parce que ça permet aux gens de se former, ça permet aux gens aussi de, bah, en cas de problème, d'avoir ce qu'il faut sous la main.
2: Alors j'ai voulu faire un petit test, je me trouve actuellement devant la gare, j'en ai profité pour demander à Gaël et Frédéric s'ils savaient où se trouvait le défibrillateur le plus proche de nous.
5: Pas du tout.
3: Non, pas du tout.
2: Bon, je pense que nous aurions été très nombreux à avoir la même réponse, mais alors, quelle conclusion en tirer? Est-ce que la population est assez formée?
5: Non, on n'en parle pas suffisamment. Je veux dire, moi, mes amis ne sont pas forcément formés. Moi, je le suis, mais eux, non.
2: Comment pourrions-nous changer ça? Je pose la question à Frédéric.
3: C'est une petite formation à l'école, au plus jeune, à partir du plus jeune âge, et un petit peu plus d'informations, un petit peu partout, de signalétique. Ouais.
2: Pour Gaël, la solution se trouve aussi dans les formations.
5: Peut-être faire des formations en dehors du PSC1, notamment.
2: Alors, petite pause, PSC signifie prévention et secours civique.
5: Pour pouvoir former les gens à l'utiliser, justement, de manière responsable et de manière plus correcte.
2: Depuis quelques mois, l'association Réseau Défibrillateurs Citoyens croule sous les demandes et a donc eu l'idée d'étendre ses services. Une antenne a, par exemple, tout récemment vu le jour dans le Haut-Rhin, et à terme, l'association souhaiterait pouvoir se rendre utile dans toute la France.
0: Merci beaucoup Robin Bernot, avec des sources qui nous viennent du ministère de la Santé. Merci aussi à ICI Normandie. Lucie Bernard-Denis, votre invitée encore pour quelques minutes. Vous restez, Lucie?
1: Bien évidemment.
0: On a encore des choses à se dire, et encore plein d'endroits en France que l'on n'a pas évoqués. Eh bien, on va le faire dans un instant sur ICI.
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0: Ah, c'est vrai qu'on se balade dans toute la France, on y va, on ira, c'est un autre temps, et c'est Zaz.

0: jusqu'à 21h.
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2: C'est en 2002 qu'elle a signé son premier contrat. Elle avait 14-15 ans. Premier single, Je suis mais pas. Vous me le confirmez,
3: ah, oui,
2: Bernard Denis.
3: Oui, oui, tout à fait.
2: D'où on vous suit, hein, depuis 20h et depuis l'âge de 17 ans, là, moment, hein, où le public vous rencontre et vous découvre dans le château de la Star Academy. Je rappelle que vous êtes finaliste, vous allez en devenir la répétitrice. Vous travaillez 3 ans sur votre premier album, oui. Mélancosmiaque.
3: Oh, bien, bravo.
2: Vous serez choisi pour interpréter Sheila dans la comédie musicale R. Je retrace rapidement la carrière. Il y a même, je crois, Louise dans la comédie musicale Je vais t'aimer.
3: Ah oui, ça c'était génial aussi, il y a 2 ans.
2: Et puis il y a le théâtre que vous aimez. Oui. Vous êtes à l'affiche, rappelons-le, de Napo à Paris en ce moment. Pour vous, dès le mois d'octobre, à la comédie Bastille.
4: Comment ? Moi, Napoléon Bonaparte, ce matin, j'étais à 600 km d'ici en train de pilonner les Anglais. Et qu'une explosion plus tard, je me retrouve dans un Paris que je ne reconnais pas. Aujourd'hui, la France est dirigée par des présidents. Mais non ! Et ils sont élus, quoi ? Démocratiquement.
5: C'est un cauchemar.
4: La France de 2026 est en colère, elle est à genoux. Et c'est pour ça que je suis revenu. Pour sauver la révolution.
5: Voilà !
4: Récupérer mon pouvoir.
5: Oui !
4: Et anéantir les Anglais !
5: Quoi ?
4: On anéantit les Anglais !
2: Ben voilà un extrait de Napo. Alors je le dis, vous le découvrez, cet extrait.
3: Oui,
2: pièce d'Éric Delcourt.
3: C'est génial. Cette pièce, alors déjà Éric, c'est Éric Delcourt. On lui doit.
2: Auteur de référence, on lui doit beaucoup de succès.
3: On lui doit beaucoup de succès au théâtre. Et en plus d'être un super auteur, un super comédien, c'est un ami et quelqu'un de vraiment génial. Et pour moi, c'est un honneur parce que je faisais partie de la lecture de cette pièce il y a plus de 2 ans. Donc là, c'est sa reprise cette année, pour la 2e saison consécutive. Et Napo, c'est une super équipe de comédiens. Et l'histoire, elle est géniale. C'est-à-dire que on n'imagine pas l'idée, il fallait la voir, Napoléon arrivé en pleine campagne présidentielle 2026-2027.
2: On entend dans l'extrait, quoi, voilà.
3: Voilà.
2: Débarque, il découvre Paris qu'il n'a pas eu depuis longtemps.
3: Et il s'entoure d'une équipe, et là, ça va être tout un tas de catastrophes absolues avec des punchlines géniales. Je laisse aux gens découvrir le tout, mais vraiment, merci aussi aux gens de se déplacer au théâtre.
2: Ouais.
3: Parce que c'est vraiment important, et les gens sont de plus en plus nombreux à se déplacer au théâtre et à soutenir les comédiens et les pièces, et c'est très
2: et découvrir
3: intéressant.
2: Ce petit théâtre qui est juste en face des anciens locaux de Charlie Hebdo, il y a beaucoup de sensibilité dans ce théâtre, la Comédie Bastille, un tout petit théâtre qui est très agréable. Il y a évidemment, on peut pas s'empêcher de penser à celui qu'on n'attendait pas, on l'a tous dit, en 2017, Emmanuel Macron, même s'il avait exercé plusieurs fonctions d'État, il est un peu cet homme qu'on n'attendait pas. C'est difficile de pas, c'est pas comparer, mais y penser.
3: Oui, il peut y avoir un parallélisme, c'est vrai. Donc, c'est vraiment une satire de toute la politique et puis surtout de ce qui est devenu le monde et de ce qui est devenu la société. Alors, Napo arrive un peu avec son côté un petit peu dictateur quand même, hein, en disant mais comment ça, on peut pas trousser les gens ? Non, on ne peut pas trousser les gens. Et donc, il arrive avec tout son ce côté un peu bourru, et il apprend petit à petit aussi, et il soulève la question de, on est quand même, il y a une évolution certes, mais sur certains points on est quand même ridicule et un peu arriéré sur certains points.
2: Je le vois avec son costume de Napoléon tenir un téléphone portable, l'anachronisme est assez drôle.
3: Mais c'est ça qui est beau, c'est beau à la Jean-Yann dans ses films, et c'est là où il est fort.
2: Ça peut être facile quand même aussi à la mise en scène pour faire correspondre comme ça 2 époques finalement.
3: Oui, et c'est là où c'est intelligemment fait. Il y a un rebondissement toutes les 2 secondes. On ne s'ennuie jamais. C'est dynamique et surtout, il y a beaucoup de choses dénoncées à travers des blagues et voilà. L'humour parfois peut dire bien des choses.
2: Entre les visiteurs et le dictateur de Sacha Baron Cohen, c'est vrai qu'il y a un peu de ça.
3: C'est exactement ça. Cette pièce, elle est moderne, elle est profonde et elle est très très drôle puisque vraiment, il n'y a pas de limite.
2: Napo, le candidat que personne n'a pu venir à la Comédie Bastille, c'est en ce moment que vous y serez à partir du mois d'octobre.
3: À partir du 15 octobre.
2: À partir du 15 octobre. Mais vous pouvez aller voir Lucie, évidemment.
3: Oui, mais avant,
2: vous pouvez y aller aussi.
3: Il y a toute une équipe de comédiens qui sont en train de jouer, et Jeanne Pajon qui joue le rôle de Sarah. Et d'ailleurs, j'embrasse tous les comédiens de la pièce. Et j'ai très, très hâte de les retrouver.
2: Vous allez évidemment sur les moteurs de recherche pour connaître les horaires, pour réserver. C'est en ce moment, en tous les cas, Napo, Éric Delcourt. Il n'est pas tout seul, hein, il a coécrit ce texte également.
3: Avec Tony Zanier.
2: Exactement.
3: Avec
2: donc comme
3: Tony
2: ça, on a presque cité tout le monde. Lucie Bernardoni, le théâtre, c'est donc dans, environ un mois. 2 avril 2005, Amnéville. Première date de tournée de la Star Academy.
3: Ouais, alors là, on est resté un petit bout de temps en plus à Amnéville avant. Et si mes souvenirs sont bons, il y a eu un fait historique, je crois que le pape est mort pas loin après.
2: Possible.
3: Ouais, 2005, hein. Et puis on a, en sortant de scène, on avait vu que le pape était mort, ça nous avait fait quelque chose. C'est pour ça qu'on se souvient pas mal d'Amnéville. C'est là qu'on avait monté la tournée.
2: Que des salles où vous avez eu le temps un petit peu de vous arrêter dans certaines.
3: Non, on pouvait pas trop. En plus, c'était une période où on était vraiment les gens. Il y avait pas tous les réseaux sociaux, donc les gens étaient en masse autour de nous. C'était assez impressionnant.
2: Il y aura le Zénith de Pau, il y aura la Halle Tony Garnier, il y aura le Parc des Expos à La Rochelle, Toulon,
3: Nice.
2: Évidemment. Oui. Évidemment, on joue à la maison. Il y aura Paris.
3: Oui, Bercy. On avait joué deux fois à Bercy.
2: La Réunion,
3: mon Dieu. Quel souvenir.
2: C'est beau, la vie, quand on joue à la maison, ça se passe comment ?
3: Alors, je me rappelle que j'avais très peur, et que c'est vrai que le public niçois, alors pardon, hein, et c'est vrai que c'est pas le plus chaleureux. En général, le public dans le Nord, et les gens du Nord, c'est vrai qu'à Lille, par exemple, ça n'a rien à voir.
2: Et tout le monde parle tout le temps du public du Nord,
3: c'est
2: le plus chaleureux, le plus accueillant.
3: C'est la vérité, c'est pas du tout la même chose. C'est vrai qu'on, souvent, on fait des captations de spectacles à Lille, et pas forcément dans le Sud. Vous voyez que je suis pas si chauvine.
2: Ben, je vois ça.
3: Il y a des choses quand même. Déjà, on est un peu plus mou des fois. On prend le temps, nous.
2: Non, puis alors, il y a plein d'autres régions que vous connaissez. On pourrait se parler de la Normandie.
3: Ah, j'adore la Normandie. Et puis d'ailleurs, Mathieu Johan, qui était avec moi à la Starac à l'époque, normand. Ah, ouais, bah oui. Qui s'occupe en plus de moi maintenant.
2: Presse,
3: bah ouais,
2: bah
3: maintenant,
2: il
3: je travaille avec lui.
2: D'artistes
3: le pauvre. Et il est de là-bas. Donc, puis moi, j'adore. En fait, j'adore les endroits où il ne fait pas chaud.
2: Quel endroit en Normandie ? Il y a une ville comme ça.
3: Bah oui, je suis déjà allée. Forcément, je connais Saint-Lô parce qu'il est Saint-Lô.
2: Ouais.
3: Je suis allée tellement un peu partout, je ne connaîtrai pas exactement les noms exacts.
2: Trouville, Ouistreham.
3: Trouville, oui, je suis très jolie.
2: Ouais.
3: Très jolie. Et j'ai oublié le nom de l'autre, pas d'Auville.
2: Lisieux, je ne sais pas.
3: Lisieux, oui, je suis allée visiter.
2: Plus dans les terres.
3: Moi, j'ai vu Sainte-Thérèse de Lisieux.
2: Oui.
3: Je suis très croyante. Alors, attends, ne me lancez pas, je vais parler deux heures.
2: Non, j'ai bien compris. Je peux vous lancer. La Bretagne également.
3: Ouais. Bah oui, il fait froid. Il fait froid, il y a des crêpes, je suis très contente.
2: Et alors, autre lieu marquant, c'est Biscarros.
3: Oui, mais Biscarros, en fait,
2: pourquoi
3: c'est parce que il y a une radio là-bas, on les salue, FGL, et parce que ça a été compliqué pour eux cet été avec les incendies, et j'ai fait des plateaux radio où je chantais mes chansons à l'époque, et j'ai toujours été super accueillie par les gens, et je trouve les gens là-bas très gentils.
2: Mmh.
3: Et à chaque fois, je m'attache beaucoup les techniciens, les gens qui nous amènent, le chauffeur qui vient nous chercher à la gare, qui nous ramène les coordinateurs. Et j'ai un souvenir là-bas, je suis retournée plusieurs fois d'affilée, et un souvenir magnifique. Et je les embrasse parce que ça n'a pas été. Ils ont tout perdu cet été, donc je les embrasse tous chez FGL aussi.
2: Je continue ce tour de France parce que, on se rend compte qu'il y a plein d'endroits que vous appréciez, comme Biarritz.
3: Mais la France est magnifique, en fait. Biarritz, alors j'en ai parlé parce qu'en fait j'aimerais y aller, c'est le seul endroit que je connais pas.
2: Toute la région même.
3: Je connais pas bien Biarritz.
2: Jean de Luz, côté Guétari.
3: Je connais pas. Et c'est vrai que j'aimerais beaucoup, on m'en a beaucoup parlé et je suis, ce côté du sud m'intrigue et j'aimerais bien pouvoir y aller.
2: Et alors, vous ne connaissez pas ou peu la Corse ?
3: Alors je connais la Corse parce que j'y suis allée.
2: Une copine.
3: Avec mon ami d'enfance qui est.
2: Ah, d'accord, avec un copain.
3: Ah ouais, c'est comme mon frère. Moi, j'ai gardé tous mes amis d'enfance à partir de la maternelle. Donc.
2: Mais pourquoi la Corse ? Vous nous avez parlé de Corse quand on a préparé cette émission et vous ne connaissez pas tant que ça ou vous aimeriez.
3: Pas tant que ça, j'y suis allée vraiment dans le fin fond de la Corse, dans un petit village dont j'ai oublié le nom. Et j'y suis allée que deux fois, et alors que c'est une merveille et j'ai hâte d'y retourner. Mais c'est vrai que j'ai tellement travaillé beaucoup, beaucoup dans ma vie. Je n'ai pas eu le temps de partir où je voulais. Alors, j'ai aucune excuse parce que quand je descends à Nice, je pourrais aller en Corse, mais c'est vrai qu'il va falloir que je remédie à ça. Je trouve que la Corse est un endroit sublime.
2: Le Lot-et-Garonne, la Nouvelle-Aquitaine, ça c'est aussi des lieux que vous connaissez ?
3: Oh, certainement, mais franchement, j'y suis allée partout. Et c'est ça qui est beau dans notre
2: pays. Vous disiez, la France est belle.
3: La France
2: est belle.
3: Qu'est-ce
2: que vous lui trouvez de beau ?
3: Mais en fait, les paysages, les gens, il faut apprendre à... Je trouve quand on voyage en France, il faut essayer d'aller vraiment dans les endroits et parler aux gens. Et il y a toujours quelqu'un qui va vous raconter une histoire sur l'ancienneté de la ville, sur pourquoi ce village est comme ça. En fait, il faut parler aux gens. Et je trouve qu'elle a gardé son âme, la France. Il y a des endroits qu'on ne connaît même pas sur la carte. Il y a des endroits où je suis allée, des petits trucs. Je me dis, mais ça existe. Et en fait, vous allez là-bas, vous êtes accueillis, mais et puis vous regardez et autour, c'est magnifique. La France, elle est diversifiée. Elle a les paysages, il y a la mer, la montagne, mais il y a des trucs sublimes. Moi, je trouve que on parle pas assez. Et heureusement que vous êtes là, hein, sur ici et avec cette émission, mon cher Eric.
2: Merci Lucie
3: pour en parler, parce que vraiment, ça fait honneur à la France.
2: Lucie Bernardoni, votre invitée, merci. Parce
3: que merci beaucoup.
2: Il n'est de bonne compagnie qui ne se quitte à un moment donné, et on va devoir.
3: C'est voilà. Fort beau cette phrase.
2: Oui, tout à fait. Je ne sais pas moi. C'est Philippe Bouvard. Tiens, je vais lui rendre hommage. Ah bah c'était une phrase de Philippe Bouvard qui nous a quitté il n'y a pas longtemps. On va refermer le carnet de voyage.
3: Oui.
2: Cet album photo qu'on a feuilleté ensemble, c'est sympa.
3: Merci beaucoup pour l'invitation. J'ai passé
2: balade,
3: un super moment et j'ai hâte d'écouter les autres émissions.
2: Ça, c'est très gentil.
3: Eric,
2: merci
3: bravo
2: beaucoup Lucie
3: pour cette émission.
2: C'est sympa. La suite. Le théâtre, je rappelle, Napo, le candidat que personne n'a vu venir en ce moment, la Comédie de Bastille à partir de la mi-octobre, ça c'est pour vous Lucie. Pas de Star Academy cette année, hein, vous l'avez annoncé dans la presse. Et puis il y aura d'autres projets, elle écrit pour elle, elle écrit pour les autres. La musique est dans sa vie en permanence, donc je suis convaincu qu'il y aura de belles surprises dans les prochains mois. Merci Lucie encore une fois, on salue toutes les équipes d'ici Azur, les Niçois et les Niçoises et l'arrière-pays niçois qui étaient contents de vous entendre ce soir. Rendez-vous sur ici.fr pour écouter l'émission, la partager, on adore. Et puis on se retrouve avec plaisir dès demain. Salut.
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2: Et pour s'ambiancer jusqu'à 21h, voici les Bee Gees.

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1: Il est quelle heure, Lucie Bernardoni?
2: Il est 21h, mon cher Eric.
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3: Bonsoir à tous, mais quel est donc le secret des tubes des années 80 pour être toujours aussi efficace? Allez, jusqu'à 22h, on va essayer de trouver la réponse. Ce soir, ça commence comme ça.

0: Mode, Can't Get Enough.
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0: Premier succès international en 81 pour ce jeune groupe anglais sur lequel on n'aurait pas vraiment parié à l'époque. Hein. De la musique à base de synthétiseurs, bon, ça semblait pas vraiment fait pour durer. Et pourtant, Depeche Mode est devenu l'un des plus gros vendeurs de l'industrie musicale mondiale. Et ce titre est même devenu aujourd'hui un hymne dans les stades de foot anglais. Alors le secret des tubes des années 80, bah, c'est qu'ils sont faits pour durer. La suite, je vous propose un corps à corps en compagnie du groupe Image.

Jimmy Cliff, c'était Reaganite. J'adore cette chanson sortie en 83 parce que c'est le soleil de la Jamaïque et le talent d'un des plus grands chanteurs de reggae. Mais c'est aussi parce qu'elle a été écrite et composée par un drôle de duo. LaToya Jackson, la grande sœur de Michael, et Amir Bayan du groupe Clown de Gang. Bon, ça c'est une anecdote, ça vaut ce que ça vaut. Hein. Tiens, à ce propos, saviez-vous que Raymond Asso, auteur de Mon Légionnaire, avait lui-même été légionnaire? Bon ben voilà, c'est fait. Allez, tout de suite, c'est la version de Serge Gainsbourg, sortie en 87, Mon Légionnaire, dans 100% années 80.

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1: Mel Brooks, c'était It's good to be the king. 1982. Au cinéma, on découvre un film dingue, La folle histoire du monde. L'histoire du monde de l'âge de pierre à la Révolution française de Mel Brooks. Alors lui, il sait tout faire. Alors il chante même la chanson du film, It's good to be the king. Et c'est un tube mondial. Allez, changement d'ambiance. Dans un instant, un tube sur la dissuasion nucléaire de Russian Sting. Juste après ça.
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0: Last Night de DJ Save My Life, c'était In Deep.
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0: En 1982, quand sort ce titre, les DJ ne sont pas les stars internationales qu'ils sont aujourd'hui. Ils mixent, ils enchaînent des vinyles dans des cabines sombres noyées dans la fumée de cigarettes. Bah oui, parce qu'on fumait dans les boîtes en 1980. Dans ce titre, c'est d'ailleurs un DJ de radio dont il est question, qui sauve une femme de l'ennui grâce à sa musique et sans trop parler, sans trop faire de blabla, contrairement à moi. Et là, je joue la facilité. Tout de suite, on retrouve Princesse Erika. Trop de blabla.

L'aventurier, c'était Indochine. Ici. Indochine qui nous donne rendez-vous le 20 novembre prochain pour découvrir le film Arena Tour, enregistré lors de leur dernier concert. Mylène Farmer, elle nous donne rendez-vous aussi dans 34 salles de cinéma en France le 27 octobre pour découvrir le film de son prochain album, Égrégore. Mais tout de suite, on écoute Plus Grandir.

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1: On va refermer la boîte à tubes des années 80 pour aujourd'hui. Dans un instant, place à 100% chansons françaises. Et on se retrouve demain, même endroit, même heure. Passez une belle fin de journée avec ici votre radio. Il est 22h.
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3: Juin 2014, un jeune homme de 17 ans vient de remporter The Voice avec sa guitare sous le bras. Son nom, Kenji Girac. Mais pour devenir une star, il lui faut un hymne.
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3: Ce sera Color Gitano. L'idée, mélanger les traditions des guitares flamenca avec l'efficacité de la pop moderne. C'est la naissance de la gypsy pop. À travers ce texte, Kenji veut montrer sa culture, celle du voyage et de la fête, loin des clichés. Il chante la famille, le respect et surtout une irrésistible envie de danser.

0: Ce titre est un raz-de-marée qui va faire vibrer la France entière et transformer Kenji en roi des charts.
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2: Santa est la nouvelle figure de proue de la chanson française. Mais l'un de ses titres les plus marquants, La Différence, a bien failli ne jamais exister.
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2: La chanteuse a écrit ce morceau à la toute dernière minute, la veille seulement du rendu final des maquettes à son équipe. Alors qu'elle peinait à boucler son projet, ce texte sur l'altérité et la résistance est apparu comme une évidence. C'est d'ailleurs l'unique chanson de l'album où elle s'adresse directement à l'autre en utilisant le « tu », marquant une rupture avec ses textes plus solitaires. 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

0: Santa parle de ses chansons comme des œuvres impudiques et prône le droit de rester soi-même face au monde qui nous entoure.
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2: Et le cocktail américain, c'est quoi ?
3: C'est un cocktail grillé avec une sauce américaine, tomate, échalote, une pointe de cognac, du vin blanc. C'est un peu relevé.
4: Un déca, hein ?
5: Pâté, jambon, c'est une oreille à gruyère, chantal, rosé, jambon de pays.
6: Eh ben, tout ça, ça va aller dans la blanquette.
3: Bon appétit.
7: Rien n'est meilleur qu'un bon steak frites. Rien n'est meilleur qu'un bon.
8: Moustache et les gros minets, emportés par un swing follement sympathique, chantaient « Rien n'est meilleur qu'un bon steak frites ». Un plat de bistrot qui fait l'unanimité, à condition d'un bon faux filet ou onglet de chez le boucher et des frites maison. Beaucoup trop de restaurants succombent à la facilité de la frite surgelée, ultra transformée, amidon modifié, fibre de pois, sucre, souvent trop molle, trop grasse et trop salée.
9: Oh ben moi j'ai des frites.
10: Oh oui, des frites.
8: Non, la frite, la vraie, celle de la femme et de l'homme moderne, est confectionnée uniquement de pommes de terre qu'on épluche, Binge, Mona Lisa ou Rosabelle, qu'on plonge en double cuisson, dans un bain d'huile de tournesol, colza ou graisse de bœuf pour les puristes. Un peu de sel et basta.
11: Comme ça, la maison, avec mon papa et ma maman, quand ça nous prend, on s'éclate à la frite. Oh oui, des frites, des frites.
8: Dernièrement, le journal Libération a eu la bonne idée de faire un tour opérateur de la meilleure frite à Paris.
11: Je suis un drogué, je me drogue à la frite.
8: Côté street food, deux adresses pour les junkies de la pomme de terre, un néo-kebab chez Mehmet, rue Ramey dans le 18e arrondissement, et Patate dans le 6e rue Saint-André-des-Arts. Une échoppe, sa vitrine et une barricade de grosses pommes de terre, cornet de frites à 4 euros.
12: Coupez-les en fines lamelles, plongez-les dans l'huile bouillante, salez-les, et vous aurez des frites. Ni Dieu, ni maître, mais des frites, bordel.
8: Autre pépite, Chantefable, 93 avenue Gambetta, du très gourmand Tom Lefebvre. Il propose des frites croustillantes qui brillent dans les miroirs de cette belle vieille brasserie 1910, avec une entrecôte de compétition et une carafe de Saint-Joseph. On n'est pas loin du paradis. Dans le peloton de tête également, les frites du Cornichon, un néo-café populaire, 2 rue des Goncourt dans le 11e arrondissement. 8 euros le cornet au comptoir avec une pinte de bière jupilaire et tout va bien. Le Polchen des Frères Dufour, rue du Cherche-Midi, contrairement à leur nom, pas de frites au four, mais de l'inattaquable bien doré.
13: Eh, hey, mais maintenant on en a une friteuse sans odeur, Seb.
8: Enfin, dans l'esprit des baraques à frites des ch'tis de Roubaix ou de Tourcoing, à Vitry-sur-Seine, dans le Val-de-Marne, place Robespierre, près de la mairie, cornet de frites à 3,50 €, préparé avec amour et surtout avec de la graisse de bœuf.
11: Je ne peux pas me passer de frites, c'est plus fort que moi, ça me rend fou.
8: Les tops du journal Libération, les meilleures frites de Paris à consulter sur Internet. Toutes affaires cessantes, stop au quinoa, boulgour et autres usurpatrices de patates douces qui n'a strictement rien à voir avec le tubercule de Monsieur Parmentier. Paris la frite, Paris cornet, Paris l'enfance.

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1: Bonjour Johan.
2: Salut Manu.
1: Avec un nouvel objet, croix, j'ai envie de dire, par rapport à cette table incroyable.
2: Croix. Écoute, cette table, j'ai eu un véritable coup de cœur. J'en ai souvent, malheureusement, c'est une maladie. Mais alors là, si tu veux, quand je l'ai vu arriver sur le plateau d'Affaires Conclues, parce que je l'ai acheté aussi dans le cadre de notre émission, je l'ai vu arriver sur le plateau, je me suis dit, elle est incroyable. Tu as vu ce piétement? Alors, il faut savoir qu'elle pèse, on dit un âne mort dans le Berry, tu sais bien. Mais le piétement est entièrement en bronze, patiné à l'antique. En plus, tu vois, là, on retrouve cette patine un petit peu verdâtre, tu vois.

0: Elle est intrigante.
1: Sa valeur.
2: C'est une table qui se vend très cher. J'ai pu remarquer sur dans les galeries, entre 1800 et 2000 euros, je crois. Oui. C'est vraiment un objet d'exception. Et puis, c'est de la grande décoration comme je l'aime.
1: J'adore.
2: C'est beau, hein. Tu valides aussi?
1: Oh, j'ai envie de repartir avec.
2: Allez, on va la charger, mais c'est toi qui charges. Hein.
1: Alors, ça va être plus compliqué.
2: Bon.
1: Va falloir qu'on nous aide. Merci beaucoup, Joël.
2: Avec plaisir.
1: À très vite.
2: À très vite.
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4: Bonjour Daphné Michelin.
5: Bonjour.
4: Je vous ai pas fait peur quand même.
5: Non.
4: Hein non, non, de toi on n'en a pas à avoir peur. Hein. On est curieux en revanche. On parle de patrimoine de curiosité en Romardèche et on vous pose des questions parce que vous avez souvent la réponse. Pourquoi Daphné, la fameuse raviole de Romans est-elle garnie de comté? Non, mais c'est vrai. Est-ce qu'on aurait pu imaginer un fromage local dedans?
5: Un peu plus local. Hein.
4: Bah,
5: excellente
4: oui.
5: question, Philippe. Mais attention, on parle bien de la raviole d'origine.
4: Ah, oui.
5: Parce qu'aujourd'hui on a quand même un petit peu des ravioles bigou.
4: Ah,
5: hein.
4: Oui, il y a tout.
5: Il y a un peu de tout. Ouais. Cela dit, au Moyen Âge, elle était aussi garnie de viande et de légumes. Mais ça, c'est il y a longtemps. Et donc, vous touchez là, en fait, à l'essence même hein, de la raviole traditionnelle. Car oui, l'ingrédient incontournable de la vraie raviole de Romans, donc la raviole du Dauphiné hein, qu'on connaît tous, eh bien, c'est le comté et pas un autre.
4: Alors, pourquoi ce choix de fromage qui vient du Jura?
5: Eh bien, tout simplement parce que le comté était au Moyen-Âge et jusqu'au 19e siècle, eh bien, le fromage affiné qui circulait le mieux, en tout cas, grâce au commerce entre les régions. On le trouvait facilement sur les marchés de la vallée du Rhône. Sa pâte ferme, mais aussi fondante, hein, supportait bien le transport et se mariait à merveille avec la crème et le persil qui composent la farce de la raviole.
4: Donc c'est pas un hasard, c'est presque une histoire de logistique.
5: Bah, un petit peu, oui. Hein. La raviole, c'est un plat de fête à l'origine qui était servi à Pâques et aux grandes occasions. Il fallait un fromage donc, de qualité, goûteux, qui tenait en tout cas à la cuisson et qui se conservait bien. Donc le comté cochait toutes ses cases.
4: Hein.
5: Et c'est ainsi qu'il s'est imposé, on pourrait dire, hein, comme l'ingrédient incontournable au point de devenir quand même un véritable marqueur de la recette traditionnelle.
4: Ah oui, en effet, donc si demain on mettait ben, un autre fromage dans la raviole...
5: Eh bien, on n'aurait plus une raviole de Romans,
4: ah
5: Philippe.
4: Non.
5: Et les puristes vous diraient que ce serait même... une hérésie. Hein. Le label IGP, donc indicateur géographique protégé de raviole du Dauphiné, qui a été obtenu en 2009, veille d'ailleurs à ce que la recette authentique soit respectée. Farine de blé tendre, œufs frais, comté, fromage blanc, persil et crème, et pas d'improvisation possible.
4: Ouais.

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1: Nous sommes en cœur de ville, à deux pas de l'hôtel de ville, et nous allons éveiller vos papilles aux saveurs vietnamiennes. Bonjour You.
2: Bonjour Lissi. Xin chào Lissi.
1: Ça veut dire bonjour.
2: Ouais, c'est ça. Xin chào.
1: Il y a un seul bonjour ou il y a plusieurs bonjours quand c'est l'après-midi ou quand c'est...
2: Le vietnamien, on dit xin chào, c'est un mot politesse. N'importe à quelle heure, on dit xin chào. Aussi bien le soir, aussi bien du matin.
1: Xin chào.
2: C'est ça.
1: Alors, You, vous êtes arrivé en France, vous étiez un jeune adolescent, vous aviez 15 ans seulement.
2: C'est ça, en 1975.
1: Vos grands-parents étaient issus d'un petit village du sud.
2: Du sud, dans le delta de Mekong. C'est 200 km de Saigon.
1: Comment s'appelle ce village?
2: Alors, ce village, on l'appelle de Cao Nguyen.
1: Pourquoi est-ce que vos parents ont quitté le pays, ont venir s'installer en France?
2: Oui, parce que nous sommes nationales françaises et quand le Vietnam devient un pays indépendant, nous ne sommes plus les bienvenus et l'ambassade de France nous a demandé rapatriement.
1: Donc vous n'avez pas eu le choix, on vous a imposé de quitter le Vietnam.
2: C'est ça.
1: Et pourquoi l'Auvergne? Qui a décidé de la région?
2: On avait à Paris, dans les mondiaux de Sartène, une vingtaine de familles, vietnamiens comme nous d'ailleurs, rapatriement. Il y a une assistance sociale qui s'occupe de notre groupe en question pour vous voir installer dans les villes.
1: Vous n'aviez pas l'idée d'ouvrir un restaurant au départ?
2: Non. Ils ont trouvé qu'à Clermont-Ferrand, il y avait Michelin qui embauchait, je suis sûr, des étrangers sans parler un mot français pour faire le manutention.
1: Mais vous aviez 15 ans, You, à 15 ans, évidemment, on ne va pas commencer à travailler. Vous avez été un petit peu à l'école tout de même?
2: Que je n'avais pas le choix. Il faut que j'aille trouver le travail pour pouvoir aider la famille. Car mon père, il est très âgé. Et comme je suis l'aîné de la famille, il fallait trouver un travail, aider les parents,
1: nourrir la famille,
2: aider les parents.
1: La pression reposait sur vous. Vous avez été travailler dans quoi, dans quel domaine?
2: Oui, j'ai travaillé dans des restaurations, alors, au Buffet La Gare. C'était sous direction de M. Gors.
1: Quartier des Salins, ancienne gare routière.
2: C'est ça.
1: Ça va parler à pas mal de Clermontois, ça.
2: Oui, c'est ça. J'avais fait aussi travailler dans des wagons, le tram, ça s'appelle le tram Corail.
1: Votre travail, c'était de servir à manger aux
2: gens. C'est ça. Alors, comme j'avais 15 ans, je ne savais pas parler un mot français, et j'étais le plongeur. J'ai fait la vaisselle, aidé le cuisinier pour la salade, tout ça.
1: Oui.
2: Mais sinon, je n'étais pas cuisinier.
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3: Bonjour Élodie Fonce.
4: Bonjour Angélique.
3: Oui. L'engagement associatif, pour vous, c'est une vraie vocation. Vous êtes tombée dans la marmite de l'associatif très très jeune.
4: Oui, c'est ça. Je suis arrivée en tant que stagiaire il y a 17 ans dans l'association et j'en suis jamais partie. J'étais administratrice depuis plus de 11 ans et du coup là, je suis nouvelle directrice depuis le 1er janvier.
3: Le collectif Manifeste à Montbéliard, on le connaît bien. On connaît aussi forcément le Festival des Mômes à la fin de l'été, juste avant la rentrée scolaire.
4: Alors oui, comme vous l'avez dit, notre grosse manifestation, donc c'est le Festival des Mômes qui a lieu fin août. Ensuite, on co-organise avec la ville de Montbéliard et l'Office de Tourisme du Pays de Montbéliard les Journées Gourmandes en septembre. Et on est présent sur le marché de Noël, donc c'est une grosse partie de notre activité également, avec nos trois chalets de vente de boissons et notamment notre célèbre vin chaud.
3: Qu'est-ce qui fait que cet engagement associatif est présent aussi pour les jeunes aujourd'hui? Alors, pas forcément pour adhérer à l'association ou faire partie du bureau, mais pour venir vous donner un coup de main sur les manifestations.
4: Alors, c'est vrai qu'on a pas mal de jeunes, on en a plus d'une centaine qui nous rejoignent sur les manifestations. Alors après, nous, comme on leur dit, c'est toujours un petit plus dans le CV. Ça fait des connaissances, des relations, on rencontre du monde, on rencontre d'autres jeunes. On peut rencontrer aussi des professionnels, selon aussi le secteur. Si, par exemple, sur le Festival des Mômes, si c'est quelqu'un qui veut partir dans la petite enfance ou autre, il peut se faire aussi des relations. Donc voilà, ça apporte aussi un petit plus et c'est toujours une expérience sympa à vivre.
3: Mais oui, c'est vrai que c'est une expérience sympa. Vous êtes nombreux? Combien vous êtes dans l'association?
4: Alors nous, on a plus de 150 bénévoles adhérents à l'année et donc une centaine de jeunes qui nous rejoignent sur nos manifestations.
3: Qu'est-ce que vous diriez à quelqu'un qui n'oserait peut-être pas encore franchir le pas, quel que soit son âge, pour venir rejoindre le collectif Manifeste?
4: L'essayer, c'est l'adopter. Non,
3: Excellent.
4: Non, il faut venir essayer. Après, voilà, chacun fait, tous les savoir-faire sont les bienvenus. Chacun fait comme il veut, comme il peut. Après, voilà, ça reste des bénévoles. On essaye de toujours prendre en compte leurs désirs, ce qu'ils aiment faire, leur hobby, par exemple, s'ils aiment la peinture ou autre. Voilà, les mettre sur des choses qu'ils aiment faire. Et puis voilà, venir essayer. Après, ça coûte rien d'essayer de venir nous rejoindre sur une manif et puis de voir si on veut revenir par la suite ou pas.
3: Bien sûr, et quand l'ambiance est bonne, hein, forcément, ça motive davantage. Les grandes lignes directrices pour 2026, vous les avez déjà ?
4: Alors là, on va rester principalement sur nos manifestations, donc le Festival des Mômes, Journée Gourmande et Marché Noël. Après, on apporte notre concours à la ville de Montbéliard et à de nombreuses associations locales sur leurs organisations de manifestations, telles que le Carnaval des Enfants, là, le 17 février, Ma Ville en Terrasse en juin, et aussi le Semi-Marathon du Lyon en septembre. Donc voilà, on a planning assez chargé. Pour l'instant, on se tient à ce planning-là, mais on a des projets peut-être pour la suite.
3: Et ça, c'est positif aussi. Oui. Merci beaucoup, Élodie France.
4: Merci beaucoup, Angélique.
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5: Avant d'être une figure de la politique nationale, François Mitterrand était un enfant de Jarnac, qui aimait contempler les paysages et liser tout ce qui lui tombait sous la main. Une enfance simple qu'il qualifiait lui-même de lumineuse. François Mitterrand est né le 26 octobre 1916 au numéro 22 de la rue Abel-Guy, à Jarnac. Donc, la famille compte déjà 4 enfants et il y en aura 3 autres après lui. Donc au total, Joseph et Yvonne Mitterrand, ses parents, auront 8 enfants. Son père travaille alors au chemin de fer et il dirige la gare d'Angoulême. Mais en 1919, changement de vie. Joseph reprend la vinaigrerie familiale et les Mitterrand s'installent définitivement à Jarnac. À ce moment-là, notre jeune François passe beaucoup de temps chez ses grands-parents maternels, les Lorrains, dans leur maison de Touvent. Là, on est situé dans le sud de Charente, on est tout proche d'Opterre sur Drône. Et cette période, eh bien, elle joue un rôle considérable dans son parcours, puisque c'est là qu'il va développer ce besoin, comment dirais-je, presque instinctif d'un contact avec la nature, hein, et puis ce goût prononcé pour la marche, qu'il conservera d'ailleurs tout au long de sa vie. Côté éducation, le futur président grandit dans une famille catholique, bourgeoise, plutôt conservatrice. Par contre, on lit beaucoup chez les Mitterrand, François y compris. Il restera d'ailleurs un lecteur boulimique toute sa vie. Vers 10 ans, il entre en pension à Angoulême, au collège Saint-Paul, où le quotidien est plutôt rude, là, avec pas mal de disciplines. Alors, c'est un élève studieux, mais sans plus. Par contre, on commence à remarquer son éloquence. Et puis arrive 1929. La maison de Touvent est vendue. Alors pour lui, c'est la fin là des séjours heureux dans la campagne charentaise, d'autant plus que sa grand-mère adorée décède quelques temps après. Arrive 1934. Là, il part à Paris pour poursuivre ses études. Et 2 ans plus tard, un événement terrible survient, la perte de sa mère. Il a alors 20 ans, et cette dernière épreuve marque en quelque sorte la fin de sa vie charentaise. Alors bien sûr, hein, François Mitterrand y reviendra très souvent, à Jarnac, mais il ne s'y réinstallera jamais, sauf dans la mort, hein, en 1996, il y a 30 ans donc, lorsqu'il choisit d'être enterré dans sa ville natale.
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2: Connaissez toutes et tous la place Stanislas de Nancy, mais connaissez-vous vraiment le personnage? Jérôme Prodhomme nous propose de le découvrir sous un autre jour ce matin.
3: Je me demande souvent ce que savent les passants de ce bonhomme de bronze qui se dresse au milieu de la place qu'on lui doit et qui porte son nom. À vrai dire, souvent peu de choses. Et pourtant, il y aurait tant à dire sur Stanislas. Tenez, voici 5 infos sur le bon Stan que tout le monde ne sait pas. La première, c'est qu'à un peu plus de 20 ans, Stanislas, c'était un sportif accompli, musclé, très cultivé, doué pour les discours. Et c'est parce qu'il était sportif et qu'il parlait bien qu'il a tapé dans l'œil de Charles XII, roi de Suède, qui, ayant conquis la Pologne, a décidé de mettre ce garçon qui lui avait fait bonne impression sur le trône. À propos de trône, Stanislas n'a pas été une seule fois sur le trône de Pologne, mais deux. Et deux fois, les Russes l'ont chassé parce qu'il ne leur était pas favorable. La troisième, c'est que Stanislas avait l'esprit large. Ben oui, alors qu'il savait que Madame de Boufflers, sa maîtresse, ne dédaignait pas aller voir ailleurs, notamment avec Pampan de Vaux, le poète de Lunéville, le Saint Lambert, le beau gosse, ou même le chancelier de la Galésière, eh bien Stanislas fermait les yeux. Peut-être parce qu'il était conscient qu'il avait 30 ans de plus qu'elle. On dit même qu'un soir qu'ils commençaient tous les deux leur petite affaire, Stanislas se serait interrompu et serait sorti du lit. La marquise, ébouriffée, aurait dit « Mais alors, sire, est-ce là tout ?» Et Stanislas lui aurait répondu « Non, madame, mais comme souvent, c'est mon chancelier qui vous dira la suite. » La quatrième chose, c'est qu'il était tolérant. Très chrétien, hein, d'une piété qui épatait les Lorrains, il recevait à Lunéville les esprits les plus libres par rapport à la religion. Voltaire, souvent en guerre contre l'intolérance de l'Église de son temps, mais aussi, par exemple, Maupertuis, un athée véritable. Et tout ce monde-là discutait à table à Lunéville sans jamais s'engueuler. Et puis, la cinquième et dernière chose, c'est que c'était un bon bonhomme. Ben oui, les Lorrains ont fini par l'aimer parce qu'il a fait ce qu'il pouvait pour adoucir la rude poigne du royaume de France sur l'ancien duché de Lorraine. Bon bonhomme, il l'était aussi avec le personnel, si j'ose dire, puisqu'on sait qu'à Lunéville, on faisait tout pour lui faire plaisir. Les valets allaient même jusqu'à plonger dans la Vesouse pour accrocher des poissons à la canne à pêche de Stanislas et lui faire croire qu'il était bon pêcheur au soir de sa vie, quand il n'y voyait plus assez pour distinguer qu'un nageur avait accroché sa truite à l'hameçon. Quand vous passerez devant la statue qu'on connaît tous, souvenez-vous de ça et rappelez-vous peut-être qu'on ne peut pas résumer une vie en une image, aussi belle et bronzée, si j'ose dire, soit-elle.
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4: On fait une petite pause à la poste.
5: Belle vie.
6: Vous êtes de la télévision ?
4: Non, c'est la radio.
6: Parle un peu plus fort, parce que j'ai un petit problème.
4: Problème d'audition ?
6: Oui, oui.
1: Virginie et vous ?
7: Avec Salomé, la technicienne du son, nous sommes devant le bureau de poste Béziers-Clémenceau. La double porte vitrée s'ouvre sur une grande pièce style loft. 250 mètres carrés avec du parquet neuf en bois clair et des espaces délimités par service. Tout est fait pour que les gens se sentent bien. Et c'est le cas. À 9h, il y a déjà du monde. Aujourd'hui, la poste est multi-activité. Courrier, mais aussi banque, forfait téléphone, assurance, service à la personne et achat en tout genre. Les gens font la queue pour un rendez-vous avec leur conseiller bancaire et passent devant des téléphones à vendre ou des paquets de bonbons. L'organisation des équipes et des locaux a donc beaucoup évolué. Ici, par exemple, on accueille le public qui veut poster du courrier, mais on ne fait plus le tri du courrier. Malgré les explications de Jean-Michel Thomas, le directeur du bureau, j'avoue que j'ai eu du mal à comprendre.
8: On est ce qu'on appelle grand public, c'est-à-dire qu'on reçoit des clients toute la journée pour des opérations bancaires, des opérations courrier-colis et plein de nouveaux services. Hein.
4: C'est long parce que je viens de poser une question, vous m'avez répondu, j'ai toujours pas compris, donc c'est vrai, ça va être long.
8: Oups.
4: Donc nous, on arrive ici, on peut poster notre lettre ici quand
8: voilà.
4: Même, avenue Clémenceau.
8: Donc on va vous montrer des boîtes aux lettres à l'intérieur et des petits chariots.
4: Ouais.
8: Et ça part à midi une première fois ou plusieurs fois dans la matinée et dans la journée,
4: d'accord.
8: De l'autre côté. Et après, on ne s'occupe plus de rien.
4: D'accord, vous faites juste là, on vous le donne.
8: Voilà.
4: Ok, excusez-moi.
8: Et le matin, on a des structures pleines qui arrivent, je vais vous montrer où ça arrive. Allez, venez.
4: Ok. Donc là, on a un couloir avec à gauche plein de placards.
8: Salle de pause.
4: salle de pause ou qu'une petite table avec le petit frigo.
9: Voilà, on doit avoir le petit micro. Sociétés,
4: c'est très bien. Ouais. Oui, mais c'est bien de se dire que effectivement c'est pareil chez vous.
9: Je vous emmène dans le.
4: Alors, on ouvre la porte, c'est comme une porte avec un hublot, c'est avec un.
9: Hop, c'est pour éviter, comme la porte est ouverte tout le temps, c'est comme dans les cuisines en fin de compte. C'est une zone de passage, on faut absolument qu'on puisse voir s'il y a quelqu'un derrière.
4: Ah oui, bien d'accord. Sûr.
9: Ensuite, dans l'espace co, il y a 4 zones. Une zone pour les pros, une zone pour les courriers-colis, les gens qui viennent faire des affranchissements ou venir chercher une lettre, etc.
4: Et ça, c'est pour le coup, on est vraiment dans l'entrée. Là, les gens, ils font la queue et hop, c'est le premier poste. Les gens, ils vont tout droit et il y a une dame qui est là pour affranchissement, etc.
9: Ouais.
4: Ok.
9: Ensuite, ici, vous avez un relais pick-up. On flash sur cet automate et on peut retirer des colis, en fin de compte.
4: Mais pour le coup, là, c'est comme devant tous les grandes surfaces.
9: Exactement.
4: Mais il y en a un aussi, spécial poste.
9: Ouais.
4: Ça fait partie des questions que je me posais. Aujourd'hui, il y a la poste pour recevoir des colis, mais il y a Amazon, FedEx, machin. Est-ce que ça passe aussi par la poste? C'est des réseaux de vous ou c'est des réseaux parallèles?
9: FedEx et puis Amazon, comme vous l'avez cité à l'instant, c'est des sociétés externes. En fin de compte, ça n'a rien à voir avec le groupe La Poste.
4: Okay.
9: Alors, on a des partenariats avec UPS, avec DHL.
10: C'est la particularité d'Amazon.
7: Guillaume Ancerat de la communication.
10: C'est notre premier client, puisqu'aujourd'hui, les flux de colis passent par la poste.
4: Ah, d'accord.
10: Mais c'est aussi notre premier concurrent parce qu'ils développent eux-mêmes leur propre ligne logistique.
4: Ah, ok. Ouais.
10: Donc, ça se passe très bien avec eux, hein. Mais est-ce que demain, avec les flux Amazon, est-ce qu'ils passeront toujours par la poste?
4: Pick-up, c'est la poste.
10: Voilà. Nous, on veut développer les consignes pick-up.
4: Ouais, bien sûr.
9: On va continuer la visite.
4: Mm-hmm. Allez.
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11: Jules Levert, Courant Éclair.

Pendant 20 ans, Jules Laverte, originaire des déserts près de La Fécla dans les Bauges en Savoie, sort son premier single, Courant éclair. Étudiant en triple diplôme et sportif de haut niveau, Jules a aussi participé à The Voice Kids il y a quelques années.

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1: Jules Levert, courant éclair.
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5: Comme ils sont susceptibles d'entendre ce petit cours, je vais faire attention, je vais être sympa avec nos chers petits anges aujourd'hui.
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5: Pote Péplard, garçon ou fille, c'est la question que tous les futurs parents entendent évidemment. On va dans tous les pays du monde. Quand on attend un heureux événement, l'entourage demande souvent « Anéhé, alors, pote Péplard, hein ?» Garçon ou fille, ça permet de choisir, de bien choisir le cadeau de naissance, évidemment. Pote, c'est un gars, leur pote. En breton, ça fonctionne à tout âge. Leur pote, un gars ou un garçon. Et plard, leur plard, c'est une fille ou une femme d'ailleurs. Pote, péplard, gars ou fille. Mais on peut préciser, si on veut être sûr, pour les jeunes enfants, leur potric, un petit gars, un jeune garçon, potredigou au pluriel, un peu plus dur à retenir. Hein. Potredigou. Et plaric, c'est pour une jeune fille, une petite fille, plarigou. Au pluriel. Voilà, c'est simple, mais comme toujours, c'est simple quand on connaît. C'est sûr, c'est plus facile après. Donc, pour les gars, pote, potric, potredigou. Pour les filles, plard, plaric, plarigou, au pluriel.
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5: Et maintenant, un nom de bateau. Ça change et on en voit souvent dans les ports avec le mot avel, en mot composé. Avel, c'est le vent. Bon, c'est sûr que du vent, ça aide quand on est en mer. Donc les marins choisissent souvent des noms en rapport avec le vent. Avelvour, par exemple, du vent de mer, Avelvour. Mais on entend aussi, on peut lire Aveldro, le tourbillon. Ça, c'est le vent qui tourne, Aveldro. Autre possibilité, toujours, Avelpen ou Avelaben. Expression moins appréciée, car ça indique où ça parle du vent de tête, Avelaben, le vent de face qui n'aide pas beaucoup en mer. Et sinon, Aveldré ou Aveladré, ben là c'est pour ceux qui veulent du vent arrière. Mais voilà, ce sont de très beaux noms qu'il faut préserver évidemment, comme les noms-lieux, comme les noms de famille, comme notre belle langue en fait. Mais ça se fera que si l'on fait tous un petit effort. Je vous laisse et je vous dis à demain, même heure, d'Ahenta et bon vent.
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1: J'irai à l'époque des mammouths et ça veut dire l'époque la préhistoire.
2: À l'époque où il y avait les dragons et la guerre. Parce que j'aime bien la guerre. Comme ça, je me bats.
3: Quand je serai à l'époque de Jurassic World, je m'en ferai pour pas me faire manger.
4: Bah moi, j'irai en 3060, comme ça, moi, je verrai le monde après, comment il sera, si c'est évolué ou pas, si ça n'a pas évolué. Évoluer, je reviens à la maison.
5: Bah moi, j'aimerais bien aller dans le futur, parce que dans le futur, j'aimerais voir le monde quand on sera ado ou mamie.
6: Moi, je voudrais retourner à l'époque là où on était des singes et s'amuser, on serait encore jeunes. Ce serait trop bien.
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7: On est au Halles, Vauban.
8: Et on est dans votre bar, Muriel.
7: Le bar des Halles, exactement.
8: Bon, qu'est-ce qui s'y passe dans ce bar qui est ouvert sur les Halles, mais aussi sur la terrasse extérieure?
7: Les gens peuvent aller chercher à manger et boire et se mettre où ils veulent dans les Halles. C'est libre.
8: Et vous avez le bar et juste en face, l'approvisionnement.
7: Oui, et là on a la cave à vin, donc ce qui permet aux gens qui ne veulent pas boire le vin des Halles de choisir une bouteille, que ce soit blanc, rouge, rosé, et de se faire plaisir sur les tarifs en fonction de chacun.
8: Et vous travaillez avec différents producteurs?
7: On a des vignerons en direct, après on a d'autres fournisseurs, et c'est surtout des vins de la région.
8: Ah, c'est votre spécificité.
7: Oui, on va en avoir un petit Morgon ou un petit Chablis, mais sinon c'est que des vins de la région, en priorité. Des vins du Roussillon, de Maury, de Collioure, on a déjà un très bon choix.
8: Qu'est-ce qui est très demandé ici?
7: Il y a quand même beaucoup de gens maintenant qui se rabattent sur le blanc. C'est vrai qu'avant, on était vraiment sur du rouge. Et là, le blanc a presque dépassé le rouge. Après, best-seller, ça dépend de chacun, de son palais, de son choix, de son budget. Beaucoup de gens apprécient le fait d'aller chercher à manger à droite, à gauche, de se prendre une bonne bouteille s'ils en ont envie, ou de boire un vin qui est bien aussi, mais qui est un peu plus abordable.
8: En tout cas, il y a une ambiance très festive. Hein.
7: Oui, oui, oui. Et c'est vrai que c'est super. Il y a tous les âges. On se régale.
8: Merci Muriel.
7: Merci, enchantée.
8: Allez, on va se diriger à présent vers le restaurant libanais. Ça a l'air bon ce que vous mangez.
9: Très bon.
8: Qu'est-ce que vous avez choisi?
9: C'est du mezze. Donc il y a du poulet, il y a de la viande hachée, donc j'ai fait kefta, taboulé libanais, tambal.
8: C'est bon?
10: Oui, très bon. On se régale. Il faut venir ici, hein, honnêtement, c'est un délice.
8: Vous connaissiez cet endroit?
10: Oui, oui, oui, parce que mon papa est syrien, donc voilà, on vient rechercher ce qu'on a l'habitude de manger. Et c'est excellent, honnêtement.
8: Et alors, ça ressemble vraiment à ce qu'on mange en Syrie, du coup?
11: Tout à fait, on ressemble exactement la même chose, même le goût, il ressemble énormément, quoi.
8: On voyage ici dans les Halles Vauban. Merci, messieurs, dames, bon appétit.
10: Merci.
8: Alors, vous régalez ces messieurs, dames.
12: Hein, bah, merci beaucoup. Donc, on essaye de faire au mieux, donc avec notre belle cuisine libanaise et syrienne.
8: Qu'est-ce que vous avez sur la plancha?
12: Shawarma à la viande de bœuf. Avec un assaisonnement avec de l'oignon rouge, avec du persil, coriandre et du sumac. Et bien sûr, évidemment, donc là, l'hummus et le tahiné.
8: Évidemment servi sur le pain libanais.
12: Absolument. D'ailleurs, qu'on va le griller encore un petit peu pour le rendre encore plus croustillant. Excellent repas donc pour nos clients.
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13: Vous passez sans doute devant pour aller faire les emplettes à Bourganeuf, le pôle des énergies. Ce musée raconte comment l'électricité est arrivée ici en 1886. Mais c'était quoi avant ?
14: Lucie de Royer-Dupré. Avant le pôle des énergies, ce bâtiment, il accueillait le musée de l'électrification de Bourganeuf, qui était un musée très technique, voilà, sur l'électricité, sur l'électrification vraiment de Bourganeuf. comment l'électricité est arrivée, sous quelle technique, les rebondissements, etc. Et puis, je crois qu'il y avait aussi toute une partie sur l'hydroélectricité, le fonctionnement des barrages. Je sais qu'il y a eu une manufacture dans le bâtiment juste là à côté. Donc, il y avait des tapisseries d'Aubusson faites à Bourganeuf. C'est vraiment intéressant, en fait. Même si, voilà, en général, l'histoire industrielle, on peut trouver ça un peu barbant. Et en fait, c'est vraiment intéressant de voir comment l'histoire du pays s'imbrique dedans. Et voilà.
15: Marie-Hélène Pougé-Chauva. Le pôle des énergies a été inauguré en 2022. Vous voyez, il est tout neuf.
13: Sur cette photo en noir et blanc là que vous nous montrez, cette photo qui date de
15: 79 exactement.
13: Manufacture
15: de tapisserie coupée. Ça a été une très grande manufacture de tapisserie d'Aubusson, hein, de la Savonnerie, qui a été créée en 1909. Bien sûr, on était estampillé Aubusson ici, mais il y avait une vraie entreprise de tapisserie internationalement connue, coupée, puisque c'est eux qui ont fait les tapis du Normandie, le grand paquebot, y compris une tapisserie dans l'Empire State Building à New York.
13: Pourquoi pas un musée aussi de la tapisserie ?
15: On ne peut pas parler à la place des élus de l'époque, mais vraisemblablement, on s'est mis à reparler. Ces événements fabuleux pour Bourganeuf sont ressortis. Et donc, les élus de l'époque ont dû se dire, c'est le moment de faire un musée de l'électrification. Tout a été refait. On a gardé les quatre murs et le toit, c'est tout.
13: Donc, on ne voit pas, il n'y a pas de tapisserie cachée sous nos pattes.
15: Et non. Et puis, les tapisseries, elles avaient toutes été vendues. Et une grosse partie des cartons ont été donnés à la Cité internationale de la tapisserie.
13: Comme nous l'indique Marie-Hélène, rendez-vous à Bourganeuf pour en savoir plus sur l'histoire de l'électricité et rendez-vous à Aubusson pour connaître l'histoire de la tapisserie.
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1: Alors là, on est dans la montagne vosgienne, au-dessus de Gerbépal. Toc, toc, toc, bonjour.
2: Côme.
3: Côme d'Orflingé.
4: Un haut des Frémois.
1: Un haut des Frémois ?
3: Oui, voilà.
1: C'est quoi ça ?
3: Voilà, c'est au-dessus de Gerbépal.
4: Perché.
1: Bon, enchantée. Je viens vous voir parce qu'on m'a dit qu'il y a double vie dans deux pays, en fait, la France et les montagnes vosgiennes, et la Mongolie et la steppe.
3: Mongole. Oui, bah, c'est une longue histoire, c'est il y a très longtemps. Bah, ouais. Il va falloir s'asseoir.
1: On est chez vous, là, donc, c'est ça ? On se met où, alors ?
3: On est plutôt chez mes parents.
1: Quoi. D'accord, okay, parce que vous êtes de passage, en fait, à Gérardmer, c'est ça ?
3: Je suis à cheval entre la France et la Mongolie.
1: C'est ça, et en ce moment, vous êtes en France ?
3: En ce moment, comme c'est l'hiver en Mongolie, il n'y a pas trop de tourisme. D'accord. Et donc, je prépare la saison pour l'été prochain en Mongolie.
1: Je peux vous demander quel âge vous avez ?
3: J'ai 55 ans.
1: D'accord, ok. Bon, s'assoit, montrez-moi un peu, alors, votre quotidien. Rien d'extraordinaire.
3: Un PC, un site internet, et puis des emails, des agences, et puis voilà. Quoi.
1: Comment ça a commencé tout ça ?
3: Comment ça a commencé ? Oh là là. Ça a commencé très simplement, j'étais trapéziste.
1: Pas le rapport, mais bon.
3: Ouais, mais il faut bien commencer par quelque chose.
1: C'est ça, voilà.
3: Donc le point de départ est là, c'est-à-dire que j'étais trapéziste, voltigeur. On tournait en Asie, j'ai fait une chute de 12 mètres. Je suis passé à côté du filet, puis je m'en suis très bien sorti, fracture du bassin, enfin bref, 5 mois de convalescence. Et du coup, en fait, pour la saison suivante, pour les tournées de cirque, j'avais dit non, moi je fais un break, j'ai pris une claque. Je me suis amusé pendant ma convalescence à faire un projet qui a été proposé à la mairie de Paris, qui était la guilde européenne du raid à l'époque, pour aller voir les écoles de cirque en Asie. Et donc du coup, j'ai réussi à avoir des financements et je suis parti en Asie pour justement aller voir les centres de formation aux arts du cirque. Et mon premier pays a été la Mongolie. J'ai été pris au cirque d'État de Mongolie pour faire la formation de 6 étudiants au trapèze volant.
1: D'accord.
3: Et c'est à partir de là que j'ai commencé à acheter des chevaux, que j'ai croisé la mère de mes enfants, et qu'on a commencé à partir à droite, à gauche, et de plus en plus loin, et de plus en plus longtemps, et de fil en aiguille, on a fait une société, et depuis 20 ans, nous baladons les gens dans la steppe mongole.
1: La Mongolie, Oulan-Bator, la capitale ?
3: Oulan-Bator, la capitale. Ah,
1: ouais. Donc vous atterrissez là-bas d'abord ?
3: Alors on atterrit là-bas.
1: Et après, je sais pas, c'est un pays qui est grand comment ?
3: Alors après, la Mongolie, c'est 3 fois la France. C'est 3 millions d'habitants, 60 millions de têtes de bétail. Et en gros, il y a un peu tout sauf l'océan. Il y a de la steppe, de la taïga, les paysages alpins, le désert, les grands lacs. Puis voilà.
1: Vous avez tout exploré et puis finalement, vous vous êtes arrêté quelque part ?
3: On a fait un camp de base qui était proche de la capitale où là, j'ai ramené énormément de matériel de France, donc dont des canoës, de la sellerie pour les chevaux. Donc à partir de là, on explorait le pays.
1: Avec les gens qui venaient.
3: Avec les gens qui venaient. Alors au départ, souvent, c'était moi qui proposais, parce que à l'époque, ça commence à dater d'ailleurs cette histoire. Ça a une vingtaine d'années quand même.
1: C'est ça, début des années 2000.
3: Voilà, tout à fait. Donc à partir de là, il n'y avait pas grand chose, et donc je proposais d'aller à droite, à gauche, et les gens se greffaient, et puis on y allait. Quoi.
1: Les Français, les Vosgiens, quoi, les copains d'ici. Comment vous avez démarré ?
3: Voilà, les copains d'ici, les parents, les familles, et puis après avec le site internet, les gens qui nous trouvaient sur les moteurs de recherche.
1: Il y a beaucoup de gens qui font ça, du tourisme en Mongolie depuis la France.
3: Ouais, il y en avait beaucoup.
1: Ah, à l'époque.
3: Ouais, à l'époque. En fait, le Covid a mis une petite claque.
1: Tout le monde me parle du Covid. Il y a un avant et il y a un après, hein, c'est clair.
3: Le Covid, ouais. Ça est un truc. Hein.
1: Ouais. Donc là, tout s'est arrêté. Vous étiez là-bas, vous étiez ici, vous étiez au moment.
3: Alors c'était
1: au mois de mars qu'on a été confinés, oui.
3: Eh ben oui, c'était une histoire. Oui. J'étais en France avec mon fils pour changer d'orientation. En fait, précédemment, on faisait énormément de cheval.
1: Donc votre fils est mongol ou franco-mongol ?
3: Il est frangol. Tout simplement. Et j'en ai deux.
1: D'accord.
3: Précédemment, on faisait énormément de cheval. On faisait des caravanes et on partait sur 3 mois à cheval. Et les gens, ils se greffaient avec nous. Quoi. On avait notre troupeau, notre équipement, les cuisinières, les tentes, etc. Quoi. Et du coup, on voulait un peu changer de... J'ai découvert en fait le vélo électrique.
1: Ah oui, comme beaucoup de gens.
3: Comme beaucoup de gens. Ouais. Tout à fait par hasard, ma maman avait acheté un vélo électrique. Je suis monté dessus. J'ai dit, oh, mais bingo, c'est ça qu'il faut. Quoi. Et donc, du coup, on était parti là-dessus. Donc, on voulait remplacer les chevaux par du VTT électrique. À l'époque, j'étais avec mon fils en France pour acheter ces vélos qu'on a exportés vers la Mongolie. Les VTT électriques sont passés. Mais nous, on est restés confinés. Ils sont partis en camion, ils ont passé toutes les frontières, mais nous, on n'a pas pu décoller de la France.
1: Vous êtes restés un an et demi, 2 ans.
3: Ah ouais, moi je suis resté 1 an, quoi. Bah voilà, 1 an, il a fallu se remettre de tout ça. Et donc maintenant, on est 5 ans après. Et donc cet été, on a réussi à faire effectivement la première sortie avec ces vélos-là. Donc 4 ans après, quoi. Avec tout le système de recharge électrique, parce que de toute manière, on part on va explorer des choses qui sont lointaines. Donc en fait, il n'y a pas de source électrique, quoi. Donc on a élaboré une recharge mobile avec notre camion. Enfin bref.
1: Vous avez des panneaux photovoltaïques.
3: On a des panneaux photovoltaïques au-dessus et donc ça fonctionne très bien, en fait, d'ailleurs. En gros, on part 15 jours. Les gens, généralement, quand ils viennent en Mongolie, ils partent 15 jours, quoi. J'ai défini deux régions, c'est-à-dire le Zafran et l'Altaï. Parce que c'est un peu les régions un peu emblématiques de la Mongolie, et puis elles se prêtent bien au VTT, quoi. Et puis c'est pas encore beaucoup fréquenté, quoi. Et du coup, on est parti dans le Zafran, et donc on a fait de l'itinérance en VTT avec des personnes, et ça a fonctionné super bien, quoi.
1: D'accord. Faut être sportif pour le faire?
3: Pas du tout, vu que c'était des VTT électriques, ça marche. Pour anecdote, ma maman a 75 ans. Quoi.
1: Et elle l'a fait.
3: Elle l'a fait, quoi. Mais c'est des bons vélos. D'accord. On a des VTT tout suspendus, 500 watts, enfin, ça marche bien, quoi.
1: Donc vous vivez entre les deux pays tout le temps?
3: Et du coup, je suis un peu à cheval entre les deux, quoi.
1: Mais ça se vit bien?
3: Bah écoutez, pour l'instant, je me porte pas trop mal. Quand même pas énorme, non plus. Hein. J'ai la Mongolie et j'ai la France, quoi. Dans ces deux pays-là, on peut bouger. J'ai un van, donc je peux bouger à droite à gauche. En Mongolie, j'ai un autre van et des VTT électriques. Et je peux bouger à droite à gauche aussi.
1: C'est ça, vous avez la bougeotte, quoi, en fait.
3: J'ai la bougeotte et j'aime bien quand il y a beaucoup d'espace.
1: Vous l'aviez imaginé, ça, quand vous étiez petit?
3: Non, pas du tout, pas du tout, pas du tout. Mais j'avais pas non plus imaginé d'être trapéziste.
1: Et la Mongolie, c'était un rêve d'enfant ou non? C'est vraiment le hasard, hein, on est d'accord. Hein.
3: C'est le hasard, c'est la convalescence. Je regardais des bouquins, j'avais entendu parler légèrement comme beaucoup de gens. Ouais, les photos, la steppe, c'est phénoménal. Les grands espaces. En fait, c'est surtout les grands espaces, quoi. Et je pense que c'est un des rares pays là où c'est vraiment libre.
1: C'est-à-dire, oui, il y a pas de contraintes encore,
3: On peut dormir n'importe où, c'est pas dangereux. Et puis il y a beaucoup d'animaux, il y a beaucoup de nomades. Les nomades sont accueillants, c'est des bouddhistes. Enfin, c'est voilà quoi.
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3: De retour dans la famille, aujourd'hui, vous allez fêter un anniversaire. Donc, préparation de la journée avec une de vos matantes, la table est mise à 8h alors que les invités arrivent à midi. Vous savez que vous allez passer la matinée au garde à vous parce que, évidemment, c'est interdit de s'asseoir sur les chaises, ça va bousculer son organisation. J'ai déjà dit que la matante était souvent affectueuse, mais j'ai jamais dit que c'était pas une emmerdeuse. Alors qu'elle veille à la finition de sa table, elle pousse un cri « Ah !» Un gros minou collé sous un pied de chaise. Pas un gros chat, un mouton. Elle se baisse pour le ramasser, elle se relève et elle dit « Eh, biche, berloque, mi, j'ai encore rien bu !» Ne paniquez pas, Wikizef est là pour vous aider. Je berloque, vous avez la définition dans ce merveilleux livre, le Wikizef illustré, toujours en vente pour la somme modique de 18 euros au profit d'une association. La mienne. Berloque, c'est vaciller. Le stade au-dessus, c'est balocher. Et le stade encore au-dessus, c'est avoir du vent dans les voiles. Tout dépend de la taille de la canette. Et la phrase complète, c'est « Eh ben, je berloque, mi, et j'ai encore rien bu !»
4: Définition.
3: C'est une manière imagée de demander un peu de soutien parce que chat tourne, elle voit des étoiles. Et aussi, vous laisse présager une bonne journée d'anniversaire parce qu'elle précise bien « J'ai encore rien bu !» Ça signifie que ça va venir. Et que tout vient à qui sait déboucher une bouteille. Et c'est aussi pour vous dire qu'il est 8h du matin et que ceux qui berloquent à ce temps-là, parce qu'ils ont déjà entamé les hostilités, ben, chez que des buvrolles. Par contre, elle sait qu'à un moment dans la journée, si elle reberloque, elle saura pourquoi. Et elle dira, je crois que je suis un peu carvé. Je vais arrêter les bulles. Le sien, tu peux m'amener une bière? Ça fait foncer. Que voulez-vous? Comme dit l'adage, qui a bu, buvra.
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5: Bonjour à toutes et tous, bienvenue dans Affaires classées, le podcast. Pour le second numéro de cette saison, je vous propose de nous rendre en juin 1996 dans la cité balnéaire de Biarritz. Jean-Gabriel Beda, un enseignant retraité, disparaît subitement. Sa villa est sans dessus-dessous et pour les policiers comme pour ses proches, une seule question. Que lui est-il arrivé? Réponse dans un instant.
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5: Michel est morte d'inquiétude. Cela fait maintenant 5 jours que Jean-Gabriel, son cousin, ne donne plus signe de vie. Enseignant à la retraite, le sexagénaire vit seul dans sa confortable maison du 26 rue Marie Duprat à Biarritz. Michel a bien tenté de le joindre, à moult reprises. Le téléphone sonne dans le vide. Elle est passée devant l'habitation. Les volets demeurent désespérément clos. Les stores sont baissés. Comme s'il s'était soudain absenté. Bizarre. Jean-Gabriel n'a évoqué aucun projet de voyage à ses proches. Quant au bistrot du coin où il a ses habitudes, le midi, le patron ne l'a pas vu davantage. Redoutant un malaise fatal, Michel se résout le 25 juin 96 au matin à composer le 18 et faire appel aux sapeurs-pompiers. Un équipage démarre de la caserne d'Anglette. Quand ils arrivent sur place, les hommes du feu font le même constat. Le maître des lieux semble absent. On appelle une patrouille de police, un serrurier, afin de forcer la porte. Et là, c'est la surprise. L'habitation est en désordre absolu. Les placards ont été vidés. Plusieurs meubles sont renversés, comme si des cambrioleurs avait passé la maison au peigne fin. Plus inquiétant, de nombreuses traces de sang et des cheveux arrachés jonchent le sol de la pièce qui servait de bureau à Jean-Gabriel. La moquette a été arrachée, le dos serait de son fauteuil découpé au ciseau. Bizarrement, plusieurs objets comme le téléphone ou le rasoir électrique ont été nettoyés. Aurait-on tenté d'effacer des empreintes digitales ? Autre détail qui a de quoi inquiéter, sa voiture, une Citroën ZX immatriculée 2214 VJ64, a disparu, elle aussi. Pour les policiers Biarrou, l'affaire ne sent pas bon. Les premières constatations...

0: villa et visiblement, de nombreux objets de valeur manquent à l'appel. Les cartes bancaires du retraité, ses documents d'identité, le magnétoscope ou le micro-ordinateur qu'il avait acquis récemment. Étonnamment, des rideaux ainsi qu'un grand morceau de moquette ont disparu. Aurait-il servi à transporter le corps du retraité? Les policiers bayonnais mettent la main sur plusieurs lettres écrites par Jean-Gabriel Beda à un certain Jean-Charles Briteau, un jeune biarrot connu pour se livrer à la prostitution. Ces lettres confirment l'homosexualité du disparu qui recevait deux jeunes hommes à son domicile. Est-ce la bonne piste? Par chance, le jeune homme est rapidement localisé. Il purge une peine de prison à la Villa Chagrin à Bayonne. On l'interroge. Jean-Gabriel, dit-il, fréquentait ces derniers temps un certain Cédric Sélaï, un toxicomane biarrot âgé d'une vingtaine d'années auquel il prêtait de petites sommes d'argent. Cédric est connu de la police et on a sa photo. Visage fin, cheveux blonds, le jeune homme affiche un visage d'ange. Dans le même temps, Sandrine, une voisine du disparu, contacte les officiers de la PJ. Dans la nuit du 21 au 22 juin 96, elle a été tirée de son sommeil par des bruits suspects sur la voie publique. Il devait être 3h30 du matin. Derrière les persiennes, elle a assisté à un curieux manège. Deux jeunes garçons sortaient du domicile de M. Beda. L'un d'eux portait un sac plastique à la main. Un sac copieusement garni, semble-t-il. La jeune femme n'a certes pas vu le retraité, mais elle est formelle. Les deux hommes se sont enfuis à bord de la Citroën ZX du disparu. Voilà un témoignage de premier choix. Les enquêteurs s'empressent de lui présenter l'album photographique contenant le visage du jeune prostitué biarrot. Et là, coup de chance, la voisine le reconnaît formellement comme étant l'un des deux visiteurs de cette nuit de solstice d'été 96. L'étau se resserre. Il faut maintenant mettre la main sur ce Cédric qui passe pour le suspect numéro 1.
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0: Selon leurs informations, Cédric Sélaï est né à Bayonne en mai 1976. Ses parents ont divorcé quand il avait 12 ans. Connu des services de police pour conduite sans permis ou trafic de produits stupéfiants, il habite depuis longtemps la cité Pétricot à Biarritz, où les enquêteurs l'interpellent en douceur le 10 juillet suivant. Indice supplémentaire, c'est au pied de son immeuble que les policiers vont localiser la ZX du retraité disparu. Les clés du moteur sont, comme par hasard, dans la poche du pantalon de Cédric. L'heure a sonné pour lui de s'expliquer en garde à vue. Premier interrogatoire, Cédric botte en touche. Il nie être mêlé à la disparition, voire au meurtre de Jean-Gabriel Beda. À l'écouter, le véhicule du disparu lui a été confié par un pote, un certain Christian Prieto. Sur ce point, Cédric dit vrai, car Prieto ressemble trait pour trait au visage du jeune homme qui a tenté de retirer du cash au matin du 22 juin en usant de la carte bancaire du retraité. Difficile de nier, sa photo a été capturée par la caméra du distributeur de billets de l'agence. Fort de ces révélations capitales, les policiers s'empressent de localiser celui qui passe maintenant pour le second suspect. Par chance, Prieto est encore dans le secteur. Il suit une formation en plâtrerie dans un centre d'apprentissage à Anglette. Placé en garde à vue, le jeune homme né à Bayonne en juin 75 est un familier de Cédric. Il habite, lui aussi, la cité biarrotte de Pétricot. Avisé des charges pesant sur lui, Prieto ne se fait pas prier. Il qualifie Jean-Gabriel Beda de pédale qu'il fallait buter, dit-il. La PJ part perquisitionner son domicile où les instruments du meurtre ont été soigneusement rangés dans un placard.

0: Il y a un gros câble électrique, une hachette, un rasoir. Et surtout, les policiers mettent la main sur un feuillet dactylographié dans lequel Prieto a consigné chaque détail de son crime. Sa lecture est insoutenable. En voici les premiers mots. C'est affreux. J'ai tué un homme et j'y ai pris plaisir. Interrogé, Prieto confirme qu'il a tué le retraité par dégoût des PD et pour lui faire cracher son fric.
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0: En recoupant les auditions des deux suspects gardés à vue, les enquêteurs de la PJ commencent à esquisser le scénario du drame. Le matin du 21 juin 1996, Christian Prieto s'est d'abord rendu vers 8h30 au siège des compagnons du Tour de France à Anglet. Son passage sera bref. Pour avoir frappé un enseignant qui lui a fait une petite réflexion, il est expulsé sur le champ. Le jeune apprenti regagne donc à pied la cité Pétricot où il trouve son pote, Cédric Sellaï, qui tue le temps en fumant quelques joints au pied de l'immeuble. La discussion s'engage, les deux garçons sont en galère d'argent. L'idée germe alors de rendre visite à Jean-Gabriel Beda. Christian Prieto sait que le sexagénaire vit aisément. Il s'offre de temps en temps les charmes de son copain Cédric. Il a sans doute du cash dans les tiroirs, se dit-il. Déterminés à faire un sale coup, les deux garçons ne vont pourtant pas partir les mains vides. Christian récupère du câble qui lui servira de matraque, tandis que Cédric emporte un appareil livrant des décharges électriques, au cas où. Que prépare-t-il exactement? Le savent-ils eux-mêmes? Selon Cédric, le projet était de voler les économies du retraité, au besoin, en le séquestrant, mais pas davantage. Son acolyte, en revanche, n'y va pas par quatre chemins. Il le dit haut et fort, il déteste les homosexuels et donc Beda méritait la mort à ses yeux, car il abuse de jeunes garçons. Il va donc le tuer, même s'il ne sait pas exactement comment. Vers 16h30, les deux larrons franchissent le portail du 26 rue du Prat. Christian monte à l'étage, il agresse le sexagénaire à coups de matraque, de pied, le frappant si fort, si violemment, qu'il lui fracasse le crâne. Pendant ce temps, Cédric fouille les moindres recoins de l'habitation et le butin sera dérisoire. 200 francs en petite monnaie, des pesetas, un chéquier, des cartes bancaires que le distributeur avalera faute de connaître le code. Les derniers instants de l'enseignant seront un calvaire que la décence interdit de décrire ici. En fait, qu'ont-ils fait de la dépouille martyrisée? Pour les policiers, la retrouver est maintenant une priorité absolue.
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0: Prieto, suspecté d'avoir donné la mort à Jean-Gabriel, raconte. Avec Cédric, ils ont enveloppé le corps avec des rideaux et de la moquette. Ils l'ont chargé ensemble dans la ZX avant de partir pour l'Espagne via Béobi. C'est dans une petite clairière, à l'écart de tout, près d'Astigarraga, qu'ils sont ensuite venus à s'en débarrasser. Avant de l'asperger d'essence, Prieto tente de décapiter la dépouille avec une hachette pour éviter qu'on ne le reconnaisse. De retour à Biarritz, les deux loubards vont revenir sur les lieux du crime afin de nettoyer les poignées de porte et effacer leurs empreintes. Ils vont aussi dérober l'ordinateur et le magnétoscope. Pas de petit profit. Mais cette visite leur coûtera cher. Une voisine a tout vu du manège. Son témoignage aidera à l'identification des deux tueurs. Jusqu'à leur arrestation, Prieto et Sellaï ont mené la grande vie, dilapidant l'échiquier volé, vendant le matériel dérobé sur le marché noir, histoire d'acheter de la drogue. C'est en prison qu'ils atterrissent deux semaines plus tard, au terme d'une enquête de police ficelée. Les restes calcinés du retraité seront découverts par la police basque, permettant ainsi son autopsie. Selon le médecin légiste, Jean-Gabriel Gabriel est mort des suites d'actes de torture et de barbarie. Question. Prieto, le tueur, était-il saint d'esprit? Quatre professeurs en psychiatrie vont l'examiner en prison et leur diagnostic est unanime. Psychose dissociative. Comprenez, l'abolition de son discernement le rend pénalement irresponsable. Il ne sera donc jamais jugé pour le meurtre barbare de celui que l'on surnommait dans son quartier « Papy Cool ». Cédric Sellaï, le complice, comparaît donc seul aux assises à Pau le 25 mai 2000. Après une scolarité ratée, la plongée dans la toxicomanie, la prostitution conduit ce jeune homme à la marginalité. Un proche dira de lui, c'est une gueule d'ange dissimulée dans la gueule du diable. Ce 21 juin 1996, Cédric a certes volé tout ce qu'il y avait de valeur chez Papy Cool, mais il n'a pas de sang sur les mains. Une nuance de taille qui conduit la cour d'assises à faire preuve d'une certaine indulgence. Verdict, 8 ans de prison.
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0: Gueule d'ange et gueule de diable, c'était ce nouveau numéro du podcast des affaires classées. Rendez-vous la semaine prochaine pour une affaire qui nous ramènera un quart de siècle en arrière. Nous sommes au début des années 2000, à Pau. Un curé, celui de l'église Saint-Jacques, est mis en cause dans une étonnante affaire, une affaire de pédophilie. Que cache l'affaire du père Spina ? Réponse dans notre prochain numéro. À bientôt.
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3: Ici Picardie propose du lundi au vendredi de retrouver la romancière picarde Karen Ponte qui vient s'éparpiller et nous donner son billet d'humeur tous les jours. Bonjour Karen.
4: Bonjour. Est-ce que ça vous est déjà arrivé d'acheter un appareil électronique, un téléphone portable par exemple, de le brancher pour le charger une fois rentré chez vous, et là, au moment du démarrage, bim, mise à jour requise.
3: Ah oui.
4: Comment ça mise à jour? Mais je viens de l'acheter, il est tout neuf. Et oui, après l'enfer des mots de passe, voici venu le purgatoire des mises à jour, qui sont censées corriger des bugs qu'on n'a même pas remarqués, et améliorer la fluidité d'utilisation de l'appareil, alors qu'on en est toujours réduit à temps le bras en l'air dans nos jardins à la recherche d'une barre de réseau. Oui. Je suis sûre que vous avez tous au moins une fois vécu ce moment où, alors que vous êtes pressé, que vous avez besoin de vous servir d'une application, vous l'ouvrez et là, bim, de nouveau, mise à jour de l'application requise. À croire qu'il y a un algorithme à l'intérieur qui guette le moment où ça nous cassera le plus les pieds. Alors bien sûr, on peut ignorer ce chiffre des mises à jour disponibles, mais si on le fait, arrive ce jour funeste où plus rien ne fonctionne, et on est bon pour retourner à l'âge de pierre, c'est-à-dire à l'époque des téléphones filaires. C'était facile au moins à l'époque, on pouvait rien faire d'autre que téléphoner avec nos téléphones, mais au moins ça fonctionnait toujours. Enfin, si on occulte les téléphones à cadran, où est leur manière de nous échapper des doigts au moment du dernier chiffre. Est-ce que ça vous dit quelque chose, ça? Et donc, ça nous obligeait évidemment à tout recommencer. Je rappelle que la petite boule en plastique au bout des bics de quatre couleurs servait à ça.
5: Ah mais oui!
4: À tourner les numéros des cadrans.
5: Exact.
4: Je vous dis à demain et d'ici là, rappelez-vous, qu'être focus c'est bien, mais qu'être éparpillé c'est encore mieux.
3: Karen Ponte, autrice picarde, qu'on retrouve évidemment avec ses billets d'humeur sur notre site ici.fr.
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1: Je suis en train de pêcher.
2: Vous faites ça souvent, aller à la pêche?
1: Relativement souvent, oui. C'est une tranquillité, c'est un besoin de compenser de la semaine du boulot. C'est un mode de relaxation, d'être en contact avec la nature.
2: Parce que si vous restez chez vous, il y a des gens qui vous laissent pas tranquille?
1: Non, c'est pas ça du tout, mais au moins on est dans la nature et ça change un peu du travail, quoi, ça permet de décompresser.
2: Vous appelez comment?
1: Michael.
2: Et alors, vous habitez dans cette commune, ici, ou vous venez d'un petit peu plus loin?
1: On est proche de Mayenne.
2: Et alors, pourquoi vous venez ici, au plan d'eau de la Chênée?
1: C'est un étang fédéral. On a besoin juste du permis de pêche. C'est un étang qui est assez sympathique. On vient assez souvent en camping, aussi. Et on en profite pour pêcher, du coup.
2: Vous êtes avec qui?
1: Là, je suis avec mon beau-fils.
2: Qui s'appelle comment?
1: Benoît.
2: Et je vois que le coffre de la voiture, il est bien chargé. Hein. Vous en avez du matos, vous, hein?
1: Un petit peu, ouais, il faut. On n'attrape pas les mouches avec du vinaigre, comme on dit.
2: Vous avez combien de cannes à pêche?
1: Quatre cannes à pêche.
2: Et puis le réchaud, tout ce qu'il faut.
1: Exactement, là, le café est en train de chauffer.
2: Donc vous êtes là jusqu'à ce soir, à la tombée de la nuit?
1: Exactement.
2: Vous dormez sur place parfois?
1: Oui, ça nous arrive.
2: Là, c'est prévu?
1: Non, pas ce soir.
2: Pas ce soir.
1: Non.
2: Profitez bien.
1: Merci bien, bonne journée à vous.
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1: On sait qu'on est Lorrain. Pourquoi, Nicolas Turon?
2: Quand on est persuadé qu'il n'y a pas de sous-métier.
3: C'est vrai, il n'y a pas de sous-métier.
2: Bon, on aurait tort de l'affirmer tous les deux. Derrière notre micro, chaque matin. Non, mais quand vous étiez petit, vous imaginiez pas qu'il existait des métiers un peu farfelus? Moi, quand j'étais petit, je croyais qu'il existait vraiment des petits bonhommes dans les feux tricolores. Dans le métier était d'allumer successivement le vert, l'orange et le rouge à l'aide de lanternes.
3: Vous êtes un poète, vous êtes un rêveur.
2: Un poète. Je m'inquiétais de leur quotidien.
3: Poète.
2: Et qui les nourrit, ces petits bons hommes? Et est-ce qu'ils ont un bon salaire? Est-ce qu'ils ont des échelles pour grimper d'un feu à l'autre? Et puis où est-ce qu'ils partent en vacances? Quand j'étais petit, je pensais que la lune était une veilleuse et que quelqu'un dans le ciel oubliait exprès d'éteindre la lumière avant de dormir pour les gamins.
3: C'est tellement mignon.
2: J'imaginais que les nuages étaient rangés le soir dans un immense hangar. Tu sais qu'ils étaient pliés un peu vite par des employés pressés, que c'est pour ça que parfois ils étaient tout froissés le matin. Ouais. Je croyais que les ombres avaient leur propre vie quand on les regardait pas. Et je me demandais si la mienne m'imitait par politesse ou si elle se moquait de moi. Et puis souvent, j'ai essayé de la prendre de vitesse, en me retournant d'un coup. Ça fonctionnait pas, Lucky Luke qui veut.
3: Non.
2: Quand j'étais petit, je pensais que les ascenseurs se souvenaient des gens qu'ils transportaient. Je me demandais s'ils préféraient ceux qui disent bonjour à ceux qui regardent le bout de leurs souliers. Je me demandais continuellement, qui souffle le vent? Quel sadique imagine les menus des cantines? Et quel lutin actionne la sonnerie de l'école à la récré? Eh bien, dans ce dernier cas, Frédéric, je le sais. Vous pensez que le carillon de l'école Charles Péguy d'Amnéville est réglé par ordinateur, que la seconde de la libération des élèves est la responsabilité d'une horloge astronomique? Eh bien, moi, j'ai rencontré Naïla. Naïla, elle travaille à côté du bureau de la directrice, qu'elle assiste. Elle fait des dossiers, des plannings. Et chaque jour, à 10h pile...
3: Elle sonne la cloche.
2: Elle appuie sur le bouton qui déclenche la sonnerie de la récréation. Eh ben, ça n'a l'air de rien, mais moi, à 44 ans, j'ai pris un syndrome de Stendhal, j'ai pris un gros choc en voyant que cette chose que je pensais régler comme un métronome était activée par quelqu'un d'humain.
3: Ah.
2: Au bout de son doigt de Naïla, rendez-vous compte, il y a la liberté. Comme quoi, CQFD, il n'y a pas de sous-métier.
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5: Timéo, le chasseur.
6: Il était 5h du matin, on avançait dans les marais, couvert de brume.
5: Révélé par The Voice Kids, Timéo Béas est un jeune chanteur originaire de Cran. L'interprète de Canaillou a aussi su séduire les studios Disney en prêtant sa voix au personnage de Mufasa, le roi lion.
6: Marchait devant dans les roseaux.
5: Pour l'un de ses enregistrements, il rend hommage à Michel Delpech.

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1: Imaginez grimper les murs, sauter les trottoirs à tous âges et en tout temps. Eh bien, du rêve à la promesse, il n'y a qu'un pas, le Hangar Cool Kids Club au Mans, un nouveau lieu qui va vous permettre de vous remettre en forme sans pression. Alors qu'est-ce que ça vaut? Eh bien aujourd'hui, j'ai testé pour vous le Hangar. Nous sommes à quelques pas de la salle Oasis, dans une rue où parmi les maisons se trouve un bâtiment blanc qui passe presque inaperçu. Lorsqu'on lève la tête, une pancarte indique le Hangar. Nous sommes au bon endroit.
2: Bonjour, bienvenue au Hangar.
1: Clément Usine est le coach de la salle. C'est lui qui nous accueille dans ce lieu associatif et atypique.
2: C'est une asso qui développe le mouvement, la santé, le sport, qui s'adresse à tous les publics, à toutes les corpulences, à toutes les capacités physiques ou non.
1: Et quand on dit tous les âges, c'est vraiment tous les âges, dès la naissance jusqu'au senior.
2: Il y a plein d'exemples de personnes qui ont commencé très tardivement dans leur vie et qui, bon après, avec leur niveau et leurs limites aussi, vont apprendre à se déplacer en sécurité et à franchir ces obstacles.
1: Parce que c'est tout le principe de cette pratique qu'est le parcours, autrement appelé art du déplacement urbain.
2: Le parcours, c'est se déplacer d'un point A à un point B franchissant les obstacles qui sont sur notre passage. Donc on a reproduit des obstacles comme on peut trouver à l'extérieur, des barrières, des murets, des rampes. On a aussi des matelas pour apprendre en sécurité ici avant de se retrouver à l'extérieur.
1: Une discipline que Clément Usine, le coach sportif, connaît par cœur puisque ça fait, tenez-vous bien, 17 ans qu'il la pratique. Alors, est-ce que Clément est un bon coach? Eh bien, je me suis sacrifié et j'ai testé pour vous quelques figures qui sont normalement accessibles à tous. On démarre par le saut du voleur.
2: Du coup, l'étape 1, sans élan comme ça, on va venir poser sa main forte. Donc moi, c'est ma main gauche et le pied opposé, le pied droit. Je passe ma jambe gauche entre les deux et je viens derrière.
1: Ah, ça a l'air simple, mais maladroit comme je suis, j'ai un peu failli glisser. Heureusement, tout s'est bien passé. On a d'ailleurs enchaîné avec un saut de précision. Des exercices tout bêtes, mais qui peuvent vous permettre de reprendre une activité physique. Et ce qui est génial, c'est que Clément prend le temps de vous aider à remettre en marche votre corps petit à petit. Alors, il y en a pour tout le monde. Inscription à l'année, si vous voulez être dans la durée. Il y a également des séances libres, une fois par semaine ou ponctuellement. Des événements le week-end. Et même un espace enfant avec des ateliers pour les 0 à 5 ans, un samedi par mois. Si vous voulez vous-même essayer avant de vous inscrire, il y a des portes ouvertes ce samedi et le samedi 13 septembre de 14h à 18h. Alors ce qu'on peut dire, c'est que le Hangar Cool Kids Club, pour se remettre en forme, eh bien franchement, c'est testé et approuvé par Isimen.
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1: Pose la marmite dans la bassie, oh, je la bronze tantôt.
2: En Berrichon dans le texte.
1: La bassie, c'est l'ancêtre de l'évier. Bassin en ciment ou en pierre, fixé au mur, avec juste un trou pour que les eaux usées s'écoulent dans le fossé ou dans le trou devant la maison. Des fois, ça sentait mauvais. Ah, c'est qu'il n'y avait pas le tout à l'égout, ni même ben souvent l'eau courante. Hein. Sauf, je tchoc chanceux, qu'avait un puits en qu'une pompe qu'elle amenait l'eau sur la pierre à évier, comme disait ma grand-mère Lucienne. Ah, dans ce temps-là, point de litchi de vaisselle, hein. On essuie la poêle noire en qu'un journal, en veillant à ce qu'elle reste grasse pour pas rouiller. On rince les marmites, mais on jetait pas l'eau. Ça faisait les eaux grasses qu'on donnait aux cochons, en que les épluchures et puis les restes du goûter. Ah, ça t'est pas le confort d'aujourd'hui. Mais on n'y vivait pas si mal dans nos masures du vieux Berry. Personne n'en a jamais aussi bien décrit l'intérieur que Georges Blanchard dans le poêle à deux marmites. Une meille, une ormoyée en brisier, un plot en côté de la bassie, une table, un fauteuil en ousier, un lit coiffé d'un baldaquin, ou idiot mangé par les limites, et tantôt noir, tantôt roucha, un tout petit poêle à deux marmites. Avec deux chaises, un banc boiteux, une pièce en bois près de la cheminée. Oh, bah ça t'est le mobilier, pas coûteux, qu'on pouvait voir chez ma grand-mère. Chacun est faro de ce qu'il a, et les besoins ont des limites, mais c'était un luxe en ce temps-là d'avoir un poêle à deux marmites. Les mois, les années ont passé, la maison s'est ratatinée. Le petit poêle, un bouchon cassé, a suivi le train de la destinée. Ma grand-mère est morte un matin sous les ridiots mangés des limites. C'est depuis ce temps-là que c'est éteint, le pourvieux petit poêle à deux marmites.
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3: Voici une carte postale. Nous sommes à Sainte-Eulalie, dans l'atelier de Mathieu. Il représente sans doute le dernier artisan losier-couvreur de la montagne ardéchoise. Son travail capte notre attention lorsque nous croisons une maison traditionnelle dont le toit est recouvert de lauze naturelle. C'est un métier physique avec un savoir-faire peu commun, un engagement pour la conservation d'un patrimoine exceptionnel. Et pour lui, c'était un peu écrit dans son arbre généalogique.
4: J'étais dans une famille de couvreurs. Mes oncles, en gros, j'ai eu 7 oncles qui étaient couvreurs. Et du coup, mon père, mais depuis tout petit, j'ai appris à poser la lauze de schiste et l'ardoise de Corrèze. Et c'est pour ça, du coup, je suis venu m'installer après en Ardèche. Chez nous, ça, voilà, cette bleu clair, elle vient du côté de Boré. Et chaque lieu avait leur lauze. Alors après, il y a plein de toitures, ils sont mélangés, ils ont mis de la bleue qui avait rien à voir chez nous. Ils trouvaient les lauzes là où ils pouvaient les trouver, quoi. Ah ouais, c'est voilà, ça. C'est tout. Donc ça, en fait, le plus gros du travail, c'est la taille. Après, on est lié au climat. Hein. Quand il fait trop froid, c'est pareil. On peut pas la tailler parce qu'elle est gelée, la pierre. Alors, du coup, elle explose. Quand il fait des grosses canicules, ben, la lauze bleue, on la tient pas dans les mains. C'est particulier, quoi. Ça.
3: Et les avantages?
4: Ben, après, ça dure très, très, très longtemps. On a des toitures, là. Ben, j'en ai une énorme à refaire. Elle date de 1000. La grange date de 1648. Et la lauze est d'origine dessus. Après, il peut grêler, il peut faire du vent, tout ce qu'on veut. Ça bouge pas.
3: Vous savez à quel moment vous êtes dit, tiens, je vais devenir artisan lauzeur?
4: Je sais pas, je crois que j'ai pas trop eu le choix. Je sais pas, c'est vrai que ça se passe pas trop, parce que vu que je suis né là-dedans, et mon père les taillait, et avec ma mère, on les calibrait par taille, et j'ai toujours été là-dedans, quoi.
3: Très tôt, vous avez des outils dans les mains?
4: Les premiers outils, je devais les avoir, ouais, c'est 7-8 ans. Donc ça, il y en a, ils me disent, mais t'es jeune encore, tu peux en faire. J'ai dit oui, mais j'ai attaqué très très jeune, alors tant que le dos suit, c'est bon, mais faut s'économiser, quoi.
3: Pourtant, vous avez vu votre papa faire ce métier qui est quand même très dur, très physique, et ça vous a pas arrêté?
4: Oh non, non, non. Surtout qu'à l'époque, il fallait les monter à l'échelle. On n'avait pas d'élévateur, tout ça. Et c'est que la dureté du métier, je pense, c'est ce qui nous forme. Alors après, c'est vrai que si j'aurais pas aimé ce métier, je pense que je dois abandonner de suite.
3: Alors, depuis une paire d'années, Mathieu s'implique dans l'ALC, une association nationale pour former de jeunes losiers. Je vous mets le lien sur notre site internet.
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5: La place du village, c'est notre rendez-vous quotidien avec les frères Jean-Noël et Philippe de Paris à la rencontre des Savoyards et Hauts-Savoyards. Et aujourd'hui, c'est Philippe qui est avec nous. Philippe, vous nous racontez une très étonnante visite sous terre à Ugine.
6: Ah oui, on est à Ugine, en Savoie, et c'est une rencontre absolument étonnante. Et ce jour-là, on est accompagné par Rudy Lauberton, qui nous fait pénétrer, Laurent, carrément sous la montagne. En fait, nous sommes dans des tunnels de la guerre. Il nous conduit dans des abris anti-aériens de la Seconde Guerre mondiale. Des abris construits juste avant la guerre. Et comme il nous dit, comme on avait des usines sidérurgiques juste à côté, les avions pouvaient les bombarder. Voilà pourquoi il y a des tunnels. Et là, il nous conduit dans un tube qui lui appartient. 90 mètres de long, 2,50 mètres de diamètre. Et il nous dit là... On est juste au-dessous du centre-ville d'Ugine. Juste au-dessus de nous, on a même le musée du Crécherel. Et c'est là que Rudy nous explique qu'il a un jour décidé d'occuper ces tunnels. Il avait pourtant déjà entendu que ces tunnels avaient déjà servi de cave à affinage pour les bons fromages de chez nous.
5: Bon, le suspense a assez duré, Philippe. Qu'est-ce qu'il y fait exactement ?
6: Eh oui, qu'est-ce qu'il y fait ? Et c'est là qu'il nous fait découvrir une étonnante ferme, l'Aubricole. Tenez-vous bien, l'Aubricole. Ah oui. Et oui, Rudy élève des vers. Il y cultive aussi des endives et des champignons. Et là, il nous raconte comment il a découvert la lombriculture. C'est l'élevage des vers de terre, hein, pour mettre dans les lombris composteurs. Vous avez peut-être ça chez vous.
5: À la différence de vous, vous les descendez, les vers.
6: Vous les descendez à nous. Et il s'agit donc de ces déchets organiques, le compost, vous savez tout ce que c'est. Oui. Et donc, il va récupérer le terreau, mais aussi, tenez-vous bien, le jus fait par les vers, qui dit-il, c'est le meilleur engrais naturel, le jus de vers. Nous, on ne savait pas trop ce que c'était. Et bien, ce sont ces vers de terre que vous mettez justement dans votre compost. Il y a aussi le jus, il ne faut pas l'oublier. Et Rudy nous explique que le vers l'occupe surtout l'été, parce que l'hiver, qu'est-ce qu'on en fait des vers ? On n'en fait rien. Et pendant l'hiver, il s'est donc mis à cultiver des endives. Et puis, donc, du mi-novembre jusqu'au mois de mars. C'est vrai que pour que l'endive soit bien blanche, nous dit-il, pour qu'elle n'ait pas d'amertume, elle doit rester totalement dans le noir. Et là, c'est l'endroit idéal.
5: Alors, les vers, l'endive, mais il y a aussi les champignons.
6: Eh oui, les champignons, des amis du noir aussi. Ils cultivent les fameux rosés des prés, mais aussi la pleurote. L'endroit est parfait, nous dit-il, 15 degrés, 85% d'humidité. Et là, il nous fait quelques confidences. Le champignon de Paris pousse sur du fumier de cheval, la pleurote sur du peuplier broyé, et le fameux shiitake, ce champignon étonnant, sur du chêne broyé. Le shiitake, vous savez qu'il a des vertus magiques, il fait pousser les dents, pousser les cheveux, et empêche de vieillir.
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1: Bah oui, tiens, ça veut dire quoi la turbelle ? Eh bah figurez-vous que peut-être que ça veut dire buvette. Je vous explique. Pile poil entre Guérande et Piriac-sur-Mer, la turbelle est aujourd'hui connue et reconnue comme port de pêche. Et c'est avec la pêche que la ville s'est développée.
2: Ouais, ok, d'accord, très bien. Merci beaucoup Lucie pour ce petit point. Mais ça répond pas vraiment à notre question qui était, ça veut dire quoi la turbelle ?
1: Alors j'ai trouvé pas moins de 5 suppositions sur l'origine de ce nom. Le plus vieil écrit qui parle de la turbelle date de 1450. 52, sans explication aucune sur son origine. Ça pourrait être du scandinave qui serait arrivé avec les vikings au Moyen-Âge et ça pourrait vouloir dire la cour du dieu Thor. Bof. Ou alors ça pourrait venir du latin turis qui voulait dire la tour. Bof. Ou alors du grec qui signifierait limite de la mer agitée. Bof. Ou alors simplement du français avec un mot qui s'en rapproche un petit peu. La tourbe. Mais la version qui est la plus relayée et la plus probable est celle qui est aussi la plus sympa. La turbale, en gros, ce serait un troquet.
2: Ah ouais ?
1: Bah oui, bon, j'exagère un petit peu, je vous l'accorde. Tribal, ça viendrait du latin et ça aurait pu vouloir dire auberge ou buvette. En gros, cette hypothèse, qui comme je vous le disais est la plus commune, nous dit qu'avant que la turbale ne devienne un village, c'était un territoire qui appartenait à Guérande et sur lequel il y aurait eu une auberge isolée et que le village se serait construit à la fin du Moyen-Âge autour de cette buvette. C'est cool, non ? Allez, à la vôtre.
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3: Et on retrouve Patrick Citeau qui nous emmène chaque week-end découvrir les communes de notre Poitou. Ce matin, Patrick, vous évoquez l'histoire de Mellerand, une commune des Deux-Sèvres qui a vu naître la femme de lettres Claire Sainte-Soline.
4: Intéressons-nous dans un premier temps aux origines du nom de cette commune située près de Mel. C'est le mot latin mel, qui veut dire miel, qui donne le point de départ de la dénomination de la commune. Une production de ce mets sucré devait ainsi exister aux origines de la bourgade. Le préfixe « rang » proviendrait pour sa part du mot « ranque » qui signifie « boiteux ». On ne sait comment les deux particules se sont trouvées unies pour venir former le nom de la commune. Toujours est-il que cette partie du territoire de Sévrien a vu naître la femme de lettres Claire Sainte-Soline. De son vrai nom, Nelly Eva Fouillet, elle y voit le jour le 18 septembre 1891. Son père, Pierre Fouillet, qui sera maire de Niort de 1932 à 1935, et sa mère, Henriette Léontine Barbeau, sont instituteurs. Jeune fille, Nelly Fouillet fait des études brillantes à Niort. Elle poursuit son parcours scolaire à l'école normale supérieure de Sèvres à Paris. Elle y obtient une double agrégation de sciences physiques et naturelles et de physique-chimie. Suivant les traces de ses parents, Nelly Fouillet devient professeure. Elle enseigne successivement à La Châtre, Blois, Grenoble, Auxerre et Paris.
3: C'est en 1934 qu'elle publie son premier roman sous le pseudonyme de Claire Sainte-Soline, Patrick.
4: Intitulé « Journée », le roman évoque la vie d'un village des Deux-Sèvres. Une des communes du département, Sainte-Soline, située près de son lieu de naissance, lui a d'ailleurs inspiré son nom d'auteur. Tout au long de sa carrière d'écrivaine, elle expérimente de nombreuses formes. Romans, nouvelles, essais, recueils de témoignages, récits de voyages et vulgarisations scientifiques sont ainsi au cœur de ses travaux littéraires. Au total, elle publie une vingtaine d'œuvres dont certaines ont marqué l'époque. Le Dimanche des Rameaux, publié en 1952, est notamment une belle réussite. La parution du recueil de nouvelles Mademoiselle Olga en 1954 reçoit également les éloges des critiques littéraires. En 1957, son écriture précise et rigoureuse, héritée de sa formation scientifique, fait mouche. Avec son roman intitulé « La mort de Benjamin », elle connaît une belle renommée. Le livre manque en effet d'une voix le prix Fémina. Dès l'année suivante, elle entre au jury de ce prix. Elle est également membre du jury du prix du roman populiste. Claire Sainte-Soline s'éteint le 14 octobre 1967 à Paris. Elle est inhumée le 17 octobre suivant au cimetière des Sablières à Niort, où elle repose avec ses parents.
3: Merci Patrick Citeau pour cette découverte de la commune de Mellerand.
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5: Dauphinoise, Dauphinois, bien le bonjour. Aujourd'hui, Saint-Martin-du-Riage. On m'a conseillé de dire que c'est le plus beau village du Dauphiné. Je le dis donc, Saint-Martin-d'Uriage, plus beau village du Dauphiné. Ça n'est pas forcément certain, mais comme mon vénéré adoré, responsable des programmes, y habite, il m'a semblé judicieux de suivre son conseil, voilà, d'autant que j'ai eu le plaisir de manger chez lui les plus belles saucisses du Dauphiné et le meilleur flan pâtissier du monde. J'exagère à peine. Bon, donc, bref. Saint-Martin-d'Uriage, village idéal, c'est marqué sur le net. Hein. Je rajouterai, comme une île au milieu d'un archipel, dans le coin, tout se touche. En tout bien, tout honneur, bien évidemment. Non, non, mais calmez-vous. Regardez, il y a Uriage, Saint-Martin-d'Uriage, Saint-Nizier-d'Uriage, le Pinet-d'Uriage, Villeneuve-d'Uriage, le Sonnant-d'Uriage, j'aurais presque envie d'ajouter le Casino-d'Uriage, les Termes-d'Uriage, bref, restons à Saint-Martin pour ne pas nous perdre, ou pour mieux nous perdre dans la verdure et les forêts qui, comme un océan, entourent l'archipel en question. Alors, ce matin, j'ai de la poésie. Enfin bref, voilà, enchaînons. Un grand bonjour aux Saint-Martinois et Saint-Martinoises, doit-on dire les Saintes-Martinoises? Je n'en suis pas sûr, elles ne le sont pas toutes. Ah, et non. Et il y a même une sorte de confrérie, dites donc, une tribu, un clan, au joli nom, les Motards en Polaire. Non, vous avez bien entendu, en polaire. Ce ne sont pas les derniers pour la rigolade. Ah non, ils savent rigoler, ils aiment rire. Il faut rire, sinon ça les fâche et polaire se transforme en colère. Ça n'est pas bon. Cette association saint-martinoise est nationale, attention, hein, a pour but, je vous lis la phrase, hein, je vous la lis, hein, de promouvoir et favoriser l'usage des deux roues avec un moteur au milieu. Effectivement, quand on aime la moto, autant avoir un moteur entre les jambes. Ça aide. La moto à Saint-Martin-d'Uriage est presque une religion. Il y a même une sainte vénérée. Oui, c'est sainte Jacqueline. Alors, je dis, l'histoire raconte qu'à 2 mois, sa famille lui aurait acheté un tricycle dont elle aurait immédiatement scié une roue. Et qu'à 12 mois, elle aurait adapté un moteur de machine à coudre sur son engin. Ah oui. Malheureusement, elle aurait oublié que la longueur du fil électrique limiterait sérieusement ses déplacements. Ah ben oui, ça se passe à Saint-Martin-d'Uriage, tout ça. Ben oui, hein. Belle ambiance à Saint-Martin-d'Uriage. Pas mal de gens sympathiques, mais un peu marteau tout de même, hein. Dauphinois, en quelque sorte. Et puisque vous le savez tous. En fait, vous le savez tous. Je vous le répète, mais vous le savez tous depuis le temps que je vous le répète et que je vous le dis. En Dauphiné, on n'est pas des quand même.

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2: Bonsoir à tous et bienvenue sur ICI. Je suis très heureux de ce rendez-vous chaque soir qui nous lie ensemble depuis maintenant quelques jours entre 20h et 21h. Une heure pour voyager et surtout pour mettre en avant le patrimoine de notre pays. Une heure pour découvrir les belles initiatives. C'est aussi une heure pour donner la parole à un invité qui arrive dans un instant et vous allez voir que toute la France le connaît. On ira en Seine-et-Marne ce soir avec Benoît Prospero et sa revue des merveilles. Robin Bernot nous emmènera en Auvergne. Il sera question de rafraîchissement. C'est actualité, sujet de société. Puis Catherine Quicandon partira à la rencontre d'entrepreneurs à découvrir dans la Drôme. Notre invité